0: en tracteur chaque année. C'est au mois d'août quand la récolte est prête. On se met d'accord avec lui l'année d'avance sur les quantités dont on aura besoin, et puis il vient nous livrer. On la travaille, on la prépare, et puis après on va la faire confire. Donc c'est un produit auquel on tient beaucoup.
1: Il y a toujours une grosse tradition autour de ça. Enfin, en Auvergne, on offrait des pâtes de fruits. C'était un incontournable.
0: Effectivement, la création de la pâte de fruits a été faite en Auvergne. Hein, à la base, la pâte de fruits s'appelait la pâte d'Auvergne, et c'était vraiment une spécialité, on va dire, régionale. Ce qui a fait que l'Auvergne était une terre de fruits confits, c'est que on va dire que la noblesse venait descendait de Paris dans le 16e, 17e siècle et venait dans les cures à Roya ou autre. Ils découvraient, ils dégustaient les fruits d'Auvergne. Et la méthode de conservation à l'époque, hein, puisqu'on n'avait pas toute la pasteurisation, etc., là, c'était de confire les fruits. Ce qui faisait que, du coup, les confiseurs auvergnats ont prospéré sur la base des gens qui venaient en cure et qui ramenaient leurs fruits à Paris en général. C'est comme ça que la confiserie et le métier de confiseur a démarré en Auvergne.
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3: Le vin, ça prend du temps. 18 mois en général en Bourgogne avant d'être mis en bouteille. En ce moment, le millésime 2024 finit son élevage en fût comme à Beaune chez Philippe Pacalé. C'est dans le calme de ses caves qu'il nous raconte les notes aromatiques de son Gevrey 2024.
4: Donc là, on a changé de cave. On est plutôt sur du 2024, c'est ça ?
5: On est sur des 2024 rouges.
4: Attendez, vous voulez que je prenne votre micro ? C'est peut-être plus pratique. Hop, voilà. Donc là, vous avez ouvert le tonneau. Vous plongez la
5: pipette. Et on se retrouve avec un millésime classique, c'est pour ça qu'on voit. On a une belle robe rubis, Gevrey Village. C'est quatre parcelles différentes. Gevrey, c'est toujours beaucoup de fruits. Hein. Ça fait un vin assez gourmand et toujours beaucoup de structure. Il y a les deux. Si on prend 10 personnes, toujours 7 qui l'apprécient. On va les soutirer pour les mettre en bouteille l'année prochaine.
4: Quand vous dites préparer, ça veut dire que...
5: On a mis un bouchon.
4: Ça, donc là, c'est le bouchon qui est à l'intérieur du...
5: Voilà, après on met le robinet.
4: D'accord.
5: Parce qu'on n'utilise pas de pompe, on fait par gravité. Ça évite d'aspirer le vin, c'est moins stressant.
4: C'est plus doux.
5: Voilà.
4: Ah, on peut stresser des vins.
5: Ouais, c'est de la matière vivante. Ouais. C'est comme nous, ça évolue. C'est un peu à l'image de l'homme, le vin. C'est un produit culturel. Il y a beaucoup de points communs.
4: Donc il faut lui apporter beaucoup de douceur. Ouais.
5: Même si la forme du vin, là, c'est le tonneau après la bouteille. Nous, on a un squelette, c'est différent. Mais c'est une construction différente.
4: Oui, mais nous, on se trimballe avec le même squelette toute la vie.
5: Voilà.
4: Et eux, ils changent de squelette quand même.
5: Mais on ne grandit plus à partir de 21 ans, normalement.
4: Non.
5: Alors que les vins, dès qu'on les a mis en bouteille, ils grandissent, mais différemment, parce qu'ils sont aussi coincés dans cette bouteille.
4: C'est pour ça qu'on a cette forme de tonneau, finalement, parce qu'on aurait pu mettre ça dans des cubes, finalement. Enfin...
5: C'est un œuf coupé au deux bouts. L'œuf sous la terre, la gestation, enfin, il y a toujours une jolie philosophie avec tout ça, mais c'est... Hein, il y a un sédiment qui se forme au fond du tonneau, qui s'appelle l'ali, donc quand vous remuez le tonneau, ben, ça remélange, ça dynamise, quoi. C'est un peu comme un bébé avec son placenta, quoi. Il y a une naissance. Et ça protège le vin, donc ça dure un certain temps. C'est pour ça qu'on doit soutirer. J'ai un rôle protecteur et nourricier. C'est bien fait, quand même.
3: Philippe Pacalé à Beaune est le papa de 50 000 bébés, quand même. Bouteilles par an, c'est pas rien. Et ça fait partie de la fierté de notre région.
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1: Bonjour, je m'appelle Julien Ferrandez, président du foot de l'AS Saint-Germain-Chantérac depuis 7 ans maintenant. J'habite à Saint-Germain-du-Salambre. Je travaille à Saint-Germain-du-Salambre. J'ai la chance de travailler là où je joue au foot. Du coup, je suis cantonnier. Donc, je m'occupe du terrain, je m'occupe des infrastructures du stade. Donc, encore plus de plaisir à être président d'un club.
2: Bonjour Julien. Qu'est-ce qui vous a fait entrer dans ce club ? Est-ce que c'est la fonction de président ou c'est d'abord le fait de jouer au foot ?
1: Non, le club, je l'ai connu avant d'être président. Je suis rentré au club en 2002. Et c'était un copain à moi qui m'a dit « Viens, on va jouer à Saint-Germain, tu verras, c'est un super club ». Et effectivement, je suis tombé amoureux du club, des joueurs, de l'entente, des dirigeants surtout, parce qu'il en faut, et des supporters qui nous supportent tous les dimanches.
2: Jouer quel poste sur le terrain, Julien ?
1: Alors j'ai trois postes. C'est soit 9, parce que c'est moi qui veux. Le coach me fait jouer 5, parce que c'est lui qui veut. Et je dépanne dans les buts, parce que plus jeune, j'ai joué gardien.
2: On peut dire que vous êtes un joueur polyvalent, en fait, Julien. Comment on fait une victoire au sein de l'AS Saint-Germain-Chantérac ?
1: On l'a faite avec un chant dans les vestiaires qui est un peu spécial parce que c'est un chant communiste. Alors, me demandez pas pourquoi. Quand je suis arrivé, il a fallu que j'apprenne les paroles. La lutte finale. Non, après, c'est se retrouver après la douche pour fêter ça avec les dirigeants, les femmes de joueurs, les enfants de joueurs dans le clubhouse.
2: Votre club, il rassemble une équipe. 28 joueurs, vous jouez en district 4, il n'y a pas de division en dessous. Du coup, président, c'est quoi les objectifs pour cette saison ?
1: Effectivement, on est au plus bas, mais on est un club qui est en reconstruction depuis 2-3 ans. Le après-Covid nous a un peu fait mal, et qui a fait mal au football tout court, de toute façon, je pense. L'objectif, c'est maintenir un club de foot dans ces deux petits villages qui est Saint-Germain et Chantérac. C'est un club de copains. Il y a des gens qui viennent, qui restent un an à cause du boulot, à cause des études, et en fait, ils sont dégoûtés de partir parce qu'ils voient qu'on est vraiment un club qui se prend pas la tête. On n'est pas là que pour gagner. On est là pour jouer au foot et essayer de se faire plaisir.
2: C'est quoi les couleurs du club de l'AS Saint-Germain-Chantérac ?
1: C'est la couleur verte comme l'AS Saint-Étienne. Je suis trop jeune pour avoir connu les grandes gloires de Saint-Étienne. Moi, c'est mon club de cœur, c'était les Girondins de Bordeaux. Après, quand je suis arrivé dans ce club, les anciens qui jouaient encore, eux étaient fans de l'AS Saint-Étienne.
2: À combien de buts inscrits depuis le début de la saison ? Quand vous jouez neuf, pas quand vous jouez gardien de but.
1: Alors pour avoir fait 2-3 matchs en neuf contre les grosses équipes, je suis qu'à 2 buts en 7-8 matchs.
2: C'est pas mal. On se rapproche de Kylian Mbappé. Merci beaucoup, Julien.
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3: Le 30 octobre 1812, à Montpellier, le préfet de l'Hérault, Pierre Barthélemy Joseph, comte de Nogaret, a mis les petits plats dans les grands. Il organise un mirifique dîner pour faire plaisir à ses hôtes, mais surtout à un hôte, le comte de Borroméo, qui va intercéder en sa faveur auprès de l'empereur Napoléon pour le faire grand croix de la Légion d'honneur. Sa délicieuse épouse, Marie-Julie Boudon de la Roquette, a fait préparer des dindonneaux aux truffes et de la croustade de bécasse. On est nickel, les invités arrivent, parmi lesquels le fameux comte de Borroméo, général des armées, accompagné de son état-major. Il est en uniforme, il a des favoris noirs très beaux, il raconte aux invités ses faits d'armes, cette soirée est extrêmement réussie. Et là, bam ! La porte du grand salon de la préfecture s'ouvre en grand. Le commandant de la gendarmerie déboule avec une dizaine de ses agents et se rue sur le comte de Borroméo. Monsieur le préfet hallucine. Madame la préfète Marie-Julie Boudon de la Roquette tape une crise de panique. Ses copines l'éventent et le comte de Borroméo est arrêté. Le comte de Borroméo, en vrai, il s'appelle Anthelme Collet. Et avant d'être général et avant d'être comte de Borroméo, il a été sous-lieutenant, déserteur, missionnaire dominicain, marquis, abbé à Gap où il a tapé 80 000 francs à ses fidèles, évêque sous le nom de Monseigneur Don Pasqualini, puis faux lieutenant, chanoine honoraire à Saint-Augustin, avant de enfin devenir le général comte de Borroméo, ce qui lui a permis de taper dans les caisses d'argent public par-ci par-là pour, prétendument, organiser l'armée de Catalogne. Et juste pour que le tableau soit complet, en 1812, Napoléon, il était en train de galérer au fin fond de la Russie. Vous voyez, je pense qu'il avait peut-être potentiellement d'autres choses à gérer que faire grand croix de la Légion d'honneur, le préfet de l'Hérault. Ah non, attendez, stop, pousse, c'est pas fini. Donc il fout Anthelme Collet en tôle, hop, au cachot, pendant 3 semaines. Et notre préfet, un gros malin, décide de sortir Anthelme Collet du cachot pour le présenter à ses invités lors d'un autre dîner, histoire d'amuser la galerie. Ils le mettent dans la cuisine, Un tel me collait est seul. À la porte, il y a deux gardes. Il avise une tenue de cuisinier, un gilet rond, un tablier, un bonnet blanc. Il enfile tout ça, prend deux plats, hop, un dans chaque main, met un coup de pied vigoureux dans la porte de la cuisine, genre « je suis pressé, ok, il y en a qui bossent ». Il passe devant les deux gardes et le voilà libre.
0: 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Wikizef, petit guide à l'usage des étrangers du sud du péage d'Arras en vacances dans notre belle région.
4: Votre cousine a décidé d'organiser son anniversaire, seulement les temps sont durs. Elle voudrait réunir la famille, mais faire ça à moindre frais. Vous savez, les réceptions dans les grandes familles, ça fait vite cher, hein, rien que la famille proche, ils sont 25. 2-3 cousins en plus avec les gosses, on monte vite à 50. Alors elle a une idée. Elle se dit, je vais faire à manger des pentières au four avec des saucisses au barbecue. Et ils ramèneront chacun une ou deux bouteilles. Et là, votre cousin, il dit, Vadius, ça va faire une paire de bouteilles. Ne paniquez pas, Wikizef est là pour vous aider. Votre cerveau s'est mis en route à essayer de compter. Et vous ne parvenez pas à trouver comment une trentaine d'adultes en ramenant une ou deux chacun, voire trois, on arrive à une simple paire.
5: Définition.
4: Une paire de bouteilles. Beaucoup de bouteilles. C'est simple, hein. Mais attention, quand on dit une paire de bouteilles, c'est quand on sait qu'il va y en avoir beaucoup, peut-être même de trop, mais on ne sait pas combien. Et en acceptant ce qui va par paire naturellement, les chaussures, les tototes, les chaussettes, les prunes et les jumeaux. Par contre, à un colloque de jumeaux, on peut dire, des jumeaux là-bas, il va y en avoir une paire. Et si on va par là, dans le dressing de votre femme, je suis sûr que des chaussures, il y en a aussi une paire.
5: Exemple.
4: Une paire de manifestants selon la police, une belle paire de manifestants selon les syndicats. Je crois qu'on a fait le tour. Depuis le temps des Wikizef, je crois, j'en ai fait une paire, je suis sûr.
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1: Saviez-vous qu'en France, une grande partie des voitures de police que vous voyez dans les séries n'ont jamais arrêté personne? Non, non, elles viennent parfois d'un hangar très discret en Alsace. Oui, oui, ici, entre deux zones industrielles, on fabrique l'illusion du cinéma avec plus de 90 000 objets différents. Aujourd'hui, je teste pour vous Ciné-Régie à Geispolsheim. Nous sommes dans une zone d'activité en périphérie de la ville. Assez classique, hein. Sauf que sur le parking, on peut apercevoir plusieurs voitures de police qui attendent tranquillement. Intriguant, hein. Et là-bas, j'y retrouve Mickaël. C'est le directeur fondateur de Ciné-Régie. C'est une compagnie d'ici, hein, qui propose à la location des uniformes, des costumes, des véhicules, des armes et même de la décoration pour le cinéma et la télévision. Mickaël m'accueille avec un super sourire et une phrase plutôt rassurante. Tu verras ici, tout est faux, mais tout doit paraître vrai. Et il a pas tort, hein. En poussant la porte de l'immense hangar, je comprends que je viens d'entrer dans un monde littéralement parallèle où se mêlent des uniformes à perte de vue. Police nationale, gendarmerie, pompiers, militaires. Chaque uniforme correspond à une époque précise. Une couture, un écusson, une nuance de bleu. Tout compte parce qu'un détail faux peut ruiner littéralement la crédibilité d'une scène. Alors comme le veut la chronique, j'ai évidemment tenté d'en porter un. Mais je découvre immédiatement un problème. Oui, marcher avec assurance quand on porte un uniforme officiel, ça ne s'improvise pas. Non. Je ressemblais davantage à un agent de sécurité un peu paumé plutôt qu'au commissaire Moulin, si vous voyez ce que je vais dire. On poursuit en changement littéralement d'ambiance, hein. Place aux fusils, aux flingues et autres lance-roquettes. Méga impressionnant. Mais Mickaël insiste, hein. Toutes les armes sont neutralisées ou adaptées pour le cinéma. Ah oui, ici on rigole pas avec la sécurité, hein. Elle est maximale pour une illusion absolument totale. Et je vous le confirme, ici, on n'est pas avec des petits jojos en plastoc. Non. Et Mickaël a déjà fourni des tournages de films assez balèzes, hein. Si je vous dis Fury avec Brad Pitt ou encore Sherlock Holmes avec Robert Downey Jr. Et même le film Les Rivières Pourpres. La classe quand même, hein. Ciné-Régie peut même livrer ses véhicules et ses équipements sur des tournages partout en France et même en Europe. Alors je vous laisse imaginer la scène, hein. Lorsqu'il y a un contrôle routier disons banal, la tête de l'agent quand il réalise que le véhicule de police n'est pas un officiel et qu'à l'intérieur on y trouve un bazooka, 10 mitraillettes et 12 fusils à pompe. Et heureusement, hein, avec l'attestation très spéciale que présente Mickaël, tout est réglé, hein. Mais il faut le dire, la scène reste quand même très cocasse. Comme quoi, à Geispolsheim, on peut vivre un polar sans même commettre de délit.
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2: Au plein cœur de Tillières-sur-Avre, je demande la famille Giraud. Vous allez faire la connaissance de Mika, le papa, Ambre, la fille, et Mano, le copain de la fille. J'aurais bien aimé vous présenter Céline, la maman, mais elle est au boulot. Faut bien qu'il y en ait qui bosse. Céline, vous la verrez demain, vu que j'ai des raisons de dormir chez eux ce soir. Je vois pas de porte, alors je toque au carreau. Une jeune fille ouvre la fenêtre.
3: Allô, Ambre?
4: Oui, c'est ça.
3: Papa, il est pas là?
4: Il doit être à l'intérieur, je pense.
2: Ok, j'entre comment?
4: Je vais t'ouvrir le portail.
3: Ah, t'es trop mignonne.
4: Peut-être c'est ouvert, je sais pas.
3: Je regarde, hein.
4: Ouais.
2: Bah, j'avais pas vu le portail. C'est ouvert.
3: C'est moi?
2: Non, c'est ouvert.
3: Tu vois, c'était ouvert.
2: Bah ouais. Mika a l'air d'aller bien.
3: Très bien.
2: Pourquoi
3: très
2: c'est bien. Si grand ici?
3: Parce que c'est un ancien relais de poste, l'ensemble.
2: Ah, d'accord.
3: Ouais, c'était considéré un peu comme une ferme ici, il y avait des chevaux.
2: Regarde ces perdus grands ouverts qui sont ni grands ni verts à la base, mais qui se demandent ce que tu viens faire là.
3: Je viens vous voir parce qu'il paraît que c'est une famille d'artistes ici. Papa, maman,
5: Ambre.
3: Mano, tout le monde est dans l'art, quoi.
5: Oui, un petit peu, ouais.
3: C'est toi qui as impulsé tout ça?
5: Alors, je pense, hein, je suis le premier, hein. C'est les enfants qui ont suivi, hein. On appelle ça reproduction sociale, hein. Un artiste fait des enfants artistes, voilà, c'est ça.
2: Vous avez fait la connaissance d'Ambre?
4: Moi, je fais un peu tout, mais surtout de l'installation et de la performance. Donc, je mélange plein de médiums, surtout dans la sculpture. Et après, j'intègre des éléments de son, de vidéo dedans.
2: Et papa, il fait quoi?
5: Si tu fais le tour dans la maison, on va voir qu'il y a pas mal de peinture objet, des sculptures.
2: Voilà. Et Mano, il fait quoi?
4: Des films 3D et du son.
2: Et Cécile, la maman, elle s'exprime beaucoup dans le textile.
3: Voilà.
2: Tout ça sur l'impulsion de Mika, le papa.
5: Finalement, c'est dans le lieu dans lequel où ils ont dû me voir. Et quand toute petite, elle était à la fois dans le bac à sable, le béton, les briques, après les petits bricolages, puis après dans les œuvres, dans la peinture à l'atelier, et ainsi de suite, quoi.
2: À la base, la famille n'est pas du coin.
5: On n'est pas vraiment normands. Mes enfants sont normands parce qu'ils sont nés en Normandie, mais nous, on vient du Loir-et-Cher.
6: Ah, ta famille habite dans le Loir-et-Cher. Ces gens-là ne font pas de manière.
2: Je crois qu'on vous avait pas encore présenté Mano.
7: Mano, Mano.
2: Le vidéaste de la famille.
3: Ça va, Mano ? T'es réveillé ?
8: Ouais, c'est bon, je me suis réveillé.
2: Bah, il dormait pas, il bossait.
3: Hein. C'était 3D, tes images de synthèse.
8: Ouais, là, je bosse des storyboards pour un film.
3: Mais tu fais une école ?
8: Non, j'ai fini là.
2: Il a fini.
8: J'ai fini, et depuis que j'ai quitté les Beaux-Arts, je me suis mis à l'animation 3D.
3: Là, c'est un atelier, là.
8: Oui.
3: Ah, mais il y avait de la place, hein.
2: Il en faut pour toute la famille.
5: J'ai coupé la radio, j'avais mis la radio, donc.
3: T'avais mis quoi comme radio ?
2: Change de sujet.
3: Ah, ici, c'était le.
2: Bravo.
3: Voilà. C'était pour les chevaux, quoi.
5: Alors, t'as la mangeoire, t'as même l'abreuvoir qui est en dessous, là, qui est en zinc.
3: La mangeoire sert de rack aujourd'hui pour les tableaux de qui ? De toi, alors ?
5: Surtout de moi, ouais. Donc là, c'est la partie atelier, artiste. On fait des toiles, de la peinture, de la sculpture, découpage, assemblage. Il y en a un peu partout.
2: Sinon, Fred, t'avais pas un truc à leur dire ?

0: Étoise. Je dis, ouais, mais je me demande si c'est pas le nom d'une bière. Rajoute deux spectacles. Et c'est comme ça que la guerre étoile de spectacle est née, suite à cette soirée un petit peu coopérative. C'était en 2006.
1: Maya, comment tu connais la guerre étoise?
2: Moi, j'y suis allée avec l'école. J'ai vu un spectacle. C'était Chute la pomme. On ne parlait pas. Et en fait, c'était un monsieur. Et ben, il avait une pomme. Et en fait, il faisait comme si c'était un peu son animal de compagnie. Et un jour, quand il dormait, il voulait le manger, mais il se réveillait tout le temps.
1: Tu recommandes cette salle?
2: Oui, je le recommande très fortement.
1: Aujourd'hui, la guerre étoise de spectacle garde cet esprit de la coopérative, de convivialité et de solidarité.
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1: Moi, c'est Sabine,
2: Routy,
1: sage-femme à la maternité.
2: C'est ça. Vous venez d'arriver, vous sortez, vous arrivez, vous...
1: J'arrive. Juste pour vous. Ouais. J'étais diplômée en 96. J'ai toujours voulu faire ça. Je me suis décidée en troisième, mais j'ai pas changé mon fusil d'épaule.
2: Alors, on va où ?
1: Eh ben, on va monter en salle de préparation à la naissance.
2: C'est où ?
1: Deux étages.
2: Ok, avec les petits coussins d'allaitement. La petite tape pour le bébé.
1: Je pense qu'on apporte des informations, on les accompagne. C'est vraiment de l'échange avec les patientes.
2: C'est ça qui a changé ?
1: Oui.

0: Avant, on disait qu'on apprenait à pousser aussi. Oui. C'est des choses qu'on fait plus, en fait.
1: Ah, c'est fini?
0: On parlait pas de préparation à la naissance et à la parentalité, en fait. Déjà, le terme a changé au moment des années 2000, à peu près, où on a vraiment inclus le conjoint, et puis où on s'est axé aussi pas que sur l'accouchement justement, mais sur l'après-naissance, et puis de plus en plus on fait attention vraiment aux suites, parce qu'on s'est rendu compte que il y avait beaucoup de mamans qui faisaient de dépression du postpartum, et donc c'est ça aussi l'intérêt de la préparation à la naissance, c'est de les préparer, de les accompagner à la naissance, mais à l'après-naissance en fait, et à tout ce changement qui va arriver avec l'arrivée du bébé. Parce que ça bouscule un petit peu quand même.
2: Oui. Donc vous faites aussi des accouchements, hein ?
0: Alors j'en fais plus depuis longtemps, parce que je fais de la préparation à la naissance, j'accompagne les femmes aussi en grossesse pathologique, et puis dans les déclenchements. C'est le démarrage, c'est avant qu'elles descendent en salle de naissance.
2: D'accord. Vous n'en faites plus, ça vous manque pas ?
0: Non, ça me manque pas.
2: Non, non. C'est un choix, j'imagine.
0: C'est un choix complètement. Hein. Ah oui, c'est tout à fait. Non, je suis très contente et vraiment, je me plais en préparation à la naissance, dans l'accompagnement de ses futurs parents.
2: Bon, il y a des larmes ici, des larmes de joie, des larmes de tristesse.
0: Ouais, aussi, des larmes de fatigue. voilà, tout à fait. Des larmes d'où, oh là là, ça fait un an que j'ai accouché, je reviens là, ça me fait plein d'effets. Ouais. Il y a.
2: Ah oui, déjà presque un an après encore.
0: Ouais, les dames qui reviennent ici, ça leur fait souvent quelque chose.
2: Alors qu'est-ce qu'on dit aujourd'hui à l'allaitement ? Allez-y à volonté, cadrez l'allaitement.
0: Alors je pense qu'il faut que ce soit déjà un choix de la femme, un choix personnel. Il faut qu'elle ait du soutien. On va pas allaiter pour faire plaisir à quelqu'un. On va allaiter parce qu'on en a envie, parce que c'est un choix qu'on va faire. Et puis après, c'est surtout allaiter sans vous poser de questions, en suivant le rythme de l'enfant, parce qu'au démarrage, c'est ça qui est important. C'est finalement de ne pas se poser de questions et faire équipe avec son enfant.
2: C'est impossible de pas se poser de questions quand on est jeune parent.
0: Oui, mais en fait, ne pas se poser de questions. L'allaitement, culturellement, on l'a un peu perdu, nous, avec l'émancipation de la femme, la pilule, etc. dans les années 70. Et donc, quand l'allaitement est revenu, on l'a calqué un peu sur le biberon. Mmh. Et le biberon, c'était toutes les 3 heures. Et puis surtout, on le donnait pas avant. En fait, pour mettre en place la lactation, c'est écouter le rythme de cet enfant, parce que lui, il sait pas ce que c'est que de se nourrir. Déjà, in utero, il est, j'ai envie de dire, nourri, logé, blanchi gratuitement. Et il va falloir qu'il découvre certaines choses. Et donc, il faut qu'il apprenne. Pour lui, c'est tout un apprentissage, et donc il faut qu'il apprenne quand il est disponible, ce bébé. Donc lui, il va pas être disponible toutes les 3 heures à heure fixe.
2: D'accord, mais comment vous avez découvert ce métier ?
0: Eh ben, avec un forum des métiers. Ouais. Où j'ai croisé une sage-femme passionnée. J'avais très envie de m'occuper du bébé. J'avais besoin de contact aussi avec les gens. Et cette sage-femme m'a été, mon point d'ancrage. Et puis après, j'ai rencontré une autre sage-femme quand j'étais encore au lycée, où j'ai pu du coup voir un accouchement, voir une césarienne. Et donc tout ça, je me suis dit, mais c'est ça que j'ai envie de faire.
2: Ouais, ça a été la révélation.
0: Ah ouais, complètement.
2: Pour que je vous fasse une petite photo.
0: D'accord.
2: Oh super, vous avez mis votre blouse, votre badge.
0: Voilà.
2: Ah, j'ai cru que c'était un sifflet, non ?
0: Non.
2: On se met où ? On se met là ? On se met où ? Vous aimez ?
0: Oui, ça me va.
2: C'est bien, c'est beau. Hein. Mais quel sourire vous avez ?
0: Merci.
2: Vous avez les yeux qui brillent. C'est naturel ?
0: Je crois, je fais rien de particulier.
2: Ça rend très joyeux, non, comme métier, parce que
0: c'est un beau métier. Ouais. Enfin, moi, je changerais pas de métier.
2: Bah oui,
0: voilà, ça reste vraiment un métier que j'aime.
2: Mm-hmm. Vous repartez ? Vous êtes venue exprès ?
0: Oui, exprès parce que c'était pas sur une garde, c'était pas pratique. Ma collègue avait des consultations d'allaitement, donc je suis revenue. Je suis repartie.
2: C'est bien sympa. On repart ensemble.
0: Et on repart.
2: À moins que vous ayez quelque chose à faire, je ne sais pas, mais vous faisiez une brioche à la maison ?
0: Oui.
2: Donc là, on est à nouveau dans le hall de la maternité. Il y a un chiffre à l'entrée de la maternité, là.
0: C'était le nombre de bébés nés à la maternité, donc en 90 ans.
2: 312 557.
0: Voilà.
2: Ah oui, depuis, on a fait un peu de chemin, quoi.
0: Premier bébé en 1929.
2: Ouais,
0: voilà. Et puis ça, c'était en 2019.
2: Ah oui, donc depuis, il faudrait actualiser le chiffre.
0: Après, on est à peu près à 2800 accouchements par an.
2: Bon, c'est vrai qu'à chaque fois qu'on rencontre une sage-femme, ça nous remonte plein de souvenirs.
0: C'est ça. Merci beaucoup.
3: Merci beaucoup.
0: Bonne fin de journée.
2: À bientôt.
0: Au revoir.
2: À bientôt.
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5: Il y a un truc qui nous rassemble tous, nous les Mayennais, c'est bien sûr le bon Mayennais. La vache broute dans les champs, puis ce lait précieusement pasteurisé pour fabriquer du fromage. Et ce fromage délicatement conservé dans cette boîte. Oui, celle-ci, avec le couple si mystérieux dont personne ne connaît l'histoire, mais où tout le monde se raconte une histoire. Une recette qui marche depuis 1912. Audrey Gaillot, chargée de communication pour la société Vaubernier, implantée à Martigné-sur-Mayenne.
1: On est habituellement quatrième marque nationale la plus vendue en France, mais sur le mois de décembre, on a eu la bonne surprise de voir qu'on était passé troisième.
5: Et si au départ, il n'y avait que le bon Mayennais, désormais la marque est une référence en France. Catherine Drezen, présidente de Vaubernier.
3: Aujourd'hui, ce sont 130 collaborateurs qui travaillent. Nous fabriquons une large gamme de fromages et de produits laitiers bon mayennais, camembert, brie, coulommiers, lingots, carrés.
5: Ah, mon camembert est prêt. Ça, avec du pain alors. L'entreprise Vaubernier fait travailler plus de 170 producteurs de lait autour de la fromagerie.
1: On met un point d'orgue à faire que nos fromages soient de qualité. Et puis, on a des consommateurs qui nous sont fidèles.
5: Oui, et d'ailleurs, pas plus fidèles que moi, parce que moi, j'ai le bic 4 couleurs bon mayennais grâce à ça, pardi, au point. Ils existent depuis le début. Vous les échangez pour avoir un cadeau. Et forcément, ça fait un succès fou, comme le souligne Catherine Drezen.
3: Sur l'année 2025, on a à peu près échangé par point ou vendu 45 000 objets à l'effigie de bon mayennais.
5: Et comme le dit Audrey, les objets sont variés.
1: On a quand même une trentaine d'articles qui sont disponibles sur la boutique, donc on y retrouve des tabliers, des torchons, des sacs isothermes. Quand on passe dans différentes maisons, on voit toujours des petits points qui sont dans les petits pots et les gens ont l'habitude de les conserver, donc je pense que ça se passe de génération en génération.
5: C'est vrai, ça, finalement, tout le monde a une histoire avec le bon mayennais.
1: L'habitude de voir le camembert sur la table le dimanche avec ses grands-parents, et finalement, c'est des choses qu'on produit nous aussi avec nos enfants. Et donc pour nous, c'est vraiment une fierté de voir que ça, la marque se transmet.
5: Et même si la recette du camembert, le bon mayennais, n'a jamais changé, la tradition n'empêche pas l'innovation.
1: Donc la finie 1912 au mois de septembre, qui a un peu plus de caractère par rapport à notre camembert historique. Autre exemple, sur le fromage le léger, on a revu le pack là récemment pour pouvoir faire émerger la notion de riche en protéines, qui est aujourd'hui sur le marché un point qui est important, notamment pour les sportifs.
5: Ça y est, j'ai fini mon camembert au four. Bah du coup, je vais courir.
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6: Dans Toujours à la page, je vous emmène dans une forêt extraordinaire. Extraordinaire et inquiétante à la fois. Celle de Chimère tropicale, un dernier livre de Corinne Morel d'Arleux, paru chez Dalva. Femme politique repentie, écologiste convaincue, Corinne Morel d'Arleux a d'abord écrit des essais pour transmettre ses convictions, mais depuis quelques années, c'est aussi à travers le roman que cette drômoise a choisi d'exprimer sa fascination pour la nature. Et c'est en Inde du Sud, lors d'une résidence d'écriture, que l'autrice a imaginé cette histoire, l'histoire d'Ariane, infirmière en psychiatrie qui n'a jamais quitté ses montagnes, mais rêve de jungle. Alors le jour où un double accident d'avion improbable se produit dans une forêt tropicale éloignée, Ariane trouve l'occasion de rejoindre cet univers fantasmé. Un univers de moiteur, de crocs, de mystère, de magie, où elle croisera un homme jaguar, des chamans, des morts inaccomplis et l'inquiétant Cadillac qui la poursuit comme une ombre. Vous l'aurez compris, la place de l'imaginaire dans le livre de Corinne Morel d'Arleux est centrale. Alors je lui ai demandé quelle était pour elle la place de l'imaginaire, son importance dans la vie.
7: Ouais, j'ai l'impression que c'est un sujet d'une actualité brûlante, cette question de la place de l'imaginaire. D'abord parce que j'ai l'impression qu'on est nombreuses et nombreux à avoir de plus en plus besoin de se réfugier dans l'imaginaire pour de temps en temps échapper au réel qui semble de plus en plus dystopique et difficile à affronter. Et ensuite parce que l'imaginaire, c'est aussi ce qui nous permet éventuellement d'imaginer autre chose. Comment le monde pourrait être de manière différente, de cultiver une forme d'empathie aussi, de pouvoir se mettre à la place de l'autre, d'envisager qu'il puisse y avoir des réalités multiples et pas une seule manière d'aborder la vie, d'aborder les événements, les faits. Toute ma question, moi, c'est de savoir comment on nourrit nos imaginaires, qu'est-ce que ça nous permet de produire qui n'est pas encore là, qu'est-ce que ça peut faire advenir dans nos vies.
6: Alors dans ce que vous nous racontez, il y a de l'extraordinaire, il y a du magique, il y a cette jungle qui est presque hantée
7: Oui, cette forêt tropicale, elle est à l'image de la symbolique de la forêt, qui est à la fois dans l'imaginaire collectif, un endroit, un milieu qui attire et en même temps qui a souvent provoqué aussi la peur, la crainte, parce que c'est un lieu mystérieux, étrange, sombre. Parce que finalement, je trouve que c'est beaucoup à l'image de notre époque, de nos vies, d'apprendre à cheminer sur cette ligne de crête entre émerveillement et inquiétude, et donc c'est finalement assez logique que ça se soit retrouvé dans mon écriture et dans l'histoire de Chimère tropicale.
6: Chimère tropicale, c'est un objet littéraire étrange, un roman organique qui nous enlace, nous emporte, sans laisser voir ce qui relève de la réalité ou de l'illusion. C'est sûrement pour cela qu'il est présélectionné pour le prix Ouest France Étonnant Voyageur, verdict attendu le 24 mai 2026. En attendant, à vous de vous plonger dans ces Chimères tropicales parues chez Dalva.
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1: Sur votre radio ici, c'est l'heure de Décibel, toute l'actualité musicale avec ce soir une jeune chanteuse, autrice et compositrice qui a sorti son premier album il y a quelques mois, porté par un tube, il faut le dire, imparable.

0: Elle s'appelle Lynn, elle vient nous voir pour la première fois dans Décibel, l'occasion de mieux se connaître et aussi de prendre de ses nouvelles, car il lui est arrivé le pire cauchemar pour une chanteuse. Lynn a perdu, momentanément heureusement, sa voix. Mais alors aujourd'hui, comment ça va?
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0: Salut à toutes, salut à tous et bienvenue dans Décibel. On est en direct ensemble jusqu'à 21h en ce mardi soir, histoire de faire le tour de l'actualité musicale. L'anniversaire de Pete Townshend, l'immense guitariste des Who, qui a 81 ans aujourd'hui. On célébrera ça évidemment en écoutant du rock des années 60, ce qui ne fait jamais de mal. Ça sera à la fin de l'émission. Le coup de cœur découverte du jour, c'est une jeune artiste belge qui s'appelle Geneviève et qui nous propose un duo avec Loose and the Yakuza. Elle, vous la connaissez déjà si vous vous intéressez un peu à la scène indé belge. Leur chanson s'appelle Fleur de Lys et ça sera le coup de cœur du jour. Le blind test avec un thème qu'on aime bien ce soir, la paix. 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À gagner, c'est l'album de Lynn, Boîte à musique. On va en parler avec elle, je file la rejoindre. Bonsoir Lynn.
3: Bonsoir.
0: Bienvenue dans Décibel. Lynn, votre premier album, Boîte à musique, qui est sorti au mois d'octobre dernier. Un premier album qui était très très attendu parce que tout le pays s'était mis à chanter votre chanson.

0: Je pense à vous, c'est vraiment la rencontre avec le public. C'est un single de diamant qui a été streamé des dizaines de millions de fois, qui était numéro 1 au Top Shazam. Ça, c'est drôle, le Top Shazam, c'est l'application qui fait qu'on entend une chanson, on dit « Mais qu'est-ce que c'est ?» Et on lance l'appli et on nous dit « Eh ben, Céline, eh ben, la chanson la plus streamée là-dessus, c'était la vôtre. »
1: Exactement.
0: Les gens se disaient « Mais qui a une voix pareille ?» Donc voilà, c'est vraiment un énorme tube très, très diffusé en radio, vous le savez, vous qui écoutez ici, à la télé également. Alors, ça tient du conte de fées, hein, l'énorme tube, l'album, la tournée à guichet fermé. Et donc, on va pas faire durer le suspense plus longtemps. Un soir, sur scène, là, récemment, il y a quelques mois, vous avez perdu votre voix. Mais c'était vraiment pendant un concert?
1: Oui. En fait, ça s'est passé, effectivement, comme vous le dites, c'était un peu un rêve, un conte de fées. Tout s'enchaînait, c'était magnifique. Et puis, surtout la tournée, c'était ma première tournée. Donc, voilà, c'était fou. Beaucoup d'amour, beaucoup de bienveillance du public. Et ce soir-là, oui, en plein milieu du concert, j'ai perdu ma voix.
0: C'était en Bretagne. J'ai rien contre les Bretons, mais sachez-le, c'était en Bretagne.
1: Non, mais les pauvres, parce qu'ils ont été tellement bienveillants avec moi.
0: Mais alors, concrètement, c'est-à-dire que vous sentez qu'il se passe un truc bizarre dans votre gorge?
1: Alors, j'ai rien senti. C'est simplement quand j'ai commencé à chanter la prochaine chanson.
0: Ouais.
1: Je pouvais plus chanter, en fait. Donc, ça a été compliqué, mais je vais quand même essayer de me battre pour continuer parce que dans ma tête, c'était pas possible que j'arrête. Ouais. Donc, j'ai essayé et j'ai vu que c'était vraiment impossible. Donc, malheureusement, j'ai annoncé au public que j'allais arrêter de chanter et du coup j'ai vu tous ces gens déçus et j'ai fait des photos avec tout le monde.
0: Ouais.
1: Donc ça m'a un peu réchauffé le cœur, mais après voilà, je me suis rendu compte quelques jours plus tard que c'était pas anodin quoi, c'était quand même quelque chose d'assez d'assez grave. Donc ouais, du coup j'ai dû prendre beaucoup soin de moi ces derniers temps.
0: C'est horrible de vous poser cette question et en même temps, n'ayant jamais été à votre place, j'ai quand même envie de comprendre. C'est la chose, une des choses les plus importantes de votre vie, votre voix. Il y a ce moment d'incertitude entre le moment où vous perdez votre voix sur scène et le moment où, voilà, aujourd'hui tout va mieux et la tournée reprend, etc. Quand vous avez pensé qu'éventuellement vous ne pourriez plus chanter, qu'est-ce que ça a provoqué chez vous?
1: Ça a été dur. Franchement, j'ai encore de l'émotion parce que c'était quand même il n'y a pas si longtemps. J'avoue que c'était un peu un trou noir parce que je fait que chanter, moi c'est ma vie en fait, donc je me vois pas ne pas chanter, je n'imagine même pas en fait. Donc quand ça m'a effleuré l'esprit, parce que en vérité ça m'a juste effleuré l'esprit, j'ai pas voulu aller plus loin, je me suis dit non, c'est pas possible. Donc j'avoue que pendant les 3-4 premiers jours j'étais un peu abasourdie, un peu choquée, mais tout de suite je me suis dit ok, là ça m'arrive, c'est comme ça, j'y crois, je sais que je vais aller mieux. Donc là, qu'est-ce que je peux faire pour que ça devienne finalement une force, quelque chose de positif? Donc c'est vraiment ça que j'ai fait. Et du coup, je me suis mis au piano, j'ai composé dans le silence, parce que c'est une expérience aussi, hein, d'être dans le silence total.
0: Alors oui, on avait entendu parler de ça pour Céline Dion, à qui il est arrivé la même chose, hein. Elle avait perdu sa voix et on lui avait dit, c'est pas compliqué, il faut se taire complètement, communiquer avec la famille sur des post-it, etc. Interdiction, ne serait-ce que de murmurer, pendant des semaines, c'était le même traitement pour vous?
1: Exactement.
0: Le silence?
1: C'était le silence complet. Donc ça veut dire même pas tousser, même pas, enfin rien. Donc
0: personne ne vit ça dans sa vie, c'est incroyable quand même.
1: C'est incroyable. Et en fait au début, ça fait très très peur. Ouais. Voilà, il y a beaucoup de peur, de doute, d'angoisse. Et en fait quand on le vit, on arrive à puiser quelque chose au fond de nous. En tout cas moi c'est ça que j'ai vu les choses autrement. J'ai du coup composé différemment. J'ai appris en fait à vivre dans le silence. Et en fait c'est pas si facile.
0: Ah oui, on doit avoir tellement envie tout le temps de participer, enfin même à la vie autour en fait.
1: Surtout moi qui étais pipelette partout à l'école. Oui, je vous avoue que c'était difficile, mais aujourd'hui ça fait partie de mon chemin. Et
0: d'accord.
1: En fait.
0: Et alors en logistique pure, ça a duré combien de temps le fait de se taire? Et est-ce que c'était la seule chose à faire pour que votre voix aille mieux? Et oui, là, vous deviez vous en remettre à un médecin de toute façon.
1: C'était la seule solution. Là, les médecins, ils étaient catégoriques. C'était silence complet. Donc ça a duré un peu plus d'un mois.
0: Ouais.
1: Et ensuite, j'ai commencé à émettre des sons, mais c'était pas tout de suite parler comme ça. Hein. C'était vraiment quelques sons dans la journée. Pas n'importe lesquels, travailler, être suivi aussi par une orthophoniste, une ORL, on voit l'état des cordes vocales, etc. Donc Oui, c'est tout un...
0: C'est un chemin. Hein.
1: Tout un chemin, tout un travail. Et bien sûr, dans, voilà, beaucoup, ouais. On passe par beaucoup d'émotions. Je suis passée par le bas, le haut, le, voilà.
0: Je pense que vous vous êtes posé plein de questions qui ne sont pas forcément de votre âge aussi, des trucs un peu intenses,
1: oui.
0: Qu'on se pose peut-être en milieu ou en fin de carrière. Il y a plein de chanteurs qui disent, bah oui, à 50, 60 ans, ma voix a changé, j'ai moins de notes, donc il faut que je change et tout. Mais pas vous, pas au premier album, quoi.
1: Non.
0: Et alors, maintenant, vous le savez, ce qui s'est passé, pourquoi elle est partie, la voix, et peut-être des mauvaises habitudes que vous aviez qu'il faut laisser tomber?
1: Complètement. Là, c'est vrai que j'ai appris beaucoup de choses que je connaissais pas, et c'est là aussi qu'on se rend compte que même si moi je chante depuis que je suis toute petite, en fait j'ai encore beaucoup beaucoup à apprendre. On a toujours en fait à apprendre. Et oui, il y a une hygiène de vie à avoir. C'est comme un sportif de haut niveau.
0: C'est ça.
1: Et surtout, comme elle m'expliquait mon médecin, les chansons que je chante, elles sont beaucoup en intensité, très puissantes.
0: Oui.
1: Donc on peut pas se permettre d'arriver comme ça et de chanter, voilà. Donc elle m'a dit c'est tout un travail au quotidien, et voilà, comme un sportif de haut niveau qui prépare un marathon en fait.
0: Mais c'est ça, parce que par exemple, on peut pas comme ça, Carl Lewis, arriver le matin au réveil, taper un 100 mètres, on va se claquer la jambe. Bon ben imaginez Lynn au réveil qui fait C'est fini ça. Maintenant, on s'échauffe.
1: Exactement, c'est ça. C'est vraiment ça, hein, parce que
0: s'échauffer.
1: Les cordes vocales, ce sont des muscles.
0: Ouais.
1: Donc c'est échauffement. Après, même après avoir chanté, on fait redescendre la voix tout doucement. Et tout ça, j'ai appris. Voilà, beaucoup s'hydrater. Voilà, il y a plein de choses à faire pour que ça soit cool.
0: Formidable. Alors, on va parler de votre parcours et puis de tout ce qui va arriver aussi, notamment en termes de concerts. Mais hydratons-nous. Lynn va boire un petit verre d'eau et nous, on va écouter et chanter très fort. Là, ça va, on est en fin de journée. La voix est parfaitement échauffée. La chanson qui a fait qu'on s'est rencontrés avec Lynn. Ça s'appelle Je pense à vous, Lynn, est l'invitée de Décibels.

0: Céline, je pense à vous. Alors, puisque j'ai Lynn sous la main ce soir dans Décibel, vous pensez à qui quand vous écrivez cette chanson? Car oui, c'est une info que je n'ai pas encore donnée, mais Lynn est autrice, compositrice et interprète. Donc, je pense à vous, cette chanson qui est un talisman pour vous, un porte-bonheur et votre premier succès. Ça parle de qui? Ça parle de quoi?
1: Ça parle de moi, mon histoire en fait, qui ai quitté ma ville natale Nice pour m'installer à Paris, pour tenter d'être artiste, de réaliser mon rêve. Et en fait, un soir dans un studio, je pensais que j'étais contente parce que je faisais ce que j'avais envie de faire, mais que ma famille, mes parents me manquaient. Et que j'avais envie de leur dire que malgré la distance, voilà, mais je pense à vous. Donc c'est une chanson pour mes parents.
0: Ils l'ont reçue, j'imagine, comme telle. Mais alors là, maintenant qu'ils doivent la partager avec des millions de personnes, elle prend évidemment une autre dimension. Alors Nice, vaste sujet quand on aime la musique en France. On pense à Santa, Eiffen, on pense à Rose aussi, hein, la liste, oui. Voilà, c'est Rose. Elle est niçoise. Tout un tas de musiciens aussi, alors qu'ils sont pas forcément connus sous leur nom, mais qui ont accompagné plein d'artistes. Des musiciens de Daran, qui étaient des niçois. Les musiciens de Johnny aussi à une période. Mais de toute façon, au-delà des musiciens niçois, vous êtes d'une famille de musiciens. Donc dans n'importe quelle ville, de toute façon, vous auriez baigné dans la musique. Tout le monde est musicien chez vous, Lynn?
1: Oui, tout le monde. Ma maman, mon papa, mon frère, mon oncle, ma grand-mère, enfin vraiment tout le monde, mes cousines. J'ai baigné en fait là-dedans. Quand je suis née, dans mon salon, il est partagé en deux. Il y a un côté canapé télé et l'autre côté, c'est vraiment comme une scène en fait, avec batterie, piano, guitare, contrebasse. Enfin, c'est
0: un rêve, non, ça?
1: C'est incroyable.
0: Ah ouais.
1: Et c'est plus tard qu'on se rend compte, parce que moi je me rendais pas compte quand j'étais enfant et que tous les jours, enfin pas tous les jours, mais allez, trois fois par semaine, mes parents qui jouaient avec même des amis, la famille, moi qui chantais avec eux.
0: Vous pensiez que c'était pareil chez tout le monde?
1: C'était normal en fait pour moi, vraiment. Et c'est en grandissant que je me suis rendu compte que c'était une grande chance de pouvoir partager ça avec sa famille. La musique en fait, c'est incroyable.
0: Et alors, ayant donc sous les yeux et à portée d'oreille tous ces gens différents qui font de la musique avec, j'imagine, aussi des goûts différents, etc. À quel moment vous avez formé votre goût à vous? À quel moment vous avez découvert ce que vous aimiez, ce qui vous inspirait?
1: C'est le truc, c'est que j'aime tellement de choses différentes.
0: Ah ouais?
1: Oui, je suis très éclectique, j'écoute beaucoup de musique, plein de sortes différentes. Et en fait... comment dire, j'ai pris du temps à trouver en tout cas ma voix pour moi en fait, pour composer, interpréter, parce que j'ai essayé plein de choses différentes, tellement que j'aime la musique et tellement que j'aime tout. Ça a été compliqué même de me trouver moi en tant qu'artiste.
0: Ouais, je comprends. Et est-ce que assez rapidement quand même, on s'est dit que dans la bande, la chanteuse, c'était vous?
1: Oui,
0: oui hein.
1: quand même. Après, mon frère chante très très bien aussi.
0: Ouais.
1: Il a une voix, il a une super voix d'ailleurs. Mais oui, souvent, c'était moi... qui chantait.
0: D'accord. Alors, c'est une famille de musiciens, mais la seule musicienne professionnelle, c'est vous. Qu'est-ce qui a fait la différence, vous pensez?
1: Déjà, je pense que ma famille, ils se sont jamais dit dans leur tête qu'ils allaient être professionnels.
0: Oui, musiciens. C'était pas un métier.
1: Non, eux, c'était vraiment un loisir qui prenait beaucoup de place, c'est sûr. Mais c'était pas, ils ont même pas pensé, je pense, à en faire leur métier, à en faire une carrière.
0: Et vous, alors, comment ça a commencé à arriver dans votre tête que ça pouvait être votre métier?
1: Mais moi, en fait, depuis vraiment toute petite, j'avais envie d'être chanteuse, mais j'osais pas le dire. Je sais pas pourquoi, mais je disais que je voulais être maîtresse ou j'osais pas.
0: Oui, j'ai lu même orthophoniste.
1: Oui.
0: C'est bien, ça fait sérieux, Lynn, mais donc c'était pas vrai.
1: C'était un peu par dépit.
0: Ouais.
1: En fait, je m'étais dit, bon, je vais être orthophoniste pour les chanteurs, pour les voix chantées.
0: Ouais.
1: Parce que je peux allier ma passion avec un vrai métier.
0: C'est fou, donc, de faire le pas psychologique, de se dire, mais attends, plutôt que d'entraîner des chanteurs, je vais être moi chanteuse.
1: Oui, mais ça a pris beaucoup d'années. Parce que au début, non, c'était pas possible. Et après, j'ai pris des cours de chant, des trucs comme ça. Et on me disait, tu devrais faire des concours, tu devrais faire ci, tu devrais faire ça. Et après, des rencontres aussi. Et puis moi, des déclics petit à petit aussi en grandissant. Quand je voyais que j'étais pas du tout, je me sentais pas à ma place au collège, au lycée, à la fac, tout ça. En fait, c'est plein de choses extérieures et plein d'expériences en fait et des années qui ont fait qu'à un moment donné, je me suis dit, mais... pourquoi pas au moins tenter ma chance?
0: Ouais. Est-ce que vous avez été tentée par la Starac, Nouvelle Star, ce genre de choses, ou est-ce que vous sentiez que c'était pas votre chemin?
1: La Starac, oui, mais j'avais pas l'âge à l'époque, puisque quand je regardais Jennifer, tout ça, je rêvais, je me disais j'aimerais tellement, mais ça correspondait pas. Quand j'ai grandi, il y avait plus la Starac, quand j'avais l'âge, et donc je suis passée à côté, mais ça m'aurait plu à l'époque.
0: Ouais.
1: Après, aujourd'hui, je suis contente de tout ce chemin, parce que j'ai quand même fait des concours et j'ai pris des cours, j'ai vu des concerts.
0: Vous avez pris votre temps aussi, parce que c'est vrai que parfois être jeté comme ça dans la, j'appelle ça la fosse au lion, mais ne serait-ce que dans la télévision ou devant le grand public, quand on a 18 ans, 19 ans, ça peut être violent.
1: Oui, et moi je pense que j'aurais pas été capable. Enfin, pas capable, mais c'était pas mon heure, quoi. Ouais. Je suis très contente d'avoir justement pris ce temps et d'arriver là, à cet âge-là. Je suis beaucoup plus... je comprends beaucoup plus qu'avant. Ouais, avant, je pense que j'aurais été trop faux-folle dans tous les sens.
0: Alors, il faut qu'on parle de Gims. Oui. Ça, c'est quand même une rencontre incroyable, parce que quand on entend votre musique et qu'on entend la musique de Gims, on se dit pas, bah oui, cousin Germain, évidemment. Non, il faut que vous nous expliquiez le lien et le rôle qu'il a joué dans votre chemin.
1: Après, attention, Gims, très éclectique aussi. Il chante vraiment, il a une large palette. Je sais pas
0: comment dire. Palette, très large.
1: Il chante même de l'opéra. Donc vraiment, Gims, grand artiste. Et en fait, moi, je mettais beaucoup de musique sur les réseaux sociaux à l'époque. J'avais quitté Nice et j'étais à Paris et voilà, je savais pas trop quoi faire. Donc je mettais plein de chansons. Et à un moment donné, j'ai contacté mon frère qui était en école de cinéma. Et je lui ai dit, viens, on fait un clip énorme. On fait un truc de fou, une vraie proposition artistique. J'ai envie de proposer ça sur YouTube et tout. Donc on l'a fait, mon frère m'a aidée. Et en fait, en postant cette vidéo, elle a été repérée par l'équipe de Gims, qui lui a envoyé et il a adoré. Et en fait, du coup, on s'est rencontrés.
0: Le coup de téléphone a dû être génial, non?
1: Bah, j'y croyais pas du tout. Je vous le dis honnêtement. Je disais, Gims, vous êtes sûr? Oui, vraiment Gims. Donc non, c'était un honneur pour moi que Gims ait autant apprécié ce que je faisais. Et puis je l'ai rencontré, il y avait un beau piano et je me suis dit, vas-y, chante devant lui. Et là, je pense que ça a été vraiment le déclic. Et il m'a dit, j'aimerais trop que tu fasses mes premières parties, etc.
0: Ah, il vous a emmené en tournée avec lui.
1: Exactement.
0: C'est pas de la petite tournée, là. C'est des zéniths et tout.
1: Là, je suis passée des bars, restaurants aux zéniths. Ouais. Donc ça a fait un choc, mais ça a été une expérience incroyable. Et je le remercie encore aujourd'hui.
0: Et ça nous amène donc à ce premier album, hein, Boîte à musique. Et il y a un nouveau single qu'on va découvrir maintenant, Dans ton téléphone. Alors justement, c'est intéressant parce que pour celles et ceux qui vous ont découverte avec Je pense à vous, voilà, qui est quelque chose de très vraiment sentimental, etc. Dans ton téléphone, c'est un peu plus coquinou.
1: Oui, c'est vrai, c'est vrai. Voilà. Mais moi, j'ai plusieurs pareilles facettes. Hein. Je suis très dans l'émotion. Très sensible, hypersensible, mais j'ai aussi envie de bouger, j'ai aussi envie de parler de choses qui me tiennent à cœur. Et cette chanson, je voulais que je vous explique comment je l'ai...
0: Je veux bien. Racontez-moi,
1: c'est une vraie histoire, en fait.
0: C'est une vraie histoire.
1: C'est une vraie histoire. Donc, j'étais chez quelqu'un.
0: Et cette personne... Un quelqu'un bien particulier.
1: Non, mais en vrai, bon, je vais le dire, mais c'était mon frère qui était avec une fille depuis un bout de temps. Mais cette fille, elle regardait dans son téléphone. Et j'étais chez lui. Et moi, quand je vais chez mon frère, je suis toujours avec mon petit. Il a un petit piano, donc je joue toujours un peu des accords comme ça. Et je la vois de loin regarder dans son téléphone. Et en fait, là, j'ai rien dit. J'ai commencé à jouer ces accords au piano. Et j'ai commencé à dire, dis-le-moi, qu'est-ce qu'il y a dans ton téléphone? Et du coup, il y avait plusieurs amis et on a commencé à chanter tous ensemble. Et ça s'est fait comme ça.
0: Voilà comment cette chanson est née, nouveau single de Lynn.

0: conseils d'amis pour Lynn, la copine de son frère, toutes celles et tous ceux qui nous écouteraient. Si vous fouillez dans un téléphone, vous trouverez forcément des trucs. N'y allez pas. N'y allez pas. Et restez bien sur votre radio ici. Lynn est dans Décibel. À tout de suite.
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0: Lynn, que vous aviez découverte avec son premier tube, je pense à vous.

0: qui, en ce moment, nous présente son nouveau single dans ton téléphone.
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0: Alors vous nous expliquiez à quel point des chansons peuvent naître, voilà, d'une petite scène de la vie quotidienne que vous voyez. C'est un travail solitaire pour vous au départ, les paroles, la musique, vous faites tout toute seule?
2: Alors, c'est vrai déjà ce que vous dites, parce que les chansons, moi quand je les compose, c'est toujours voilà, comme un, il se passe quelque chose, ou alors je ressens quelque chose très fort. Alors oui, ça commence toujours, en tout cas 90%, moi sur mon piano, en train de faire des accords. C'est vraiment ça, et c'est après que vient la mélodie, et en troisième temps, les paroles.
0: Ok. Et est-ce que là, le fait justement, alors on parlait de Gims tout à l'heure, mais de croiser évidemment plein d'artistes, de partir en tournée avec des musiciens, etc., ça vous nourrit? Vous avez envie aussi de travailler avec d'autres, ou bien la cellule de base sera toujours la même?
2: Oui, moi je suis ouverte. C'est juste que pour l'instant, j'avais vraiment besoin de construire mon univers, mes messages, tout ça. Et ouais. Après, pourquoi pas travailler avec d'autres personnes.
0: Oui, ou avec des producteurs, je ne sais pas de quoi vous avez envie, en fait. Là, en gros, vous êtes à un stade où vous avez 5 autoroutes devant vous et il faut en choisir une. Et ça ne veut pas dire que vous allez rester, d'ailleurs, cette autoroute-là pendant toute votre carrière.
2: Bien sûr.
0: C'est à la fois, j'imagine, très joyeux et puis ben, un peu vertigineux de faire ces choix-là maintenant.
2: Oui, je pense que aussi ça dépend de... Moi, je suis beaucoup avec les ressentis et tout, et les rencontres, tout ça, donc... Je pense que ça va dépendre aussi de ce qui se passe.
0: Ouais.
2: Je réfléchis pas trop. Je suis très dans l'émotion, en fait. Donc je vis un peu au jour le jour. Mais pour l'instant, là, c'est vrai que ces derniers temps, j'ai beaucoup composé. Donc on verra ce que. Ouais.
0: Alors j'ai oublié de dire tout à l'heure, mais j'ai trouvé ça très mignon, pendant la période où vous n'aviez pas le droit de parler, puisqu'il fallait soigner votre voix, vous avez beaucoup communiqué avec votre public sur les réseaux sociaux, alors par écrit.
2: Oui.
0: Je ne sais pas si l'algorithme d'Instagram a beaucoup aimé que vous fassiez des trucs écrits, ils aiment bien quand on fait des vidéos, quand on parle, etc. N'empêche, ça a noué quelque chose entre vous et le public?
2: Oui, et d'ailleurs, je ne m'attendais pas non plus, parce que quelque chose d'écrit comme ça, je ne pensais pas qu'il y allait avoir autant de réactions et de vues.
0: Et oui,
2: de
0: les
2: likes.
0: Gens prennent le temps de lire, en fait.
2: Oui.
0: Ouais.
2: Et j'ai été surprise, mais vraiment dans le bon sens. Et surtout, j'ai vraiment voulu être transparente avec le public. Parce que je sais que ce n'est pas évident de parler de choses comme ça, surtout voilà, des problèmes de voix, etc., quand on est chanteur. Mais moi, j'avais vraiment envie d'être honnête. Et d'être transparente, et je pense qu'ils me l'ont rendu tellement bien, parce que j'ai eu beaucoup, beaucoup de messages, beaucoup de bienveillance, beaucoup de d'amour, en fait.
0: Bon, vous avez rancard avec eux, hein, de toute façon. Quelques festivals d'été, mais bon, raisonnables. On va pas, on va pas se faire mal. Notamment le festival de poupées qu'on aime beaucoup. Ça sera le samedi 11 juillet à Saint-Malo-du-Bois. Vous ferez aussi la première partie de Gims au festival de Nîmes le 21 oui. juillet. Les Franco de Spa en Belgique. Et puis ensuite, il y a votre tournée qui va démarrer au mois de septembre à la rentrée, comme les enfants. Et vous allez faire le Tour de France dans tous les sens. Je note un passage à l'Olympia à Paris le 4 octobre, Lille le 6. Pendant le mois d'octobre-novembre, vous vous baladez vraiment partout. Le Mans, Le Havre, Poitiers, Tours, Bourges, Lyon, Limoges, Calais, etc., etc. Au mois de décembre, il y a Strasbourg, Bruxelles aussi, évidemment. Et puis, ça continue tout ça jusqu'en mars 2027. Donc, ça nous fait un sacré carnet de balles. Racontez-nous, alors, est-ce que cette première tournée, si on met à part cet accident de voix qui n'aurait pas dû avoir lieu, est-ce qu'elle ressemble à ce dont vous rêviez quand vous imaginiez chanteuse? Petite fille, vous nous l'avez dit, vous rêviez d'être oui. chanteuse. La vie de tournée, est-ce que c'est aussi bien que ce qu'on imagine quand on est enfant?
2: Bah franchement, oui, encore mieux.
0: Ah
2: parce
0: ouais
2: que, en fait, c'est tout est bien, en fait. C'est, bah déjà, j'ai la chance de partir avec une équipe déjà incroyable, donc ça c'est énorme, c'est une chance de partir comme ça, visiter plein de villes de France. Oui. C'est fou, enfin c'est, je sais pas, j'ai du mal à réaliser d'être sur scène devant toutes ces personnes là qui me regardent avec le sourire, où on partage vraiment des émotions, on passe du rire aux larmes ensemble, on chante, on danse, enfin c'est incroyable, c'est mieux que ce que j'avais imaginé, ouais. En fait.
0: Est-ce que vous êtes retournée jouer à Nice? Parce que là, je vois pas d'étape à Nice dans votre tournée.
2: J'y suis allée.
0: Alors, c'était comment ça? Ça devait être dingue.
2: C'était fou. Vraiment fou. J'ai eu un accueil, mais exceptionnel. Vraiment. Et non, c'était dingue. J'ai dit au public, mais la dernière fois que vous m'avez peut-être vu ou croisé, c'était dans un des restaurants de la région ou un bar. Et là, on se voit là. Incroyable. J'ai des étoiles plein les yeux.
0: Ah là là. Alors, est-ce qu'il vous en reste des rêves à réaliser maintenant?
2: Toujours, hein.
0: C'est vrai.
2: Moi, je suis une rêveuse. Déjà, je rêve de... Enfin, vous parliez de paix tout à l'heure. Moi, je rêve de paix.
0: Ah oui, la paix, oui.
2: Je rêve d'un monde meilleur. Je rêve de... Je suis un peu un bisounours, moi.
0: Vraiment. Mais ça fait du bien. Parce que, pardon, mais on a tous vu ce qui se passait quand les méchants étaient au pouvoir. On est en plein dedans. Donc maintenant, si on pouvait passer sur une ère à bisounours, ça ferait de mal à personne.
2: Ouais, moi, je crois en tout cas à des choses meilleures. Même, peut-être grâce aussi à la musique.
0: Ouais.
2: Voilà, au partage, aux émotions.
0: Vous pensez que la musique, ça peut faire changer des choses? Alors, dans les années 60, on disait la musique va changer le monde. On a vu que non, mais ça peut changer quand même des parcours, des vies, des moments.
2: Oui.
0: Hein.
2: Moi, je pense que oui. Ça peut être une thérapie, la musique.
0: Ouais.
2: Ça peut être tellement de choses. Ça rythme notre vie. Donc, oui, pour moi, ça peut changer beaucoup de choses. Et aussi, des rêves de continuer à chanter. Continuer à partager tout ça, en fait. Hein, et de vivre cet échange de... qu'on peut pas expliquer quand on est sur scène avec le public.
0: Ben non, faut aller la voir. Et là, peut-être, on comprendra. Lynn, oui. La tournée Paris, l'Olympia, le 4 octobre, Angers, le 13 décembre, Rennes, le 14 janvier 2027, Toulouse, le 3 mars 2027. Vous l'avez compris. Vous ne pouvez pas la rater. Et c'est une bonne chose. Je vous souhaite le meilleur pour la suite.
2: Un grand merci.
0: Merci d'être venu nous voir. On se quitte en écoutant J'avoue.
2: Allez,
0: ça vous va, vous validez?
2: Oui.
0: Et la boîte à musique de Lynn, cet album qui est à gagner tout à l'heure au Blind Test. À bientôt, Lynn.
2: À bientôt.
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0: était l'invité de Décibel et son album est à gagner au Blind Test. Il est encore temps de vous inscrire. 0810 055 056.
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0: En 1994, à la radio, toute la journée, on écoutait les Counting Crows, un groupe californien qui a fait des trucs depuis, mais à moins d'être vraiment super méga fan, on n'a pas vraiment tout suivi. Ils sont de retour, mais oui, ils vont venir jouer en France, dites-vous, à Paris, le lundi 22 juin, à l'Olympia. S'il y a des Lyonnais qui nous écoutent, ou des gens de la région, et qui avaient pris des tickets pour aller les voir à Lyon, au Transborder, le 17 juin, sachez que malheureusement, cette date a dû être annulée, on l'a appris il y a quelques jours. En revanche, la date de Paris, l'Olympia, le lundi 22 juin, marche toujours bien. Mr. Jones, vraiment, c'est une période, c'est complètement fou, je me souviens que c'était une chanson qui passait beaucoup à la radio. Et alors, bizarrement, hasard de calendrier, ça coïncidait avec la mort de Kurt Cobain. Donc en fait, à chaque fois que j'entends cette chanson, bah, je repense aussi à ce spleen adolescent qui a envahi une bonne partie des jeunes Français à l'annonce de la mort du chanteur de Nirvana. Donc voilà, une époque, 1994, peut-être même que le soir, on écoutait des libres antennes avec un doc et un certain Difool. Enfin, vous voyez quoi, normalement, ça devrait vous rappeler de bons souvenirs. Counting Crows et Mr. Jones, bienvenue en 94.

0: Pour retrouver les Counting Crows, rendez-vous à Paris, à l'Olympia, le 22 juin, date unique en France.
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0: La paix en chanson, c'est maintenant que ça se passe. Nous jouons au Blind Test avec Muriel. Bonsoir Muriel.
2: Bonsoir.
0: Comment ça va en ce mardi soir?
2: Ah bah ça va, quand je suis avec toi, ça va bien.
0: Ah oh, merci Muriel, ça me fait trop plaisir. Moi aussi je suis bien contente que tu viennes jouer avec nous et avec Elisabeth. Bonsoir.
3: Coucou Émilie, bonsoir Muriel.
2: Bonsoir Elisabeth.
0: Alors vous êtes là toutes les deux ce soir, oui, pour gagner l'album de Lynn. Vous l'avez découvert tout à l'heure en interview, elle est absolument délicieuse cette jeune femme.
3: Oui, tout à fait, oui, je viens l'écouter.
0: Bah oui.
3: Alors, juste avant, je peux te dire, ça n'a rien à voir avec la jeune.
0: Vas-y Elisabeth.
3: Allez, je te dis, puisque Roland Garros va commencer,
0: oui.
3: Donc, alors ma fille Magali vient de m'envoyer une photo, elle est à Roland-Garros jusqu'à jeudi. Elle a été prise en photo avec Mansour Barami.
0: Oh, je l'adore! Mon Dieu, mais ça c'est vintage, hein, comme...
3: Ah oui, et j'ai regardé justement ça, hein, au niveau du tennisman.
0: Oui.
3: Donc 1987-1989, et c'est le célèbre moustachu.
0: Bah oui!
3: Voilà. Donc elle vient de m'envoyer la photo... Il y a une
2: petite, il est génial, il est tellement drôle.
0: Mais c'est ça, hyper drôle, Mansour Barami. Oui, il était iranien, je crois, mais un super joueur.
3: Franco-iranien.
0: Ah ouais, c'est ça.
3: J'ai tout noté.
0: Ah ouais.
3: Oui, c'est ça.
0: Et donc, chaque année, à Roland-Garros, il y a le trophée des légendes, où on fait jouer voilà, nos vieux joueurs préférés. Et lui, c'est un des plus drôles, un des plus chouettes. Ah, oh, ben elle a du bol, ta fille.
3: Ah, elle a du bol parce que je te promets, elle m'a envoyé la photo, je me suis dit... ça. Alors, il a les deux raquettes de tennis, hein.
0: Ouais.
3: À sa main. Il est vraiment pris, alors, vraiment bien avec ma fille en photo. Et je me suis dit, ça doit être un ancien joueur de tennis. Mais j'ai regardé un instant pour confirmation. Et puis, elle me l'a noté, effectivement.
0: Ah ben voilà, bon ben formidable. Merci Elisabeth pour ce petit point sport qui n'arrive que très rarement dans l'émission. Et c'est vrai que moi, alors je ne touche pas une bille, aucun sport du monde, sauf le tennis, où là tu peux même me sortir voilà un joueur des années 80. Je suis au taquet. C'est vrai Muriel? Non mais voilà.
2: Ah ben moi je suis une grande fan de tennis. Je regarde
3: Agassi, John Borg, Noah. Mais mon préféré c'était Agassi moi.
0: Ah bah ben, avec ses
2: avec son look.
0: Bah oui, il était super. Bon, alors on sent bien qu'Elisabeth va bien se rincer l'œil.
2: Quand même,
0: oui, voilà. On va se rincer l'œil pendant 15 jours en regardant Roland Garros. Déjà, ça c'est clair. Ah, on aime bien les petits shorts, hein, Elisabeth.
3: Oh là. Bon mec.
0: J'adore. Et oui, en attendant.
3: J'en demandais simplement.
0: Ah non, mais de toute façon, même la technique est très belle. Voilà,
3: oui,
0: c'est tout. Oh, moi, je suis très amoureuse de Raphaël Nadal, par exemple, si on parle
2: alors,
0: de ça.
2: Moi, c'est Federer. Hein.
0: Ah, Muriel.
2: C'est l'élégance oui. Suprême, quoi.
0: Ouais, c'est un peu coincé du cul, quoi.
2: Il twist, hein. Mais non, on croit pas, mais il se lâche. Hein.
0: J'ai pas, je l'imagine pas se lâcher, alors que Nadal, tout de suite, je me dis, on va faire une petite lambada tous les deux. Alors que la lambada avec Federer...
2: Il est toujours en train de sortir de ses fesses, justement.
0: C'est pour ça, je me dis, la lambada doit être intense.
3: Bon, écoute, on va tous les mettre dans le même paquet, et puis on s'en servira si on peut de temps en temps.
0: Allez. Oh là là, bon, on a pris beaucoup de retard pour ce blind test, qui pourtant partait très bien, parce que c'était des chansons qui parlaient de paix.
2: Allez,
0: voilà. Après, pour ramener la paix dans le monde, vous nous donnez à chacune un tennisman et vous aurez la paix, vous l'avez compris. Okay. Voilà. Donc, Muriel et Elisabeth, nous y allons. Première chanson qui parle de paix et on cherche l'interprète. C'est parti.
4: Peace and violence.
3: Alors, je dirais Elisabeth, peut-être Johnny Clegg.
4: C'est pas lui. Les bras et leurs deux doigts levés. Leur majeur.
0: Il est
2: M, non?
0: C'est pas M, c'est un Belge.
4: Donc, demandez ce que ce symbole pouvait
0: signifier. Oui!
4: Serait-ce un signe de paix? Rien de fait de violence. Quelqu'un sait ce qu'il avance ou ce qu'il fait.
0: Peace or violence, la paix ou la violence, c'est Stromae. Bravo, mesdames.
3: Ah oui, non, j'aurais pas trouvé.
0: Mais c'est pas grave, c'est Muriel qui a trouvé.
3: Oh, du tout. Oh, connais-ni.
0: On change.

0: change de style, on change de pays et on cherche toujours qui chante ça.
1: Muriel.
0: Ah oui.
2: Oui.
0: C'est pourquoi elle voudrait enfin déjeuner en paix. Bravo à toutes les deux, vous avez trouvé.
1: Oui.
0: Stéphane et Cher. Bon, on est tellement à la bourre, on va pas se faire le troisième extrait. Je crois que tout le monde a compris.
1: T'aurais mis Zazie ?
0: Eh ben non, on va l'écouter du coup. Ça vous va ?
1: Allez.
0: Si on écoute Zazie, rue de la paix. Oui, mais c'est vrai, sans doute, j'aurais mis Zazie.
1: Bah oui, on n'a même plus le temps de jouer.
0: Mais non, on a trop parlé. Mais écoutez, c'était très agréable. Vous revenez quand vous voulez au café du commerce du soir.
1: Voilà. En fin de semaine pour Roland-Garros.
0: Mais attends, moi je pense qu'avec notre petit trio, là, l'année prochaine, on peut animer Roland-Garros sur France Télévisions.
1: Ah bah carrément, alors je veux bien.
3: Ah oui.
0: Sans aucun problème.
3: On est partantes, toutes les deux, toutes les trois.
0: Ouais,
3: carrément. Et Magali joue au tennis.
0: Alors. Oui, bah oui, on emmènera Magali, on a compris, Elisabeth.
3: Voilà. Et Emeline, ma seconde fille, était très bonne au tennis.
0: On commence déjà à faire revenir du monde et tout, je vous jure. Bon, les filles, bravo, je vous offre l'album de Lynn et merci beaucoup d'être venues jouer avec nous.
3: Bisous.
0: À bientôt.
3: Bisous.
0: Ah, et j'ai une très bonne nouvelle à propos de Zazie, mais là, j'ai plus le temps parce que la chanson commence dans 3 secondes, donc je vous le dirai juste après. Bisous.

0: bonne nouvelle qui concerne Zazie et que je brûle de vous donner, c'est que nous sommes à J-3 de la sortie de sa toute nouvelle chanson. Zazie, de retour avec un nouveau single ce vendredi et elle sera l'invitée de Décibel mardi prochain.
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0: Très beau duo, c'est notre coup de cœur du jour. L'artiste américaine Geneviève, qui vient de Miami en Floride, et Loose and the Yakuza, une chanteuse qui sait aussi rapper et qui vient de Belgique. Ensemble, elles livrent une chanson canon qui s'appelle Fleur de Lys et qui n'a pas volé son statut de coup de cœur du jour. Et oui, il fait un peu chaud. Et ça fait pas de mal. Merci, Loose and the Yakuza. Merci, Geneviève.

0: duo avec Loose and the Yakuza apparaît sur Chrysalis, le deuxième album de Geneviève. Ça s'écrit au début avec un J. Elle a le droit, elle est américaine.
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0: Il y a un peu plus de 60 ans, en 1965, les Who, avec My Generation, chantaient « I hope I die before I get old ». J'espère mourir avant de devenir vieux. Eh ben, c'est raté. Pete Townshend, mythique guitariste des Who, à 81 ans. Bon anniversaire !

0: Townshend, les Who, en 1965. Pete Townshend a écrit cette chanson le jour de son 20e anniversaire. Aujourd'hui, c'est le 81e anniversaire de Pete Townshend. Oui, vous entendez My Generation qui sort de mon téléphone. Voilà, ça y est, je l'ai coupé. J'ai fait n'importe quoi. Oui, on l'écoutait à la radio, mais je l'écoutais aussi sur mon téléphone en même temps. Ce sont les bizarreries du direct. Merci d'avoir été avec nous ce soir. Merci à l'équipe de Décibel qui était là. Iris Guitoni, Sarah Bécard, Elodie Biancamaria, Alexandra Sackberg et Franck Moilier. Et les soirées se suivant, mais ne se ressemblant pas, demain, on sera avec Mario de Images pour célébrer les 40 ans des Démons de Minuit. Hé, hey, à demain.
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3: Quelquefois, des choses un peu difficiles donnent des bonnes choses. Et ça, c'est assez dur à comprendre dans la vie, mais il faut le savoir.
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5: Bonjour la France, comment ça va la France? J'espère que tu vas bien depuis hier. Comment ça va Éric Bastien?
6: Bonjour à tous, ça va super bien, mon petit malabar.
5: Oh bah oui, écoutez.
6: Elle est toute en rose. Petite panthère.
5: Bah, évidemment. Alors je vous rappelle que toute la semaine, nos candidats vont s'affronter pour gagner des très beaux cadeaux. Le premier prix, il s'agit d'un séjour pour 4 personnes au parc Astérix. Alors là, ça ne rigole plus. Hein. On va aller en Égypte. Et oui, il y a l'Égypte au parc Astérix.
6: Oui.
5: C'est une nouvelle zone avec des nouveaux décors. Alors, vous allez affronter les remous de la descente du Nil. Vous prendrez de la hauteur avec l'envol d'Ibis. Et surtout, vous découvrirez cet Automatix. Et comme on adore vous aider en plus de ce magnifique séjour en chambre familiale avec les petits déjeuners et le dîner, eh bien, on vous donne 100 euros de carte carburant et le parking inclus. Comme ça, vous allez en Égypte tranquille. Donc ça, c'est le premier prix. Le deuxième prix, qu'est-ce que c'est?
6: Bah, vous savez que ce sont les nouvelles aventures d'Astérix et de Joe Malongo. Ben oui.
5: Oh my god.
6: Je vais vous raconter la nouvelle BD, l'histoire de Joe Malongo. Vous savez, la machine à café,
5: oh là là,
6: 32 doses.
5: Cette saga va prendre 16 minutes.
6: Oh, mais non, Joe Malongo qui a créé son breuvage, son élixir, son café. Tandis que les Romains, Valérie, préfèrent la potion magique.
7: Oh, ils sont fous, ces Romains.
6: Oui, ils sont complètement fous. Ce qui ne plaît absolument pas à Astérix, d'ailleurs.
7: Tu sais ce qu'il t'a dit, monsieur Astérix?
6: Oui, évidemment. Alors, ce que les Romains ne savent pas, c'est que Joe Malongo et son équipe ont rajouté d'un coup 32 dosettes dans la potion magique, ce qui va faire très mal au ventre des Romains.
7: Oui, on va rigoler partout à tire.
6: On va rigoler.
5: Ah bah, c'est super.
6: Suite de l'épisode demain.
5: Très bien, suite de l'épisode demain. Et tout de suite, on accueille nos deux candidats du jour. Maud et Benjamin, jungle, ma petite chérie.
6: Bonjour.
5: Bonjour.
8: Bonjour.
5: Comment ça va?
8: Ça va bien.
5: Benjamin, t'es là?
9: Oui, tout à fait. Non, mais odeur aux dames, je la laissais se présenter avant de
6: mec, comme ça.
8: Bonjour Benjamin, bonjour Valérie,
5: mais,
8: bonjour Éric.
5: Mais comme il est galant, Benji. Alors Maud, tu joues avec ici Touraine, tu as 47 ans, tu habites à Charentilly, c'est ça?
8: Oui, c'est ça.
5: Comment qu'on appelle les habitants de Charentilly?
8: Eh bien, les Charentillais et les Charentillaises.
5: Oh, ben, c'est une bonne nouvelle. Alors, tu es mariée à Olivier, tu as 3 enfants, comment s'appellent tes enfants?
8: Mathéo, Enzo et Julia.
5: Oh, pop. Et tu as 2 petits chats. Comment s'appellent ces petits félins?
8: On a un petit chartreux qui s'appelle Coxie et puis une petite gouttière quoi, qui s'appelle Nina.
5: Hop, pop. Tu n'as pas de chien, tu n'as que 2 chats. C'est déjà pas mal, j'ai envie de te dire. Alors, tu es infirmière scolaire.
6: Oh, tiens.
8: C'est ça. Oh.
5: C'est toi qui fais les vaccins, c'est ça?
8: Non, on vaccine plus, en fait. On fait toutes les visites médicales, mais c'est le docteur qui vaccine.
5: Oh là là là là, moi, c'était mon infirmière scolaire qui m'a fait mes vaccins à l'école.
6: Mais sont tellement rassurés d'avoir une infirmière aujourd'hui.
5: Ah oui, c'est vrai. Tu sais que Chonchon est...
6: Ah oui.
5: Et hypochondriaque.
6: Totalement.
8: Bien sûr, mais tout va aller. Hein. Tout va bien aller. Hein.
6: Ouais, j'espère.
5: Donc si tu entends dans sa voix le moindre problème, ouais, n'hésite pas.
6: Une petite trêve, là, d'ailleurs.
5: À intervenir. Voilà. Alors, de toute façon, tu es infirmière scolaire, mais c'était ce que tu voulais faire quand tu étais petite.
8: Oui, j'ai toujours voulu faire infirmière, oui.
5: Oh, bon, bah, dis donc,
8: c'était mon métier pour aider les gens.
5: Ah ben voilà, alors petite, tu avais quoi? Tu avais la tenue des infirmières et tu soignais des
8: patients? Ah oui, le petit chariot avec la petite mallette et puis les petites seringues. Enfin, on faisait des fausses piqûres, hein, mais oui, je faisais ça, je soignais déjà.
5: Ah ouais, moi j'ai eu ça, je soignais mes peluches.
6: Hey, les pauvres peluches.
5: Pauvres peluches. J'en ai fait de la transfusion sanguine, madame.
6: Aïe, aïe, aïe.
5: Alors, tu es un peu comme moi, tu adores le sport, tu en fais énormément.
8: Oui, ouais, j'adore. Bien mais sûr. Lui, il m'aime pas, par contre.
5: Ah ouais, mais il m'aime pas non plus, je te rassure. Bon, hey, tu as quand même fait un truc que je n'ai jamais fait. Hein. Tu as fait une partie du chemin de Saint-Jacques de Compostelle avec des copines. Tu as fait quoi comme portion?
8: On a fait Tours-Poitiers l'année dernière. Franchement, c'est à faire. Sincèrement, c'est à faire. Moi, je ne suis pas du tout sportive. Mes trois copines étaient sportives. Mais franchement, ça le fait. On fait des rencontres super. Et sur ce chemin-là, en fait, aussi, c'est aussi une introspection. Et ça fait du bien, en fait.
5: Ah, bon, bah, alors, j'essaierai peut-être un moment de faire
6: ça cet été.
5: Non, je ferai un tronçon. Mais...
8: Si vous passez ce tour, on vous accueille, hein. Pas de souci. Hein.
5: T'inquiète pas, qu'on se rappellera bien de cette proposition. Alors, ma chérie, voilà.
6: On a un programme cet été.
5: Oh là, on a un programme.
8: Pas de souci, notre porte est ouverte.
5: Oh là là, merci ma chérie. Alors écoute bien, c'est ta première question, vrai ou faux. Tiens, je te mets téléphone. Hop.
10: Argent, trop cher, trop grand, la vie n'a pas de prix.
5: Alors écoute bien la question. La chérophobie. La chérophobie, c'est la peur des prix trop élevés. Vrai ou faux, top chrono, 5 secondes. Chérophobie, est-ce que c'est là?
8: Faux.
5: Ouais. Allez, l'infirmière, bien sûr. La chérophobie désigne la peur d'être trop heureux ou d'attirer le malheur après un grand moment de joie. Ça doit pas être facile à vivre. Premier point pour Maud, bravo.
6: Moi, j'ai la peur des prix trop élevés, ça, on est d'accord. Je sais pas comment ça s'appelle, du coup. Mais
5: bon, voilà. L'auvergnophobie.
6: Exactement, voilà. J'en suis bien atteint. Ça fait longtemps que vous m'avez pas fait flipper le dauphin, vous dites donc.
5: Bon, écoutez, allez, salut.
6: Ça, c'était pour hier. Benjamin est avec nous, avec ici Poitou, 47 ans, 45, oh là, je te vieillis, à Poitiers. Ça va, Benjamin?
11: Oui, vous-même.
6: Ça va super, je vois que t'es galant, t'as su accueillir notre amie Maud. Ah, en plus, je comprends pas, t'es célibataire, comment se fait-ce?
11: Oui, tout à fait, c'est par choix,
6: Oula.
11: En ce moment. Oui, oui,
6: ça sent
11: j'ai une relation compliquée et on va prendre du temps pour soi.
5: Eh ben, t'as bien raison.
6: Ah là, pour se reconstruire, Benjamin.
11: Tout à fait.
6: Reste positif, l'amour c'est beau.
5: Oui, enfin l'amour c'est beau.
6: Bah, si, l'amour c'est beau,
5: bah,
6: quand
5: ça
6: même.
5: Dépend, si tu vois la preuve, regarde.
6: Il y a du mal, mais il y a un avenir derrière.
5: Ouais.
6: Toute expérience, voilà, permet d'aller ailleurs.
5: Oh là là là. Docteur Kirzek, je demande le docteur Kirzek.
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5: Et j'ai en train de faire un AVC.
6: Maud est là pour l'AVC, donc il y a ce qu'il faut. T'as deux chats, alors ils ont des noms particuliers, tes chats?
11: Oui, tout à fait, c'est Yenish et Calderash.
6: Alors ça vient d'où ces noms?
11: En fait, c'était des peuples gitans.
6: Ouais.
5: Et oui.
6: On a vérifié, c'est Tzigane. Hein. Ouais. Ouais, c'est exactement.
11: Oui,
6: ça.
11: Voilà, tout à fait.
5: C'est ma famille, quoi.
6: C'est la famille, parce que Valou, ça s'appelle Valou la Gitane. Toi, on t'appelle Ben. Ben, bon, c'est normal, tu t'appelles Benjamin. On en parlera dans un instant, mais t'as été facteur, mais là, tu fais quoi aujourd'hui? C'est quoi ton boulot?
11: Je suis aidant, j'aide ma petite maman qui se fait plus toute jeune.
6: Ah, ok. Tu es aidant pour tes parents. Quel âge elle a ta maman? C'est pas indiscret?
11: 74.
6: Ok, ben c'est bien, bravo pour tout ce que tu fais.
11: Ah non, mais... excusez-moi, 71, elle va me maudire.
5: Oh là là, comment elle s'appelle ta maman?
6: Ah oui.
11: Nadia,
5: on est désolé, t'as vieilli de 3 ans, on te demande pardon.
6: Bon, tu es Benjamin. Allez, nous jouons, voici un premier point qui va te permettre de rentrer d'emblée dans cette compétition. Je te souhaite bonne chance. Parlons de bibliothèque, non pas Rose, mais la bibliothèque universitaire de Harvard, dans le Massachusetts, à Boston.
5: Harvard.
6: Ouais. Ben oui. Ouais. La bibliothèque de Harvard possède des livres reliés, écoute bien, hein, avec de la peau humaine, Benjamin. Est-ce que c'est un faux?
11: Je dirais que c'est vrai, oui.
6: Toi, tu dis que c'est vrai?
11: Oui, tout à fait.
6: J'allais te demander vrai ou faux, mais bon. Alors c'est horrible, mais t'as raison, c'est vrai, c'est des livres qui sont reliés en peau humaine. C'est une pratique qui est appelée reliure anthropodermique. Ça date du 19e siècle et l'ouvrage s'appelle Des destinées de l'âme humaine. Bah moi j'irai pas le voir, j'irai pas bouquiner. Ah non.
5: Bah écoutez, c'est pas grave.
6: J'ai l'impression de feuilleter des gens. Enfin voilà.
5: De toute façon, il n'existe plus. Harvard les a virés en 2024. Ah, bien, d'accord. Allez, nous allons faire le point. Un point pour Maud, un point pour Benjamin. C'est magnifique. Et là tout de suite, on part à Africa. J'ai envie de danser comme toi.
6: Ça vous met dans un état, ça.
5: Oh bah, 1980 toi, hein?
6: 80 toi,
5: c'est le retour de la Tiague et du 500 à Rose Laurence. On vous aime.

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1: Oh là là, les années 80. Bien sûr, Africa. Rose Laurence, à l'image de cette belle tenue rose que Valérie Damilo arbore aujourd'hui.
0: Évidemment.
1: L'armée du kiff s'est marquée dessus quand même.
0: Exactement, mon petit chat. Allez, jingle.
1: Mais qui c'est qui a fait ce truc-là?
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1: Elle fait les mêmes pour hommes?
0: Ah là là, 2026, les réflexions bizarres.
1: Mais moi, je mettrais bien truc rose comme ça.
0: C'est mixte, hein, houblon platine. Hein, c'est tout le monde fait.
1: D'accord.
0: Mon mec en a une en jean, mais bon, chacun fait.
1: Mais rose? Ah non, en jean.
0: Mais il fait ce qu'il veut. En plus, les hommes ont le droit de mettre du rose. Qu'est-ce que c'est que. Tu sais qu'on est en 2026.
1: Je suis d'accord. Moi, j'ai des lunettes roses, je sais pas où elles sont.
0: Ah ouais, c'est ça. Chercher, mais... Alors, Maud a un point, Benjamin un point. Benjamin, tu mets du rose des fois?
3: Oui, ça m'arrive.
0: Voilà, merci Benjamin, 2026. Alors, Maud, tu adores, mais tu adores cuisiner. Mais alors, vraiment, ça, c'est une petite passion.
4: C'est pour ça que je pourrais vous accueillir. Si vous faites tour Poitiers, je vous accueille pour faire à manger.
1: T'as vraiment envie qu'on vienne chez elle, hein?
0: Alors, qu'est-ce que tu cuisines de bon? Parce que je vois que tu fais de la blanquette de veau, mais qu'est-ce qu'il y a d'autre?
4: J'aime bien cuisiner la quiche tourangelle. Parce que du coup, on est tourangeau d'adoption et c'est quelque chose qu'on a découvert. Et en fait, c'est super bon. C'est un peu gras, mais avec une petite salade, ça passe, quoi.
0: Qu'est-ce que c'est la quiche tourangelle? Raconte-nous.
4: Alors, la quiche, on met une petite pâte brisée, on tartine de petites rillettes de tour.
0: Oh.
4: Ensuite, on met des petits rillons, donc c'est la poitrine de tour. Et après, on fait un petit appareil à quiche et on met des petites rondelles de Sainte-Maure de Touraine.
0: Oh. Ah, le truc, okay. Oui, non, c'est pas du light, là. Bon.
4: Ah non, c'est pas du lait, mais avec la petite salade, ça passe en fait. Hein. Et en plus, si vous êtes en Touraine, vous venez chercher des petites Sainte-Maure de Touraine de chez Cabriello, en fait, où mon fils travaille, en fait. Et là, j'ai été honorée chevalière de la commanderie de Sainte-Maure de Touraine ce week-end.
0: Oh mon Dieu, je parle à la chevalière. Et donc,
4: ah oui, c'est un week-end un peu fatigant, mais du coup, voilà, mais. Et du coup, on a découvert le Sainte-Maure. En fait, ils ont été premier prix, donc on est content. En fait, et voilà. Donc ça clôture toute la petite quiche tourangelle. Ça fait un bon.
0: Oh là là là là là là. Le fromage de chef de ton fils chez les cabris de Manuello.
4: Manuello à Neuilly-Pompierre.
0: Voilà la chevalière du don. Oh, c'est dingue ça.
4: Bon. Je m'y attendais pas. Ça m'est arrivé comme ça.
0: Tu t'y attendais pas et pourtant, il paraît que tu tires, tu sais interpréter les oracles, tu utilises le pendule.
4: J'aime bien ça. Ouais,
0: alors,
4: j'adore ça. Ouais, mais je fais pas trop pour moi, pour les autres, mais pas pour moi en fait. Parce que du coup, j'ai pas envie de. Là, ouais, voilà. Après, ça induit beaucoup de choses, mais oui, c'est quelque chose que j'adore. Ouais.
0: Eh oui, bah oui, moi aussi j'adore. Je tire les cartes.
4: On a beaucoup de points communs, Valérie. Hein,
0: t'as vu ça? Alors, on se parlera hors antenne, je te dirai c'est quoi mon oracle. Alors.
4: Le problème, c'est que moi, je m'aroufle pas du tout.
0: Monsieur, je vais t'apprendre, chérie, c'est pas très dur, t'inquiète. Le déco revient, tu vas voir, tu feras des tutos.
1: Attendez, il y a une info là.
0: Oui.
1: Vous avez dit quoi là? Flipper de dauphin est de retour?
0: Comment, Flipper, tu vas m'aroufler sur
1: M6?
0: Alors, ma chérie, voici ta question à un point. Tiens, je te mets une ambiance. C'est pas de la musique, je veux dire, c'est pas de la fraîcheur, hein, mais
1: c'est le dernier album de Jul.
0: Voilà, bien
1: pas
0: sûr.
1: Reconnu.
0: Bah si, je l'ai reconnu, Jul au Stade de France. Alors, en plus d'être une danse, il paraît que le charleston, c'est aussi un instrument de musique. Alors, est-ce que c'est vrai ou faux? Top chrono, 5 secondes. Est-ce que, en plus d'être une danse, c'est aussi un instrument de musique? Vite!
4: C'est vrai.
0: Bah oui. Oui, bien sûr que c'est vrai. C'est une danse, évidemment, mais c'est aussi un élément de la batterie. C'est deux cymbales superposées, actionnées au pied et frappées avec des baguettes. Bravo, 2 points pour moi.
1: Voilà, pas facile, hein, d'ailleurs.
0: Attends, excuse-moi, là, tu m'as fait la. Ça, c'est le.
1: C'est de l'air batterie, ça. Exactement. Faites bien flipper le dauphin, je peux bien faire de l'air batterie. Hein.
0: Non, mais tu fais bien comme tu veux,
1: chérie. Bon, Benjamin, qui est actuellement aidant pour ses parents, qui habite à Poitiers, qui est célibataire par choix. Et qui a été facteur.
3: Oui, tout à fait.
1: Alors,
3: c'était mon premier travail en sortant de l'école, d'ailleurs.
1: Oui, j'ai l'impression que tu as vécu de belles expériences. Premier boulot facteur. Raconte-moi, tu suivais les vieux facteurs, c'est-à-dire?
3: Eh ben, comme ils nous apprenaient les tournées, puis après on prenait le petit casse-croûte pour partir sur les tournées, tout joyeux, tout grim. Sauf qu'à l'époque, ils prenaient le petit canon avec la petite goutte dans le petit canon, le petit calva pour faire pousser la petite goutte dans le petit canon. Et du coup, souvent, c'est arrivé quelques fois que je parte, je roulais pas vraiment droit, quoi.
1: Donc tu veux dire que la scène dans Bienvenue chez les Ch'tis est tout à fait réelle, en gros.
3: Ah, tout à fait. Oh là là, oui.
1: Exactement ça.
3: Les petits cafés canons chez les clients, chez les anciens. tiens, et
1: ah bah, il paraît que...
3: rentrer à Crêpes.
1: Et il paraît que tu mangeais du pâté et du saucisson à 6h30 le matin quand même, hein, ah dans bah, ta tournée. Là.
3: Oui, bah, quand on se lève à 4h, 4h30 et puis qu'on est embauché depuis 5h, bah, avant de partir sur la tournée, on prend des petites forces et puis...
1: Ben oui.
3: Pour se donner du courage.
1: Allez, reprenons une petite force alors, allons-y, hein, n'hésitons pas pour cette grande tournée, on a bien compris tout ce que tu avais fait. Alors, il y a ce côté facteur, mais il n'y a pas que ça, nous allons ouvrir un nouveau dossier avec Benjamin. Tu ne fais pas de sport. Je ferme le dossier. On passe à un autre dossier. Zéro sport.
0: Bah c'est génial.
3: Bah c'est pas... transpiré.
0: Ouais. Allez.
1: Ouais, elle est comme, oui, comme Maud, hein. Il ne fait pas du tout de sport. On joue, on y va avec une nouvelle question. La voici. Elle arrive tout de suite. On part en avion.
0: Elle arrive tout de suite. Elle prend le bateau.
1: La question, non, elle prend l'avion. D'accord. Bonjour madame. Des vols low cost avec des passagers debout seront commercialisés dès 2027 aux États-Unis. Est-ce que c'est vrai ou faux? Top chrono, on y va, 5 secondes. Les vols low cost. Ah, on serait debout.
3: Je dirais vrai.
1: Écoute, l'idée de vols low cost avec des passagers debout, ça existe depuis plusieurs années, mais c'est faux. Hein. Non. Ah. Pour l'instant, c'est pas encore l'occasion. Encore, ça reste un projet dans un tiroir, mais ça pourrait exister.
0: Paris-Tahiti debout, ça serait superbe.
1: 22h.
0: Alors, ça fait 2 pour Maud, 1 pour Benjamin. Et là, maintenant, on va partir avec Alain Bachung. J'adore cette chanson.
1: Oui.
0: Osez, Joséphine. Vous écoutez ici, on vous aime. À tout de suite.

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1: Alain Bachung, Osez Joséphine, moi j'ose Valérie depuis 2 ans, et alors c'est un plaisir. Ah, osez Valérie.
2: Allez, plus rien ne s'oppose au jingle, vas-y.
1: Regarde la nuit. Si on faisait la nuit l'année prochaine, la
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2: Ah bah oui, on pourrait faire...
1: 21h minuit.
2: Ouais, 21h04, ouais. On accueillerait des gens, on conseillerait ça. Des gens, on n'aurait plus de vie. Alors,
1: c'est un bon concept.
2: C'est un bon concept. Nous sommes avec Maud qui a 2 points, Benjamin qui a 1 point, Maud qui joue avec ici, Touraine qui habite à Charentilly. Et Maud, Maud tutu,
4: oui.
2: On dort encore avec son doudou.
4: Bien sûr.
1: Oh là là.
4: Bien sûr. C'est important.
2: Bah oui, mais je dis rien.
4: Ça me rassure.
2: Alors, c'est quoi le doudou? Parce que je voudrais savoir.
4: C'est un petit bout de couverture, en fait, qui a plus de forme. Mais le petit biais autour, là, qui est tout doux, qui réconforte, ça me fait du bien.
2: Mais attends, ma fille a 33 ans, elle dort encore avec son doudou. Alors, si tu veux, comment te dire?
4: Je pense qu'on est de plus en plus, en fait. Donc, il faut qu'on se pose des questions, peut-être.
1: Je vais rappeler le docteur Kirsek, peut-être. Hein.
2: On ne vit pas dans un monde facile, j'entends.
4: Non.
2: Ah là là.
4: C'est réconfortant pour moi et que je dors bien.
2: Voilà.
4: Le doudou, je suis partout.
2: Eh bah, tu as bien raison. Voilà, tu pars en vacances avec, il est sous ton oreiller. Voilà. Bon.
4: Ouais.
2: C'est très bien. Comme ça, tu dors. Alors.
4: On va le savoir maintenant.
2: Ouh, c'est pas grave. Alors, mon chat, est-ce que tu chantes? Est-ce que tu fais du karaoké? Est-ce que tu. Tout ça?
4: Ouais, j'aime bien, mais je chante pas. Hein. Mais j'aime bien les blind tests. J'aime bien tout ça, en fait. À Ici Touraine, j'aime bien participer à tout ça, en fait.
2: Ah, et bah, ça tombe mais... bien.
4: Ça ouais, tombe pas bien. Trop vieux, hein. Pas des années d'EHPAD, hein.
1: Oh là là,
2: Alors chérie, là c'est pas du tout des années d'EHPAD. Et alors j'ai envie de te dire, c'est même des énormes tubes. Ça s'enchaîne, écoute bien, il y a 2 artistes, 2 filles qui vont s'enchaîner. Il faut que tu me donnes une ou 2. Enfin en tout cas, ça serait bien les 2, comme ça t'as 2 points. Écoute bien.
4: Ok.

0: en plus, elle est en...
1: Alors, nous avons...
0: C'est Madonna.
1: Ouais.
0: Madonna et l'autre, je sais plus le prénom, mais en fait...
1: Baby, one more time.
0: Ouais, elle est en cure de désintoxication.
2: Oh là. Il a fait une belle pub, là.
1: Ben, tu nous as bien vendu Britney Spears.
2: Ouais, ouais.
0: Oh là là.
1: Like a Virgin. Bon, bah, ça, c'est Madonna.
2: Ouais, oui.

0: Eh ben, tu t'as quand même un point, c'est déjà.
1: J'ai l'indice, hein. Ah ouais, ouais.
0: Bon, bah t'en as trois. Voilà.
2: 12h28, j'ai faim, je vais chez Benjamin parce que je sais que Benjamin adore cuisiner. Quelle est ta spécialité, mon Benjamin ?
3: Le bourguignon.
2: Ah, le bourguignon.
0: Voilà.
3: Tout simplement.
2: Comment tu fais un bon bourguignon ? Ta petite recette à toi.
3: Déjà une bonne viande.
2: Ouais.
3: Bonne viande et on n'est pas obligé de se ruiner. On peut aller chez son petit boucher à côté de chez soi. Déjà, il vous conseillera un super produit et puis au pire en acheter moins mais de meilleure qualité quoi.
2: Ouais, bien sûr, le bourguignon. Alors il y a pas que ça, un côté spécialité.
0: Ah, le couscous c'est dur à faire. Hein. La très bonne semoule c'est du travail.
3: Non, ah oui, mais sinon c'est pas compliqué. Le plus long c'est de préparer les légumes. Après la cuisson c'est long, mais c'est pas compliqué.
2: Ah ouais.
0: Non mais il faut bien travailler la semoule.
2: Oui, il faut qu'elle soit douce comme ça, comme de la farine, c'est bien. Tu sais également préparer le pot-au-feu, pas dessert.
3: Oui.
2: Par contre, si on vient chez toi,
3: non, je suis pas bec sucré, non.
2: On emmènera les gâteaux, salé. Valérie. Vous notez, on doit aussi passer à Poitiers hein, cet été.
3: Oui, bah oui.
2: On a tout le périple.
3: On vient dire les filles qui doivent finir leur séjour pour aller jusqu'à Saint-Jacques, si elles ont fait tour Poitiers l'année dernière ou avant, si elles commencent à Poitiers, elles auront qu'à s'arrêter à la maison pour prendre un pied.
0: Évidemment.
3: Un café, un petit...
2: Tourner manège dans cette émission. Ah oui,
0: alors.
2: Comme célibataire, Benjamin. Bref.
3: Oui, mais pas Maud.
2: Oui.
0: Maud, elle n'est pas célibataire. Hein. Tu vas arrêter de vouloir marier tout le monde. Pose ta question.
2: Voici ton quiz musical. On a deux chansons, c'est mixé. C'est deux garçons. Pour le coup, à identifier, il y a deux points à gagner. On y va.

0: Qui chante?
1: Il t'a dit
2: Elton John.
0: Elton John.
2: Et George Michael, peut-être Wham, quand il était à l'époque de Wham.
0: Ben voilà, Carlos Whisper, vérifions tout de suite. Elton John, bien sûr. Et le deuxième, c'est bien George Michael, ce qui fait 2 points de plus, Benjamin.
1: Allez, 3 points pour Mo, 3 points pour Benjamin. Vous êtes à égalité, vous êtes parfait.

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2: Oh là là, j'adore quand tu fais la standardiste. Voilà, alors, Maud à 3 points, Benjamin à 3 points, et c'est une parfaite égalité. Je rappelle que Maud habite à Charentilly, elle joue avec ici pour Rennes, elle adore cuisiner, elle nous fait des trucs incroyables, des quiches tourangelles à 8000 calories la part, et surtout, elle dort avec son doudou et elle interprète les oracles. Tout ça fait d'elle une femme parfaite. Et alors, en plus, elle adore les activités à sensation. Mmh. Ça t'adore. Alors, par exemple, quelles activités ?
4: En fait, surtout, on a des prisons des Landes ou des, comment ça s'appelle, des sensas. Et en fait, c'est un peu comme Fort Boyard ou sensas, c'est avec tous les sens. Et en fait, on a mangé des cafards, on a mangé des petits trucs. Là, on met les mains, on doit savoir ce qu'on fait, enfin, ce qu'on touche. Ah, c'est, ouais. Bon, après, il faut choisir ses... Il faut choisir ses équipiers, t'envoies ceux qui veulent pas y aller, et puis voilà, quoi. Et puis après, mais c'est super sympa, et Prison Island, c'est un peu plus comme Fort Boyard, où on a un temps à respecter avec le tonneau. Alors ça, c'est pas du tout mon truc, hein.
2: Oui.
4: Pour moi. Mais c'est sympathique, en fait. C'est des sensations, quoi.
2: Ah ben voilà.
4: Comme le Toutatis à Parc Astérix, quoi.
2: Exactement. Ça,
4: voilà.
2: Alors, en plus, tu fais du rafting, du canyoning, et tu adorerais faire du saut en parachute.
4: Ouais. Mais j'ai un peu peur, mais j'adorerais.
2: Ouais, bah, enfin, si tu fais du rafting et du canyoning, le saut parachute, c'est rien pour toi. Hein
4: ouais, oui, bah, je sais pas. Ouais, c'est pas pareil, mais bon.
3: Ah non, c'est pas pareil.
2: Mais si,
4: merci,
2: c'est
4: Eric,
2: pas...
4: Merci, Eric, merci.
3: Merci, bien sûr.
2: Bah, écoute, tu veux être un chat. Les chats, tu sais bien comment c'est, ça retombe toujours sur ses pattes.
4: Sur ses pattes, oui, c'est sûr. Oui.
2: Bah, ouais. Pourquoi tu veux être un chat ?
4: Alors parce que je trouve que c'est en fait ils lisent dans nos pensées, en fait ils savent quand on va pas bien, enfin je trouve que c'est un animal qui est très très très riche, en fait, qui donne beaucoup, quoi.
2: Ça donne beaucoup, je te confirme.
3: Les chiens aussi, ils lisent un peu dans les pensées quand même.
2: Oui, le chien aussi. De toute façon, les animaux d'une manière générale valent mieux que les hommes. Ouais, alors ma chérie, c'est la question à choix multiples. Je vais te poser la question de proposer des choix, et à mon top chrono, tu auras 10 secondes pour me donner ton choix. Tiens, une petite ambiance.
5: T'as pensé à payer ta taxe foncière, taxe immobilière, taxe professionnelle, taxe sur le personnel, taxe d'apprentissage.
2: Ah là là, les inconnus, on va parler des taxes et des impôts.
3: Ça n'a pas pris une ride, ça. Hein.
2: Alors, écoute bien.
4: Oui, en
2: fait, c'est la saison. Voilà. Qui a dit les conneries, c'est comme les impôts, on finit toujours par les payer. Les conneries, c'est comme les impôts, on finit toujours par les payer. Alors, Michel Audiard, Coluche, Pierre Desproges ou Éric Bastien. Alors, qui a dit les conneries, c'est comme les impôts, on finit toujours par les payer ? Audiard, Coluche, Desproges, Bastien. Ouais. Top chrono.
4: Allez, je dirais d'un Coluche.
2: Coluche.
4: Coluche.
2: Eh bien, et non, c'est Michel Audiard. C'est une réplique tirée du film Le Cave se rebiffe, sorti en 1961 avec Jean Gabin. Et c'est quand même Michel Audiard, c'est l'un des dialoguistes les plus célèbres du cinéma français. Bon, bah écoute, pas de points.
3: Oh, voir mon nom associé à Audiard, Coluche et Desproges, j'aurais jamais imaginé ça. Tout ça, c'est grâce à la magie de Valérie, ça fait plaisir. Benjamin, il a combien, Benjamin ? Il a 3 points ?
2: Oui.
3: Bon, et Benjamin, là, il va falloir m'en marquer 3 de plus, hein, s'il te plaît.
2: Bien sûr.
3: Benjamin, notre ancien facteur qui allait boire un petit peu de gnôle le matin avec quelques morceaux de pâté, bah, tu nous l'as raconté tout à l'heure. Hein. Tu procrastines, toi aussi, hein. T'es un peu du genre...
6: Ah ouais. J'adore ça. Bah ouais. Déjà, je suis né à 11h45, donc déjà dès la naissance, j'étais un lefteur. Ouais. Mais
3: Alors c'est quoi ? Tu remets tout au lendemain ou tu te poses et puis tu...
6: Ah oui, même au surlendemain, oui.
3: Ah oui,
6: même au surlendemain.
3: D'accord, ok. Bon, toi aussi, c'est marrant, comme Maud, si t'étais un animal, tu serais un chat, voilà.
6: Oui, tout à fait. Je connaissais pas les chats. Avant, j'étais plus team chien. Et ouais. puis j'ai perdu ma chienne, ça m'a fait tellement mal au cœur que j'ai dit plus jamais je prends d'animaux. Et puis j'ai eu l'occasion de prendre deux petites jumelles,
3: ben
6: deux
3: oui.
6: petites ferrettes là. Et ça a changé ma vie. Et comme disait Maud, effectivement, il y a quelqu'un dedans et c'est assez mystique. Quand vous allez pas bien, ils le sentent. Quand vous allez bien, ils le sentent. Non, c'est des petits.
3: Ben
6: des
3: oui, tes petits chats, Caldera chez Yenich, on en a parlé avec leurs origines à Tzigane. Dis donc, t'aimerais aller en Asie, toi. Ça, c'est le voyage de tes rêves.
6: Ah oui. Pourquoi ? Oui, tout à fait. Oui, oui. Alors, ben, la culture, la cuisine, l'histoire.
3: Ben oui. Alors, ouais, en même temps, t'as déjà bien voyagé. Je vois que t'as été à Prague, à Barcelone, en Sardaigne, à Londres. Quand même, tu voyages, tu ne fais pas que procrastiner dans ton canapé, on est d'accord.
6: Non, tout à fait, tout à fait. Moi, c'était plus quand j'étais jeune. Ouais. On est plus motivé. Puis la vie coûtait moins cher aussi. Ouais, à l'époque.
3: Oui. Des fois, il t'arrive de bouger tes narines sans bouger le reste de ton visage. Ça va, toi, sinon, Benjamin, en ce moment?
6: Oui, tout à fait, tout à fait. Des fois, c'est le visage qui fait bouger les narines et des fois, c'est les narines qui font bouger le visage.
3: Bien sûr, c'est son talent inutile. Alors voilà quelque chose qui va faire plaisir à Valérie juste avant de jouer. On demande souvent à qui vous aimeriez déjeuner, que ce soit quelqu'un de contemporain, vivant ou disparu. Et alors toi? Eh oui, le monsieur avec les cheveux orange. Et il aimerait déjeuner avec Donald Trump. Mais pourquoi? Vous allez comprendre, il va nous le dire. Benjamin.
6: Oui, ça serait assez cocasse de savoir ce qu'il a vraiment dans sa tête et passer un moment avec lui sans les caméras et puis voir l'envers du décor, quoi.
3: D'accord, c'est un choix. Écoute, si t'as l'occasion, tu nous diras ce qu'il y a dans sa tête, parce que on est plusieurs à se poser la question. Je vais te faire un compliment avant de jouer. Je pense que tu as perdu un petit peu de poids.
6: Ah oui, oui, oui. Tout
3: je
6: à
3: sais
6: fait.
3: Que ça te fait plaisir. C'est le compliment que t'adores. Voilà.
6: Ah oui, tout à fait. Oui, oui. Comme dis-je, mais dis donc, t'aurais pas fondu ou t'as pas maigri un petit peu? Alors ça fait plaisir.
2: Ça fait plaisir, bien sûr.
3: Allez, voici une question pour toi. Depuis 1900.
6: Excuse-moi, je te coupe avant. Excusez-moi, Valérie, vous n'auriez pas perdu un petit peu de poids?
2: Oh, merci, merci, mon chéri, comme tu es mignon. Bon, je l'adore.
6: Ou alors c'est le rose qui vous affine, peut-être.
2: Ah, mais oui, bien sûr, évidemment que c'est le rose qui m'affine.
3: Alors, est-ce que je dois te rappeler, Benjamin, que tu joues avec la team Bastien aujourd'hui? Les compliments pour la maîtresse, là? Non, je suis pas d'accord. N'oublie pas que nous sommes en concurrence frontale.
2: Bien sûr.
3: Un petit compliment qui va bien, là, l'armée du kiff, là, le Malabar, là, qui est en face de moi. Et c'est vrai qu'elle est toute rose. Commencez pas à vous déshabiller.
2: Je me déshabille pas, je remonte ma femme.
6: Aussi.
3: Il est chaud, Benjamin. Alors. Bon. Je vais pouvoir la poser à un moment donné, cette question. Depuis 1981, en France, quel célèbre slogan accompagne les produits laitiers? Les produits laitiers sont nos chéris pour la vie, sont nos amis pour la vie, sont nos envies pour la vie, sont tous avec Valérie, top chrono.
6: Sont nos amis pour la vie.
3: On a l'impression qu'on est à la messe, ou je sais pas où on est là, mais on va se la faire tous ensemble. Attention, tu es prêt, Benjamin?
7: Les produits laitiers sont nos amis pour la vie.
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3: Bravo.
2: Eh ben, ça fait 3 points.
6: Eric et Valérie.
2: Oh, merci, mon chéri. Alors, Benjamin, ça te fait 3 points de plus. Tu as 6. Maud, tu as 3. Et là, tout de suite, poum. Allez, le seul,
3: bien
2: le
3: la grosse
2: grand,
3: caisse, hein.
2: Bah, l'unique groupe de rock, les Rolling Stones, Start Me Up. Vous écoutez ici, on vous aime, à tout de suite.
3: Ne prenez pas mal quand je dis que vous faites bien la grosse caisse.
2: Allez, on se...

0: Les Rolling Stones, Start Me Up à 12h44 sur votre radio ici.
1: Jungle.
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3: Ouais, c'est tous les jours, hein. Tous les jours qu'il faut être au taquet.
1: Mais ah oui. Là là là, Maud à 3, Benjamin à 6, mon Dieu, mais qui va l'emporter? Qui va partir? Vous restez Rix et Obélix? Qui va boire du café à n'en plus finir?
3: Ah, Benjamin.
1: Alors, notre petite Maud, dis donc, il paraît que t'as une maman un peu sympa, un peu genre, je fais des blagues, l'air de rien.
4: Bien
1: il paraît
4: sûr.
1: Que quand t'avais 20 ans, ta maman t'a demandé d'aller acheter des tringles à rideaux dans un magasin.
4: Oui, c'est ça.
1: Et au moment de payer, qu'est-ce qui s'est passé?
4: Et ben en fait, elle sait que j'ai un gentil caractère, en fait, et puis la caissière

0: enfin pas du tout même, si du coup bah, c'était deux colères en caisse, bah, ça oui. l'a pas fait quoi du coup, bah oui.
1: Non mais elle est sympa.
0: Bon, on avait bien rigolé, ouais. sympathique, mais bon. On aime nos mamans, hein.
1: Oui, on aime nos mamans. Bah, moi, oui.
2: C'est la fête des mères, d'ailleurs, dans quelques jours.
1: C'est la fête
0: bientôt,
1: des
0: mères. Bientôt.
2: Bah, c'est dimanche.
0: D'ailleurs, j'espère que mes enfants, ils entendent, hein. C'est bientôt la fête des mères.
2: C'est le 30.
1: C'est dimanche, la fête des mères.
2: C'est pas dimanche, c'est dimanche d'après, ouais. C'est ça.
1: Alors.
0: D'après.
1: Oui. Le dernier dimanche du mois de mai, c'est la fête des mamans.
2: Exactement.
1: Pensez à vos mères qui ont souffert pour vous mettre au monde, bande enfin, de petits ingrats.
2: C'est l'occasion de rappeler que c'était la Saint-Éric hier. Bon, je dis ça. Voilà.
1: Est-ce que
0: oui,
1: tu vas me
0: l'Éric.
1: Est-ce qu'il va me laisser en placer une ou pas? Je ne sais plus, là. Alors, écoute bien. Là, tu as 3, il a 6. C'est la question à 5 points. Donc, il faut que tu la marques. Il faut que tu l'emportes. Tu vas l'emporter. Allez. Quel chanteur. Mais si t'es au taquet, vas-y, ma chérie. Écoute bien. Quel chanteur français était surnommé l'homme à tête de chou? Quel chanteur français était surnommé l'homme à la tête de chou? Top chrono, 10 secondes.
0: Peut-être Serge Gainsbourg, peut-être.
3: Dieu est un
1: fumeur
3: de
1: gitane. Eh oui, c'est Serge Gainsbourg. Bien sûr,
0: ah oui,
1: parce
0: avec
1: que...
0: les oreilles.
1: En fait, il a sorti un album en 1976, inspiré d'une sculpture qui représente un homme à la tête de chou. J'ai ce vinyle à la maison, c'est très très beau. Et donc, c'est lui, l'homme à la tête de chou. Tu as 5 points de plus, tu passes à 8.
2: Benjamin, il y a un domaine dans lequel tu es nul. J'adore. C'est quoi ?
4: Rappelle le moi parce que ça me parle pas. Je sais que là-dedans dans la mémoire que je suis nul.
2: Eh bien, c'est l'orientation. Voilà, t'aurais pas
4: oh là
2: pu
4: là,
2: ça.
4: Oui, mon Dieu. Mon
2: voilà.
4: Dieu. Oui. Je m'étais perdu dans mes réflexions.
2: Ah mais non, oui, toi, oui, l'épreuve de Koh-Lanta d'orientation, c'est pas possible.
4: Ah oui, non, je trouverais même pas l'aéroport pour aller dans l'avion, donc.
2: D'accord.
4: Oh, non.
2: Te voilà parti en forêt, la cueillette, hein, bien sûr, des champignons.
4: Et là,
2: t'as tourné combien de temps dans cette forêt?
4: Les heures passent, le soleil se couche et mon pauvre Benjamin était perdu dans les bois comme un couillon.
2: Ah non mais le soleil se couche, c'est-à-dire que tu as quand même tourné a priori 5 heures dans la forêt pour retrouver ta voiture.
1: Ah là là.
4: Oui, aisément, tout à fait.
2: Et finalement, t'as trouvé une route?
4: Oui, voilà, j'ai trouvé une route, je suis remonté sur 1 ou 2 kilomètres, j'ai trouvé des maisons, et puis j'ai pu retrouver mon chemin après, grâce aux gens qui habitaient pas loin des bois.
2: Oh, aïe.
4: Ah ouais, non. Bon. Et puis la flippe, quoi, quand la nuit commence à tomber, là.
2: Et bien sûr,
4: on est loin de chez soi.
2: Et puis
4: à l'époque, on n'avait pas de téléphone portable, alors,
2: les
4: notre fumée, ça passe pas dans les forêts, enfin, faut éviter de faire du feu en forêt, mais. Non, c'était.
2: Bon, puis Benjamin.
4: J'ai eu la peur de ma vie.
2: Quand t'avais 18 ans, tes parents, ils t'ont dit de pas la prendre, cette 2 chevaux. Ben oui.
4: Non, c'était la Mégane, la 2 chevaux, c'était ma voiture à moi.
2: Ben oui, mais on t'avait dit de pas toucher la voiture. Qu'est-ce que t'as fait?
4: Oui, ben non. Ben je l'ai prise.
2: Ah oui, mais tu l'as prise, mais tu l'as mis dans un mur surtout.
4: De chez planté. Ah oui, elle était explosée du pare-choc avant au pare-choc arrière. Il y avait pas un centimètre carré de tôle qui était.
2: Une belle Mégane. En fait, ses parents étaient partis en vacances et lui, il s'est dit, je vais choper la belle Mégane et il voulait faire un petit tour, quoi. Mais ça a été. Ouais, t'as dû drôlement te faire gronder, hein, Benjamin.
4: Quand les parents ont vu l'état de la voiture, ils étaient plus rassurés que j'aille bien.
2: T'as des parents qui sont.
4: Ouais.
2: Allez, voici ta question à 5 points. Question cage, pas de proposition de réponse. Un extrait pour t'aider. Himalaya, et c'est Johnny Hallyday. Quel personnage folklorique vit, selon la légende, dans les montagnes de l'Himalaya? Top chrono, 10 secondes.
4: Serait-ce le Yeti?
2: Attends, c'est moi qui pose les questions là. Tu me demandes si serait-ce le Yeti?
4: Oui, tout à fait.
2: Écoutez, je vais vous répondre, Benjamin. Oui, c'est le Yeti, l'abominable homme des neiges, qui est le poilu gigantesque, objet des récits dans Tintin, notamment, dans l'île Noire. Oui, c'est bien le Yeti. Bravo.
1: Alors, 11 pour Benjamin, 8 pour Maud. C'est le bingo qui vous départagera, mais tout de suite, tout s'en va. Gaëtan Roussel, vous écoutez ici, à tout de suite.
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3: Alors, nous sommes au taquet avec Maud qui a 8
4: oui.
3: et Benjamin qui a 11. Alors, oui. Qu'est-ce et que c'est que ce
1: rire? C'est une réaction sur 11 points. Ouais.
3: Tu sais que si t'arrive quelque chose, Maud ne réagira pas.
1: Pourquoi hein?
3: Bon, parce que tu es odieux.
1: Je m'en fous, je vais kidnapper son doudou.
3: Alors, dis donc, il paraît qu'on a eu, des études d'infirmière un peu rigolotes. C'est-à-dire qu'un jour, oui. vous avez voulu bizuter un pauvre brancardier à l'hôpital et avec tes collègues. Et comment vous avez fait? Qu'est-ce que vous avez fait?
4: Bah, comment on a fait? Et bah, en fait, j'étais de nuit avec des collègues. Alors, franchement, il n'y avait pas de patients. En fait, il n'y avait pas beaucoup de patients. On pouvait se le permettre. Et en fait, on a dit au brancardier qu'il fallait venir chercher. Il y avait un décès dans notre service. Et en fait, je m'étais habillée comme, avec la chemise, tout ça. Sauf que, j'ai eu tellement peur arrivé devant l'ascenseur. Parce qu'il m'emmenait, en fait. Arrivé devant l'ascenseur, je me suis réveillée, quoi. Et là, il a eu peur, quoi. Il s'est dit, qu'est-ce que vous me faites, quoi? Petite dédicace à Coco et Delphine, elles se reconnaîtront.
3: Ah, voilà, c'est que oui, t'as fait la morte, mais heureusement qu'il n'a pas fait une crise cardiaque, le gars, hein, parce que sinon.
4: Oui, puis heureusement qu'il m'a pas emmenée jusqu'au frigo, parce que j'aurais pu un peu mal quand même.
3: T'as eu un peu froid, mon chat. Alors, je vais t'encourager avec une chanson
4: oui.
3: qu'on adore. Je l'ai chantée, moi, avec Amel Benton.
1: Ah oui.
3: Mais oui.
1: Ah,
3: allez.

0: à télé sur M6.
1: Chantons.
2: On revient
0: chantons
2: déco.
0: Chantons tous contre le cancer. Alors, je l'embrasse d'ailleurs, je l'adore. Ma chérie, c'est simple, tu gagnes si tu gagnes. Voilà. Donc tu vas me.
2: Ta grande phrase chaque jour. Tu gagnes. Bah, si tu gagnes.
0: À mon top chrono, tu auras 10 secondes pour me donner un maximum de villes qui commencent par P. P comme pointure, P comme papa, P comme. Okay. Voilà, tu vois. Donc un max de villes qui commencent par la lettre P comme papa. Attention, top chrono.
3: Alors, Paris, Poitiers, Pau, Perpignan, Pornic, Parthenay, à côté de chez nous, Péronne, Péronas, Pontoise.
0: Tu m'en as donné neuf, Il y avait Porcheville, Puteaux, Plaisir, Pontoise, Poissy, Périgueux, Provins, mais tu m'en as donné neuf, c'est magnifique, bravo.
2: Bon, Benjamin, t'as 11 points, t'es en tête, elle a 8 points, sauf qu'on a, là, on est à l'épreuve du bingo. Et pour gagner les 10 points que représente ce bingo, il faut marquer le plus de points. T'as compris qu'elle a fait 9. Elle a été très, très performante.
4: Elle a cartonné, là.
2: Ah, elle a cartonné. Mais on a déjà vu des reversal situations. Des retournements.
4: Des remontada.
2: Exactement. J'ai envie d'y croire. Alors, avant de jouer, on va aller faire un petit tour sur la croisette. Voilà, puisqu'en ce moment, nous sommes en plein festival de Cannes et parfois, on y entend ceci. You.

0: Moi.
1: Je crois que c'était hier à la télé, hier ou avant-hier. La Cité de la Peur, c'est ton film préféré.
2: Ah oui, oh là là, de loin, oui, oui.
1: Ah ouais,
0: prenez un chewing-gum, Émile.
1: On peut tromper mille fois, mille personnes, bien sûr. Madame, je vous pisse à l'arrêt. Non, de ré.
0: De ré.
1: Odile de ré. Et voilà.
2: Je suis trop content.
1: Ouais, je sais, mais alors là, c'est Valérie qui va être trop contente. Car tu adores un chanteur que Valérie, mais kiffe à la folie.
3: Quand on fait la Java le samedi à
1: Ah oui, bien sûr. L'excellent Michel Sardou.
2: L'unique, le grand.
1: L'unique.
0: Allez, c'est parti.
1: Voilà, Valérie, la tête de Valérie. Son malabar s'est effondré.
0: Mon malabar va très bien.
1: Nous allons donc jouer, je te rappelle qu'il y a 9 points. 9 points en jeu, il faut me faire 10 là. Bingo du jour, nous sommes dans les villes, partout en France. Et tu vas devoir citer un maximum de villes, commençant par la lettre T. T comme Tata, comme Thierry, comme taisez-vous. Top chrono, 10 secondes.
2: Ah bah ça va aller vite, Tours et puis
1: allez
2: et Toulouse
1: Tarbes, Toulon, Touques, Tourcoing, Tournon, bah oui, Thoiry, Tigne, Torcy, il y en avait plein, Théoul.
0: Bon, alors, Maud, tu l'as compris, c'est toi qui seras avec nous pour la finale, bravo.
4: Oui.
0: Donc tu tenteras de gagner le séjour pour 4 personnes au parc Astérix, tu feras la descente du Nil, tu prendras de la hauteur avec l'envol d'Ibis, tu découvriras 7 automatiques. C'est un séjour de 2 jours pour 4 personnes, une nuit à l'hôtel du parc, en chambre familiale, les petits déjeuners, les dîners et aussi 100 euros de carte carburant. Donc c'est magnifique ma chérie, si tu ne gagnes pas ça, tu gagneras la machine à café Malongo, les 32 dosettes et les 6 verres.
1: Les 6 verres en verre, bien sûr.
0: Bravo Benjamin, t'as bien joué.
4: Je peux passer un petit bonjour?
0: Ben
4: est-ce que je peux passer un petit bonjour?
0: Évidemment.
4: Oui, est-ce que je peux passer un petit bonjour à Joël et à Nadine, à Elodie, à Méline qui sont en train de m'écouter?
0: Eh ben, bonjour.
4: Elles se reconnaîtront.
0: Eh ben, bonjour à tous. Voilà.
1: Bravo Benjamin, Astérix n'est pas content quand même.
4: Bravo Benjamin.
5: T'as dit, monsieur Astérix.
1: Bah oui, il n'est pas content, il est perdu.
0: Bon, bravo Benjamin, tu n'as pas démérité. Bravo à toi. Et puis surtout, bravo à Maud. Benjamin, c'est pas grave, tu sais, tu...
1: Bah si.
0: Bah si, mais non, mais qu'est-ce que tu veux que je lui dise?
1: Ça vous fait 2 candidats déjà depuis hier.
0: Ah oui, c'est vrai. Bah oui, qu'est-ce que vous voulez?
1: Voilà.
0: Bien, mes chéris, je vous remercie de nous avoir écoutés. Je vous dis que je vous aime. Je vous dis tous à demain. Je remercie Céline à la réalisation, Sarah à la technique, Marian au standard, le professeur Coupez au savoir et le Yeti à mes côtés à la vanne.
1: Ouais. La grosse caisse. Merci de Malabar, la grosse caisse.
0: Dis donc, il est pas un peu l'heure d'aller se coucher?
1: Oui, parce que là, on vient de passer un bon moment avec le best-of d'Otake. Faut quand même qu'on récupère pour tout à l'heure, là. Hein.
0: Et puis surtout, c'est l'heure que Johan Guérin nous informe.
1: Il est là, Johan Guérin?
0: Mais oui!
1: Le grand Johan Guérin?
0: Bien sûr!
1: Il arrive tout de suite avec Ici, dès 5h.

0: LP à l'Astonio pour vous souhaiter la bienvenue.
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0: Lost. Nous aussi, on s'y perd un petit peu en ce moment avec les températures caniculaires du moment. C'est vrai qu'il y a une semaine, on était encore avec les pulls, c'est à n'y rien comprendre. Bonjour, très heureux de démarrer la journée avec vous. On vous espère en forme. L'équipe des Lefto, rendez-vous, Emeline, Saveria, Mélodie, Antoine et Aude Razo. Bonjour Aude.
3: Bonjour Yoann Guérin, bonjour à tous. Question ce matin, qu'est-ce que vous êtes prêt à faire pour soutenir nos agriculteurs et pour mieux manger? Enquête qu'on vous révèle en exclusivité ce matin pour 4 Français sur 10. Il faut privilégier les circuits courts.
0: Ce matin, tiens, dans Paris, ici les économies, on parle aussi litige et surtout Valère Correa vous explique et vous présente un site internet qui vous aide en fait à gérer un conflit avec un commerçant. Explication dans 5 minutes. 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
0: Mardi 26 mai, bon réveil, merci de votre fidélité, 5h. L'info de la nuit est un peu triste, ce sont les adieux de Gaël Monfils à Roland-Garros.
3: C'est fini et ça a été une belle bataille, comme Gaël Monfils en a le secret, défaite en 5-7 face à l'autre Français Hugo Gaston. Et donc on ne reverra plus la Monf, comme on l'appelle, sur la terre battue parisienne. Et oui, c'est un peu triste et oui, ça fait un petit quelque chose, Jean-Pierre Blimeau.
4: Il est 23h55. Gaël Monfils perd le dernier point. Le public est debout et l'émotion est palpable lorsque le Français prend le micro.
5: À chaque fois, je dis ici, c'est magique, c'est quelque chose d'incroyable. J'ai créé quelque chose de fort, d'unique, d'exceptionnel. Je vous aime vraiment, vous allez vraiment, vraiment manquer. Et je voudrais vous dire un grand merci de tout mon cœur parce que vous avez été extraordinaire pendant toute ma carrière.
4: Le Parisien n'oublie pas ses meilleurs copains, Richard Gasquet, Joe Wilfried Tsonga et Gilles Simon, déjà retraités, mais aussi sa femme, Elina Svitolina, en pleurs, ainsi que ses proches. Elodie, l'une de ses admiratrices, le regrettera.
6: Il va nous manquer, notre petit Gaël. On aime sa personnalité, il est attachant, Gaël.
4: Comme tant d'autres joueurs français depuis Yannick Noah en 1983, Gaël Monfils n'a jamais réussi à gagner Roland-Garros. Mais pour Francis, un habitué des gradins de la Porte d'Auteuil, son passage sur le circuit marquera l'histoire du tennis.
7: Malheureusement, il n'a jamais gagné de grand chelem. C'est ce que les Français attendaient. Mais bon, surtout, il faisait du spectacle. Donc très agréable d'avoir joué.
4: La carrière du Parisien n'est pas terminée. Elle devrait s'achever cet automne au Masters 1000 de Paris.
3: Et ça nous promet, ça, encore pas mal d'émotions. Mmh. Allez, on se console, Johan, avec le programme du jour à Roland-Garros, vous le voulez.
0: Oui.
3: L'entrée en lice de Loïse Boisson, celle qui nous avait fait vibrer l'an dernier, souvenez-vous, elle était allée jusqu'en demi-finale. Entrée en lice aussi de la tenante du titre, l'américaine Coco Gauff, et chez les hommes, les débuts du numéro 1 mondial, Yannick Sinner.
0: Autre image à retenir, c'est deux TGV Paris-Nice bloqués des heures en pleine chaleur.
3: Et scène assez incroyable, ces centaines de passagers qui descendent du train en rasquant pour s'aérer, tout simplement. Il n'y avait plus de clim à bord, puisque les deux TGV n'étaient plus alimentés. Rupture de caténaire. Écoutez ce passager, Kevin. Nous avons pu le joindre vers 22h30. Son train s'est retrouvé bloqué vers 16h dans l'après-midi.
8: Au bout d'une heure, ils nous ont dit qu'ils allaient ouvrir les portes pour pouvoir respirer, puisque on n'avait plus de clim dans l'après-midi, et les wagons ils sont montés jusqu'à 60 degrés. Et là, au début, les gendarmes sont arrivés les premiers. Ils avaient un peu des packs d'eau dans leur voiture. Ils ont commencé à nous les faire passer par-dessus le grillage et le portail. C'est là que, des passagers, on est monté les escaliers, on a récupéré les packs d'eau pour commencer à les distribuer aux personnes qui n'étaient pas très bien, et surtout aux enfants en bas âge qui hurlaient, parce que on s'est retrouvé en gros coincé pendant une heure dans le train, sans avoir de clim, sans avoir d'eau et de réponse à tout ça. Personne de la SNCF passer un message comme ça, ou est venu dans les wagons voir si tout allait bien. Et il n'y avait personne, en fait.
3: Et vers 22h hier soir, un des deux TGV Paris-Nice bloqués était reparti. Le deuxième était sur le point de repartir. Beaucoup de retard hier sur la ligne Paris-Lyon-Marseille. La chaleur à la une encore ce matin, puisque c'est historique, c'est du jamais vu pour un mois de mai. 8 départements de l'Ouest ont basculé cette nuit en alerte orange canicule, de la Manche à la Vendée, en passant par le Finistère. Des records ont encore été battus. 35,9 à La Couronne, c'est en Charente près d'Angoulême. 35 degrés à Royan et à Niort. 33 villes en tout ont battu hier un record de température pour pour un mois de mai.
0: Plus d'un Français sur deux veut acheter plus souvent du local, du bio et des produits de saison.
3: Enquête qu'on vous révèle en exclusivité sur votre radio ici. Quel avenir dans nos assiettes ? C'est une étude Opinionway pour la fondation Make.org. Paul Tillier, elle permet de mieux comprendre ce que nous, les Français, nous sommes prêts à faire pour soutenir les agriculteurs et mieux manger.
2: L'assiette des Français se recompose. Près d'un Français sur quatre opte par exemple pour un régime plus végétal, avec peu, voire pas de viande. C'est vrai notamment chez les jeunes. Une majorité souhaite aussi privilégier le local, le bio et les produits de saison, tout en faisant attention au gaspillage alimentaire. Une étude qui souligne également la volonté de se tourner vers un autre modèle agricole. Moins de rendement, plus de qualité, quitte à payer un peu plus cher pour offrir aux agriculteurs un revenu plus juste. La rémunération, c'est d'ailleurs le principal défi des années à venir, selon 6 Français sur 10. Des Français qui affirment se sentir connectés au monde agricole via des proches ou en allant à la ferme ou au marché par exemple. À l'inverse, ils se méfient de la grande distribution et des industriels de l'agroalimentaire. Pour garantir une alimentation saine, c'est aux agriculteurs que font confiance 84% des Français.
3: Une enquête que vous retrouvez en détail sur ici.fr, notre site internet. Johan, la météo, que dire ? À part qu'on a très chaud.
9: Oui, c'est ça. Soleil omniprésent du matin au soir dans une atmosphère très chaude. Chaude pour cette époque de l'année. Comme ces derniers jours, quelques nuages bourgeonnent sur les reliefs du sud, occasionnant quelques averses localisées, voire un coup de tonnerre sur le massif alpin. On va rappeler ces 8 départements du nord-ouest qui sont en vigilance orange canicule. On vous a mis la carte sur ici.fr. Et côté mercure, justement, ce matin, on a relevé à Strasbourg 16 degrés, à Lille, Montpellier, Dijon 17, à Paris, Toulouse et Chambéry 18, 19 à Bordeaux et Tours, 21 à Cherbourg et à Brest, 22 degrés à Marseille, Nantes et Bastia. Pour les maximales, cet après-midi, elle reste le plus souvent comprise entre 30 et 35 degrés localement. On attend 36 degrés possible en Nouvelle-Aquitaine. Et sur l'ouest des Pays de la Loire, ça va grimper. Pensez aux gestes aussi, aux bons gestes adoptés pour vous et pour les personnes qui sont autour de vous. Notamment, pensez à vous hydrater.
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9: 5h06, bon réveil, on espère que la nuit a été bonne malgré la chaleur. Vous avez aéré, Aude, en
3: partant ? J'ai aéré en pleine nuit, en pleine nuit pour tout ouvrir et après je me suis recouchée.
9: C'est ce que j'ai fait la même chose. En tout cas, ravi de vous compter dans la grande famille ici des 5h qui vous tire du lit. Au son d'Étienne Dao, voici le grand sommeil.

0: s'est invité sur la scène du Zénith de Paris il y a quelques jours pour le grand retour de Vanessa Paradis et son ami. C'était Étienne Dao avec Le Grand Sommeil 5h10.
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0: Bon, ce matin, je vous raconte l'histoire d'un sang-froid qui laisse sans voix. Direction Bonnétable, c'est dans le département de la Sarthe, parce que vendredi dernier, dans une petite supérette, une fillette de 11 ans a remplacé quelques minutes son papa derrière la caisse. C'est à ce moment-là qu'un homme a surgi. Il était armé d'un fusil, le visage caché par un caleçon en guise de cagoule. Je pense que c'est une petite réminiscence de la période Covid quand on faisait des masques avec des slips.
3: Ça, oui.
0: Je pense. Il a braqué l'enfant, il a réclamé le butin. La petite s'est exécutée, mais dans le stress, le braqueur a lâché une promesse. « Je ne te tirerai pas dessus ». Et là, en fait, petit déclic, la fillette a reconnu cette voix sans trembler. Elle lui a lancé « Tu peux retirer ta cagoule, je sais qui tu es. »
3: Ah bah alors.
0: Démasqué donc par cet enfant, le braqueur de 26 ans a perdu tous ses moyens. Il a rendu son arme au papa qui a couru très rapidement. Il s'est effondré d'ailleurs, ce jeune de 26 ans. Il a dit « Bon, j'ai fait une énorme connerie ». Il a été jugé en comparution immédiate et ce voisin a été condamné donc à 2 ans de prison ferme. Comme quoi, on dit la vérité sort toujours de la bouche des enfants, visiblement. C'est vrai.
3: Mais en tout cas, braquer un enfant, pas bravo.
0: C'est très moche en tout cas. Et braquer tout court d'ailleurs. 5h11 dans l'actualité ce mardi, Aude.
3: Est-ce qu'on ose le short au travail ?
0: Allons-y.
3: Ça passe pas trop, hein.
0: Oui,
3: pas
0: non.
3: Toujours très bien, même quand il fait très très chaud. Reportage dans quelques minutes.
0: Pour la musique du réveil, on vous réserve le meilleur. Desiree Life arrive dans 5 minutes, mais avant, par ici les économies.
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0: Bonjour Valère Coréard.
5: Bonjour Johan, bonjour Aude.
3: Bonjour.
0: À chaque jour avec vous, un bon plan pour notre pouvoir d'achat. Aujourd'hui, vous vouliez nous parler d'une solution gratuite pour nous aider en cas de litige avec un commerçant.
5: Une plateforme de vente en ligne, un artisan, un commerçant, un opérateur de téléphonie, il arrive que l'on ait un désaccord en tant que consommateur et dans ce cas, on se sent parfois un peu démuni. Voici une solution pour résoudre votre litige sans passer par la case judiciaire qui est vraiment contraignante. Hein. Que choisir ensemble, qui était avant l'UFC Que choisir, a mis en ligne un service gratuit de réclamation. Objectif, trouver une solution amiable avec le professionnel. Alors ça se passe sur quechoisirreclamation.org pour un souci donc avec un fleuriste, un plombier, un pressing, qu'importe le sujet, c'est totalement gratuit et l'idée, c'est que le fait de passer par une plateforme d'une association de consommateurs, de rendre l'affaire publique éventuellement, peut aider à faire avancer les choses plus rapidement.
3: Comment on fait donc Valère pour essayer de régler un litige en passant par cette plateforme ?
5: Vous allez sur quechoisirreclamation.org, vous saisissez le nom de la société concernée, vous vous inscrivez, puis vous devez ensuite décrire le problème rencontré sur cette étape. Je vous recommande vraiment d'être précis et factuel. On peut voir sur le site d'ailleurs qu'il y a des situations très différentes. Une consommatrice s'est vue prélever 2 fois ses frais de résiliation par son opérateur internet. Une autre personne se plaint d'avoir exercé son droit au retour d'une commande en ligne et du refus du vendeur. En fait, le but de cette plateforme, c'est de mettre un coup de pression aux professionnels, hein, en rendant l'affaire publique, en passant par Que choisir ensemble, qui envoie le courriel aux professionnels à leur couleur. Et puis si ça suffit pas, eh bien il faut passer à la vitesse supérieure. Là, c'est une procédure donc plus formelle. Alors qu'est-ce que vous en pensez ? Est-ce que vous avez déjà eu un litige avec un commerçant ? Comment ça s'est fini ? Mon mail par ici leséconomies@radiofrance.com.
0: Merci Valère. Demain, vous nous direz comment passer le code de la route en dépensant le minimum. En attendant, les bons plans se retrouvent sur ici.fr, page par ici les économies.
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0: 5h14, question ce matin face au miroir. Vous vous habillez comment pour aller au boulot ?
3: Petite robe, bermuda, débardeur ou veste et costard cravate ? C'est le dilemme pour vous peut-être ce matin, à l'heure où pas mal d'entre vous reprennent le chemin du boulot après ce grand week-end de Pentecôte. Fabien Ledu, notre reporter ici, s'est rendu dans une entreprise d'Aix-les-Mines. C'est en Provence. Et Fabien, a priori, pas question là-bas de quitter le pantalon.
8: Surtout pas, et c'est ce que regrette un peu Eric.
9: Moi, je suis Normandie à la base, sinon je serai en bermuda, là, en tongue. Mais il veut pas, le chef, là.
8: Le manager, c'est Steve, et même par 40 degrés à l'ombre, Pantalon et chaussures fermées, obligatoire.
10: S'il voit des clients, il faut qu'il ait une tenue adaptée pour la clientèle. La première impression, elle est importante. On n'a qu'une seule chance de faire une bonne première impression. Donc le bermuda, ça fait trop décontracté.
8: Et quand je lui fais remarquer que je suis moi-même en bermuda...
11: Si je vais en clientèle comme ça, vous...
10: Vous vendrez pas grand-chose. C'est du sens commercial, c'est du bon sens. Après, on travaille pas au mois d'août, là où il fait le plus chaud. Ils ont des voitures climatisées, les bureaux sont climatisés. Il n'y a pas de raison pour d'être mal habillé à cause de ça.
8: Un message qui passe très bien auprès de son équipe.
12: Le fait d'être bien habillé ou très bien habillé, pour moi très important. Donc le short, ça met un côté un peu détente, ça me dérangerait dans le travail.
13: Personnellement, j'aime être classe, être bien habillée, ne pas être vulgaire aussi. On peut l'être rapidement en étant une femme, donc en clientèle en tout cas, je m'habille de manière convenable.
8: Reste pour ces 6 commerciaux à s'entendre au bureau sur la température de la clim.
14: Moi je suis en dessous, donc c'est moi qui jauge.
8: Il est conseillé d'éviter les écarts de température de plus de 5 à 7 degrés par rapport à la température extérieure.
3: Bon, ça suscite pas mal de débats, oui. Dites donc en studio ce matin, comment s'habiller au travail par forte chaleur. Sachez qu'en théorie, Johan, tongs et bermuda ne sont pas interdits, mais un arrêt de la Cour de cassation précise bien que la liberté de se vêtir à sa guise n'entre pas dans la catégorie des libertés fondamentales garanties par le Code du travail. En clair, bon, on ne fait pas ce qu'on veut.
0: Bon, alors, qu'est-ce qu'on peut faire ou pas ?
3: Alors, déjà, il y a une question de sécurité. Ouais. Exemple, un pompier en claquettes chaussettes, c'est non, ça pose des problèmes de sécurité. Il y a aussi une question de décence, donc le chemisier transparent, on peut aussi vous dire non. Et puis, on l'entendait dans le reportage, l'image de l'entreprise, oui, ça compte aussi, notamment quand le salarié est en contact avec la clientèle. Petite histoire, Johan, en 1977, une salariée avait été licenciée carrément pour avoir porté un bermuda au travail.
0: Waouh, c'est sévère.
3: Vous m'enlevez ce bermuda, là.
0: Oui, bah écoutez, bah non, je vais pas vous l'enlever tout de suite parce que voilà, je ne veux pas vous mettre dans l'embarras. Mais bon, je changerai demain, promis, je mettrai un pantalon.
3: Mettez un pantalon, enfin.
0: 5h17. Allez, je ne sais pas comment ils s'habillent. En Amazonie, en tout cas, c'est la destination du nouveau numéro de l'émission Rendez-vous en Terre Inconnue avec Stéphane De Groot, guidé par l'animatrice Laurie Tillman.
3: Il fait chaud là-bas.
0: Oh oui, il fait très très chaud. D'ailleurs, comment ce programme a-t-il impacté la vie de Laurie Tillman ? Réponse dans les coulisses télé, mais avant live, voici Desiree. Bon réveil. Bon, je vais trouver un pantalon.

0: AFA 5h20, autant vous dire qu'on s'est posé une question existentielle avec Aude. Quelle différence y a-t-il entre un short et un bermuda?
1: Est-ce que vous voulez la réponse?
0: Ah bah oui.
1: Le bermuda, il descend jusqu'au genou, ouais, ou un petit peu au-dessus, et le short, en revanche, est un peu plus court. Voilà, on a regardé sur Google, tout simplement. Parce que oui, ça nous a posé question.
0: C'est vrai, c'est vrai. Bon, en tout cas, nous ce matin, on s'intéresse à l'éphéméride de ce 26 mai. Bonne fête aux Bérangers et aux Bérangères. On souhaite aussi un bon anniversaire à Lenny Kravitz, 62 ans. Bon, lui, il est plutôt pantalon en cuir, Lenny Kravitz. Il sera d'ailleurs aux arènes de Nîmes le 24 juin prochain en concert. Et puis, tiens, c'est un 26 mai en 1897 que le roman Dracula de Bram Stoker est publié pour la première fois à Londres. Initialement, le vampire ne devait pas s'appeler d'ailleurs Dracula, mais Comte Vampire. C'est en faisant des recherches dans une bibliothèque que Bram Stoker a découvert le nom de Dracula, signifiant fils du dragon ou diable en roumain, changeant donc à jamais l'histoire de la littérature fantastique.
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0: On retrouve Patrice Gascon avec ses coulisses télé. Aujourd'hui, Patrice, vous nous proposez de partir en voyage en regardant sur France 2 le nouveau numéro de l'émission Rendez-vous en Terre Inconnue.
3: Quand une émission réussit à nous mettre en tête sa signature musicale, son générique, c'est qu'elle a conquis le public. Cette musique, c'est celle de Rendez-vous en Terre Inconnue, numéro inédit, ce soir sur France 2. Laurie Tillman, nouvelle présentatrice du programme, prend par la main le comédien Stéphane De Groot. Écoutez leur première rencontre quand ils sont encore à Paris, à quelques heures du départ, pour un rendez-vous en Terre Inconnue.
4: Comment tu te sens?
5: Écoute, je me sens gâté. Quand on m'a annoncé que je partais, j'ai fait non. Voilà.
4: T'es comment je regarde avec les surprises?
5: Je sais pas comment je suis avec les surprises. Je préfère donner un cadeau que de recevoir un cadeau.
4: Est-ce que tu te rends compte qu'il y a quelqu'un qui t'attend là-bas, quelque part?
5: L'idée même que quelqu'un puisse m'attendre quelque part, déjà, je trouve que c'est une très belle promesse.
4: On y va?
5: On y va.
3: Direction le sud de l'Amazonie, au cœur du Brésil. Ils partent tous les deux à la rencontre des Indiens Waoja, des agriculteurs-pêcheurs qui ont gardé une relation étroite avec leur environnement, tout en acceptant une part de modernité. Comme toujours, ce soir, vous allez voir de magnifiques paysages, de la savane, des forêts, des rivières, et un peuple fort, bienveillant, qui ouvre ses bras à Laurie Tillman et Stéphane De Groot. Une Laurie Tillman formidable dans ce nouveau rôle de guide dans Rendez-vous en Terre Inconnue. Une nouveauté qui l'a marqué profondément, Laurie Tillman.
6: Ça a été un énorme bouleversement, c'est-à-dire que j'ai fait un tri pas possible dans ma petite vie. J'avais déjà une façon d'habiter ce monde un peu nomade et ça n'a fait que s'exacerber. Voilà, sans rentrer dans le détail, j'ai vraiment eu ce besoin de m'accorder davantage de temps et de mieux comprendre à quel point, pourquoi et pour quelles raisons parfois on voulait remplir sa vie et jusqu'à parfois exploser. Et donc, ça a été une vraie prise de conscience, mais aussi parce que j'ai aussi la chance de repartir. Et donc, du coup, pour ça, il fallait que je refaçonne peut-être un peu ma petite vie, mon petit agenda. Donc non, ça m'a bouleversée dans le bon sens. Mais ça a vraiment été une grosse remise en question, le fait de rencontrer ces gens qui avaient choisi de vivre isolés et de choisir cette liberté. Donc voilà, j'ai choisi la mienne maintenant.
3: La nouvelle Laurie Tillman emmène ce soir sur France 2, Stéphane De Groot en Rendez-vous en Terre Inconnue. À demain pour un rendez-vous bien connu de nouvelles coulisses télé.
0: Merci Patrice Gascoigne, 5h24. Il est temps de mettre les points sur les i. Ben oui, on emprunte souvent cette expression pour mettre les choses au clair. Comment est-elle apparue, cette fameuse expression? Est-ce que vous en avez une petite idée?
1: Aucune idée.
0: Eh ben, réponse de Stéphane Bern. Mais avant, avec les chaleurs, il faudrait que pleuve l'amour. Ben, ça tombe bien, c'est ce qui arrive avec Pascal Obispo.
1: Ah.
0: Eh ben oui, il est en duo avec Francis Cabrel. Ah. Bon réveil.

0: duo Pascal Obispo et Francis Cabrel. Il faudrait que pleuve l'amour à 5h27. Un peu d'histoire avant l'actu. Stéphane Bern, ce matin, voyage au temps où un minuscule point d'encre commence à sauver des textes entiers. L'occasion de faire un petit point historique.
1: Au Moyen-Âge, une simple lettre pouvait semer la confusion. Et pas de correcteur automatique pour rattraper le coup. Abbaye de Cluny, fin du XIIe siècle. Dans le scriptorium, les moines copistes noircissent le parchemin. L'écriture gothique est serrée, verticale, option patte de mouche. On économise la place, car le parchemin coûte cher. Mais pour les yeux, un vrai supplice. Même avec la deuxième paire gratuite, ça reste sportif.
2: Il est fou, Afelou, il est fou.
1: Les lettres I, N, M, U s'alignent comme la palissade du voisin d'à côté. Trois bâtons. Est-ce un M ou trois I ? Des traits de plume et vous hésitez entre unum et vivum, unique ou vivant. La nuance compte quand on copie la Bible. Il vaut mieux éviter les approximations. Une faute dans un texto, ça passe. Dans les évangiles, beaucoup moins. Alors les copistes ajoutent au-dessus du i un petit trait, puis un point. Un geste discret qui apparaît au XIIIe siècle dans les manuscrits français et se répand peu à peu. La lecture respire, les lecteurs aussi. Mais le pli ne se prend pas si facilement. À la Renaissance, les humanistes introduisent le Y pour marquer l'étymologie et distinguer les formes à l'œil.
3: Y, Y, Y, c'est une lettre chouette.
1: Plus tard, l'imprimeur Firmin Didot parlera d'une pluie d'Y tombée sur le français. Même au XIXe siècle, ce minuscule signe que l'on a joliment appelé « atome d'encrier » n'est pas toujours respecté dans l'écriture courante. Il doit parfois taper du poing pour se faire respecter.
4: Le poing, ça ferait ?
1: L'expression « mettre les poings sur les i » vient de là. Éviter les malentendus. On précise, on clarifie, on ajoute ce qu'il faut. Un point sur un i, point final. La prochaine fois, je vous parlerai des bars sur l'été.
0: Merci Stéphane Bern pour ce voyage dans le temps. 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Nous sommes le mardi 26 mai, il est 5h30. Toute l'actualité en France et dans le monde, c'est le 90 secondes avec vous, Audrey Azo.
5: C'est du jamais vu pour un mois de mai. 8 départements de l'Ouest ont basculé cette nuit en alerte orange canicule, de la Manche à la Vendée, en passant par le Finistère. Historique aussi, il a fait 35 degrés hier à Niort et à Royan, presque 36 degrés à La Couronne près d'Angoulême. Brest et Dinard ont connu hier les 30 degrés les plus précoces de leur histoire. La chaleur est de nouvelles noyades. Un homme de 24 ans est mort après s'être baigné dans la Loire à Tours. Un homme de 17 ans a perdu la vie dans la Marne. Un homme de 67 ans est mort sur la presqu'île de Crozon, dans le Finistère. Nouveau procès dans le scandale du périscolaire à Paris. Un homme de 36 ans est jugé cet après-midi. 9 enfants l'accusent de l'avoir agressé, de les avoir agressés sexuellement. Et c'est inédit, les 9 familles demandent à ce que le procès ne se tienne pas à huis clos. Plus d'un Français sur deux veut acheter plus souvent du local, du bio et des produits de saison. Enquête qu'on vous révèle sur votre radio ici, réalisée par OpinionWay pour make.org. Étude sur ce que nous sommes prêts à faire pour soutenir les agriculteurs et mieux manger. Pour 4 Français sur 10, il faut privilégier les circuits courts. C'est fini, clap de fin pour Gaël Monfils. Il ne jouera plus à Roland-Garros, éliminé en 5-7 hier soir par Hugo Gaston. Vous allez me manquer, dit-il au public. Vous avez été extraordinaire pendant toute ma carrière. OGC Nice ou AS Saint-Etienne, qui jouera en Ligue 1 la saison prochaine? Premier match ce soir, barrage aller entre les deux équipes au stade Geoffroy Guichard, dans un chaudron qui s'annonce incandescent.
0: L'info du jour, ce sont les pompiers sur le pied de guerre en ces temps de grosse chaleur.
5: Direction la Charente-Maritime, on vous emmène au cœur du centre d'appel des pompiers. Ce sont eux qui répondent au bout du fil quand on fait le 18 ou le 112. Là, on est sur le centre situé tout près de La Rochelle. Gérald Paris y était hier avec le micro ici.
6: 18, les pompiers, j'écoute. Bonjour madame.
7: Bonjour Marie, là, monsieur Lambert Michel, il est tombé, il a une
6: position. Il a quel âge votre mari? D'accord. Et vous le sentez plus fatigué que les autres jours, là, votre mari ? Ça doit y jouer, la chaleur. Bon, ben, madame, vous ne raccrochez pas, on voit rapidement avec la régulation médicale, d'accord, pour la prise en charge de votre mari.
2: Activité soutenue en ce long week-end de la Pentecôte. Habituellement, les pompiers reçoivent en moyenne 300 appels par jour pour le département. Avec cette vague de chaleur, il y en a beaucoup plus. Lieutenant Xavier.
4: Sur le samedi et dimanche, on a reçu entre 700 et 800 appels jour.
7: Il y a un pourcentage de gens qui étaient dans des malaises liés à la chaleur, ou ça représentait combien tout ça ?
4: 240 interventions générées suite à ça.
2: Adèle, pompier volontaire au centre d'appel.
8: Les gens nous appellent, ils sont en terrasse de restaurant, ils font des malaises, ils peuvent tomber dans les pommes, vomissements. Ça peut être une déshydratation, ça peut être surtout la chaleur en fait qui fait ça. Les personnes âgées sentent moins la soif comme les enfants.
2: À l'autre bout du fil, des personnes téléphonent parfois stressées, mais l'opérateur doit prendre vite une décision.
8: On a à peu près 2 minutes pour savoir si on engage nos collègues sur place ou si on fait une régulation, ce qu'on appelle au SAMU, qui eux prennent la décision d'engager ou pas une ambulance privée ou d'engager les pompiers.
2: Les opérateurs qui se doivent d'être réactifs et concentrés sur la durée, en salle d'appel, il faut savoir qu'ils travaillent sur des vacations de 12 heures, de 7h le matin à 19h.
0: Et bon courage aux pompiers, on le rappelle, avec cette chaleur, pensez à prendre des nouvelles des personnes âgées et isolées, et puis tous les gestes d'ailleurs à adopter avec ces fortes chaleurs sont à retrouver sur ici.fr, on vous a fait un petit article. Justement, la météo, on va le rappeler, 8 départements du Nord-Ouest en vigilance orange canicule. Le soleil est omniprésent ce matin jusqu'au soir dans une atmosphère très chaude pour cette époque. Comme ces derniers jours, quelques nuages qui continuent de bourgeonner sur les reliefs du sud, occasionnant quelques averses localisées, voire un coup de tonnerre sur le massif alpin. Côté Mercure, nous avons à Lille, Montpellier, Dijon 17 en ce moment, à Paris, Toulouse et Chambéry 18, à Bordeaux et à Tours 19, à Cherbourg et Brest 21, 22 à Marseille, Nantes et Bastia. Il y a aussi vos messages sur la page Facebook ici. 15 degrés relevés par Annick à Montluçon, 17 degrés 5 à Mulhouse, on salue Kevin, 17 à Madrange, c'est en Corrèze, merci Marie-Jeanne, 18 dans le département de l'Eure avec cette info de Gilbert. On a 20 degrés en Haute-Vienne, à Maisonnet-sur-Tardoire, c'est Peggy qui nous donne cette info. Et puis 20 degrés 6 au Lavandou, merci Eddy. Pour les températures maximales, elles vont rester très élevées cet après-midi, comprises entre 30 et 35 degrés localement, 36 possible en Nouvelle-Aquitaine et sur l'ouest des Pays de la Loire.
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0: 5h34, bon réveil, un plaisir de vous accompagner au saut du lit. Peut-être la reprise après le pont de la Pentecôte. On espère que vous êtes en forme ce matin. Et on va donner de la voix avec le taulier Johnny Hallyday. La musique que j'aime, ça c'est cadeau, ça rien que pour vous. Merci de votre fidélité.
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0: musique que j'aime, Johnny Hallyday. Le tournage du biopic d'ailleurs sur Johnny Hallyday avec Benjamin Voisin dans le rôle de la rockstar débutera quelques jours, le 1er juin. Mais oui, ça arrive. Et à noter que le film couvrira la vie de Jean-Philippe Smet de ses débuts jusqu'au concert des 50 ans au Parc des Princes.
1: En tout cas, ça réveille. Hein. Pour ceux qui dormaient encore, un petit Johnny, allez hop.
0: Ah, ça, franchement, on dit pas non.
1: C'est toujours un plaisir. On sort du lit.
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0: Il vous est certainement déjà arrivé d'être confronté à une arnaque ou une fake news, ça nous arrive à tous. Dans votre rendez-vous, c'est pas vrai, on est là pour vous aider à y voir plus clair.
1: Et parlons ce matin de nos cagnottes fidélité en magasin et en supermarché, parce que oui, les voleurs adorent piller nos points fidélité. On va voir ça ensemble.
0: Pour la musique du réveil. Summer, Damien O'David. Bon, je crois que le prochain été, on y est déjà. Damien O'David, on l'écoute dans 5 minutes. Mais avant, on accueille Christine, qui est avec nous depuis la Haute-Savoie. Bonjour Christine.
4: Bonjour Johan et bonjour Aude.
1: Bonjour.
0: Ravi de vous accueillir de bon matin. Vous êtes vétérinaire.
4: Et ben moi aussi.
0: C'est ça? Vétérinaire.
4: Oui, là je traverse, là je vais passer en Savoie. J'étais en Isère, je passe en Savoie.
0: Ah oui, pardon, vous habitez en Isère et vous partez donc direction la Savoie. Qu'est-ce que vous allez faire en Savoie aujourd'hui?
4: Eh ben, je vais faire une mission, je suis vétérinaire, je vais faire une mission en montagne qui consiste à faire des prélèvements sur des bouquetins qu'on me capture, évidemment.
0: Ouais.
4: Et puis, donc je fais des prises de sang, des prélèvements divers et variés. Et tout ça pour dépister une maladie qui s'appelle la brucellose, qui peut être transmise aux bovins qui pâturent là-bas. Et les bouquetins descendent dans les pâturages et peuvent transmettre cette maladie. Et cette maladie, c'est une zoonose, c'est-à-dire qu'on peut l'attraper. Et donc on surveille les troupeaux de bouquetins qui transmettent la maladie.
0: D'accord.
4: Voilà, pour protéger.
0: Et ça tombe bien, puisque Christine, vous êtes vétérinaire, ça tombe très bien, parce qu'on parle aussi des fortes chaleurs. C'est vrai qu'on s'intéresse beaucoup à nous, humains, mais quand on a des animaux de compagnie, un chien, un chat, eux aussi, ils souffrent de la chaleur. Qu'est-ce qu'il faut faire?
4: Eh ben, faut pas les sortir en période de chaleur. Il faut pas oublier que les animaux, en fait, ils sont très près d'une route, par exemple. Et la chaleur que nous, on perçoit plus haut, elle est bien, bien plus élevée sur une route, sur du goudron ou en ville. Donc, il faut les sortir le matin. Et après, ben, faut pas les sortir, en fait. Il faut qu'ils restent sur du carrelage frais. Alors, les animaux qui sont vieux, les animaux qui sont malades, comme les chiens cardiaques, ben, c'est comme les humains. Il faut prendre soin d'eux et il faut pas du tout les sortir en période de grosse chaleur. Faut les humidifier aussi et puis bien les hydrater. C'est pas très différent de nous, finalement.
0: Ben voilà, les bons gestes aussi à adopter pour nos animaux de compagnie. Christine, on vous offre, nous, ce matin, l'objet collector ici, la radio dernière génération, et on vous souhaite une bonne journée de prélèvement donc auprès des bouquetins. Franchement, ça donne envie de vous accompagner, de vivre cette aventure avec vous,
4: non,
0: Christine.
4: Ben, si vous saviez, j'ai le plus beau bureau du monde, j'ai le nez sur Mont Blanc, c'est juste magnifique.
0: Oh, ça fait rêver de bon matin. Christine, oui. On vous embrasse bien fort, merci de votre fidélité.
4: Merci.
0: À très bientôt.
4: Au revoir.
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2: C'est pas vrai, le rendez-vous anti-arnaque. Aude, vous nous dites souvent de surveiller nos comptes en banque, mais on devrait aussi penser à nos cagnottes fidélité.
3: Oui, question Johan, est-ce que vous savez combien de points ou quelle somme vous avez cumulé là, à l'heure où on se parle, sur vos cartes de fidélité en supermarché?
2: Oui, parce que hier j'ai fait des courses, je suis à 43 euros je crois.
3: Et moi j'en sais strictement
2: rien.
3: Voilà, je vous le dis, je suis honnête. Je me suis dit quand même que j'allais jeter un petit coup d'œil comme vous. Pourquoi?
2: Ouais.
3: Parce que des clients de McDonald's, figurez-vous, ont eu la désagréable surprise de découvrir que leur point fidélité s'était pouf envolé.
2: Ah.
3: Des petits malins s'en sont servis pour s'offrir des Big Mac, frites et milkshakes avec de sacrées ristournes.
2: Mais comment c'est possible? Qu'est-ce qui s'est passé?
3: McDo, en fait, a été victime d'une fuite de données. Les escrocs ont récupéré tout un tas d'identifiants clients. Résultat, un internaute raconte qu'un inconnu a dilapidé ses 300 points dans un McDo à l'autre bout de la France. Ce genre de mésaventure, attention, ça peut aussi, oui, vous arriver en supermarché. Irène, une auditrice, me dit qu'elle a perdu 92 euros qu'elle avait sagement accumulés, comme nous, là, sur sa carte Carrefour. Philippe, lui, c'est chez Intermarché, 81 euros que le voleur a utilisé tranquillement pour faire ses courses à lui. Surveillez vos cagnottes, pas une fois de temps en temps, mais souvent. Comme ça, si vous voyez qu'elle a fondu de manière suspecte, vous pouvez réagir plus vite, contacter l'enseigne, changer votre mot de passe si vous avez encore le contrôle de votre compte. Parfois, attention, le voleur réussit à piquer vos identifiants en vous envoyant des faux mails. Il se fait passer pour le supermarché, il vous pousse à rentrer vos codes. Votre compte fidélité, attention, finalement, c'est comme un petit compte en banque. On ne donne pas ses codes à la légère sans se méfier. Vous voulez savoir combien j'ai sur mon compte Intermarché?
2: Oui.
3: 1,57€.
2: Oh là là.
3: Je le donne au voleur, pas de problème.
2: Bah alors, moi, je vais rectifier. Je n'ai pas du tout 43 euros sur ma cagnotte. J'ai moins 43, voilà, comme ça.
3: Non.
2: Chronique, en tout cas. Vous la retrouvez sur ici.fr, page C'est pas vrai. Pour nous alerter aussi, il y a une adresse, une adresse email ici.arnaque avec un s@radiofrance.com. 5h45, voici Damiano David et Next Summer.

Damien ou David, Next Summer sur votre radio ici. Tiens, ce 26 mai, s'il avait été encore vivant, Miles Davis aurait célébré son 100e anniversaire, monument du jazz moderne. On revient sur son parcours et son héritage dans moins de 2 minutes avec le magazine La Fringale Culturelle. 5h48, retrouvons l'équipe d'ici matin pour un point sur l'actualité qui va marquer votre journée.

0: Faut près de chez vous, c'est ici. Bonjour.
1: Bonjour Yoann, bonjour à toutes et à tous. La France, mauvais élève en matière de surpopulation carcérale. Selon le rapport du Conseil de l'Europe, avec une moyenne de 131 détenus pour 100 places, le département de la Manche compte deux maisons d'arrêt à Cherbourg et Coutances. Mais pour Rémi Carrier, ancien directeur adjoint de la prison de Cherbourg, on ne peut pas parler de surpopulation carcérale dans la Manche. Le souci, c'est le manque de personnel chez les surveillants, un problème récurrent.
2: Ça reste gérable à condition, naturellement, de tenir compte de l'ensemble des paramètres, puisque on ne parle pas de boîtes de conserve à placer dans des rayons. Nous parlons bien de personnes, d'individus, qui présentent chacun leurs particularités, qui doivent être pris en charge par différentes équipes. Il y a des effectifs et des moyens qui restent dramatiquement insuffisants. Et c'est signalé depuis plus de 30 ans désormais. Depuis, rien n'a été fait. Il suffit de lire le dernier rapport d'Assemblée nationale ou sénatoriale sur le projet de loi de finances 2026. Les manques sont ciblés, ils sont désignés, ils sont identifiés et pourtant, rien.
1: On y reviendra en détail, bien sûr, dans l'actualité entre 6h et 9h. Et puis l'autre actualité, évidemment, hein, si vous vous réveillez ce matin, c'est bien sûr la chaleur, puisque je vous rappelle que la Manche est en vigilance orange pour canicule, et ce jusqu'à minuit ce soir. On y reviendra donc largement, notamment à 7h45, avec le directeur de cabinet du préfet de la Manche pour voir justement comment se préparer.
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0: 5h49, la une de la presse.
4: Dans son nouveau numéro, le magazine La Fringale Culturelle propose un focus sur Thomas Dutronc, tête d'affiche du festival Jazz in Marciac.
0: Ouais, l'occasion de parler aussi d'une figure de jazz. Ce matin, les plus amoureux de la musique, en tout cas, reconnaîtront le trompettiste Miles Davis, qui aurait eu donc 100 ans aujourd'hui. On est avec le rédacteur en chef de La Fringale Culturelle. Bonjour Alexandre Latreuil.
5: Bonjour Yoann et bonjour à tous vos auditeurs.
0: Un plaisir de vous retrouver ce matin, c'est vrai, avec cet anniversaire et ce grand nom de la musique jazz, Miles Davis. Pour ceux qui ne connaîtraient pas vraiment cet artiste, qui est Miles Davis ?
5: En fait, c'est une figure, je crois, une des plus importantes de l'histoire du jazz et même de la musique du XXe siècle. Il était trompettiste, compositeur, chef d'orchestre, mais surtout un immense innovateur. Ce qui est fascinant chez lui, c'est qu'il n'a jamais refait deux fois la même musique. Dans les années 40, par exemple, il joue déjà avec le grand Charlie Parker dans le bebop. Ensuite, il invente quasiment le cool jazz, puis il révolutionne même le jazz modal avec l'album mythique Kind of Blue, qui reste encore aujourd'hui l'un des albums de jazz les plus vendus au monde. Dans les années 70, il mélange jazz, rock, funk, parfois au grand scandale par ailleurs des puristes. Miles Davis adorait surprendre et il disait d'ailleurs « Si tu comprends tout ce que je fais, c'est que je n'ai pas été assez loin ». Donc c'est vraiment un artiste exigeant, parfois mystérieux, mais toujours finalement en avance sur son temps.
0: Ça c'est clair. Mystérieux d'ailleurs, c'est marrant parce que sur scène on a l'habitude aussi de le voir tourner le dos au public. Il y a une raison à ça en plus derrière.
5: Il y a une vraie raison. Alors, il faut savoir que ça a pendant longtemps intrigué les spectateurs. Certains pensaient qu'il était froid, même distant. En réalité, c'était tout l'inverse. Il pouvait observer ses musiciens, leur donner des indications discrètes, contrôler l'énergie du groupe sans casser le moment. C'était vraiment quelqu'un pourtant de pudique aussi. Donc, ça peut aussi expliquer cette envie de tourner le dos au public pour vraiment contrôler l'instant musical, le moment précis.
0: Miles Davis, qui avait un vrai lien aussi avec le public français, mais plus largement avec la France, ça s'exprime aussi côté cœur, parce qu'il a été avec une actrice et chanteuse française.
5: Et oui, avec une fameuse Juliette Gréco, qu'on ne présente plus, l'icône du Saint-Germain-des-Prés de l'après-guerre. Alors, ils se sont rencontrés à Paris à la fin des années 40. Miles Davis, faut savoir, est tombé littéralement amoureux de Paris, parce que pour la première fois, et c'est lui qui le dit, il dit se sentir regardé comme un artiste avant d'être regardé comme un homme noir. La romance entre Juliette Gréco et lui est très forte, elle est très passionnée, mais elle est aussi très compliquée, parce que, encore une fois, nous sommes dans les années 50, et dans l'Amérique des années 50, les couples mixtes étaient extrêmement mal vus. Miles Davis savait qu'une relation officielle avec une femme blanche et française, ça aurait été très difficile à vivre aux États-Unis. Et c'est Juliette Gréco elle-même qui racontera plus tard qu'ils se sont profondément aimés toute leur vie, même après leur séparation. Je crois même qu'elle a précisé que lorsqu'ils se sont séparés, elle était amoureuse et que c'est pour ça qu'ils se sont séparés. Donc, on est là dans une histoire presque romanesque, cinématographique, entre le Paris existentialiste et le jazz américain.
0: C'est vrai qu'elle est belle, cette histoire, Alexandre Latreuil. Merci de votre présence. La fringale culturelle numéro qui est à la une des kiosques. Merci et à très bientôt, Alexandre. 5h53. Tiens, ce matin, je vous propose d'accélérer le temps. Ouais, vidéo, podcast, la mode du tout écouter en accéléré s'impose.
4: Ah, ouais, oui, les jeunes font ça.
0: Exactement.
4: C'est là qu'on voit qu'on est plus jeune du
0: tout.
4: Mais
0: oui, non, mais j'ai même vu un festival de cinéma au Canada qui propose des séances en accéléré. Ouais. C'est assez fou. On va tenter l'expérience avec Muriel Jordan, mais avant, ainsi soit-il, en version non accélérée, c'est Louis Chédid.

0: Ainsi soit-il, la petite douceur signée Louis Chédid, 5h56. À chaque jour, l'œil curieux de Muriel Jordan s'arrête sur une tendance, un phénomène de société. Ce matin, on s'intéresse à l'écoute en accéléré.
1: Oui, alors on va faire un test. Écoutez, ça c'est un message vocal normal que je laisse à ma fille ado.
2: Hello, j'ai ramassé toutes les fringues qu'il y avait par terre. Je les ai nettoyées, donc t'as tout dans ton placard. Et le déjeuner est prêt dans le frigo. Allez, bisous et à ce soir ma chérie.
1: Et ça c'est le même message, mais écouté par ma fille ado.
2: Hello, j'ai ramassé toutes les fringues qu'il y avait par terre. Je les ai nettoyées, donc t'as tout dans ton placard. Et le déjeuner est prêt dans le frigo. Allez, bisous et à ce soir ma chérie.
1: La tendance très populaire chez les jeunes, tout écouter en accéléré. Podcast, messages et même vidéos. Apparemment, les maniaques du bouton x2 ou x1,5 sont surtout des moins de 30 ans. Dites, c'est vrai que vous écoutez tout en accéléré ?
3: Pas tout.
4: Moi j'écoute tout en accéléré.
1: Toi t'écoutes tout en accéléré ?
4: Ah oui, ça va plus vite.
1: Mais genre en combien, fois combien ?
4: Fois 2.
1: Moi j'adore.
4: Il y a trop de blanc, trop de blabla, ça me saoule, donc je veux que ça aille plus vite.
1: Même les messages qu'on te laisse, les vocaux sur WhatsApp, tout ça, tu les écoutes en accéléré ?
4: Oui, si quelqu'un met du temps à réfléchir quand il parle, je veux que directement avoir les informations qu'il veut me dire.
5: Moi je trouve que le truc qu'on accélère le plus, c'est les messages. Le fait qu'on puisse écouter des messages vocaux et qu'on les accélère quand parce qu'on a surtout tendance à pas être très précis dans ce qu'on raconte et donc ça permet de zapper un peu les conneries qui sont dites.
1: Et il y a eu une étude là-dessus de l'université de Haïfa publiée il y a 14 ans. Elle expliquait déjà que le cerveau humain pouvait s'habituer à ces lectures accélérées sur le long terme. Tout ça ne serait donc qu'une question d'habitude.
6: Alors c'est assez fou, Muriel, il est même demandé à certaines chaînes et à des scénaristes de simplifier les dialogues de séries et de films pour que justement ils puissent être lus en accéléré.
1: Et oui, pour cette se faire un public d'impatients. Moins de suspense, moins de romantisme, plus le temps pour les petits détails donc, plus le temps pour le charme, le regard, le silence qui façonne le récit. Faut que ça aille vite, hein, quitte à ce qu'on ne retienne rien. Mais quand on écoute en x2, bah on fait quoi du temps gagné ? Eh ben on regarde deux fois plus de contenu. Bah oui, et ça c'est tout bénef pour les plateformes. Allez, faisons un test. Alors si je vous fais écouter ça, ce débit-là, c'est un podcast qu'il y a sur notre radio, donc sur ici. Est-ce que vous trouvez ça lent ?
7: Et qu'on va du coup pouvoir mettre en place un...
1: Tu l'écouterais en accéléré ?
5: Je pourrais l'écouter comme ça, je pense que ça ce serait pas gênant, mais c'est vrai que...
1: Je te le mets en x2, tu me dis si tu comprends.
8: J'ai vraiment l'impression d'avoir vieilli de 10 ans en quelques jours. J'ai des douleurs articulaires il y a un moment où j'arrive à
1: peine. Là, tu piges ?
5: Oui, c'est facile à comprendre.
9: Je pense que le x1,5, il est pas mal. Là, dans ce cas-là, le x1 marche bien aussi. Moi, pour les podcasts ou les vidéos, souvent, je l'accélère pas. Pour les vocaux, c'est utile. Juste, le problème du x2, c'est que ça modifie la voix. Donc souvent, c'est moins agréable à écouter, c'est plus robotique. Mais en termes de compréhension, c'est pas un problème.
1: Bref, l'écoute en accéléré, c'est tendance. Mais à force d'écouter en x2, le risque est de diviser par 2 notre capacité à retenir les infos. Il y a une phrase de Woody Allen qui semble bien résumer tout ça. J'ai pris un cours de lecture rapide et j'ai pu lire Guerre et Paix en 20 minutes. De ce que j'ai compris, ça parle de la Russie.
0: Merci, Muriel. Moi, chaque matin, j'ai l'impression que le 5-6, en fait, est en version accélérée.
1: Ça passe vite.
0: C'est juste qu'on passe un bon moment avec vous. En tout cas, ce sera le même plaisir avec l'équipe d'ici matin qui arrive. Très bon mardi.
10: Je vous rassure, nous aussi, on a l'impression que ça passe très, très vite en accéléré. Bonjour, Katia.
11: Bonjour, Caroline. Bonjour à tous.
10: C'est en x3, donc, parce que ça dure 3 heures.
11: Ouais, tout à fait.
10: Jusqu'à 9h, on vous accompagne. Allez, bon mardi à vous. Et hydratez-vous, c'est le maître mot aujourd'hui.
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10: Ici Cotentin, nous sommes le mardi 26 mai, il est 6h. 6h, les infos, Katia, un homme victime d'une noyade hier en fin d'après-midi à Port-Bail-sur-Mer.
13: Ce septuagénaire aurait été pris d'un malaise dans l'eau, selon nos confrères de la presse de la Manche. Ramené sur le sable vers 19h, les secours ont alors pratiqué un massage cardiaque. L'hélicoptère Dragon 50 était en renfort, mais la victime n'a pas pu être sauvée. Le drame s'est déroulé à un endroit qui n'est pas encore surveillé. Et avec les très fortes chaleurs d'hier, on va en reparler, le train Cherbourg-Paris a eu un sacré coup de chaud et les voyageurs aussi, avec plus d'1h40 de retard encore hier. Beaucoup étaient excédés, pouvait-on lire sur les réseaux sociaux, comme le sénateur manchois Sébastien Fagnan, qui était aussi dans le train et qui a fait part de la galère.
10: La Manche, qui fait partie des 8 départements français à être placés en vigilance orange canicule jusqu'à minuit ce soir, c'est inédit au mois de mai.
13: Et oui, orange, c'est un cran au-dessus de jaune et ça veut dire que les températures vont encore grimper aujourd'hui, jusqu'à 37 attendus à Coutances, 36 à Saint-Lô 32 à Cherbourg. On va battre les records d'hier. En Normandie, c'est à Gouville-sur-Mer chez nous qu'il a fait le plus chaud, avec 35,9, 28,8 à Cherbourg et aux alentours de 33 et 35 dans le sud et le centre Manche. Comme à Saint-Lô d'ailleurs, où hier cela n'a pas empêché un groupe de copains de faire un peu n'importe quoi, jouer à la pétanque à 14h. Franck, Sacha, Noé et leurs amis s'étaient donné rendez-vous au pied des immeubles de la Dolée.
3: On fait deux.
9: Allez, vas-y, tonton.
3: Allez, boule, ils sont bons.
14: Il y aura que moi, je suis à la maison. Moi, je suis avec mes gars, là, avec mes deux petits.
15: On pétanque en plein soleil, comme ça.
14: On en a fait un tournoi, c'était ce week-end, là, pareil. Voilà pourquoi je suis un peu rouge.
15: Vous aviez oublié la crème solaire.
14: C'est ça.
16: Même, c'est pas grave, même si on a beaucoup de soleil.
9: Ah, il fait très extrêmement chaud, par contre.
16: Par contre, c'est bien, parce que la semaine dernière, il pleuvait beaucoup.
15: Et vous, ça va, vous supportez?
14: Ah, j'ai un peu de mal.
9: Oui.
17: Alors voilà, champion.
14: On s'est dit que vers 16h, on arrêtait, parce que apparemment, ça va monter en température.
15: Et dans les appartements, là, ça va?
14: On a tout ouvert, on a réussi à faire un peu de courant d'air, à fermer un peu les volets.
5: 35.
15: 35 dans l'appartement?
5: Oui.
15: Vous êtes habité au 9e?
5: Oui, tout en haut, ouais. Donc c'est encore plus chaud. Ouais. Mon frère, il a préféré rester. Ouais. Bon, au frais, c'est encore un grand mot, mais il n'y a pas de clim. Alors. Là, en plein soleil, je ne sais pas comment il fait, mais il faut, je ne sais pas, 45 au moins. Il n'y a pas le pastaga, donc non, ça sent pas vraiment le sud.
13: Quand on dit qu'il faut s'hydrater, c'est pas avec le pastaga, hein, c'est avec de l'eau, on précise. En tout cas, face à ces chaleurs extrêmes, la préfecture de la Manche appelle à respecter les gestes de précaution, comme rester au frais, en particulier la nuit, se protéger avec un chapeau à large bord, ou encore ventiler. On en parlera avec le directeur du cabinet du préfet de la Manche tout à l'heure, c'est l'invité à 7h45. Et on vous pose, nous, la question ce matin, comment faites-vous pour vous protéger des fortes chaleurs? Donnez-nous vos astuces, ça peut toujours aider les autres. Rendez-vous sur notre page Facebook ici Cotentin.
10: Il est 6h03 alors que les commémorations du 6 juin approchent. Gros plan ce matin sur un plan de l'histoire, un pan de l'histoire pardon, parfois méconnu.
13: Et les baraques de la reconstruction. Un livre sur le sujet va bientôt sortir en librairie. Ces baraques préfabriquées ont été montées en urgence après la guerre par la France et ses alliés pour loger les sinistrés. Et à Coutances, détruite à 65%, il y en a eu jusqu'à 445 dans la périphérie de la ville. Aujourd'hui, il en resterait 17 encore debout, selon le collectif Sauver Barbara et ses copines, qui tentent de les préserver. Barbara, c'est le nom d'une de ces baraques. Marion Penverne fait partie du collectif. C'est elle qui prépare un livre pour la fin de l'année et elle recherche des témoignages.
18: Il y avait énormément de sinistrés. Il fallait que les maisons soient rapidement disponibles. Et effectivement, elles sont venues d'un peu tous les pays, donc Autriche, Suède, Finlande, Canada. Il y avait aussi beaucoup de modèles français. La Morosini, la 503 de Cadiz, la 517-12. Enfin, aux archives, on a énormément d'informations. Là, ce qu'on recherche activement, ce sont des personnes qui ont vécu plus en tant qu'adultes. Là, pour l'instant, on a des témoignages d'enfants. Moi, ce que je voudrais savoir aussi, c'est comment on vivait en tant que parents dans ces maisons qui, parfois, avaient des conditions de vie qui n'étaient pas toujours évidentes. Ça dépendait du type de baraque. Autant, effectivement, le chalet autrichien était bien conçu. Il y a des baraques françaises où le confort était vraiment très sommaire. Donc j'aimerais avoir justement ce type de témoignage d'adulte. C'est de pouvoir relater ce qui s'est passé au niveau historique, mais de lui mettre vraiment une âme avec des gens, avec des noms, avec des souvenirs précis.
13: Et pour en savoir plus sur l'histoire de ces baraques témoins du passé, rendez-vous dans l'info d'ici tout à l'heure à 6h30.
10: Et puis en handball, la JSC aura un préparateur mental la saison prochaine.
13: Avec l'arrivée du nouvel entraîneur Franck Maurice, car pour le staff, c'est bien dans la tête des joueurs que ça pêche et qui fait que l'aventure s'est terminée dimanche en quart de finale retour des playoffs face à Paubillère.
10: D'ailleurs, on est revenu hier soir dans le club Manche, émission à réécouter sur ici.fr.
13: Allez, on y vient tout de suite. La météo, vigilance orange canicule, c'est du sérieux.
10: Effectivement, à partir donc de ce matin, c'est depuis minuit jusqu'à minuit ce soir, le soleil va dominer effectivement par un seul nuage, un vent très faible dans l'ensemble, donc ça ne rafraîchit pas beaucoup. Il faut le dire clairement, beau et très très chaud, avec des températures ce matin, on le sent déjà, hein, la douceur, 21 à Barfleur, 21 à Cherbourg, 23 déjà à Saint-Germain-des-Vaux, et donc dans l'après-midi, vous l'avez dit, jusqu'à 37 37 degrés. On est bien dans la Manche. Oui, nous ne sommes pas à Bastia. 32 degrés à Cherbourg cet après-midi. 35 à Barneville-Cartray. Jusqu'à 37 possibles à Coutances. À Brie, on aura 31 degrés. Notez d'ailleurs que c'est la 10e édition de la Briseuse samedi avec des trails et des marches. Il y en aura pour tous les goûts. Ce sera avec Issy Cotentin et les températures seront plus basses, je vous le dis. Demain, les températures iront jusqu'à 36 degrés, nous dit Météo France. Toujours sous un grand soleil, mais il pourrait y avoir quelques orages et quelques gouttes de pluie qui pourraient se déclencher en fin de journée. Canicule donc, indice UV au niveau de 7. Il est donc élevé cet après-midi. Il y a donc 3 fois plus d'UV à 14h qu'à 10h. Donc, on évite de sortir aux heures les plus chaudes, entre midi et 16h. Et buvez régulièrement de l'eau sans attendre d'avoir soif. On dit qu'en général, quand il fait 30 degrés, voire 40, il faut à chaque fois une bouteille par dizaine de degrés. Ça veut dire 30 degrés, 3 bouteilles d'eau. Voilà, je vous le dis, 3 litres aujourd'hui. En ce qui concerne votre route à 6h06, ça circule bien, mis à part un camion qui apparemment est arrêté sur le bas-côté dans la montée du viaduc de Solbenon direction Caen. Prochaine manœuvre du pont tournant, si un bateau se présente, ce sera à 6h50 à Cherbourg. Vous constatez quoi que ce soit à Branche, Granville, Coutances, Saint-Lô, Cherbourg, vous nous appelez.
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10: Bon alors, vous avez fait un plongeon ou pas hier?
13: Non, j'ai dormi.
10: C'est vrai.
13: J'ai fait un plongeon du tonnerre sur mon canapé.
10: Ah, c'est pas mal ça aussi. J'aime bien ces plongeons-là, moi. Edwin Collins, A Girl Like You. Bah, bon plongeon du matin alors.

0: Kiss a Girl Like You à 6h10.
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0: Mardi 26 mai, toujours une journée bien estivale et aujourd'hui c'est l'anniversaire d'un artiste qui adore les concerts sous le soleil américain.

0: 62 ans aujourd'hui. Eh oui, bon anniversaire à lui. Dans une petite minute, on va essayer de prendre le frais. Oui, déjà, dès ce matin, on va parler de lac. Oui, parce que dans l'Orne, tout le monde s'attarde à dire que le lac est mieux que la mer. Bon, on va peut-être être un petit peu dubitatif chez nous, mais on va quand même découvrir le lac de Rabaudange dans l'Orne, qui est pris d'assaut en ce moment avec les températures estivales.
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0: 6h12 et chez nos voisins en Normandie, c'est la chaleur qui écrase la région hein, comme partout. Le Calvados et l'Orne sont passés à minuit en vigilance jaune canicule, nous en orange. Du coup, tout le monde cherche à se rafraîchir et pas seulement en bord de mer. Les plans d'eau sont eux aussi pris d'assaut comme le lac de Rabaudange dans l'Orne. Et ici, on n'est pas là par hasard. Écoutez plutôt, le lac, c'est mieux que la mer. Ah bon, reportage de Nolwenn Lejeune.
3: Le thermomètre affiche 38 degrés en plein soleil, alors Gilles reste prudemment sous son parasol.
4: On accompagne la famille, les petits-enfants, mais il faut faire attention. J'ai pas envie non plus de faire venir les pompiers ou autres. Voilà, je suis bien, j'ai pris un petit rosé, mais on est à l'eau. Hein. Voilà.
3: Il est venu en famille de Caen pour une raison simple, explique sa fille Amélie.
5: Parce que alors on a des paddles et sur un lac, c'est plus facile quand on est novice.
3: Jason a lui opté pour un tour du lac en canoë.
6: On va faire 2 heures, on va se balader un peu avec la chaleur qu'il fait. Se balancer un peu d'eau, faire des camps, boire à l'eau du lac.
3: Oh. Abid a lui carrément amené son barbecue.
7: C'est un barbecue mobile que j'ai acheté dans un magasin. J'ai ramassé du bois qu'il y avait par terre ici. Une fois que ça fait de la braise, je mets de la viande.
5: Qu'est-ce que vous allez nous préparer?
7: Là, j'ai des brochettes du poulet, j'ai des côtes d'agneau et j'ai de la viande hachée. Installez-vous, vous pouvez manger avec nous, il n'y a pas de souci. Hein.
3: Depuis 4 ans, des pontons ont été installés sur le lac où les plongeons s'enchaînent. Tony est cuisinier, il profite de son lundi de repos au soleil et à la fraîche.
8: L'eau est tellement bonne, ça rafraîchit le corps.
9: Mais en fait, la mer c'est bien, mais vous savez, c'est la place des Parisiens. On rentre chez soi, on en a plein la voiture, on en a plein de caleçons, on en a plein... Que là t'es tranquille, tu vas directement dans l'eau, il n'y a pas de sable, c'est ça qui est bien.
0: Ah oui, donc la mer, on la laisse aux Parisiens, pas sûr. Preuve en tout cas de cette affluence impressionnante ce week-end au lac de Rabaudange, au restaurant La Rotonde. Ameline Cailly, la patronne, n'avait pas prévu qu'il y aurait autant de monde.
10: On s'attendait à avoir énormément de monde, vu la chaleur, vu les beaux jours et tout ça. Mais c'est vrai qu'on ne s'attendait pas à autant.
5: Vous aviez prévu assez quand même ou pas?
10: Ce matin, on est allé à Métro pour racheter un peu de Perrier, de Coca, de tout ça.
5: Ça va arriver là pour le goûter?
10: Oui, généralement c'est vers 15h30, 16h. On sait qu'on va avoir une vague assez impressionnante.
5: Et vous avez assez de glace? Vous avez...
10: J'ai tout ce qu'il faut. Je veux dire, on est allé acheter tout ça ce matin. Les frigos sont pleins. Le congélateur à glace est plein, il n'y a pas de souci.
5: Est-ce que vous avez rattrapé le week-end de l'Ascension?
10: Je pense. J'ai pas encore tous les chiffres, j'attends ce soir, mais oui, on a bien rattrapé quand même.
11: Ça fait plaisir, ça fait du bien, quoi.
0: Eh ben, vous m'étonnez. On l'espère en tout cas pour nos restaurateurs et puis pour nos commerçants partout dans la Manche et dans la Normandie. Il est 6h14 et dans quelques instants, on va retrouver justement Manu Gouache chez nous dans la Manche avec Jacques, un pêcheur dans le Rat Blanchard et un sacré pêcheur. Vous verrez, c'est un personnage, il faut le dire.

0: 6h à 6h18 et Maman a tort.
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0: 50 raisons d'aimer la Manche et les Manchois avec Manu Gouache, des Manchois qui pêchent, qui naviguent dans un des endroits avec les plus forts courants d'Europe. Ce sont les marins pêcheurs de la Hague, la pêche côtière artisanale comme à Aumonville-la-Rogue. Aumonville où on trouve une des figures de cette pêche locale. Aujourd'hui, il est à la retraite et Manu s'est retrouvé dans son jardin, sous la serre, où il aime bien lire son journal. Il s'appelle Jacques Aubert et on a évidemment évoqué la pêche dans ce coin si particulier.
2: Ici, c'est quand même un pays qui est réputé pour être difficile à naviguer, avec des courants énormes. La mer, tu la respectes, quoi. Tu jauges ce que peut faire ton bateau par rapport à ce que va être l'état de la mer. Parce que une heure avant, il va faire beau, mais quand le courant va se renverser et qu'il va être contre le vent et que les prévisions sont pas bonnes, tu sais qu'à ce moment-là, il faut pas être là, quoi. Ça fait partie du métier, complètement.
3: Le métier, c'est donc avoir un certain frisson et peur aussi, des fois?
2: Frisson, oui, forcément. J'ai jamais eu peur sur un bateau. Mais il y a une expression qui dit les moments difficiles, où là, tu serres les fesses quand même, et dit « là, j'étais pas fier ». Ça veut dire tout. C'est pas la peur, mais c'est, il y a tout un mélange de sentiments qui fait que t'es bien content quand c'est fini, quoi.
3: Il y a une petite abeille qui s'est posée sur ta table.
2: Ouais, j'ai vu, ouais. On a plein dans le camélia, ça butine. Marin, mon copain marin, qui est mon voisin, il a des ruches, il m'a dit, oh, ça travaille depuis déjà un bon moment. Hein.
3: T'as un voisin marin?
2: Non, ce marin, c'est son prénom.
3: Ah, d'accord.
2: Mais il est également pêcheur, et il est en retraite. Baptiste, c'est son fils qui est pêcheur encore aujourd'hui.
3: Ça, c'est une des caractéristiques de Aumonville-la-Rogue, c'est qu'il reste peu de pêcheurs artisans. Et ici, à Aumonville, il y en a encore quelques-uns quand même, hein.
2: Il en reste de moins en moins ici aussi. Hein. Ça va devenir vraiment difficile. Hein. Tout change. La ressource est beaucoup trop travaillée. Le changement climatique qui fait que des espèces montent vers le nord et vont disparaître, comme le lieu jaune qu'on appelle le colin ici, la morue, le merlan, la gode. On a réduit cette année de 70% les quotas de prise de maquereau. Alors forcément, c'est la grande pêche qui en profite parce qu'elle les prend d'abord. Et ça, c'est dramatique aussi. Tout le temps qu'on laissera aussi des chalutiers de 200, 140 mètres travailler dans la mer de la Manche, qui est un tout petit canal, extrêmement poissonneux, mais très, très étroit. Toutes les flottes du monde travaillent. C'est impossible.
3: Parce qu'ils raclent les fonds, quoi.
2: Ils raclent tout. Ils ont un chalut qui prend à peu près la hauteur d'eau, quoi. C'est pas adapté du tout à la pêche en Manche. En Somalie, il y a du piratage en mer. C'est qui les pirates? C'est des anciens pêcheurs à qui on a bousillé la ressource en face d'eux par des accords internationaux de pêche. Et la grande pêche est venue ratisser tout le poisson au large et affamer les pirogues, les petits pêcheurs locaux. Les Japonais, les Chinois, les Français, la pêche littorale, la petite pêche disparaît parce qu'il n'y a plus de poisson.
0: Le poisson qui disparaît, surpêché par les bateaux qui pratiquent la pêche industrielle. Pour le moment, elle existe encore, hein, cette pêche artisanale, notamment du côté d'Aumonville-la-Rogue, mais pour combien de temps encore, avant de voir surgir sur nos côtes, qui sait, le retour des pirates et de la contrebande. Tout ça avec Manu Gouache pour l'instant. Tiens, 6h22, je parle de pirates. Bon, ça tombe bien. L'île au trésor, avec le tout nouveau titre des Enfoirés qui ont décidé cette année, en 2026, de sortir deux titres pour soutenir les Restos du Cœur, avec d'ailleurs votre radio ici qui soutient les Restos du Cœur, puisque nous sommes la radio choisie par les bénévoles.

0: Les enfoirés, l'île au trésor à 6h25. Le Quintet est où, tiens, ce matin? Eh bien, il est à Paris-Vincennes. Ce sera ce soir à 18h25, en espérant qu'il fasse un petit peu plus frais à Paris à 18h25 que dans l'après-midi. Cinquième course pour des juments de 5 ans sur 2700 mètres. Voici la sélection à jouer selon Hervé Fortin. Nous avons le numéro 11, Laguna Seca. Le 12, Little Durib. Le 8, Lolistar. L'As Léontine Cash, le 9 Libertine de Fréca, le 10 Lucia de la Crière et le 2 Lutte de Cossé. Petit coup de cœur d'Hervé Fortin sur le numéro 8, Lolistar, une candidate fiable et régulière qui doit rentrer dans le quintet, ce que nous a dit en tout cas Hervé Fortin. Je vous rappelle que si jamais il vous manque un numéro, vous avez loupé les pronos, et bien vous pouvez nous appeler au 02 33 23 13 23. On vous les redonne avec plaisir et sachez que c'est Isabelle qui vous répond ce matin. À suivre, c'est l'horoscope partout pour tous les signes. Et puis ensuite, ce sera l'actu locale dans la Manche. Ce sera dans 4 minutes.
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0: Et une pensée d'horoscope avec madame Catherine Viguier. Bonjour Catherine.
4: Bonjour à tous.
0: Alors on compose en ce début de semaine?
4: Ah oui, la lune, elle est en balance. Saturne et Neptune lui font face.
5: Bélier, vous avez le choix entre être un brin égoïste ou attentif à une personne qui a besoin de vous.
6: Taureau, la journée est belle, votre avenir, il faut l'envisager dès aujourd'hui autrement.
7: Cher Gémeaux, vous êtes sur le devant de la scène et c'est trop bien.
8: Cancer, il sera difficile de vous faire entendre, mais en prenant votre temps, oui.
9: Lion, vous serez un parfait missionnaire pour porter un message pour une équipe ou une communauté.
10: Vierge, profitez de ce jour qui vous met en valeur nettement. On sera à votre écoute.
11: Balance, vous avancez et ce, avec vos qualités et ça fait, bien, toute la différence.
12: Scorpion, c'est une journée qui vous oblige à prendre soin de vous et à faire un pas de côté.
13: Sagittaire, vous n'êtes pas spectateur?
14: Ah non, vous agissez en famille et à l'extérieur.
15: Capricorne, un déplacement vous profite pleinement, il vous rapporte sentimentalement ou professionnellement.
16: Verseau, vous plaisez, vous aimez et ça vous rend plus serein, plus joyeux, plus confiant.
17: Et vous, Poisson, restez tel que vous êtes dans un contexte qui ne vous convient pas forcément.
18: Et pour nous tous, visez la lune où que l'on soit.
0: Ah, visez la lune, ça me fait pas peur, comme dit.
19: Visez la lune.
0: Oui, bah oui. Comme disait Mel Bent, hein, finalement.
4: C'est ça.
0: Merci beaucoup, Catherine. Et bonne fête aux Bérangers aujourd'hui. Rosée et fraîcheur en mai donne vin à la vigne et foin au pré, il paraît.
4: Fraîcheur?
0: Oui, bah ça tombe bien, c'est bon pour aujourd'hui, dis donc. On n'aura pas de vin, ça tombe bien. Buvez de l'eau aujourd'hui.
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0: Et oui, nous sommes le mardi 26 mai, jour de canicule, et on est à vos côtés jusqu'à 9h pour vous donner les bons gestes justement. Et on se soutient pendant qu'il fait encore un peu frais. Bonjour Katia Lotrou.
9: Bonjour Caroline Joanneau, bonjour à tous.
0: Et dans 2 minutes, on parlera de quoi avec vous?
9: Eh bien, on va parler des baraques de la reconstruction d'après-guerre. Ce sont ces maisons préfabriquées qui avaient été construites pour reloger les sinistrés. Il y en avait pas mal à Coutances. On ira faire un tour parce qu'il y a un collectif là-bas qui veut les sauver.
0: Ce sera dans 2 petites minutes. Et puis, tiens, je me posais la question, Katia. Mm-hmm. Quel pays vous faisait rêver étant enfant?
9: Les États-Unis.
0: Ah, oui.
9: Étant petite.
0: Oui.
9: Oui, tout à fait. C'est plus le cas aujourd'hui, mais c'est petite.
0: C'est vrai?
9: Oui.
0: Parce que vous y êtes allée.
9: Oui, déjà.
0: Eh ben, en 2026, on va se poser la question, justement. Où rêvent d'aller nos enfants? Avant 7h, on aura le témoignage des enfants de Flamanville. Mais pour l'instant, il est 6h30. On fait le tour de l'actu en France et dans le monde. Audrey Azo.
19: La journée d'hier a été la plus chaude en France jamais enregistrée pour un mois de mai, annonce à l'instant de Météo France. Alors que c'est historique, 8 départements sont en alerte orange canicule, de la Manche à la Vendée en passant par le Finistère. Un homme de 24 ans est mort noyé hier à Tours dans la Loire. Un adolescent de 17 ans a lui perdu la vie en se baignant dans la Marne et un homme de 67 ans est mort noyé sur la presqu'île de Crozon dans le Finistère. La chaleur et la pagaille sur les rails, jusqu'à 8 heures de retard pour un TGV Paris-Nice, il est arrivé cette nuit, 5h30 de retard pour un autre Paris-Nice et un Paris-Marseille, rupture de caténaire avec des centaines de passagers privés de climatisation. Quel avenir dans nos assiettes, dans notre assiette? Pour 4 Français sur 10, il faut privilégier les circuits courts. Enquête qu'on vous révèle sur votre radio ici, sur notre rapport à l'agriculture et à l'alimentation. Elle est réalisée par OpinionWay pour Make.org. Plus d'un Français sur 2 veut acheter plus souvent du local, du bio et des produits de saison. À Roland-Garros, c'est fini pour Gaël Monfils. Défaite en 5-7 contre Hugo Gaston. Et clap de fin, on ne verra plus Gaël Monfils sur la terre battue parisienne.
20: Je vous aime vraiment, vous allez vraiment, vraiment manquer. Et je voudrais vous dire un grand merci de tout mon cœur parce que vous avez été extraordinaire pendant toute ma carrière.
19: Beaucoup d'émotions sur le court central. Ce que j'ai reçu, dit Gaël Monfils, est gravé à jamais dans mon cœur.
9: Merci Aude. L'info d'ici dans la Manche, c'est l'histoire des baraques de la reconstruction. Construites après-guerre pour reloger les sinistrés, certaines existent encore. Alors à Coutances, un collectif se mobilise pour tenter de les préserver. Il s'appelle Sauver Barbara et ses copines, Lucie Tuilet.
21: Un collectif né de retrouvailles.
22: C'est justement en retrouvant mes amis d'enfance que j'ai réussi à repasser avec eux dans cette rue et nous avons vu cette maison dans l'état où elle était. Et effectivement, ça nous a fait un peu mal au cœur.
21: Cette maison, c'est Barbara, un chalet autrichien construit sur des fondations en pierre rue du Château Piskini, où il reste encore à ce jour, 5 baraques de la reconstruction.
22: Dès que les leçons étaient faites, plus ou moins, on jouait dans la rue tous ensemble.
21: Car Barbara, pour Didier Sémar, c'est aussi 50 ans de souvenirs. Ses parents faisaient partie des sinistrés après-guerre.
22: Nous sommes arrivés avec mes 4 frères en 1962. Et voilà, nous avons pendant 50 ans, pour mes parents, habité cette maison. C'est une maison qui est assez chaleureuse, quelque chose de bien pensé, même si c'est plutôt des petites pièces. Mais avant, nous habitions déjà dans une baraque, cité suisse-normande. C'était très très petit, c'était rudimentaire.
23: Mon père vit toujours dans la maison en face de la baraque autrichienne Barbara.
21: Fabienne Lerouge fait aussi partie du collectif qui recherche ces baraques, parfois transformées et difficiles à reconnaître.
23: C'est le respect, c'est l'identité, c'est le transgénérationnel. Et on s'aperçoit que beaucoup de jeunes sont intéressés pour acquérir une baraque, la restaurer et y vivre. On est sollicité très souvent.
22: Pour le patrimoine de Coutances ou le bombardement, il y a eu quand même 65% des maisons qui ont été détruites. Ces baraques sont quand même le témoin de ce qui s'est passé. Donc c'est important de garder cette mémoire.
21: À Coutances, pour le moment, le collectif en a identifié 17 qui existent encore.
9: Mais ce collectif, Lucie, ne se contente pas de les retrouver. Ces baraques, il veut les mettre en valeur.
21: Après la création avec la ville d'un circuit de promenade spécifique, un livre est maintenant en préparation pour raconter cette histoire. La dessinatrice Marion Penverne, qui fait aussi partie du collectif Sauver Barbara, va l'illustrer, mais elle collecte aussi de nombreux témoignages.
23: Les archives nous racontent l'histoire de ces baraques, leur installation, comment on les a attribuées aux personnes qui en avaient besoin. Moi, j'ai envie aussi de m'attacher aux personnes qui y ont vécu. Pour l'instant, on a des témoignages d'enfants. Moi, ce que je voudrais savoir aussi, c'est comment on vivait en tant que parents.
21: Un livre qui devrait paraître en fin d'année. Un documentaire sera également réalisé cet été par des jeunes français, allemands et slovènes sur cette partie de l'histoire coutançaise.
9: Et vous avez tous les détails sur notre site ici.fr.
0: L'info aussi aujourd'hui, Katia.
9: Avec les très fortes chaleurs hier, une noyade à Port-Bail-sur-Mer, un septuagénaire n'a pas pu être sauvé. La vigilance orange canicule, c'est inédit donc dans notre département cette fin mai. Les records de température d'hier seront sans doute battus encore aujourd'hui. Prenez soin de vous et de vos voisins. Il faut s'hydrater et rester au frais. On sera avec le directeur du cabinet du préfet de la Manche à 7h45. Et sur Facebook, n'hésitez pas à nous dire comment vous faites, vous, pour vous protéger des fortes chaleurs. Eh oui, la météo et ce soleil, cette canicule, vigilance orange.
0: Effectivement, du soleil de ce matin jusqu'à ce soir, vigilance orange, je vous l'avais dit, et ce jusqu'à minuit. Donc toute la nuit, c'est compris dedans, puisque les températures vont malheureusement pas beaucoup baisser le soir. 21 degrés pour l'instant à Barfleur, 23 à Saint-Germain-des-Vaux. Il fait déjà 22 aussi à Pont-Orson. Et dans l'après-midi, on peut aller jusqu'à 30. 37 degrés, nous dit Météo France. 32 à Cherbourg attendu cet après-midi, 35 à Barneville-Cartray, à Siouville, à Saint-Lô, entre 35 et 36 degrés, 37 possibles à Coutances, des températures demain qui seront toujours élevées, entre 26 et voire 40 degrés, nous dit Météo France. C'est ce que nous a indiqué actuellement Météo France, mais ceci dit, ça pourrait a priori péter, puisqu'il pourrait y avoir quelques orages possibles dans l'après-midi de demain avec quelques gouttes de pluie. Coefficient de marée 53 pour ce matin. La mer était haute à Cherbourg juste avant 6h et à Saint-Vaast ce sera à 7h05. D'ailleurs, la prochaine manœuvre du pont tournant à Cherbourg, si un bateau se présente, ce sera à 6h50. Je vous rappelle toujours que si vous êtes peut-être routier, vous prenez la 84 notamment, il y a un camion arrêté dans la montée du viaduc de Solbenon direction Caen. On est à Avranches apparemment. La Dire Nord-Ouest est arrivée sur place. Si vous avez plus d'infos, si vous constatez quoi que ce soit sur votre route, que vous soyez justement à Avranches, mais même à Granville, Coutances, Saint-Lô ou Cherbourg, vous nous appelez au 02 33 23 13 23.
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0: Et je vous rappelle les bons gestes, on reste au frais, on s'hydrate. Oui. Moi, j'ai essayé d'acheter une petite piscine à ma chienne hier.
9: Ah, j'ai vu ça sur les réseaux sociaux, elle n'a pas aimé la piscine.
0: Un échec total, elle a peur de l'eau. Je ne sais pas comment faire. Si vous avez des astuces, moi je prends. Hein, parce que là,
9: il faut lui donner des cours de natation. Hein.
0: Oui, peut-être. Du coup, j'ai pris le brumisateur et puis c'est tout. Non, je vais rigoler, je vais lui acheter, je pense, un gilet de sauvetage.
9: Bien sûr, Caroline.
0: Non, mais ça existe
9: pour
0: les chiens.
9: Une petite bouée.
0: Vraiment. Non.

0: Mademoiselle chante le blues, Patricia Cass, à 6h40.
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0: Vous rêviez de visiter quel pays quand vous étiez petit? Et vos enfants alors? Vous leur avez demandé? Posez-leur la question, tiens. Bougez pas, on va le faire. Yannick Leflo le fait pour vous avec les enfants de Flamanville ce matin.
2: Ils ont remplacé certains trottoirs pour qu'ils fassent de l'électricité.
3: Il n'y a pas un pays qui vous attire? Un endroit dans lequel vous aimeriez aller?
4: Moi, j'aimerais trop aller en Italie, mais je sais pas pourquoi, j'ai trop envie.
5: Moi, j'aimerais bien aller au Japon, parce que j'adore tout ce qui est japonais, les mangas, les séries japonaises.
6: La Grèce, pour l'histoire, la mythologie, et les endroits cultes.
7: Moi, c'est comme Lison, le Japon, pour les mêmes raisons.
3: Et le Japon, c'est marrant, ça vous fascine tous les deux. C'est vraiment que les mangas? Vous pensez que tous les Japonais ils dessinent les mangas ou il y a autre chose dans le Japon qui vous intéresse?
5: Les séries japonaises aussi, elles sont bien. Il y a les films japonais, il y a les chats, moi j'aime bien les manekineko. Bah, si c'est un chat, bouge la patte.
3: Ça fait partie des pays qui vous fascinent vraiment, ça? Et toi, le Japon, pour les mêmes choses ou pour d'autres raisons?
7: C'est pour un peu les paysages, les... Ben, si, récemment, j'ai appris que le Japon, comme il y a beaucoup de monde qui y passe, ils ont instauré des... Ben, ils ont mis des trucs. Ils ont remplacé certains trottoirs pour qu'ils fassent de l'électricité.
8: Ah ça, j'avoue, j'y avais pas pensé, mais c'est une idée. C'est même une très bonne idée.
9: Une idée excellente.
7: Ils sont beaucoup plus en avance que nous, en France, par exemple, par rapport à la technologie.
5: Et aussi, comme ils disent, les paysages, ils sont hyper beaux parce que, par exemple, ils ont des arbres roses, des sakuras. Et ben, du coup, c'est très joli. Je crois qu'il y en a... Il y en a... plus au Japon, et en fait, il n'y en a pas beaucoup dans d'autres pays. Du coup, moi, si je venais, ce serait principalement pour voir ces arbres.
3: Pour la beauté du Japon.
5: Exactement.
3: D'accord. Et tu aimerais, toi aussi, y vivre ou pas?
5: Non, pas vraiment. Il y a trop de monde. Je crois qu'il y a trop de monde.
0: Ah, c'est un argument, effectivement. Les enfants de Flamanville, c'est vrai que Flamanville, le Japon, oui, Tokyo, ça peut changer niveau, oui, habitants. Il y a un peu plus de monde. Moi, ce que je vais vous dire, là, à 6h42, c'est que j'ai horreur d'une chose, et je pense que vous aussi. Vous savez les petites bêtes, là, suceuses de sang, qui sont moches? Les tiques. Oui, parce que c'est la période, en ce moment. On est content, on est ravis. Eh bien, dans une minute, on vous dit comment protéger son chien des tiques avec les beaux jours, histoire de pas se faire peur et d'arrêter d'enlever ces trucs dégueulasses.
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0: Mortel, on le sait. Alors à 6h43, le docteur Pierre Fabin, notre véto, nous explique comment adopter les bons réflexes pour profiter de la nature, l'esprit léger.
1: Et oui, les tiques, c'est le grand fléau des balades. On a souvent tendance à banaliser la tique en se disant « c'est juste une petite bête de plus à enlever ». Mais le danger n'est pas la piqûre en elle-même, ce sont les maladies qu'elle transmet. La plus grave et la plus fréquente chez le chien, c'est la pyroplasmose. La tique va injecter un minuscule parasite dans le sang du chien qui va littéralement détruire ses globules rouges. Sans traitement vétérinaire d'urgence, l'animal devient abattu, présente une forte fièvre, fait une jaunisse, ses urines deviennent foncées, couleur marc de café, et il peut en mourir en quelques jours. C'est donc une urgence vitale qu'il faut absolument anticiper.
0: On a eu un danger mortel caché au bout d'un simple brin d'herbe. Alors concrètement, comment on fait pour empêcher ce parasite de s'accrocher à notre chien pendant la promenade ?
1: La règle d'or, c'est la prévention médicale continue. Il faut utiliser des antiparasitaires prescrits et reconnus. Vous avez le choix entre les colliers, les pipettes qu'on applique sur la peau du cou ou les comprimés. Mais attention au grand piège, méfiez-vous des répulsifs naturels vendus en supermarché à base d'huiles essentielles ou d'extraits de plantes. Ils peuvent sentir très bon et rassurer le propriétaire, mais face à une zone infestée de tiques, leur efficacité est bien trop faible pour protéger votre chien d'une maladie mortelle. Demandez impérativement conseil à votre vétérinaire pour avoir un traitement adapté au poil, au mode de vie de votre animal et à la région où vous vivez.
0: Bon alors, la prévention médicale est en place, là c'est bon, on est rassuré, mais aucun produit n'est vraiment un bouclier magique à 100%. Quels sont les bons gestes au retour de la balade et surtout, comment réagir si on en trouve quand même une tique là, plantée dans la peau? Qu'est-ce qu'on fait?
1: Alors si vous trouvez une tique sur votre chien, n'utilisez jamais d'éther ou d'alcool pour l'endormir et ne tirez surtout pas dessus avec une pince à épiler. Elle va régurgiter tout le contenu de son estomac et donc les microbes directement dans le sang de votre chien. Le seul outil autorisé, c'est le petit tire-tique, ce petit pied de biche en plastique. On le glisse sous la tique, on tourne doucement comme si on dévissait et elle se décroche toute seule avec sa tête sans aucun danger.
0: Ouais, génial. Mais enfin, si on peut éviter d'en avoir quand même, ce serait pas mal parce que qu'est-ce que c'est dégueu. Puis alors, en général, ces trucs-là, vous le prenez, vous tirez. Moi, la dernière fois, ça a sauté à côté de moi. Alors, vous imaginez, j'ai crié dans tout le quartier. Renan Luce et les voisines à 6h45. Bonne balade à la

0: Renan Luce, c'est les voisines à 6h49. C'est le moment, bah oui, chaque jour, la culture du pain au cœur de leur fournil peut sentir bon partout dans le quartier. On est à Cherbourg, alors c'est le moment de prendre le pain. Évidemment, direction la boulangerie De Fay à Cherbourg avec Sébastien. Bonjour Sébastien.
1: Bonjour Caroline, bonjour à tous.
0: À Cherbourg, sous une journée qui va encore s'annoncer très chaude, Sébastien.
1: Bah ça commence déjà, hein, 23, ça... Pas beaucoup perdu cette nuit quand même.
0: Hein. Oui, je suis d'accord avec vous. Moi, la maison est toujours à 30 degrés. C'est pas très frais, effectivement.
1: Comme ça, il n'y a pas de choc de température.
0: Et c'est pas faux. Vous avez raison, Sébastien. Point positif. Oh là là, toujours positif, Sébastien. Sauf que vous, avec le fournil, ça doit être sacrément chaud là ce matin.
1: Oui, alors faut faire attention. Voilà, faut faire attention. On met un peu moins de levure. Ouais. On prend les précautions qu'il faut. C'est vrai qu'il faut s'adapter. Ça, c'est
0: complètement.
1: C'est partie de notre métier. Quand il fait froid, on s'adapte autrement. Et voilà. C'est vivant, la pâte. Donc, on y fait attention.
0: En parlant de pâte, justement, vous êtes en plein pétrissage de panettone, là.
1: Oui. On a lancé une tournée, là, pour l'occasion de la fête des mères, pour pouvoir offrir, pour lancer des petites gourmandises, donc c'est parti. Depuis quelques mois, on fait une petite nouveauté au chocolat pour les plus gourmands, parce que c'est vrai que les fruits confits, ça peut faire peur à certains, donc tout le monde n'est pas adepte, donc avec le chocolat, je pense qu'on peut toucher un peu tout le monde.
0: Oh, à mon avis, oui, effectivement, vous allez parler à tout le monde, là, il n'y a pas de doute. Justement, tiens, en prévision de la fête des mères, vous l'avez compris, direction la boulangerie De Fay pour le panettone et toutes les gourmandises à déguster chez Sébastien. Merci beaucoup Sébastien, bon courage pour la journée.
1: Merci à vous, bonne journée.
0: Et à très très bientôt, 6h50. À 6h50, je vous donne les petites idées sorties et aussi les idées emploi, oui. Notamment pour vous, les femmes. Je ne vais parler qu'à vous, là. Imaginez un after-work où vous pouvez discuter avec des femmes qui bossent dans l'industrie. Posez toutes vos questions sans pression et repartir boosté. C'est exactement ce qui vous attend le 29 mai de 16h à 20h à l'Étincelle à Cherbourg. Que vous soyez en reconversion, en recherche d'un job, étudiante ou juste curieuse. Cet événement est fait pour vous. Vous allez pouvoir écouter des parcours inspirants, découvrir des métiers concrets, surtout vous dire, pourquoi pas moi, les géants de l'industrie normande, CMN, EDF, Naval Group, Orano, se sont réunis pour créer ce moment avec plein de partenaires engagés pour la place des femmes dans les sciences. C'est gratuit, mais il faut s'inscrire, évidemment, je remets toutes les infos à l'accueil d'ici Cotentin. Et puis tiens, petit plan sympa, comme on parle de la fête des mères, du 20 au 30 mai, au centre commercial Cotentin, il y a un espace spécial fête des mères.
2: Yo ! Spéciale dédicace à ma mère pour la fête des mères.
0: Eh ouais, dédicace pour votre mère, avec 7 créatrices locales qui débarquent avec leurs bijoux, déco, cosmétiques, créations faites main, plein d'idées cadeaux cool pour les mamans. C'est ouvert du lundi au samedi, donc vous pouvez y aller par exemple aujourd'hui, de 9h30 à 19h30 et ça vaut le détour. Et petite info, je vous rappelle que les supermarchés et toutes les zones commerciales sont climatisées. Restez au frais, prenez le frais pendant quelques heures, c'est une bonne idée pendant qu'on trouve des cadeaux pour votre maman. Et puis un message pour les parents de Montebourg, si vous voulez inscrire votre enfant à l'école Arsène Le Fils pour la rentrée 2026, direction la mairie. C'est là que tout se passe. Et pour rassurer les petits comme les grands, l'école organise une visite le 23 juin à 17h. Les futurs CP pourront découvrir les salles, l'ambiance, rencontrer l'équipe enseignante. Une première immersion avant le grand saut de septembre. Direction donc le 23 juin à 17h avec vos petits beaux. Pour l'instant, il est 6h53. Bon réveil avec ici Cotentin. C'est le moment d'aérer. Pour l'instant, il fait encore à peu près frais. À peu près, vraiment, vingtaine de degrés partout. C'est pour ça que je dis à peu près. Lionel Richie avec All Night Long, le temps de se brosser les dents. Allez, c'est parti.

0: Lionel Richie en Night Long à 6h57. Avoir un animal de compagnie qui nous correspond vraiment, bah c'est pas si simple. Dans une minute, Fred Ballard va vers les yeux doux à Médor avec Danny Boone qui semble avoir quelques frissons devant un pitbull. Assis, chien, couché. L'actu locale, c'est dans 3 minutes.
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0: Quel que soit l'animal de compagnie qu'on choisit, il y a forcément des contraintes. Je crois qu'on est tous d'accord avec ça. La litière pour les chats, le nettoyage de cage pour les hamsters. Alors dans l'humour en tube avant 7h, Fred Ballard va nous aider à trouver l'animal de compagnie qui correspond vraiment à nos besoins.
4: La gueule du pitbull, va ! Un pitbull, ça a une gueule que même lui, quand il croise son regard dans un miroir...
0: Voilà, bon, donc déjà, si vous avez beaucoup de miroirs chez vous, le conseil de Danny Boone, c'est d'éviter le pitbull qui se fait peur à lui-même. En revanche, quand on habite un quartier un peu craignos, c'est l'animal parfait.
4: Quand tu te promènes avec un pitbull, personne t'emmerde, hein ? Même toi, t'emmerdes pas le pitbull. Si t'as un gros collier comme ça, avec une muselière en cuir, qu'il faut lui laisser dehors, c'est obligé. Moi, je vous laissais même dedans. Tellement je flippais, ouais. Et quand c'était l'heure de la bouffe, je lui donnais sa gamelle avec une paille et démerde-toi.
0: Oui, alors là, non, hein, l'animal de compagnie, même d'apparence terrifiante, ne doit pas être maltraité. Donc si on est un peu trouillard, on change de catégorie d'animal de compagnie. Il y en a plein, des petites bêtes qui ne demandent qu'à vivre à nos côtés sans faire de vagues.
5: T'as quoi toi comme animal de compagnie là-bas ? Une crevette ?
6: Une crevette d'eau douce, donc ça se mange pas.
5: Quel est le but de cette crevette ? Sa fonction, son...
6: Rien.
5: D'accord. Elle fait sa vie de crevette, quoi.
6: Elle faisait.
5: Ah, oh non. Elle est morte ?
6: Elle nous a quittés.
5: Oh non.
0: Oui, alors ça aussi, hein, il faut en avoir conscience quand on adopte un animal de compagnie. Leur espérance de vie est plus courte que la nôtre. Mais bon, crevettes d'eau douce ou pitbull mastoc, leurs facéties poilantes nous feront toujours mourir de rire.
7: J'ai jamais croisé quelqu'un qui me disait qu'il avait une crevette d'eau douce en animal de compagnie, mais pourquoi pas ? Effectivement, l'espérance de vie, elle doit être quand même relativement courte. Merci Fred pour ça.
8: Plus c'est petit les animaux, oui. Plus l'espérance de vie est petite.
7: C'est vrai ?
8: Oui.
7: Alors ça marche pas pour tout parce que j'ai un chien de 43 kilos et c'est un des chiens avec la pire espérance de vie.
8: Ah oui, bah, chiens peut-être.
7: Oui, peut-être les gros toutous.
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0: Bon, que vous ayez un chien ou une crevette à la maison, passez un excellent mardi. Ici Cotentin, il est 7h. 7h, les infos, Katia, c'est du jamais vu dans la Manche en cette fin du mois de mai. Vigilance orange canicule jusqu'à ce soir minuit.
9: On fait partie des 8 départements français concernés, tous dans l'ouest. Orange, ça veut dire que les températures vont encore grimper aujourd'hui par rapport à hier, où déjà pas moins de 9 records sont tombés, Jacqueline Fardel.
10: Oui, comme à Gouville-sur-Mer, où 3 records ont été battus en 4 jours. La température n'arrête tout simplement pas de grimper. 31,9 dimanche, 35,9 hier, soit la température la plus chaude de toute la Normandie ce lundi. Et on est à seulement 2 degrés du record absolu pour la commune, 37,9, mais c'était en été, en juillet 2022. Autre record battu, dans le Cotentin, il a fait 28,8 à Cherbourg, un tout petit peu plus qu'en mai 2005, le précédent record qui était à 28,6 degrés. Les autres records ont plutôt été battus dans le centre et sud Manche, 34,4 à Longueville, près de Granville, 33,3 à Coutances, comme à Pont-Orson, 33 aussi à Saint-Hilaire-du-Harcouët, ou encore 32,9 à Condé-sur-Vire. Des records qui pourraient tomber dès aujourd'hui. Le thermomètre doit encore grimper un peu plus dans la Manche.
9: Jusqu'à 37 attendu à Coutances, 36 à Saint-Lô d'ailleurs, 32 à Cherbourg. Et on vient de l'apprendre, et vous faites bien de nous écouter parce qu'on vous donne les infos dès qu'elles arrivent. La vigilance orange, Caroline, est prolongée jusqu'à demain ?
7: Oui, effectivement, jusqu'à demain soir à minuit. On est aussi en vigilance jaune pour les orages cet après-midi.
9: On y reviendra avec vous tout à l'heure.
7: Et attention, si vous vous baignez, forcément, la plage, les plages ne sont pas encore surveillées.
9: Ah oui, hier, un homme victime d'une noyade en fin d'après-midi à Port-Bail-sur-Mer. Ce septuagénaire a été pris d'un malaise dans l'eau, selon nos confrères de la presse de la Manche. Ramené sur le sable vers 19h, les secours ont alors pratiqué un massage cardiaque, mais la victime n'a pas pu être sauvée. Les températures et le train Cherbourg-Paris qui n'a pas tenu le coup. Plus d'1h40 de retard encore hier. Et de nombreux commentaires agacés sur les réseaux sociaux des passagers à bout. Le sénateur manchois aussi, Sébastien Fagnan, faisait partie du voyage et il a également fait part de son agacement. Face à ces chaleurs extrêmes, la préfecture de la Manche appelle, elle, à respecter les gestes de précaution, comme rester au frais, se protéger avec un chapeau et aussi s'hydrater.
7: D'ailleurs, on en parlera avec le directeur du cabinet du préfet de la Manche à 7h45.
9: Et on vous pose la question ce matin sur notre page Facebook. Comment faites-vous pour vous protéger des fortes chaleurs? Donnez-nous vos astuces, ça peut aider tout le monde. Rendez-vous sur la page Facebook ici Cotentin.
7: Il est 7h02, la France partage avec la Turquie un bien triste classement, celui de la surpopulation carcérale, avec une moyenne de 131 détenus pour 100 places.
9: Ici Cotentin, votre radio locale a voulu savoir où on en était, nous, dans la Manche. On compte 2 maisons d'arrêt, à Cherbourg et à Coutances. Et si on ne peut pas vraiment parler, pour le coup, de surpopulation, Cherbourg, c'est environ 60 détenus pour une trentaine de places, Coutances, c'est un ratio de 70 pour 48. Alors, même si, je vous le disais, c'est pas comparable à certaines autres villes, c'est toujours trop pour Aurélien Biziot. Il est secrétaire local CGT à la maison d'arrêt de Coutances.
11: Alors la maison d'arrêt, en fait, normalement, c'est un encellulement individuel, sauf en cas de manque de place. Donc en général, là, les cellules, c'est une, deux personnes. Nous, on a des cellules un peu plus grandes, mais qui accueillent, alors on a des dortoirs de 6, de 9 et de 12 détenus en capacité. Ça a des aspects négatifs, des aspects positifs. Le risque du suicide, quand même, ou que, voilà, dans un dortoir, quand ils sont 4, 5, 6, c'est peut-être un peu plus chaleureux aussi. Il y a ce petit côté jeu de cartes, c'est plus facile de jouer à 4 que tout seul. Mais d'un autre côté, voilà, on peut avoir des personnes qui ont des soucis psy prononcés, ou bah, c'est un peu compliqué de les mettre dans des dortoirs, les faire cohabiter avec d'autres détenus. En fait, il y avait 48 places à l'origine. L'administration, il y a plus d'une dizaine d'années, en fait, qui ont trouvé la solution de dire, bah, tiens, on va remettre des lits supplémentaires sur la hauteur. Donc, en fait, c'est 3 lits superposés au lieu de 2. Après, nous, le point qu'on souligne vraiment avec le chef d'établissement, c'est on veut pas de matelas au sol. Ça, c'est un truc. Il est hors de question qu'un détenu se retrouve sur un matelas par terre. Ça, on dérogera pas.
9: Les syndicats qui mettent aussi en avant le manque de personnel et de moyens. Alors, pour attirer davantage dans ce secteur, le ministère de la Justice a lancé en début d'année une campagne de recrutement et les salaires aussi ont été revus à la hausse.
7: Et on y reviendra dans l'info d'ici à 7h30.
9: Des accidents de deux roues hier, le premier à Saint-Lô vers 16h. Deux cyclomoteurs sont entrés en collision. Un ado de 15 ans a été blessé. Et puis à Picauville, dans le Cotentin, peu avant 18h, c'est un motard de 25 ans qui a chuté, heureusement sans gravité. C'est une exclue de votre radio ici. Plus d'un Français sur deux voudra acheter plus souvent local, bio et de saison dans les prochaines années, selon une étude OpinionWay pour la fondation Make.org sur l'alimentation. Même s'il y a des réticences, le lien avec le monde agricole reste fort. C'est à lire sur ici.fr.
7: Ah, on a beau tourner le match dans nos têtes et le résultat avec. Dur de se remettre de la défaite de la JS Cherbourg en bas la peau dimanche.
9: Oui, parce que comme à chaque fois, on a eu l'impression de ne pas être passé très loin de la qualif en demi des playoffs. Bon. Ça ne s'est pas fait, on va pas refaire l'histoire, mais on peut quand même chercher les raisons de cette contre-perf ce matin. Et c'est ce qu'on a fait, nous, hier, dans le club Manche, où on recevait Stéphane Groux, vice-président en charge du sportif à la JSC. Lui, c'est d'où vient aujourd'hui le manque de réussite, et il faudra le combler avant l'arrivée dans quelques mois du nouvel entraîneur Franck Maurice.
12: C'est surtout pas un problème, je pense, en balistique, tout ça. Il faut qu'on revoie vraiment cette approche mentale. Il y a quelque chose qui manque sur le club. À chaque coup, en fin de compte, on a un projet, on n'est pas loin, je l'appelle souvent. On fait les matchs, on n'est pas loin. Là, quelque part, après le match aller et le match retour, malgré le naufrage, à chaque coup, en disant on est à moins 3, on n'est pas loin. Il suffit qu'il y ait 2-3 arrêts gardiens, 2-3 stops en défense, et on sait qu'on peut y revenir. On sait que l'année prochaine, déjà, avec Franck Maurice et Sébastien Lerich, on parle énormément de ça depuis au moins 3 mois, ça c'est clair. Donc ce sera un gros plus, Franck Maurice, et vraiment aussi sur ce panel de prépa mental. D'ailleurs, sur la préparation, ils vont emmener un préparateur mental pour faire qu'il ait un bilan individuel de tous les joueurs. Parce qu'il y a quelque chose qui manque, on le voit pas, ça se trouve c'est devant notre nez, et il faut que quelqu'un nous dise ce qui nous manque.
9: Franck Maurice, donc entraîneur pour la saison prochaine avant l'arrivée de Sébastien Lerich à l'été 2027.
7: Et le Comanche est à réécouter sur notre site ici.fr.
9: Alors que ce matin, on s'intéresse aux baraquements construits en urgence après la guerre et que les cérémonies du 82e approchent aussi, on apprend la mort d'un vétéran américain, Weldon McLean. Juste avant ses 102 ans, il avait libéré la commune de Tribehou. Un hommage lui sera rendu en juillet prochain.
7: Il est 7h07, on rappelle, Katia, pour terminer, que la voie du Homet à Cherbourg en Cotentin est interdite en partie.
9: Oui, jusqu'à vendredi inclus, un entretien des espaces verts doit avoir lieu. Donc pour la promenade, il faudra vous adapter. Et surtout, pas vous balader à 14h quand le mercure est au top niveau. Comme
7: on
9: à Saint-Lô, on a entendu ce matin, on jouait à la pétanque à 14h hier.
7: On évite entre midi et 16h de sortir aux heures les plus chaudes, je vous le rappelle.
9: On fait pas n'importe quoi.
7: Non, surtout aujourd'hui.
9: Bon, justement, parce qu'aujourd'hui, vigilance orange, ça grimpe encore.
7: Oui, effectivement. Vigilance orange, on l'a dit tout à l'heure, jusqu'à demain soir pour ce phénomène de canicule. On passe même en vigilance jaune pour les orages. Ça, je vais y venir dans quelques instants. Le soleil va donc dominer toute la journée du matin au soir. Le vent est faible dans l'ensemble, donc ça ne rafraîchit pas du tout les températures. 21 degrés pour l'instant à Barfleur, 23 à Cherbourg et Saint-Germain-des-Vaux. Dans l'après-midi, jusqu'à 37 degrés pour Coutances, 32 à Cherbourg, 35 à Flamanville, 31 à Brie. D'ailleurs, la 10e édition de la Briseuse, c'est samedi avec des trails et des marches. Il y en aura pour tous les goûts. Ce sera avec ici Cotentin et avec des températures plus fraîches qu'aujourd'hui. Demain, c'est pareil, des températures jusqu'à 36 degrés avec là encore des orages possibles qui peuvent éclater dans l'après-midi. Pour aujourd'hui, les orages, on est en vigilance jaune parce que c'est a priori pas vraiment prévision, mais ça peut tomber notamment dans le sud de Manche cet après-midi. C'est surtout demain. Je vous rappelle donc effectivement qu'avec cet épisode, on met de la crème solaire toutes les deux heures. S'il vous plaît, l'indice UV est au niveau de 7 aujourd'hui, donc c'est très élevé. Par exemple, il y a 3 fois plus d'UV à 14h qu'à 10h, donc c'est mieux de sortir maintenant. Et on n'oublie pas de manger, puisque hier, toutes mes copines me disaient « Oh, j'ai pas faim, il fait trop chaud ». Mangez suffisamment, sinon...
13: Ah, ça m'arrive jamais, ça.
7: Non, mais c'est... Voilà. Moi, ça peut m'arriver, là, pour le coup. Mais mangez vraiment. Forcez-vous, prenez des choses fraîches, mais vraiment, il faut manger. Sinon, on peut frisquer le coup de chaleur. Prochaine manœuvre du pont tournant à 17h35 à Cherbourg. C'est pas tout de suite, et pour l'instant, ça circule pas trop mal. Vous constatez quoi que ce soit avant Grandville, Coutances, Saint-Lô, Cherbourg, vous nous appelez.
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7: Petite salade fraîche, c'est vrai que ça peut être sympa. J'en conviens qu'au moins vous mangez tout le temps et ça c'est très très bien. Mais je pense que j'adore, c'est aussi nos horaires font qu'on a tout le temps faim. Indochine à 7h09 et Canary Bay. Maintenant, on vous passe un message, vous l'aurez compris. On a tout le temps faim. Pour info, hein. Voilà.

0: Indochine à 7h12 et Canary Bay.
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0: 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On joue tout à l'heure ensemble avant 7h30. En parlant de chaleur, dans un instant, dans mon œil, on va parler des glaces qui se vendent toute l'année en France, pas seulement quand c'est la canicule. Eh ben non.
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0: Et à 7h14, on décrypte l'actualité dans mon œil avec vous, David aussi. Oui, forcément l'actualité, c'est la chaleur. De nouveaux records de température battus hier et ça va encore grimper aujourd'hui.
2: J'essaye de trouver un point positif à cette vague de chaleur précoce. J'essaye, je vous jure. Mais il n'y en a pas vraiment. Pour l'économie déjà, même pas forcément pour les fabricants et les vendeurs de glace. Même eux, parce que ça fait longtemps qu'ils ne comptent plus sur la météo. Et les chiffres le prouvent. Le marché des glaces en grande surface pèse 1,7 milliard euros. Plus que les pâtes en France. Oui, les pâtes. En un an, plus 12%. Peu importe le temps qu'il fait, bien sûr que l'été, les glaciers font le plein. Mais pas seulement l'été, hors saison, le mois où les ventes ont le plus progressé en 2024, devinez, novembre. Oui, plus 12% en novembre, sous la pluie, en pull. Osons le dire, cette chaleur aux fabricants, ça ne leur fait ni chaud ni froid. Comment c'est possible ? Parce qu'ils ne vendent plus de la fraîcheur, ils vendent du plaisir. Et le plaisir, bah, ça dépend pas du thermomètre. Un exemple concret, Picard, qui est le premier glacier de France. Hein. En novembre dernier, il lance une collaboration avec un youtubeur suivi par 16 millions d'abonnés. Au menu, des glaces vanille cornichon, mangue curry, tomate fraise basilic. C'est pas franchement des parfums d'été, on est d'accord. Épuisé en une semaine. Et si vous n'êtes pas encore convaincu, eh bien sachez que depuis le 12 mai, Snoop Dogg, le rappeur, vend des glaces dans les carrefours. Le rappeur californien, 87 millions d'abonnés sur Instagram. Des glaces au beurre de cacahuète et caramel beurre salé, fabriquées en Franche-Comté. Ça m'étonnerait qu'ils n'en vendent que l'été. Voyez, c'est bien la preuve que le marché de la glace, c'est pas une lubie estivale.

Bon, fraise cassis, je préfère que glace au cornichon quand même. Après, pourquoi pas, hein, chacun ses goûts. Rafraîchissez-vous comme vous voulez aujourd'hui, mais faites-le. 7h16, nous on va parler d'argent, sans gêne, sans costume cravate. C'est l'idée ce matin, du moins sans souci, vous verrez. Parce que oui, on a toujours un petit peu de tabou, je suis d'accord avec ça. On va remettre de la pédagogie dans un sujet trop tabou en France, avec Octan Patrimoine, une société de conseil en stratégie patrimoniale, après Frederick Coleman & Jones, 1, 2, 3. Et après, je ne sais plus compter. À vous de le faire.

0: Coleman and Jones. Et 1, 2, 3 à 7h19.
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0: Parler d'argent reste souvent un sujet un peu tabou en France. Pourtant, derrière les questions d'épargne ou de retraite, il y a surtout des choix de vie. Alors, après plusieurs années dans de grandes banques à Paris, Paul Dubourguet, vous avez choisi de revenir à une approche plus humaine et plus pédagogique à Cherbourg. Bonjour Paul.
2: Bonjour Caroline.
0: Qu'est-ce qui vous a donné alors envie de créer votre propre cabinet à vous ?
2: Eh bien écoutez, je pense que c'est la résultante de 10 ans d'expérience dans la gestion de patrimoine. C'est un domaine que j'ai... dans lequel j'ai fait mes études, déjà à Caen, où j'ai fait mon master. Et ensuite, comme vous l'avez dit juste au titre, j'ai commencé dans différentes banques privées sur Paris, puis j'ai pris un premier virage en allant plutôt sur le digital, où j'étais en charge notamment du développement d'une commerciale en ligne, d'une filiale d'Amundi. Et de circonstances plutôt personnelles, notamment des choix avec ma femme de retourner sur Cherbourg, qui fait partie, on va dire, de ces nombreuses personnes qui sont arrivées chez Naval ces dernières années. Ouais. Donc voilà, c'était le souhait de pouvoir entreprendre un jour ou l'autre. Et ce retour sur Cherbourg, il y a bientôt 6 mois, 1 an, a enclenché cette création d'entreprise.
0: Ouais, effectivement, et vous avez choisi le nom Octan. C'est pourquoi justement ce nom ?
2: Alors, c'était trouver un petit lien avec Cherbourg. L'Octan, c'est un ancien instrument de navigation qui est l'ancêtre du sextant. Mmh. Donc ça me permet déjà d'avoir ce premier lien avec Cherbourg, mais aussi d'avoir un peu cet instrument de guidance auprès de mes clients, notamment dans la gestion de leur patrimoine.
0: Ouais, effectivement, ce qui revient beaucoup justement dans votre discours, c'est la pédagogie. Vous dites vouloir que les gens comprennent vraiment leur argent.
2: Oui, c'est ça. Aujourd'hui, si on prend des statistiques, ouais. J'adore ça, vous avez 7 Français sur 10 qui se disent non à l'aise avec l'épargne financière.
0: Ouais.
2: Donc sur tout ce qui est investissement, savoir comment en parler avec ses proches, avec son banquier, 3 Français sur 10 seulement sont à l'aise, 7 vont prendre le choix par défaut. Mon but, c'est qu'à la fin d'un rendez-vous, à la fin de l'accompagnement qu'on peut faire, c'est que vous compreniez enfin sur quoi vous investissez et surtout pourquoi.
0: Bah oui, effectivement. Et puis je le disais, c'est très tabou en France. Pourquoi c'est aussi tabou de parler d'argent ?
2: Excellente question. C'est vrai que c'est dans notre culture, historiquement. Vous allez dans d'autres pays, notamment en Allemagne, il va y avoir zéro tabou par rapport à ça. Il faut que les mœurs changent très clairement par rapport à ce sujet.
0: Et puis surtout, ça concerne tout le monde. Hein. Vous écoutez pas que les hauts revenus, c'est ça qui est important.
2: Oui, tout à fait. Soit l'accompagnement patrimonial, il est adapté à toute personne. On va trouver des solutions qui vont être accessibles en fonction de certains seuils. Mais dès le plus jeune âge, dès vos premières années de carrière, il faut s'intéresser au sujet.
0: Bah justement, si vous êtes intéressé par le sujet, faites-le. Tiens, ça peut être une idée, restez au frais aujourd'hui et pensez à votre argent. Une approche plus accessible, plus transparente d'un sujet qui nous concerne toutes et tous, vous l'aurez compris. Même si on n'ose pas en parler parfois, eh bien en parlons-en. On va en parler avec Octan Patrimoine, 9 avenue Carnot, c'est à Cherbourg. Merci beaucoup Paul.
2: Merci Caroline.
0: Et à très très bientôt. 7h23, such a shame. Vous connaissez ? Talk. Allez, c'est parti. Au petit déjeuner, mais en douceur. Hein.

0: Talk, talk, it's such a shame. 7h27, je vous rappelle qu'il y a un véhicule en panne sur la nationale 174 de la RN13 vers l'A84 au niveau de Tourigny. À suivre l'actu locale dans 3 minutes.
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0: Bonjour Martine.
3: Bonjour Caroline, bonjour à toute l'équipe.
0: Depuis Deauville, comment ça va Martine? Est-ce que vous avez déjà chaud?
3: Oui, il fait déjà chaud, oui, oui.
0: Bon, vous avez essayé de fermer les volets, de rester au frais quand même?
3: Voilà, on va faire ça.
0: Et bah oui, on fait ça. Puis tant qu'à faire, c'est le moment pour aller faire les boutiques, comme ça elles sont climatisées. C'est une bonne excuse, moi je trouve. Non, vous n'êtes pas d'accord avec moi, Martine. Non, vous avez dit la blague, elle est trop lourde, là. Vous avez raison. Martine, en parlant de boutique, justement, et d'aller prendre le frais dans les boutiques, je vous offre, j'espère, une carte cadeau d'une valeur de 30 euros. Pour ça, je vais vous poser une question à vous, enfin une affirmation, à vous de me dire si c'est vrai ou si c'est faux. On va aller à Cherbourg. Le parc du château des Ravalets s'étend officiellement sur 30 hectares. Est-ce que c'est vrai ou est-ce que c'est faux ?
3: Aucune idée, je connais pourtant, mais je vais dire que c'est vrai. Eh non.
0: Et non.
3: C'est perdu.
0: Et oui, c'est perdu. C'est 18 hectares. 30, c'est beaucoup.
3: Combien ?
0: 18 hectares.
3: 18, oui, 30, ouais. Ça me paraissait. Bon, c'est vrai.
0: Oui, non, mais écoutez, de toute façon, une chance sur deux, hein. Martine.
3: Ouais, une chance sur deux, voilà, bah, j'ai perdu. Voilà.
0: Eh ben,
3: on
0: vous...
3: est en train de rejouer.
0: Voilà, tout à fait, vous rejouerez avec nous. Vous allez faire quoi aujourd'hui, Martine ?
3: Ah, je suis en train de préparer notre déménagement, donc je suis dans les cartons.
0: Ah, vous déménagez quand ?
3: Au mois de juillet.
0: Ah oui, d'accord, pas tout de suite. Parce que j'allais vous dire sous 32 degrés, c'était pas une très bonne idée. Bon, bah tant mieux.
3: Ah bah non.
0: Eh bah Martine, faites ça, mais au calme. Passez une bonne journée, d'accord. Martine.
3: Merci, bonne journée. Au revoir.
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0: Et dans deux minutes, quelle sera l'actu, Katia ?
4: Eh bien, on va revenir sur le rapport qui place la France au fond du classement de la surpopulation carcérale. Nous, on va avoir le regard local. Restez avec nous.
0: Ce sera dans deux minutes. Pour l'instant, il est 7h30. On fait le tour de l'actu en France et dans le monde. Et c'est avec Audrazo.
5: C'est historique. Jusqu'à 36 degrés sont attendus dans le nord-ouest de la France cet après-midi. Nouveau record en perspective. Alors que la journée d'hier a déjà été la plus chaude jamais enregistrée en France pour un mois de mai. 8 départements sont en alerte orange canicule, de la Manche à la Vendée, en passant par le Finistère. La chaleur et la galère sur les rails. Un TGV Paris-Nice est arrivé cette nuit avec 8 heures de retard, 5h30 de retard pour un autre Paris-Nice et un Paris-Marseille. Rupture de caténaire hier avec des centaines de passagers privés de climatisation. Un nouveau procès dans le scandale du périscolaire à Paris. Un homme de 36 ans est jugé cet après-midi. 9 enfants l'accusent de les avoir agressés sexuellement. Et c'est inédit. Les 9 familles demandent à ce que le procès ne se tienne pas à huis clos. Plus d'un Français sur deux veut acheter plus souvent du local, du bio et des produits de saison. Enquête qu'on vous révèle sur votre radio ICI, réalisée par Opinionway pour make.org. Étude sur ce que nous sommes prêts à faire pour soutenir les agriculteurs et mieux manger. Pour 4 Français sur 10, il faut privilégier les circuits courts. Vous allez me manquer, dit Gaël Monfils. C'est fini, il ne jouera plus à Roland-Garros, éliminé en 5-7 par Hugo Gaston. Gaël Monfils fait ses adieux et salue un public extraordinaire. Cet après-midi, on suit l'entrée en lice d'Oloïs Boisson, la Française qui nous avait fait vibrer l'année dernière. Souvenez-vous, elle avait atteint les demi-finales.
4: Merci Aude, l'info d'ici dans la Manche qui revient ce matin sur le rapport qui place la France avec la Turquie au fin fond du classement sur la surpopulation carcérale avec une moyenne de 131 détenus pour 100 places. Alors ici Cotentin, votre radio, s'est intéressé au sujet mais localement. Dans la Manche, il y a 2 maisons d'arrêt à Cherbourg et à Coutances. Et même s'il n'y a pas assez de lits, on ne peut pas non plus parler de surpopulation carcérale, Louis Fontaine.
6: Oui, jusqu'ici, aucun détenu ne dort par terre. Pas de matelas au sol à Cherbourg. Quant à Nantes, ils en ont 2000, explique un syndicat pénitentiaire. À Coutances, comme à Cherbourg, il y a entre 20 et 30 détenus en trop dans chaque établissement. Mais la situation reste gérable. Pour Rémi Carrier, l'ancien directeur adjoint de la maison d'arrêt de Cherbourg, le grand chantier, c'est la gestion des effectifs et la formation.
7: C'est-à-dire que la formation telle qu'elle est poursuivie, c'est insuffisant. Les personnes sortent de l'ENA, donc l'École nationale d'administration pénitentiaire, sont envoyées dans un établissement et ensuite, de temps en temps, on fait une petite piqûre de rappel quand il y a le temps, quand les effectifs s'y prêtent, quand les budgets ont été donnés, enfin, bref, quand on y pense.
6: À Coutances, par exemple, l'inquiétude est grandissante avec 5 départs en retraite à venir et des interrogations sur leurs remplaçants. Pour Rémi Carrier, il faut aussi que le ministère de la Justice planche sur la rémunération.
7: Ce n'est pas une façon non plus de fidéliser des personnes. Et vous avez des personnes qui ont été recrutées dans la pénitentiaire qui très rapidement se fatiguent et qui vont rejoindre d'autres administrations beaucoup plus accueillantes et où la rémunération est plus attractive.
6: Le ministère qui a lancé en début d'année une grande campagne de recrutement, les salaires ont été revus à la hausse dès la titularisation. Le salaire d'un surveillant grimpe à 2040 euros net mensuels, hors primes et heures supplémentaires.
4: Alors avec 70 détenus pour 48 places, le bâtiment à Coutances se dégrade aussi plus vite. Déplore ce matin Aurélien Bizio, secrétaire local CGT à la maison d'arrêt.
8: C'est quand même une structure qui a quasiment 200 ans, qui n'est plus adaptée avec la nouvelle population pénale. Comme on est un peu en temps de crise, on a une baisse, on va dire, d'enveloppe pour l'entretien de la maison d'arrêt. C'est surtout ça le problème, c'est que dans les années à venir, je pense que voilà, il sera un peu plus dégradé. C'est ce qu'on craint vraiment, c'est ça. Le budget réduit parce que l'État fait des restrictions un peu à droite à gauche. C'est l'aspect, l'aspect général, en fait, on va dire les douches qui commencent un petit peu à se dégrader avec le temps, parce que à savoir qu'on est en surpopulation carcérale, on est à peu près 65 détenus pour 48 places. Donc on va dire que c'est un bâtiment qui vieillit plus vite que ce qu'il ne devrait. Parce que forcément, les douches sont utilisées beaucoup plus, du coup, ils sont beaucoup plus soumises à l'utilisation. Mais sinon, au niveau du bâtiment général, à la maison d'arrêt de Coutances, on est quand même pas trop mal loti, on va dire.
4: Un dossier sur la surpopulation carcérale chez nous, signé Louis Fontaine.
0: Dans l'actu aussi aujourd'hui, Katia.
4: Avec les très fortes chaleurs, une noyade hier à Port-Bail-sur-Mer, un septuagénaire n'a pas pu être sauvé. La vigilance orange canicule, c'est inédit dans la Manche, en cette fin mai, est étendue jusqu'à demain soir minuit. Prenez soin de vous hein, et de vos voisins aussi. Il faut s'hydrater, rester le plus possible au frais, évidemment. On sera avec le directeur du cabinet du préfet de la Manche tout à l'heure à 7h45. Et on vous demande sur la page Facebook comment vous faites pour vous protéger des fortes chaleurs. Cette météo avec vous, Caroline.
0: Oui, canicule, vous l'avez dit, jusqu'à demain soir, minuit, et vigilance jaune aussi pour les orages cet après-midi. Le soleil va donc dominer largement toute la journée pour tout le monde, avec un vent faible dans l'ensemble. Les températures dépassent déjà les 20 degrés ce matin, puisqu'on relève 23 à Cherbourg, à Saint-Germain-des-Vaux, 21 à Lessay, 22 à Pont-Torson dans l'après-midi, entre 28 et 36, voire 37 degrés pour Coutances, 32 à Cherbourg, 35 à Barneville-Cartrais, 28 à Barfleur, c'est toujours le point froid. Si vous cherchez la fraîcheur entre gros guillemets, c'est à Barfleur que ça se passe. 35 voire 36 à Saint-Lô et puis 31 degrés aussi à Brie. En ce qui concerne demain après-midi, 26 à 29, 40 degrés, 36, ça dépend des endroits. Pour l'instant, Météo France n'est pas tout à fait sûr de sa température. En tout cas, 26 jusqu'à 36 degrés pour sûr, voire 40, c'est ce qu'ils nous disent sur la côte ouest. Coefficient de marée 53 pour ce matin. Elle était haute, la mer à Cherbourg, à 5h50 et elle s'en va, ça fait une grosse demi-heure. Il fait donc chaud. Vous allez peut-être vous baigner, certes, mais on évite entre midi et 16h. On évite de sortir aux heures les plus chaudes. Évidemment, on mange en quantité suffisante. On boit de l'eau et que de l'eau, bien sûr. On évite le pastis, s'il vous plaît, à consommer déjà de base avec grande modération, mais encore plus en état de canicule. Et on privilégie les activités douces aujourd'hui. On chill, on est cool. À 7h36, vous prenez peut-être la voiture. Je pense à vous, notamment les routiers qui allaient avoir du boulot aujourd'hui sous la chaleur. Et bien, sachez que pour l'instant, ça circule pas trop mal, excepté au niveau de la Nationale 174, de la RN13 vers l'A84 au niveau de Torigny. On a un accident à vous signaler, du moins un véhicule en panne. Et ça ralentit beaucoup sur la Nationale 174, puisque c'est un endroit en dessous de Saint-Lô où normalement, il y a des travaux. Donc vous ne circulez qu'à 90 km/h. Pour le reste, ça circule bien. À Avenches-Granville, Coutances, Saint-Lô, Cherbourg, vous constatez quoi que ce soit, vous nous appelez.
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0: Alain Bachoun, Gabi Ogavi. Et puis vous faites comme Katia, vous mettez un t-shirt blanc, c'est important. Et j'ai bien aimé.
5: Vous aussi, vous êtes en blanc.
0: Oui, c'est vrai. Quand tu chantes, je suis en blanc aussi. Mais c'est bien.
4: On dirait que vous allez faire le tournoi de Roland Garros.
0: Oui, alors c'est vrai que j'ai une tenue un peu.
4: Ouais, c'est vrai. Ouais.

0: et Gabi au Gabi que Manu Gouache, sachez-le, connaît par cœur. Il vient nous la chanter, c'était merveilleux.
1: On fait que
0: Non, c'est pas vrai, c'est vrai.
1: Regardez.
0: Bon, là maintenant, oui, effectivement.
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0: 7h41, c'est le billet d'humeur de Manu Gouache. Bonjour Manu.
3: Oui, bonjour tout le monde. Bonjour.
0: La mairie de La Hague a interdit l'accès à une ancienne carrière dans le secteur de Biville face au risque d'une rave party non déclarée durant tout le week-end.
3: Oui, la mairie de La Hague qui estime qu'il fallait maintenir l'ordre public et protéger la zone. Alors jusque ce matin, 8h, il est donc interdit d'emprunter le chemin de Bival pour accéder à l'ancienne carrière en dehors, évidemment, des services de secours, des forces de l'ordre, des agents communaux et des personnes disposant d'une autorisation municipale. Et heureusement, j'ai envie de dire qu'on a des pompiers, des gendarmes et des agents de la commune consciencieux, parce que j'imagine avec 2-3 fêtards chez les pompiers, j'en connais, on aurait pu vivre un moment inoubliable. Imaginez Mich-Mich, pompier de son état qui connaît bien GG, gendarme de son état qui aime bien partager des moments festifs autorisés ou pas, d'ailleurs avec Guigui, agent de la ville, de son état. Imaginez que tout ce petit monde se retrouve dans cette magnifique carrière, sous le soleil, avec les collègues, seuls, puisque personne d'autre qu'eux ne peuvent se rendre dans cet endroit. Du coup, Jojo, il pourrait très bien se dire, ben, on va faire un petit barbecue quand même avec ce soleil. Il y a Gégé qui aurait emmené sa petite enceinte connectée. C'est super pratique, les enceintes connectées, ces petites enceintes. Et on se serait mis un peu de Johnny, par exemple. Ça s'écoute à fond, Johnny, hein, on est d'accord. Et vu qu'il y aurait eu 2-3 glacières pour tenir 3 jours, hein, il fait chaud. En ce moment, sous le soleil, ça aurait peut-être même un peu dérapé. Ça serait parti en free party avec les sirènes et les gyrophares de pompiers et de gendarmes pour les stroboscopes. Ça aurait été un chouette week-end. Heureusement qu'une partie de la population est sérieuse pour les autres et qui sait être festive, mais de manière déclarée. De toute façon, aujourd'hui, c'est canicule. On reste dans son bain.
0: C'est une très bonne idée. Bah, bon bain, Manu.
3: Merci.
0: Merci.
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0: On vous en parle depuis ce matin, la Manche.

0: La Starac l'a fait connaître et a priori Katia a validé complètement maintenant son tube. Elena, et tout a changé, rien n'a changé. Ouais, vous aimez bien la chantonner. Ouais, hein.
1: Je suis toujours la même fille.
0: Oui, c'est vrai.
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0: Et à 7h46, le directeur du cabinet du préfet de la Manche.
4: Bonjour François Leverger.
5: Bonjour.
4: Le département est passé en vigilance orange canicule jusqu'à demain minuit. C'est quand même particulièrement étonnant pour la Manche, en cette fin mai en plus. Hein.
5: Alors oui, effectivement, on est passé dans une vigilance orange, donc ça veut dire que c'est un épisode tout à fait exceptionnel, avec une chaleur qui est une chaleur intense pendant une certaine durée, pendant au moins 3 jours. Hein, c'est la définition de la canicule, et nous sommes dedans puisque ça a commencé lundi. Mmh. Et aujourd'hui, Météo France nous indique que cela va durer à minima jusqu'à demain soir, mais quand même potentiellement également jusqu'à jeudi.
4: Les températures qui vont être autour de 35 degrés par endroit, la population de la Manche est quand même pas habituée. Est-ce que du coup on est plus exposé, j'allais dire, au risque de forte chaleur ?
5: Oui, effectivement, parce que le département est habitué à des températures qui sont des températures tempérées. Et là, nous sommes 10 à 15 degrés au-dessus des moyennes de saison. Et ensuite, il y a un élément qui est que l'épisode est particulièrement précoce. Donc, effectivement, la population est un petit peu surprise par cet événement et n'est pas préparée. On n'est pas rentré dans la saison estivale. Donc, c'est un épisode particulièrement précoce et sur lequel il faut effectivement être extrêmement vigilant.
4: Quelles sont les personnes les plus à risque, justement ?
5: Alors, tout le monde est à risque en réalité, parce que les très grosses chaleurs peuvent mettre en danger tout le monde, y compris les personnes en bonne santé. Mais effectivement, il y a des personnes qui sont plus vulnérables, et cela va concerner quand même avant tout les personnes âgées, de plus de 65 ans, les personnes handicapées ou malades, les femmes enceintes, les jeunes enfants. Il y a aussi les personnes sans abri, donc qui sont dans la rue et qui sont particulièrement exposées à ces très fortes chaleurs.
4: Et justement, les sans-abri, ils ont moyen de se mettre justement au frais quand il y a des périodes comme ça.
5: Alors, c'est effectivement l'un des éléments du plan canicule. Le plan canicule, c'est un plan que nous prenons pendant la période de l'été, mais là que nous mettons en place dès maintenant, en particulier pour les

0: personnes sans abri, parce que l'important, c'est de leur offrir des hébergements dans des lieux frais, des lieux rafraîchis. Et pour ça, vis-à-vis de ces personnes sans abri, nous renforçons dès aujourd'hui des maraudes donc dans les centres-villes pour aller à leur rencontre, les recenser, leur donner de l'eau pour commencer et ensuite les orienter vers des lieux d'hébergement.
1: 7h49, notre invité, le directeur du cabinet du préfet de la Manche, François Le Verger.
2: On avait encore ce matin sur l'antenne des reportages où des manchois sortaient aux heures les plus chaudes, allaient même faire de la pétanque. On rappelle qu'il y a quand même des précautions à prendre, hein.
0: Alors oui, c'est très juste. Les conseils de prévention que l'on peut donner pour commencer, c'est d'éviter de sortir aux heures les plus chaudes, éviter de s'exposer aux très fortes chaleurs. Donc effectivement, plutôt le conseil, c'est plutôt de rester dans des lieux frais en milieu de journée et au moment de la forte chaleur. Mais c'est aussi de s'hydrater très régulièrement, d'éviter aussi des efforts physiques, oui. dans ces moments-là, dans ces épisodes-là. Donc effectivement, c'est toute une série de comportements nécessaires pour éviter des malaises, pour éviter une surexposition.
2: Je rebondis parce que ce matin, dans l'actualité, on a cet homme qui s'est noyé sur Port-Bail-sur-Mer hier en allant se baigner. Il y a des précautions quand on est à la plage aussi, quand on est resté longtemps au soleil, pour éviter ce genre de malaise.
0: Bien sûr, effectivement, il faut vraiment avoir en tête que le différentiel de température entre l'extérieur et l'eau est extrêmement important, et donc il faut y aller dans l'eau extrêmement progressivement, et encore une fois, éviter aussi de s'exposer dans les heures les plus chaudes. Mais effectivement, les plages qui ont été particulièrement fréquentées ce week-end et qui le seront encore ces jours-ci font l'objet d'une très grande vigilance parce que effectivement, le risque de choc thermique est vraiment très important.
2: En plus, les plages ne sont pas encore surveillées, hein, je précise. Hein,
0: Alors c'est juste, effectivement, les plages seront surveillées à partir de la saison estivale, à partir du 1er juillet, selon les communes, peut-être un petit peu plus tôt. Mais aujourd'hui, effectivement, les plages ne sont pas surveillées par des postes de secours, d'où vraiment la consigne de vigilance que chacun doit s'appliquer. Mais aussi, moi je voudrais aussi souligner le réflexe de solidarité que chacun doit avoir en veillant à son entourage, à ses voisins et à ses parents et à son entourage. Hein.
2: Effectivement, conseil de sécurité pour éviter le danger. Merci beaucoup en tout cas de nous avoir rappelé tout ça, François Le Verger, directeur du cabinet du préfet de la Manche. Bonne journée à vous.
0: Bonne journée.
1: À 7h52, on vous pose la question, comment faites-vous pour vous protéger des fortes chaleurs?
2: Eh bien, pour Monica, douche froide avant de dormir, volets fermés et vêtements larges.
1: Mathilde nous dit, boire beaucoup d'eau. Cathy, le ventilateur.
2: Et pour Mohand, laisser l'air frais entrer dans le logement quand on peut, ne pas faire d'efforts, avoir de l'eau fraîche régulièrement sur soi. Et pour Pascal, c'est le billet d'humour, une poignée de glaçons dans son caleçon.
1: Oui, je rappelle que la douche fraîche, c'est plutôt l'inverse, parce qu'en général, votre corps va être obligé de surchauffer pour revenir à sa température initiale. Donc, on évite, on fait sur les poignets, sur la nuque par exemple, mais pas tout le corps.
2: Merci, docteur Caro.
1: Et à votre service, hein.

0: Jack Robin, your heart is weak à 7h57, ça ne rigole pas ce matin. On va mettre les points sur les i avec Stéphane Bern dans une minute qui nous raconte l'histoire derrière cette expression. L'actu local, c'est dans 3 minutes.
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0: 7h58, je vous rappelle que vous avez toujours un véhicule en panne, une voiture au niveau de Torigny-sur-Vire sur la nationale 174. À 7h, on retrouve Stéphane Bern, cours d'histoire. Bonjour Stéphane.
4: Bonjour Caroline et bonjour la Manche.
0: Ce matin, pardon, on va avoir l'occasion de faire un petit point historique.
4: Au Moyen-Âge, une simple lettre pouvait semer la confusion et pas de correcteur automatique pour rattraper le coup. Abbaye de Cluny, fin du XIIe siècle. Dans le scriptorium, les moines copistes noircissent le parchemin. L'écriture gothique est serrée, verticale, option patte de mouche. On économise la place, car le parchemin coûte cher. Mais pour les yeux, un vrai supplice. Même avec la deuxième paire gratuite, ça reste sportif.
5: Il est fou, Afelou, il est fou.
4: Les lettres I, N, M, U s'alignent comme la palissade du voisin à côté. Trois bâtons. Est-ce un M ou trois I ? Des traits de plume et vous hésitez entre unum et vivum, unique ou vivant. La nuance compte quand on copie la Bible. Il vaut mieux éviter les approximations. Une faute dans un texto, ça passe. Dans les évangiles, beaucoup moins. Alors les copistes ajoutent au-dessus du i un petit trait, puis un point. Un geste discret qui apparaît au XIIIe siècle dans les manuscrits français et se répand peu à peu. La lecture respire, les lecteurs aussi. Mais le pli ne se prend pas si facilement. À la Renaissance, les humanistes introduisent le Y pour marquer l'étymologie et distinguer les formes à l'œil.
6: Y, Y, Y, c'est une lettre chouette.
4: Plus tard, l'imprimeur Firmin Didot parlera d'une pluie d'Y tombée sur le français. Même au XIXe siècle, ce minuscule signe que l'on a joliment appelé « atome d'encrier » n'est pas toujours respecté dans l'écriture courante. Il doit parfois taper du poing pour se faire respecter.
7: Le poing, ça ferait ?
4: L'expression « mettre les points sur les i » vient de là. Éviter les malentendus. On précise, on clarifie, on ajoute ce qu'il faut. Un point sur un i, point final. La prochaine fois, je vous parlerai des barres sur l'été.
0: Et
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0: Vous lui en voulez, Stéphane Bern, ce matin ?
8: Non, la parole. Moi aussi, le point sur les i.
0: Allez, 8h, bonne matinée. Chrétien, la Manche fait partie des 8 départements français à être placés en vigilance orange canicule jusqu'à demain soir minuit. C'est inédit au mois de mai.
9: Orange, c'est un cran au-dessus de jaune et ça veut dire que les températures vont encore grimper aujourd'hui jusqu'à 37 attendus à Coutances, 36 à Saint-Lô, 32 à Cherbourg. On va battre les records d'hier, c'est sûr. En Normandie, c'est à Gouville-sur-Mer chez nous qu'il a fait d'ailleurs le plus chaud avec 35,9 hier, 28,8 à Cherbourg et aux alentours de 33 et 35, c'était dans le sud et le centre Manche. Comme à Saint-Lô, où d'ailleurs, certains avaient décidé de cramer au soleil plutôt que dans leur logement. Lucie Tulé, vous êtes promenée dans la ville à la rencontre de ses habitants.
10: Assise à même le sol sur les pavés, Lucie surveille d'un coin de l'œil sa fille Irélia qui s'amuse avec les jets d'eau de la fontaine sur la place de Gaulle.
11: Vaut mieux profiter maintenant plutôt que vers 15-16 heures où on sera en pic de la chaleur. Puis étant donné que je ne suis pas véhiculée et que je ne peux pas aller à la plage ou autre, ça me permet de bronzer en même temps.
10: Vous ne craignez pas les coups de soleil là ?
11: Ouais, la crème solaire, ça a été un oubli complet. Bon, après, là, elle est bien dans l'eau.
10: Lucie qui n'est pas vraiment pressée de rentrer dans son appartement à la Ferronnière.
11: C'est limite s'il ne fait pas plus chaud à l'intérieur que dehors.
12: Là, on s'en va faire un pique-nique. Mais bon, avec la chaleur, on ne sort pas longtemps.
10: Stéphanie se promène avec Milan, son fils de 5 ans.
12: Casquette, il y a tout dans le sac. De l'eau, beaucoup d'eau. Il a déjà marre, on a fait qu'un kilomètre.
10: Il est en vélo, ça va ?
5: Oui, ça va. Bah quand même, j'ai un peu trop chaud.
10: Et comme lui, les quelques cyclistes au jour rouge rencontrés le long du chemin songent à écourter leur promenade. Julie, elle, a décidé de parfaire son bronzage allongé dans le parc du Bois Jugant.
7: J'ai prévu la crème, on sait jamais. Je me suis fait cramer il y a pas longtemps. Donc il est temps de se protéger maintenant. Mais je pense que je vais pas rester longtemps non plus. Petite heure, ça va être bien.
13: On est là depuis midi.
10: Mais le parasol est resté plié.
13: Ouais, parce qu'il y a du vent. Du coup, le parasol s'envole. Mais ça va, avec le vent, c'est supportable.
10: Supportable, juge Mélanie et ses 5 enfants qui ont quand même prévu, après cette pause au soleil, d'aller à la piscine de Saint-Lô.
9: Et face à ces chaleurs extrêmes, la préfecture de la Manche appelle à respecter les gestes de précaution. Rester au frais, se protéger avec un chapeau, s'hydrater, ventiler sa maison.
14: Et mettre la crème solaire toutes les 2 heures. Nous étions avec d'ailleurs le directeur du cabinet du préfet de la Manche, à quelques minutes, invité d'ici Cotentin matin. L'interview est à retrouver sur ici.fr.
9: Et lui qui a précisé que les maraudes pour les SDF aussi vont s'intensifier avec ces fortes chaleurs. Si vous êtes nombreux ce matin sur notre page Facebook à dire que quand il fait chaud comme ça, vous allez vous baigner, prudence. D'ailleurs, les plages ne sont pas encore surveillées. Et hier, un homme a été victime d'une noyade en fin d'après-midi à Port-Bail-sur-Mer. Ce septuagénaire aurait été pris d'un malaise dans l'eau, selon nos confrères de la presse de la Manche. Il a été ramené sur le sable vers 19h. Les secours ont alors pratiqué un massage cardiaque. L'hélicoptère Dragon 50 était en position, mais la victime n'a pas pu être sauvée. Les trains avec les très fortes chaleurs d'hier, eh bien Cherbourg-Paris a eu un sacré coup de chaud, les voyageurs aussi. Plus d'1h40 de retard hier soir, beaucoup étaient excédés, pouvait-on lire sur les réseaux sociaux, comme également le sénateur manchois Sébastien Fagnan qui était aussi dans ce train et qui a fait part de la galère.
14: Il est 8h03 et c'est la période en ce moment des jobs d'été.
9: Du recrutement, vous avez peut-être vu sur des commerces des affichettes à destination des jeunes pour travailler cet été en restauration, à l'office du tourisme, dans des hôtels, des emplois qui sont essentiels au financement des études de nombreux jeunes. Mais décrocher un boulot pour ces étudiants, un boulot d'été, s'avère parfois compliqué, Manfred Duval.
15: Été ne rime pas toujours avec vacances pour les étudiants. Dans le Cotentin, ils sont nombreux, comme Pauline et Raphaël, à rechercher un emploi saisonnier, par nécessité, mais pas seulement.
16: La motivation première, c'est pouvoir gagner de l'argent.
17: Je prends aussi au compte la dimension du travail, quelque chose d'intéressant.
15: Mais alors que l'été approche à grands pas, la recherche d'un job n'est pas si évidente.
16: Et quand on est étudiant, c'est assez compliqué de trouver, parce que entre les stages et la rentrée, ça correspond. Pas toujours sur les dates. J'ai déjà trouvé des jobs d'été, mais ouais, c'était du bouche à oreille. Ça n'a jamais été sur les applis dédiées à trouver de l'emploi.
17: Forcément, tu n'as pas de qualification spéciale à notre âge, donc ça joue surtout sur le piston, quoi.
15: Les initiatives locales existent pour faciliter l'accueil des saisonniers. Les offices de tourisme du Cotentin déploient en amont de nouveaux systèmes de recrutement.
18: Dans la baie du Cotentin, on a mis en place un job dating qui a lieu au début du mois de février. C'est vraiment une ruche. On reçoit énormément de jeunes.
19: À l'office de tourisme du Cotentin, on a réussi à obtenir 250 CV. Cette campagne, elle était début d'année. Un conseil à donner, c'est anticiper vos recherches.
15: Et pour ceux qui peinent encore, tout n'est pas perdu.
19: Il y a encore des emplois à pourvoir. Ils peuvent toujours aller sur notre site internet et déposer leur CV.
15: En France, plus de 700 000 étudiants travaillent l'été. Et le recrutement des saisonniers est un enjeu déterminant pour les professionnels du Cotentin.
9: Les jobs d'été signés Manfred Duval.
14: L'enquête se poursuit après du vandalisme sur le camp Patton de Néou, près de Saint-Sauveur-le-Vicomte, il y a une semaine.
9: Des individus avaient improvisé un feu de camp sur le site de commémoration et utilisé des extincteurs pour asperger le char exposé sur ce lieu de mémoire. Et là, on apprend qu'un autre char de la Seconde Guerre mondiale a été la cible dans l'Orne, dans la forêt des Couves. Il a été peint en rose avec les mots « Peace and Love » tagués dessus. Rien n'indique que les deux faits soient liés, mais c'est un nouvel incident sur un lieu de mémoire à moins de 2 semaines des commémorations du débarquement en Normandie. D'ailleurs, l'affiche officielle du 82e anniversaire a été dévoilée sur les réseaux sociaux. Cette année, elle rend hommage aux soldats de la 82e Airborne Division, parachutés dans la nuit du 5 au 6 juin 1944 sur notre territoire de la baie du Cotentin. Alors, il y a une photographie de Christophe Cochard qui met en scène des parachutes déployés lors des parachutages de la Fière. Et puis, il y a aussi une autre photo d'archives, celle-là, qui est prise à l'aube du 7 juin 1944 sur l'aérodrome de Portree en Angleterre.
14: Affiche collector numérotée et grand poster disponible dans les deux bureaux d'information, à Sainte-Mère-Église et 40 ans les Marais.
9: Et alors que ces commémorations approchent gros plan aussi ce matin sur un pan de l'histoire parfois méconnu, les baraques là de la reconstruction. Un livre sur le sujet va bientôt sortir en librairie. Paris. Des baraques préfabriquées qui ont été montées en urgence après la guerre par la France et ses alliés pour loger les sinistrés. Aujourd'hui, il en reste 17, par exemple, à Coutances, sur les 445. Et le collectif Sauver Barbara et ses copines, c'est le nom Barbara d'une de ces baraques, veut les préserver. Marion Penven fait partie de ce collectif. C'est elle aussi qui prépare un livre pour la fin de l'année. Elle recherche des témoignages.
20: Il y avait énormément de sinistrés. Il fallait que les maisons soient rapidement disponibles. Et effectivement, elles sont venues d'un peu tous les pays, donc Autriche, Suède, Finlande, Canada. Il y avait aussi beaucoup de modèles français. La Morosini, la 503-410, la 517-12. Enfin, aux archives, on a énormément d'informations. Là, ce qu'on recherche activement, ce sont des personnes qui ont vécu plus en tant qu'adultes. Là, pour l'instant, on a des témoignages d'enfants. Moi, ce que je voudrais savoir aussi, c'est comment on vivait en tant que parents dans ces maisons qui, parfois, avaient des conditions de vie qui n'étaient pas toujours évidentes. Ça dépendait du type de baraque. Autant, effectivement, le chalet autrichien était bien conçu. Il y a des baraques françaises où le confort était vraiment très sommaire. Donc, j'aimerais avoir justement ce type de témoignage d'adulte. C'est de pouvoir relater ce qui s'est passé au niveau historique, mais de lui mettre vraiment une âme avec des gens, avec des noms, avec des souvenirs précis.
9: Et on y reviendra dans l'info d'ici. Des Américains qui, pour certains, ont profité hier aussi des sites du débarquement grâce à une escale de paquebots rebelote aujourd'hui avec le MSC Virtuosa jusqu'à 19h. Quatrième paquebot en 4 jours. 6200 passagers à son bord, majoritairement britanniques. Il y a eu des villes entières qui ont débarqué sur Cherbourg en 4 jours. Là, c'est incroyable.
8: Vrai. Et en cumulé, ça fait une bonne ville.
9: Et en plus, avec ce beau temps, ils doivent se dire « Mais c'est génial ici. »
8: Oh là là.
9: Évidemment.
8: Faut qu'ils le disent trop fort non plus.
9: Mais attention, on le rappelle, Caroline, vigilance orange canicule.
14: Et oui, effectivement, beau et chaud aujourd'hui. Vigilance canicule et ce jusqu'à demain minuit. Vigilance jaune pour les orages aussi dans l'après-midi. Ils ne seront logiquement pas bien nombreux. C'est surtout le soleil et pas un seul nuage qui, justement, est l'information à retenir pour aujourd'hui. Le vent est faible dans l'ensemble, donc ça ne rafraîchit déjà pas les températures ce matin, puisqu'on relève plus de 23 degrés pour Cherbourg déjà ce matin. 21 à Cherbourg, 22 à Pont-Orson, dans l'après-midi entre 28 et 36, voire 37 degrés sous le soleil. 28, c'est la minimale, on peut appeler ça comme ça. À Barfleur, 32 à Cherbourg, on attend 35 pour Flamanville, 35 voire 36 à Saint-Lô, et donc jusqu'à 37 degrés pour Coutances. 31 degrés aussi à Brie, j'y pense, puisque la 10e édition de la Briseuse, c'est samedi. On aura des températures moins élevées avec des trails et des marches. On aura pour tous les goûts et ce sera avec ici Cotentin. Demain, on pourrait avoir quelques orages possibles dans l'après-midi, mais toujours des chaleurs très fortes jusqu'à 36 degrés au minimum. Là encore, je ne sais pas si je peux parler de minimum. 36 degrés demain après-midi. En ce qui concerne la canicule, on le rappelle, hein, Katia et moi, on fait attention hein, pour aujourd'hui. On parlait de la crème solaire. Vraiment, j'y tiens. Je sais beaucoup à la crème solaire. Je suis casse-pied avec ça, mais toute l'année pour le coup. Vraiment, mettez de la crème solaire et ce, toutes les deux heures. Je vous rappelle qu'on n'est pas à l'abri de cramer et plus vous cramez aussi votre capital soleil. Et quand c'est dépassé, malheureusement, c'est là où ça devient plus compliqué. Rafraîchissez-vous, mouillez-vous votre corps. Alors surtout le visage, la nuque et les avant-bras plusieurs fois par jour. Allez-y, vous pouvez le faire, mais pas tout le corps. À 8h10, je vous rappelle que si vous prenez la voiture, vous déjà mettez la clim, s'il vous plaît. Et si vous êtes en dessous d'Avranches, au National 174 de l'A84 jusqu'à la Nationale, ne pouvez jusqu'à Pont-au-Bon, vous êtes un peu ralenti, suite donc toujours à des bouchons et à des zones de travaux aussi qui sont nombreuses dans le secteur. Et puis, je vous rappelle aussi ce véhicule en panne, une voiture au niveau de la Nationale 174 de la RN13 vers la 84. On est à Torigny-sur-Vire, là où il y a des travaux et là où ça circule déjà difficilement à cette heure-ci. Vous constatez quoi que ce soit avant Joinville, Coutances, Saint-Lô, Cherbourg, vous nous appelez.
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14: Et petite astuce que j'ai testée pour ma chienne, les glaçons ou les fruits surgelés dans l'eau. Elle a adoré ça.
8: Bon, elle a peur pour la piscine, mais pour boire de l'eau, ça, y a pas de problème.
9: Y a bien votre chienne, hein.
8: Ah, vous avez vu ?

0: Julien Clerc, si on chantait, c'est une bonne idée. Sous le soleil en plus, à 8h14.
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0: 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Et puis, on va parler d'arnaque. Oui, parce qu'on peut se faire vider sa cagnotte fidélité. Nouvelle arnaque à découvrir.
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0: À 8h16, c'est votre rendez-vous anti-arnaque avec Aude Razou. Bonjour Aude.
5: Bonjour Caroline.
0: Vous nous dites souvent de surveiller nos comptes en banque, ça on a compris, mais on devrait aussi penser à nos cagnottes fidélité.
5: Oui, question, est-ce que vous savez combien de points ou quelle somme vous avez cumulé là, à l'heure où on se parle, sur vos cartes de fidélité en supermarché ou dans vos magasins préférés? Je vais être honnête, moi personnellement, je n'en sais mais alors strictement rien. Je me suis dit l'autre jour que j'allais quand même jeter un petit coup d'œil. Pourquoi? Parce que des clients de McDonald's ont eu la désagréable surprise de découvrir que leur point fidélité s'était, pouf, envolé. Des petits malins s'en sont servis pour s'offrir des Big Mac, frites et milkshakes avec de sacrées ristournes.
0: Ah bah comment c'est possible? Qu'est-ce qui s'est passé?
5: McDo, en fait, a été victime d'une fuite de données. Les escrocs ont récupéré tout un tas d'identifiants clients. Résultat, un internaute raconte que ces 300 points ont été dilapidés par un inconnu dans un McDo à l'autre bout de la France. Ce genre de mésaventure, attention, ça peut aussi vous arriver en supermarché. Irène, une auditrice, me dit qu'elle a perdu 92 euros qu'elle avait sagement accumulé sur sa carte Carrefour. Philippe, lui, c'est chez Intermarché, 81 euros que le voleur a utilisé là tranquillement pour faire ses courses à lui. Surveillez votre cagnotte, pas une fois de temps en temps, mais souvent. Comme ça, si vous voyez qu'elle a fondu de manière suspecte, vous pouvez réagir plus vite, contacter l'enseigne, changer votre mot de passe si vous avez encore le contrôle de votre compte. Parfois, attention, le voleur réussit à piquer vos identifiants en vous envoyant des faux mails. Il se fait passer pour le supermarché, il vous pousse à rentrer vos codes. Votre compte fidélité, attention, c'est finalement comme un petit compte en banque. On ne donne pas ses codes à la légère sans se méfier.
0: Ah bah non, ça c'est vrai, je suis d'accord. Parce qu'on met tellement de temps à mettre chaque petit centime, alors je serais pas d'accord qu'on me vole ma carte de fidélité quand même. 8h17 et Kim Carnes avec Bette Davis Eyes. Et juste après, on va découvrir un pêcheur dans la Hague qui s'appelle Jacques. Sacré personnage.

0: l'ambiance dans le studio. Kim Carnes et Bette Davis Eyes à 8h20.
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0: Et oui, avant 8h30, on retrouve Manu Gouache pour 50 raisons d'aimer la Manche et les manchois, Manu.
2: Oui, des manchois qui pêchent, par exemple, qui naviguent dans un des endroits avec les plus forts courants d'Europe. Ce sont les marins pêcheurs de la Hague, la pêche côtière artisanale comme à Aumonville-la-Rogue, Aumonville où on trouve une des figures de cette pêche locale. Aujourd'hui, il est à la retraite et je me suis retrouvé dans son jardin, sous sa serre, où il aime bien lire son journal et où il fait pousser des tomates aussi. Il s'appelle Jacques Aubert et on a évidemment évoqué la pêche dans ce coin si particulier.
3: Ici, c'est quand même un pays qui est réputé pour être difficile à naviguer, avec des courants énormes. La mer, tu la respectes, quoi. Tu jauges ce que peut faire ton bateau par rapport à ce que va être l'état de la mer. Parce que une heure avant, il va faire beau, mais quand le courant va se renverser et qu'il va être contre le vent et que les prévisions sont pas bonnes, tu sais qu'à ce moment-là, il faut pas être là, quoi. Ça fait partie du métier, complètement.
2: Le métier, c'est donc avoir un certain frisson et peur aussi, des fois?
3: Frisson, oui, forcément. J'ai jamais eu peur sur un bateau. Mais il y a une expression qui dit les moments difficiles, où là, tu serres les fesses quand même, et dit « là, j'étais pas fier ». Ça veut dire tout. C'est pas la peur, mais il y a tout un mélange de sentiments qui fait que t'es bien content quand c'est fini, quoi.
2: Il y a une petite abeille qui s'est posée sur ta table.
3: Ouais, j'ai vu, ouais. On a plein dans le camélia, ça butine. Marin, mon copain marin, qui est mon voisin, il a des ruches, il m'a dit, oh, ça travaille depuis déjà un bon moment. Hein.
2: T'as un voisin marin?
3: Non, ce marin, c'est son prénom.
2: Ah, d'accord.
3: Mais il est également pêcheur, et il est en retraite. Baptiste, c'est son fils qui est pêcheur encore aujourd'hui.
2: Ça, c'est une des caractéristiques d'Aumonville-la-Rogue, c'est qu'il reste peu de pêcheurs artisans. Et ici, à Aumonville, il y en a encore quelques-uns quand même, hein.
3: Ben, tu sais, il en reste de moins en moins ici aussi. Hein. Ça va devenir vraiment difficile. Hein. Tout change. La ressource est beaucoup trop travaillée. Le changement climatique qui fait que des espèces montent vers le nord et vont disparaître, comme le lieu jaune qu'on appelle le colin ici, la morue, le merlan, la gode. On a réduit cette année de 70% les quotas de prise de maquereau. Alors forcément, c'est la grande pêche qui en profite, parce qu'elle les prend d'abord, et ça c'est dramatique aussi. Tout le temps qu'on laissera aussi des chalutiers de 200 ou 140 mètres travailler dans la mer de la Manche, qui est un tout petit canal, extrêmement poissonneux, mais très très étroit, toutes les flottes du monde travaillent, c'est impossible.
2: Parce qu'eux, ils raclent les fonds, quoi.
3: Ah ben, ils raclent tout. Ils ont un chalut qui prend à peu près la hauteur d'eau, quoi. C'est pas adapté du tout à la pêche en Manche. En Somalie, il y a du piratage en mer. C'est qui les pirates? C'est des anciens pêcheurs à qui on a bousillé la ressource en face d'eux par des accords internationaux de pêche. Et la grande pêche est venue ratisser tout le poisson au large et affamer les pirogues, les petits pêcheurs locaux. Les Japonais, les Chinois, les Français, la pêche littorale, la petite pêche disparaît parce qu'il n'y a plus de poisson.
2: Le poisson qui disparaît, surpêché par les bateaux qui pratiquent la pêche industrielle. Pour le moment, elle existe encore, hein, cette pêche artisanale, notamment du côté d'Aumonville-la-Rogue. Mais pour combien de temps encore, avant de voir surgir peut-être sur nos côtes, qui sait, le retour des pirates et de la contrebande? On ne sait pas.
0: Pirates? Attention.
2: Assaut, à l'abordage.
0: Non, oula, on ferait des très mauvais pirates, nous.
2: Ouais, je crois.
0: Ouais, non, fait bon, vraiment peur, je crois. Tant pis, on va demander à Eddie Mitchell. Aïe,
2: vas-y, Eddie.
0: Grande, vas-y. Ça...

0: Rio Grande et la trompette à 8h27. L'actu locale, c'est dans 3 minutes.
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0: Bonjour Jean-François.
5: Bonjour madame.
0: Madame, vous pouvez m'appeler Caroline, hein, Jean-François.
5: Ah, mais je vous connais pas, donc Caroline.
0: Ben, maintenant on se connaît, on apprend à se connaître, Jean-François.
5: On se voit tous les jours.
0: Ben, c'est vrai. Surtout vous, plus que moi, je vous vois pas malheureusement, mais j'aimerais bien. Alors, vous êtes à Équeurdre-Vilaine-Ville et je crois qu'il y a quelqu'un à côté de vous, Jean-François.
5: C'est ma femme.
0: Elle s'appelle comment votre femme ?
5: Sylvie, ici.
0: Sylvie, et elle vous met la pression, je crois.
5: Ah ouais, tout le temps, tous les jours.
0: Oh, eh oh, c'est la fête des mamans bientôt. Faites gaffe, Jean-François, parce que justement, je crois qu'elle veut le bouquet de fleurs.
5: Ouais, ah ouais. Elle aime les fleurs, elle les mange.
0: D'accord. Petite salade de fleurs, pourquoi pas. On peut pas toutes les manger, mais il y en a qui se mangent, effectivement. Après, je vous avoue que pour un bouquet de fleurs 35 euros, vaut peut-être attendre avant de le manger, quand même. Alors, Jean-François, voyons si vous allez repartir avec le bouquet. J'espère. Une affirmation, elle peut être vraie ou fausse, à vous de me dire. À Cherbourg, on va aller à Cherbourg, dans la solitaire du Figaro, actuellement, on retrouve le cherbourgeois Pierrick Le Touzé. Vrai ou faux ?
5: Vrai.
0: Oui ! Ah, Sylvie, elle est contente ! Ah !
5: Alors, là, je vous embrasse. Hein.
0: Oh, bah, j'en suis ravie, dis donc ! Bah, dis donc, ça fait plaisir. Un bouquet de fleurs pour fleurs naturelles, vous pourrez le récupérer là-bas. 35 euros le bouquet de fleurs. Génial. C'est quoi votre fleur préférée, Sylvie ?
6: Toutes les fleurs.
0: Toutes les fleurs. Ouais. Mais vous les mangez pas ?
5: Même fanées, hein.
0: Même fané, dis donc.
5: Parce que je suis fané, moi. Je suis un peu fané, alors.
0: Mais non, Jean-François. Vous êtes blagueur, Jean-François.
5: Bah, un petit peu. Hein.
6: Un petit peu.
0: Vous avez bien raison.
5: C'est gentil. Merci beaucoup.
0: Avec grand plaisir. Est-ce que je vous inscris pour remporter un séjour au Domaine des Lacs, à l'heure y pose dans l'heure, pour une petite escapade nature au bord de l'eau ?
5: Oui, on ira ensemble, alors.
0: Bah, avec plaisir. Je vous inscris. À bientôt, Jean-François.
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0: Dans deux minutes, l'actu.
7: On va parler des baraques de la reconstruction, ces logements d'après-guerre. Il en reste encore, notamment à Coutances.
0: Dans deux minutes, pour l'instant, 8h30, on fait le tour de l'actu en France et dans le monde. Et ce matin, c'est présenté par Audre Azot.
8: Le gouvernement dénombre 7 décès liés à l'épisode de forte chaleur et parmi eux, au moins 5 noyades. Bilan provisoire, un homme de 24 ans est mort noyé hier à Tours dans la Loire. Un adolescent de 17 ans a lui perdu la vie en se baignant dans la Marne. Et un homme de 67 ans est mort noyé sur la presqu'île de Crozon dans le Finistère. La journée d'hier a été la plus chaude jamais enregistrée en France pour un mois de mai. Record qui risque encore d'être battu. 8 départements sont en alerte orange canicule, de la Manche à la Vendée, en passant par le Finistère. Quel avenir dans notre assiette ? Pour 4 Français sur 10, il faut privilégier les circuits courts. Enquête qu'on vous révèle sur votre radio ici, sur notre rapport à l'agriculture et à l'alimentation, réalisée par OpinionWay et pour Make.org. Plus d'un Français sur 2 veut acheter plus souvent du local, du bio et des produits de saison. À Roland-Garros, c'est fini pour Gaël Monfils. Défaite en 5-7 contre Hugo Gaston et clap de fin. On ne verra plus Gaël Monfils sur la terre battue parisienne.
9: Je vous aime vraiment, vous allez vraiment, vraiment manquer et je voudrais vous dire un grand merci de tout mon cœur parce que vous avez été extraordinaire pendant toute ma carrière.
8: Belle ambiance et bel hommage à Roland-Garros. On suit cet après-midi l'entrée en lice de la Française, Loïs Boisson, qui jouera en Ligue 1 la saison prochaine au GC Nice ou à Saint-Etienne. Barrage allé ce soir au stade Geoffroy Guichard dans un chaudron qui s'annonce incandescent.
7: Merci Aude. L'info d'ici dans la Manche, c'est l'histoire des baraques de la reconstruction. Construites après-guerre pour reloger les sinistrés, certaines existent encore. Alors à Coutances, un collectif se mobilise pour tenter de les préserver. et il s'appelle Sauver Barbara et ses copines, Lucie Tuilly.
8: Un collectif né de retrouvailles.
10: C'est justement en retrouvant mes amis d'enfance que j'ai réussi à repasser avec eux dans cette rue et nous avons vu cette maison dans l'état où elle était. Et effectivement, ça nous a fait un peu mal au cœur.
8: Cette maison, c'est Barbara, un chalet autrichien construit sur des fondations en pierre rue du Château Piskini, où il reste encore à ce jour 5 baraques de la reconstruction.
10: Dès que les leçons étaient faites plus ou moins, on jouait dans la rue tous ensemble.
8: Car Barbara, pour Didier Sémar, c'est aussi 50 ans de souvenirs. Ses parents ont faisait partie des sinistrés après-guerre.
10: Nous sommes arrivés avec mes 4 frères en 1962. Et voilà, nous avons pendant 50 ans, pour mes parents, habité cette maison. C'est une maison qui est assez chaleureuse, quelque chose de bien pensé, même si c'est plutôt des petites pièces. Mais avant, nous habitions déjà dans une baraque, cité suisse normande. C'était très très petit, c'était rudimentaire.
11: Mon père vit toujours dans la maison en face de la baraque autrichienne Barbara.
8: Fabienne Lerouge fait aussi partie du collectif qui recherche ces baraques, parfois transformées et difficiles à reconnaître.
11: C'est le respect, c'est l'identité, c'est le transgénérationnel. Et on s'aperçoit que beaucoup de jeunes sont intéressés pour acquérir une baraque, la restaurer et y vivre. On est sollicité très souvent.
10: Pour le patrimoine de Coutances ou le bombardement, il y a eu quand même 65% des maisons qui ont été détruites. Ces baraques sont quand même le témoin de ce qui s'est passé. Donc c'est important de garder cette mémoire.
8: À Coutances, pour le moment, le collectif en a identifié 17 qui existent encore.
7: Mais ce collectif, Lucie, il ne se contente pas de les retrouver, ces baraques. Il veut aussi les mettre en valeur.
8: Après la création avec la ville d'un circuit de promenade spécifique, un livre est maintenant en préparation pour raconter cette histoire. La dessinatrice Marion Penverne, qui fait aussi partie du collectif Sauver Barbara, va l'illustrer, mais elle collecte aussi de nombreux témoignages.
11: Les archives nous racontent l'histoire de ces baraques, leur installation, comment on les a attribuées aux personnes qui en avaient besoin. Moi, j'ai envie aussi de m'attacher aux personnes qui y ont vécu. Pour l'instant, on a des témoignages d'enfants. Moi, ce que je voudrais savoir aussi, c'est comment on vivait en tant que parents.
8: Un livre qui devrait paraître en fin d'année. Un documentaire sera également réalisé cet été par des jeunes français, allemands et slovènes sur cette partie de l'histoire coutançaise.
7: Et tous les détails sont à retrouver sur ici.fr.
0: L'info aussi aujourd'hui, Katia.
7: Avec les très fortes chaleurs, une noyade hier à Port-Bail-sur-Mer également chez nous. Un septuagénaire n'a pas pu être sauvé. La vigilance orange canicule, c'est inédit dans le département cette fin de mai. Les records de température d'hier seront sans doute encore battus aujourd'hui. Prenez soin de vous et de vos voisins. Il faut s'hydrater et rester le plus au frais possible. La météo du littoral, la même que dans les terres.
0: Effectivement, donc avec, vous l'avez dit, cette vigilance orange canicule jusqu'à demain soir, la nuit compris, hein, jusqu'à minuit. Un beau temps, évidemment, ensoleillé toute la journée avec un très petit vent, mais vraiment très faible. Un vent de secteur est inférieur à 5 nœuds, soit force 1 à 2, qui va se renforcer temporairement l'après-midi autour des 10 nœuds. Coefficient de marée 53 pour ce matin, 55 dans l'après-midi. Pour les horaires de marée, notez bien, la marée était haute à Cherbourg avant 6h, à Saint-Va c'était à 7h, elle sera basse à 11h10 à Grandville et Cartret, à Cherbourg à 12h50. Prochaine manœuvre du pont tournant donc à Cherbourg à 17h35 si jamais au moment où vous sortez du boulot. Les températures sont déjà plutôt élevées entre guillemets puisqu'on est loin des 20 degrés, des tout petits 20 degrés qu'on a eu ce matin. Pour l'instant on est quasiment à 24 degrés pour Cherbourg, 23 voire 24 aussi à Grandville. Dans l'après-midi c'est là où ça va grimper jusqu'à 36 voire 37 degrés, nous dit Météo France. Ça, ce sera pour Coutances, 35 à Cartret, 33 à 34 degrés pour Grandville, 32 à Cherbourg et la minimale sera de 28 degrés pour Saint-Va. Demain après-midi, c'est pareil, les températures vont grimper et on pourrait avoir quelques orages, puisque d'ailleurs nous sommes en vigilance jaune pour les orages cet après-midi. C'est surtout demain qu'ils sont attendus. Je vous rappelle donc qu'on évite de sortir entre midi et 16h, au niveau des heures tout simplement les plus chaudes. On évite, on s'hydrate, on n'attend pas d'avoir soif. On s'hydrate régulièrement, un petit verre, toutes les demi-heures, comme ça on évite d'avoir un petit coup de chaud. Et surtout, on n'oublie pas, s'il fait 30 à 40 degrés, une bouteille par degré, par dizaine de degrés, ça veut dire 3 à 4 bouteilles. 8h36, je vous rappelle juste qu'il y a quelques petites difficultés dans le Sud-Manche et on vient de me signaler à l'instant un accident au carrefour du Haumet d'Artenay. On est au niveau de Pont-Hébert dans le Sud-Manche. Si vous constatez quoi que ce soit d'autre, vous nous le dites au 02 33 23 13 23, que ce soit à Avranches, Granville, Coutances, Saint-Lô ou Cherbourg.
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0: Comme on n'a pas assez chaud, on va aller à Rome. Bon, ceci dit, je pense que là, on fait une compète niveau température, on n'est pas bien. Etienne Dao, week-end à Rome. Allez, on s'hydrate. Et à la vôtre, hein, surtout. Moi, j'ai de l'eau à bulles. Vous avez quoi? Du thé? Bien aussi, c'est très sympa.

0: La note et la note, Étienne Daou avec une petite limonade là en terrasse. C'était Weekend Home à 8h40.
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0: Australie! Ah non, pas encore! Ça vous rappelle quelque chose, hein? Oui, la pub à la télé. Nous, on s'est demandé quel pays faisait rêver les enfants de Flamanville. Yannick Leflo est justement avec eux ce matin.
2: Ils ont remplacé certains trottoirs pour qu'ils fassent de l'électricité.
3: Il n'y a pas un pays qui vous attire, un endroit dans lequel vous aimeriez aller?
4: Moi, j'aimerais trop aller en Italie, mais je sais pas pourquoi, j'ai trop envie.
5: Moi, j'aimerais bien aller au Japon, parce que j'adore tout ce qui est japonais, les mangas, les séries japonaises.
6: La Grèce, pour l'histoire, la mythologie, et les endroits cultes.
2: Moi, c'est comme Lison, le Japon, pour les mêmes raisons.
3: Et le Japon, c'est marrant, ça vous fascine tous les deux. C'est vraiment que les mangas? Vous pensez que tous les Japonais, ils dessinent les mangas ou il y a autre chose dans le Japon qui vous intéresse?
5: Les séries japonaises aussi, elles sont bien. Il y a les films japonais, il y a les chats, moi j'aime bien les manekineko. Bah, si c'est un chat, qui bouge la patte.
3: Ça fait partie des pays qui vous fascinent vraiment, ça? Et toi, le Japon, pour les mêmes choses ou pour d'autres raisons?
2: C'est pour un peu les paysages, Si, récemment, j'ai appris que le Japon, comme il y a beaucoup de monde qui y passe, ils ont instauré ils ont mis des trucs. Ils ont remplacé certains trottoirs pour qu'ils fassent de l'électricité.
7: Ah, ça, j'avoue, j'y avais pas pensé, mais c'est une idée. C'est même une très bonne idée.
8: Une idée excellente.
2: Ils sont beaucoup plus en avance que nous, en France, par exemple, par rapport à la technologie.
4: Et aussi, comme ils disent, les paysages, ils sont hyper beaux parce que, par exemple, ils ont des arbres roses, des sakuras. Et du coup, c'est très joli. Je crois qu'il y en a... plus au Japon, et en fait, il n'y en a pas beaucoup dans d'autres pays. Du coup, moi, si je venais, ce serait principalement pour voir ces arbres.
3: Pour la beauté du Japon.
4: Exactement.
3: D'accord. Et tu aimerais, toi aussi, y vivre ou pas?
4: Non, pas vraiment. Il y a trop de monde. Je crois qu'il y a trop de monde.
0: Un tout petit peu plus qu'à Flamanville, je suis d'accord, effectivement. 8h42, en parlant de beauté, tiens, ce qui est beau aussi, c'est la chapelle Saint-Louis à Barneville-Cartret. Je vous en parle parce que l'association de sauvegarde du patrimoine de la ville de Barneville-Cartret et les amis de la chapelle Saint-Louis ont décidé d'organiser un grand concert avec des styles aussi variés que possible pour satisfaire tout le monde, histoire justement de soutenir ce très beau patrimoine. Le concert a lieu samedi à 21h. Et justement, si vous voulez des places, j'en ai deux, rien que pour vous. 02 33 23 13 23.
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0: Et sur les économies aussi à 8h44.

0: Si donc avec un fleuriste, un plombier, un pressing, qu'importe le sujet, c'est totalement gratuit. Et l'idée, c'est que le fait de passer par une plateforme d'une association de consommateurs, de rendre l'affaire publique éventuellement, peut aider à faire avancer les choses plus rapidement.
1: Mais alors comment faire pour essayer de régler un litige en passant par cette plateforme ?
0: Vous allez sur quechoisirreclamation.org. Vous saisissez le nom de la société concernée, vous vous inscrivez, puis vous devez ensuite décrire le problème rencontré sur cette étape. Je vous recommande vraiment d'être précis et factuel. On peut voir sur le site d'ailleurs qu'il y a des situations très différentes. Une consommatrice s'est vue prélever deux fois ses frais de résiliation par son opérateur internet. Une autre personne se plaint d'avoir exercé son droit au retour d'une commande en ligne et du refus du vendeur. En fait, le but de cette plateforme, c'est de mettre un coup de pression aux professionnels, hein, en rendant l'affaire publique, en passant par Que Choisir Ensemble, qui envoie le courriel aux professionnels à leur couleur. Et puis si ça suffit pas, eh bien il faut passer à la vitesse supérieure. Là, c'est une procédure donc plus formelle. Alors qu'est-ce que vous en pensez ? Est-ce que vous avez déjà eu un litige avec un commerçant ? Comment ça s'est fini ? Mon mail par ici leséconomies@radiofrance.com.
1: Merci beaucoup Valère. 8h45, une cinquantaine d'auteurs, historiens sont attendus autour de l'histoire et la Seconde Guerre mondiale. Présentation dans quelques minutes de la 16e édition du Salon du livre Histoire et Mémoire. Après un titre déjà phare, c'est déjà un tube. Marine, avec son tout nouveau titre qui s'appelle Escroc. Écoutez bien les paroles, ça va vous parler peut-être.

0: Le syndrome de l'imposteur raconté par Marine dans son titre Escroc à 8h48.
1: Caro, bonjour.
0: Ça se passe ici, qui remonte le temps aujourd'hui.
1: Et oui, grâce au Salon du Livre Histoire et Mémoire qui va avoir lieu avec votre radio préférée ici Cotentin. C'est ce dimanche, c'est de 10h à 18h, c'est à Sainte-Mère-Église. On va en parler avec Ludovic Mignot qui est avec nous, président de la communauté de communes de la baie du Cotentin en charge de la culture. Bonjour monsieur Mignot.
2: Oui, bonjour.
1: Merci de nous accorder un petit peu de temps. On attend combien d'auteurs s'il vous plaît pour ce rendez-vous? Une tradition déjà pour Sainte-Mère, hein.
0: On l'a plus.
1: On a perdu Monsieur Mignot. Oui. Eh ben, on va essayer de retrouver Monsieur Mignot.
0: C'est mieux.
1: De façon à ce qu'il puisse nous expliquer de quoi il retourne exactement. En fait, il faut qu'il nous rappelle, parce que voilà, c'est un petit peu compliqué. Ça a été un peu compliqué de l'avoir ce matin. On attend une quarantaine d'auteurs. Oui. Je peux déjà en parler un petit peu, parce qu'on a fait les comptes. Hein.

0: fabricants.
1: Tout à fait, Caroline. On n'avait pas tout à fait les mêmes chiffres.
0: Alors, on n'avait pas tout à fait les mêmes chiffres. Donc c'est vraiment une quarantaine d'auteurs qui seront attendus. Je précise que les supports seront très, très différents les uns des autres, parce que quand on parle d'histoire et de mémoire, on s'attend à, vous savez, ce livre lourd, fastidieux, un peu historique, voire rébarbatif. Ouais. Mais non, ne soyez pas inquiets de ce point de vue-là. Il y aura vraiment de nombreux supports. Je pense à, évidemment, des bouquins documentaires, mais des romans également seront là. On parlera de BD également. On a retrouvé Ludovic Mignot. Vous êtes avec nous, monsieur Mignot.
2: Oui, désolé. J'ai eu un souci technique.
0: Pas de souci. Donc, on attend combien d'auteurs pour être bien sûr du chiffre?
2: Alors, on va être sur une quarantaine d'auteurs.
0: Et qui viennent nous présenter.
2: Oui, ils viennent présenter leurs œuvres, en fait. Hein. Donc, on a différents styles. Hein. On en a pour tous les goûts. Puisque on a du roman, on a des livres sur l'histoire, hein, l'histoire de la Seconde Guerre mondiale, on a de la jeunesse aussi, de la bande dessinée, et des auteurs qui sont plutôt sur de la poésie, certains plutôt sur des romans policiers, vraiment pour tous les goûts.
0: C'est ça, c'est vraiment très très varié. Alors certains auteurs sont connus chez nous, comme je pense à Nadine Mousselet par exemple, ou Michel Jarre. C'est dire qu'ils sont, par exemple Nadine Mousselet, elle est plutôt dans les romans policiers. C'est dire que le choix sera très vaste en fait. Hein.
2: Exactement, c'est vraiment très très vaste, et comme je le disais, c'est vraiment pour tous les goûts, tous les âges. L'entrée du chapiteau est gratuite, donc chaque visiteur aura l'occasion de discuter et de flâner sur les 500 mètres carrés du salon. Auprès de l'ensemble des auteurs.
0: Ouais, parce que c'est ça l'intérêt aussi de ce rendez-vous, c'est que c'est pas uniquement un endroit où on pourra acheter des bouquins, même si c'est l'idée derrière tout ça, mais c'est aussi de pouvoir échanger, il y aura des petites séances de dédicaces, donc c'est vraiment très très chouette, et évidemment tout ça est concordant avec les commémorations qui arrivent autour du mois de juin. Donc une quarantaine d'auteurs qui nous attendent, vous le disiez, hein, c'est gratuit en fait, ça se passe ce dimanche, c'est rue de la Liberté, c'est à Sainte-Mère-Église, donc ne manquez pas ce rendez-vous, c'est de 10h à 18h, donc une quarantaine d'auteurs, nous sommes à peu près d'accord sur le chiffre. Maintenant, attendu donc le Salon du Livre, Histoire et Mémoire. Merci Ludovic Mignot d'avoir été avec nous ce matin.
2: Je vous en prie, merci beaucoup.
0: Bonne journée.
1: Au revoir. À très très bientôt. On en parlait dans les infos avec Katia. 4 paquebots depuis 4 jours ici à Cherbourg.
0: Et ça fait un par jour.
1: Voilà. Mais...
0: vous avez vu,
1: on est finalement beaucoup mieux en calcul que ce qu'on était tout à l'heure.
0: C'est ça.
1: On va parler de croisière, tiens, justement, puisqu'en ce moment tout le monde parle de voyages à risque et de maladies. On en parlera avec notre docteur dans quelques petites minutes.

0: Got My Mind Set on You à 8h55. Il est temps d'accueillir le docteur Kierzek sur votre radio ici Cotentin avec vos conseils. Et ce matin, on reparle croisière. On a vu l'actualité récente avec l'antivirus, mais ces voyages sont-ils plus à risque? Bonjour docteur.
1: Bonjour à toutes et à tous, surtout ceux qui rêvent de larguer les amarres ou qui viennent tout juste de débarquer d'une croisière ou se demandent pourquoi ils ont ramené plus qu'un simple bronzage. Bah oui, on peut se dire que les croisières, c'est à risque. Et effectivement, il y a des risques pour la santé en croisière. Quand on met parfois plus de 1000 personnes dans un même bateau, bah c'est un peu un bouillon de culture. Il n'y a pas que le mal de mer. Alors, est-ce que les croisières sont plus dangereuses? Pas forcément. Évidemment, il y a l'actu extraordinaire du hantavirus, mais allez, on la met de côté, on l'oublie, c'était vraiment très localisé. Mais il y a d'autres risques. La clim centralisée, les buffets à volonté, les escales sous les tropiques, tout ça, ça peut être un cocktail un peu explosif. Premier risque, le plus connu, sont les épidémies de gastro-entérite, souvent causées par le norovirus, un petit virus qui adore les paquebots. Pourquoi ? Parce qu'il se transmet hyper facilement. Une main sur une rampe d'escalier, une pince au buffet, et bim, vous voilà avec des crampes, des vomissements et des allers-retours aux toilettes. Et le pire, c'est que le gel hydroalcoolique ne suffit pas. Ce virus résiste, il faut de l'eau et du savon et bien frotter. Pourtant, les compagnies, elles font plein de choses. Elles sont très strict sur le nettoyage. Dès qu'une épidémie est signalée, les protocoles s'enclenchent, désinfection renforcée, isolement des malades, parfois même quarantaine. Mais on l'a vu récemment, il y a plusieurs bateaux qui sont frappés. Et je ne vous parle pas des autres joyeusetés, notamment la grippe qui circule à toute allure dans des espaces clos, ou la légionellose, même, c'est cette bactérie qui peut se cacher dans les systèmes de climatisation ou les jacuzzis. Là aussi, il y en a plein les bateaux.
0: Génial. Et à part la gastro, d'autres risques, comment s'en prémunir?
1: Les risques ne s'arrêtent pas à la coque du navire. Aux escales, par exemple, il y a d'autres dangers qui vous attendent. La fameuse touriste. C'est la diarrhée du voyageur, c'est souvent à terre qu'on l'attrape et pas sur le bateau. C'est une salade mal lavée, un cocktail avec des glaçons un peu douteux et hop, la fête va être finie. Et puis attention aussi aux moustiques dans les Caraïbes ou en Asie. Il y a le chikungunya, le zika, la dengue. Donc l'idée, c'est de se renseigner. Mais rassurez-vous, en se préparant un peu, on évite tout ça. Et premier réflexe, on se lave les mains souvent, on n'abuse pas des buffets et évidemment, on évite l'eau du robinet dans les pays à risque. Et surtout, prenez une bonne assurance voyage qui va couvrir tous ces soins médicaux au cas où. Allez, mieux vous prévenir que guérir d'ici là, portez-vous.
0: Ah bah c'est rassurant cette affaire. Hein. Avec le paquebot actuellement dans le bord de Pierrefonds, les gens vont nous écouter et dire « Oh, on remonte pas dedans finalement !» Ouais, mais écoutez, restez sous le soleil, chère bourgeoise, ce sera mieux. Je vous rappelle hein, aujourd'hui d'ailleurs, on fait attention, Yannick vous le redira, c'est la canicule jusqu'à demain soir. Donc on s'hydrate et on se retrouve demain avec une bonne bouteille d'eau.
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0: Et bienvenue chez vous et bienvenue au soleil ce matin, bah oui.
1: On est d'accord, c'est chouette le soleil.
0: Ah, c'est vrai que c'est chouette.
1: C'est super, c'est l'été avant l'heure, on est tous heureux de pouvoir profiter de la plage, mais avec cette chaleur, on arrose. On s'arrose, on boit beaucoup, vous le disiez tout à l'heure, pas d'alcool évidemment.
0: Évidemment.
1: On consomme beaucoup d'eau et ça devient un souci. On a beau penser, croire que, au regard des pluies qu'on a eues ces derniers mois, il ne peut rien nous arriver dans la Manche, eh bien on va vous expliquer après les infos que c'est pas si simple que ça, la quantité d'eau dont on dispose en fait sur le département. On va vous expliquer que la Manche, elle aussi, peut se retrouver parfois, dans certaines situations, en situation de sécheresse, si on n'y prête pas garde. Et bien entendu, vous pourrez participer au débat, si vous avez des questions sur le sujet, des réactions. Comme tous les jours, c'est très simple, vous pouvez participer à ces missions en nous appelant 02 33 23 13 23. Et on fait attention donc, dès aujourd'hui, à la consommation d'eau, bien entendu.
0: Évidemment. Et bien écoutez, je repars avec ma petite tasse d'eau, et puis à demain.
1: C'est ça, on fait comme ça.
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1: Merci d'être avec nous, nous sommes le mardi 26 mai et il est 9h. Et c'est toute l'actu et on continue d'en parler bien entendu. Bonjour Katia.
5: Bonjour Yannick, bonjour à tous.
1: De la chaleur avec le plan canicule, hein, déclenché en plein mois de mai dans la Manche, c'est du jamais vu. Nous sommes en vigilance orange jusqu'à demain soir minuit.
5: On fait partie des 8 départements français concernés, tous dans l'ouest. Orange, ça veut dire que les températures vont encore grimper aujourd'hui par rapport à hier, où déjà pas moins de 9 records sont tombés sur le département, dont un Normand même aussi, avec 35,9 degrés chez nous à Gouville-sur-Mer. Aujourd'hui, on attend 37 à Coutances, 36 à Saint-Lô, 32 à Cherbourg. Bref, coup de chaud sur la Manche, comme nous disait ce matin l'invité d'ici Cotentin Matin, le directeur de cabinet du préfet, François Leverger.
6: On est passé dans une vigilance orange, donc ça veut dire que c'est un épisode tout à fait exceptionnel, avec une chaleur qui est une chaleur intense pendant au moins 3 jours. C'est la définition de la canicule, et nous sommes dedans puisque ça a commencé lundi, et aujourd'hui, Météo France nous indique que cela va durer à minima jusqu'à demain soir, mais quand même potentiellement également jusqu'à jeudi. Tout le monde est à risque parce que les très grosses chaleurs peuvent mettre en danger tout le monde, y compris les personnes en bonne santé. Mais il y a des personnes qui sont plus vulnérables, et cela va concerner quand même avant tout les personnes âgées de plus de 65 ans, les personnes handicapées ou malades, les femmes enceintes, les jeunes enfants. Il y a aussi les personnes sans abri, donc qui sont dans la rue et qui sont particulièrement exposées à ces très fortes chaleurs. Le plan canicule, c'est un plan que nous prenons pendant la période de l'été, mais là que nous mettons en place dès maintenant, en particulier pour les personnes sans abri, nous renforçons dès aujourd'hui des maraudes dans les centres-villes pour aller à leur rencontre, les recenser, leur donner de l'eau pour commencer et ensuite les orienter vers des lieux d'hébergement.
5: La préfecture qui rappelle qu'il faut respecter les gestes de précaution comme rester au frais, se protéger avec un chapeau ou encore s'hydrater bien évidemment. Attention aussi, si vous vous baignez, les plages ne sont pas encore surveillées. Hier, un homme a été victime d'une noyade en fin d'après-midi à Port-Bail-sur-Mer. Ce septuagénaire aurait été pris d'un malaise dans l'eau. Il a été ramené sur le sable vers 19h. Les secours ont alors pratiqué un massage cardiaque. Il n'a pas pu être sauvé. L'homme était un habitant de Saint-Lô qui avait une résidence secondaire sur la commune. Les températures et le train Cherbourg-Paris qui n'a pas tenu le coup. Il y a eu plus d'1h40 de retard encore hier et de nombreux commentaires de passagers à bout sur les réseaux sociaux. Comme le sénateur manchois Sébastien Fagnan qui faisait partie du voyage et qui a aussi fait part de son agacement hier.
7: La France partage avec la Turquie un bien triste classement, celui de la surpopulation carcérale avec une moyenne de 131 détenus pour 100 places.
5: Et ici, Cotentin, votre radio locale a voulu savoir où on en était, nous, dans la Manche. On compte 2 maisons d'arrêt, vous savez, à Cherbourg-et-Coutances. Si on ne peut pas vraiment parler pour le coup de surpopulation, Coutances, c'est environ 60 détenus pour 48 places. Cherbourg, c'est un ratio 60-30. Ce qui manque, en fait, ce sont surtout les moyens humains pour Rémi Carrier, l'ancien directeur adjoint de la prison de Cherbourg.
8: Ça reste gérable à condition, naturellement, de tenir compte de l'ensemble des paramètres, puisque on ne parle pas de boîtes de conserve à placer dans des rayons. Nous parlons bien de personnes, d'individus, qui présentent chacun leurs particularités, qui doivent être pris en charge par différentes équipes. Il y a des effectifs et des moyens qui restent dramatiquement insuffisants, et c'est signalé depuis plus de 30 ans désormais. Depuis, rien n'a été fait. Il suffit de lire le dernier rapport d'Assemblée nationale ou sénatoriale sur le projet de loi de finances 2026, les manques sont ciblés, ils sont désignés, ils sont identifiés, et pourtant, rien n'est fait.
5: Alors, pour attirer davantage dans le secteur, le ministère de la Justice a lancé en début d'année une campagne de recrutement. Les salaires ont été revus à la hausse. Des accidents de 2 roues hier, le premier à Saint-Lô vers 16h. 2 cyclomoteurs sont entrés en collision. Un ado de 15 ans a été blessé. Et puis à Picauville dans le Cotentin, peu avant 18h, c'est un motard de 25 ans qui a chuté, heureusement sans gravité. C'est une exclue de votre radio ici. Plus d'un Français sur deux voudra acheter plus souvent local, bio et de saison dans les prochaines années, selon une étude Opinion Web pour la fondation Make.org sur l'alimentation. Même s'il y a des réticences, le lien avec le monde agricole reste très fort. C'est à lire sur ici.fr.
7: Il est 9h04, on parle de sport maintenant. Handball, la JSC aura un préparateur mental la saison prochaine.
5: Avec l'arrivée du nouvel entraîneur Franck Maurice. Car pour le staff, c'est bien dans la tête des joueurs que ça pêche et qui a fait que l'aventure s'est terminée dimanche en quart de finale, retour des playoffs face à Pau-Bière.
7: On en a parlé hier, c'était dans le Club Manche, émission à réécouter sur ici.fr.
5: Alors que ce matin, on s'intéresse au baraquement construit en urgence après la guerre et que les cérémonie du 82e approche. On apprend la mort d'un vétéran américain, Weldon McLean, juste avant ses 102 ans. Il avait libéré la commune de Tribehoux. Un hommage lui sera rendu en juillet.
7: Puis on rappelle, Katia, pour terminer, que la voie du Homé à Cherbourg en Cotentin est interdite en partie.
5: Oui, jusqu'à vendredi inclus. Il y a un entretien des espaces verts, donc il va falloir bien s'adapter pour la petite promenade sur la voie du Homé. Très fréquenté, effectivement. Allez, la météo, on le disait, vigilance orange, canicule, c'est du sérieux.
7: Exactement, et jaune pour des orages possibles, c'est ce qu'annonce Météo France. Il va encore faire trop chaud même, avec des maximales proches de 34 degrés dans le sud du département. Ce sera toujours moins chaud dans la Hague, avec 26 degrés attendus. Sur la côte est également, 24 degrés au meilleur moment de la journée, 33 à Coutances, 31 à Blainville, 30 à Lessé, 33 à Lessé. Je rappelle que nous sommes le 26 mai. 27 degrés à Barneville ou à Brie. Brie, vous aurez la 10e édition de la Briseuse. C'est samedi avec des trails et des marches. Il y en aura vraiment pour tous les goûts. Et c'est avec votre radio ici Cotentin. Pour terminer, en ce qui concerne le temps du jour, c'est par le sud, sachez-le, que les nuages pourraient arriver avec des nuages qui seront de plus en plus nombreux au fil des heures et des orages donc possibles avec quelques averses attendues également sous ces mêmes orages.
5: La route.
7: Alors à cette heure-ci, tout va a priori plutôt pas mal. Si vous constatez des difficultés de circulation, d'où que vous soyez, à Cherbourg 40 en Coutances Saint-Lô, vous nous appelez bien entendu. Le pont tournant de Cherbourg pourrait fonctionner tout à l'heure si un bateau entre ou sort du port. Il sera 17h36 ou 19h36.
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7: France Gall, Ella, c'est tout de suite pour vous accueillir si vous venez de nous rejoindre.
5: Et
7: vous...
5: C'est un hommage à Ella Fitzgerald.
7: Exactement, vous avez tout à fait raison. Heureusement que vous nous faites profiter de votre culture infinie, ma chère Cathy.
5: Bon, ça suffit Yannick, ça suffit, vraiment ça suffit.
7: Bon, on est à 10h.
5: Je vous ai dit, ça suffit. Arrêtez ça immédiatement.

0: Elle-là, elle-là et France Gall, il est 9h10.
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0: L'émission qui est chaque jour au cœur de vos préoccupations. Aujourd'hui, nous sommes au plus près d'un souci qui devrait nous occuper plus encore qu'hier, la sécheresse dans la Manche. En effet, il a beaucoup plu ces derniers mois. En effet, les nappes ont pu se recharger. Mais le sont-elles complètement? Est-ce que ça suffit à nous permettre de passer un été apaisé, par exemple? Et cela au moment où l'été n'est même pas commencé, que nous connaissons donc un premier épisode de canicule. On va donc tâcher d'être le plus précis possible aujourd'hui sur ce qui existe réellement, sur le comment ça marche, l'eau chez nous. Et enfin, y a-t-il des raisons objective d'être inquiet et par conséquent, que faire évidemment pour être un citoyen responsable et respectueux de la ressource en eau. Pour nous aider à comprendre les choses, nous sommes avec Laurent Pien ce matin. Bonjour Laurent Pien.
3: Bonjour, bonjour à toutes et à tous.
0: Vous êtes président de la commission locale de l'eau du bassin de la Vire et c'est à ce titre que vous êtes avec nous ce matin parce qu'on va s'appuyer sur votre expérience et votre connaissance de votre territoire pour bien comprendre les choses. Déjà, les faits, pleut-il plus ou moins aujourd'hui qu'hier? Est-ce qu'on a des infos précises dans ce sens-là?
3: Alors oui, alors on a des informations depuis de très très longues dates concernant la pluviométrie dans la région. Il pleut sensiblement la même quantité qu'il y a déjà maintenant de nombreuses années. C'est plutôt un problème de répartition de l'eau dans l'année, eau qui tombe de plus en plus suite à des phénomènes notamment orageux. C'est ce qui pourrait d'ailleurs arriver dans les heures malheureusement. Exactement. Dans le département de la Manche. Et lorsque l'eau tombe de façon très drue, avec des quantités très très importantes sur un temps très très limité, là par contre nous avons des difficultés, notamment d'infiltration de l'eau due à l'artificialisation des sols qui pose de vrais problèmes. Donc sensiblement, il pleut la même quantité qu'autrefois. Alors ça dépend des secteurs de la Manche, mais c'est surtout un problème de répartition et de quantité qui tombe.
0: Oui, voilà. Puis c'est déjà un premier point très intéressant parce qu'on a ce sentiment de l'eau qui tombe, parfois en très grande quantité. Donc on a toujours le même sentiment que les nappes phréatiques se rechargent à ce moment-là. Vous nous dites que c'est pas exactement comme ça que ça se passe, que l'eau en fait arrive sur le sol, glisse et puis va pratiquement directement à la mer, pour caricaturer.
3: C'est ça, dans le cycle de l'eau, l'eau parcourt le cycle comme elle le fait depuis la nuit des temps, sauf qu'elle le fait différemment, puisque il ne vous aura pas échappé que nous sommes dans une période où on artificialise beaucoup, pour des raisons d'ailleurs qui peuvent s'expliquer, hein, je ne dis que des choses factuelles, je ne sais aucun jugement de valeur, on artificialise beaucoup, nous arrachons de plus en plus de haies, c'était vrai d'ailleurs il y a encore quelques années, un peu moins maintenant, tous ces phénomènes font que l'eau ne s'infiltre pas dans le sol, elle n'est pas retenue dans le sol, mais regagne directement les grands cours d'eau. Les cours d'eau vont se jeter à la mer, et forcément, cette eau, nous ne l'avons plus à disposition.
0: Donc l'eau disponible, la quantité d'eau disponible baisse, on peut dire ça?
3: Alors, la quantité d'eau peut avoir tendance à baisser. Le débit, en règle générale, de nos cours d'eau aura tendance à diminuer pour des raisons justement de précipitation qui tombe différemment qu'autrefois. Je suis encore relativement jeune, mais j'ai connu il y a une quarantaine d'années des hivers très pluvieux chez nous, avec un crachin qui tombait durant des semaines. On avait une eau qui s'infiltrait. C'était pas toujours d'ailleurs très heureux. Enfin, ceci dit, on profitait beaucoup plus de l'eau que maintenant. Elle tombe beaucoup plus par phénomène d'orage, comme je le disais, et malheureusement cette eau-là, on a du mal à la capter. Et donc globalement, si vous à ça vous ajoutez un autre phénomène qui est très important, qui est le réchauffement climatique, ou du moins pourrait-on plutôt parler de dérèglement climatique, avec des périodes de chaleur quand même un peu plus importantes, d'où une évaporation de l'eau, donc de l'eau qui n'est pas retenue, de l'eau qui s'évapore, ça fait de l'eau en moins.
0: Allez, on va continuer de parler de tout cela, évidemment, en s'appuyant là plus factuellement encore, puisque c'est ça aussi aujourd'hui ce matin, hein, c'est donner des faits, et puis vous en faites ce que vous voulez vous à la maison. On va s'appuyer sur la Vire que vous connaissez bien, et ça c'est dans un instant. Après Bruno Mars qui arrive, il est 9h15. C'est parti.

0: Et Bruno Mars, 9h18.
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0: C'est la première fois qu'à cette époque de l'année, la Manche est en vigilance orange pour canicule. Nous sommes le 26 mai, je vous le rappelle, et donc on va parler de cette eau que nous consommons tous en très grande quantité en ce moment, en se disant que c'est bien qu'on en ait, mais on va parler de la ressource et des suites, peut-être, de ce qui nous attend, en quelque sorte, par rapport à ce qu'on évoquait tout à l'heure avec Laurent Pien, mon invité, un président de la commission locale de l'eau du bassin de la Vire, par rapport au dérèglement climatique. On va, comme je le disais, s'appuyer sur votre territoire, la Vire, vous avez commencé à le dire. Est-ce que, en effet, on peut affirmer aujourd'hui que le débit de ce cours d'eau, par exemple, va baisser à terme? Est-ce que ça, c'est quelque chose que vous connaissez, que vous savez, que vous pouvez affirmer?
2: Oui, la tendance est là, elle se confirme de plus en plus. Alors, tout dépend aussi par rapport aux travaux qui sont réalisés par le GIEC normand, croisés par le BRGM, le Bureau de Recherche Géologique et Minière, qui travaille sur ces sujets de la quantité d'eau et du débit donc de nos cours d'eau. Mais globalement, on aura sur le débit de la Vire une tendance baissière donc du débit, même si actuellement nous sommes à 2 mètres cubes seconde là ces jours-ci sur la Vire, donc ce qui est relativement correct. Mais globalement, on aura une tendance à la baisse qui va être selon le réchauffement climatique, puisqu'on parle entre presque 5 degrés et environ 2 degrés, donc on irait sur une moyenne d'environ 2-2,5 degrés d'augmentation, ce qui est déjà relativement important. Donc on est quand même assuré qu'il y aura plus d'évaporation, et qui dit plus d'évaporation dit forcément moins d'eau disponible.
0: Alors moins d'eau disponible, alors certains diront mais il va en rester quand même. Est-ce qu'on peut quand même ajouter que ça pourrait avoir des conséquences terribles, par exemple sur l'écosystème qui entoure, qui encadre la Vire?
2: Alors, bien évidemment, hein, c'est vrai que un cours d'eau, ce n'est pas que de l'eau, mais c'est tout un biotope, un écosphère, donc qui se développe autour de l'eau. Nous sommes en train, à l'échelle du département de la Manche, avec le syndicat départemental de l'eau, nous sommes en train de mener une étude sur la quantité d'eau disponible. Ça, c'est vraiment un sujet qui est extrêmement important. Ça veut dire quelle va être la part d'eau qu'il pourra être disponible pour l'activité humaine et puis bien sûr la consommation, sans atteindre l'écosphère et la biosphère qui, elle, doit continuer à pouvoir exister puisqu'elle a un rôle extrêmement important. Donc si nous continuons à capter autant d'eau qu'actuellement, voire plus, et si à côté de ça, donc on a une baisse de la quantité en eau, ça pourra devenir très préjudiciable pour les écosystèmes en général.
0: En tout cas,
2: donc il faut être très très prudent.
0: Il me semble, et Dieu sait que nous sommes au croisement de plein d'infos ici dans ce studio avec de nombreux spécialistes, mais j'ai comme l'impression que c'est une première cette façon de calculer l'eau. C'est-à-dire que j'aimerais qu'on insiste sur ça 20 secondes. Vous calculez d'abord la quantité d'eau dont la nature a besoin. Et puis on voit ce qui reste pour nous, et ensuite on voit.
2: C'est ça.
0: C'est ça l'idée, mais c'est génial en fait.
2: C'est ça. C'est bien sûr, non, mais c'est très important puisque l'homme ne vit pas ex nihilo. Il vit au cœur d'un système lui-même qui a un sens et qui explique pourquoi d'ailleurs nous sommes là et ce que nous faisons. Et il est important que l'on puisse prendre en considération l'ensemble du biotope avec la quantité d'eau dont nous aurons besoin. Alors quantité qui augmente toujours un peu plus, même si, et ça il faut le reconnaître, il y a un travail très important qui est réalisé par les industriels, par les entreprises en général, pour diminuer la quantité dont ils ont besoin dans leur process. Si je prends un exemple très concret, nos voisins ici chez moi, comme en Elévire par exemple, dans leur process, il y a encore quelques années, utilisaient à peu près 1 million de mètres cubes d'eau par an. Imaginez-vous la quantité. Ils sont passés à 800 000 mètres cubes d'eau et ils vont encore continuer à diminuer puisqu'ils se rendent compte que dans leur process, eh bien, même s'il y a besoin d'eau, forcément, eh bien, on fait tout pour diminuer cette quantité d'eau puisque l'eau, eh bien, il faut la partager et le meilleur moyen de la partager, c'est de ne pas l'utiliser n'importe comment, voilà, tout simplement.
0: Alors justement, voilà. La gestion de cette eau, on va en parler d'ici quelques instants. Est-ce qu'on a, nous tous, une part à jouer dans cette économie, en fait, de cette ressource? On va en parler d'ici quelques minutes pour la suite de Bienvenue chez vous. Paradoxal Système, c'est Laurent Voulzy qui arrive d'ici quelques instants pour la musique d'ici Cotentin.
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0: Musier. Bah, on est un peu au cœur du sujet. Paradoxal système.
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0: Je vous dis ça parce que nous parlons de l'eau, de la ressource en eau. Et là, on est dans une situation un peu paradoxale. Vous allez voir, ça illustre parfaitement mon propos. On nous dit qu'il faut faire très très attention à la consommation d'eau, mais on va vous dire aussi à longueur de journée, là, en ce moment, vu les conditions climatiques, qu'il faut boire énormément d'eau. Donc, vous voyez, c'est toujours ça, en fait, la notion de paradoxe. On parle de l'eau, de sa ressource qui baisse, on l'a vu avec Laurent Pien, hein, qui est notre invité ce matin, président de la commission locale de l'eau du bassin de la Vire. On est d'accord, Laurent Pien, on n'est pas à un paradoxe près. Quand on est dans ce sujet, essayez de faire au mieux. Mais parfois, en étant
3: bien
0: un peu contre-productif.
3: Bien sûr. Après, tous les pans aussi, à quelle échelle on réfléchit et à quelle échelle on réagit et on agit. Parce qu'on dit toujours qu'il faut penser global et agir local. Et c'est vrai que parfois, l'enfer est pavé de bonnes intentions et très sincèrement, on met en place des actions. Et puis, des fois, avec le recul, on se rend compte que, eh bien, non pas qu'il n'aurait pas fallu rien faire puisqu'on a un devoir d'action. Mais que parfois, c'est un petit peu compliqué dans les résultats. Alors ça, c'est vrai. Lorsque nous, en tant qu'élus, on prend des décisions, on essaie d'agir à l'échelle donc d'un territoire. Là, par exemple, on va parler du bassin de la Vire. Par exemple, c'est 120 km de cours d'eau, c'est environ une centaine de communes impactées. On peut mettre en place des actions à ces échelles-là pour comment aider l'eau à s'infiltrer, donc artificialiser le moins possible. C'est tout l'objet d'ailleurs du zéro artificialisation nette. C'est conserver les haies. La haie a un rôle de biodiversité, mais également un rôle économique, un rôle patrimonial et aussi un rôle de rétention de l'eau, donc qui est très important et qu'il faut souligner. Mmh. Donc il y a beaucoup d'actions que l'on peut mettre en place pour garder l'eau dont nous avons tellement besoin. Mais il y a aussi toutes les actions que chacune et chacun d'entre nous, en tant que citoyennes, nous pouvons faire.
0: Alors vous voyez, alors ça, on va y venir évidemment, mais vous voyez les haies, je trouve que tout ça est très très parlant. Nos anciens, on va le dire comme ça, quitte à passer pour un rétrograde, en avaient mis partout, il y avait les talus, et puis subitement on est parti du principe qu'il fallait les enlever, pour de bonnes raisons, semble-t-il. Et là on est en train de nous inciter à en replanter. Vous voyez ce que je veux dire? Il y a quand même des choses qui sont compliquées.
3: Bien sûr.
0: Comment réussit-on à composer avec ce type de choses? Et surtout, là, quelles sont les autres actions que vous défendez, vous, et qui vous sembleraient pertinentes pour justement limiter la baisse en ressources en eau?
3: Alors, d'abord, il faut que nous incitions chacune et chacun à moins consommer, à être très prudent dans ses consommations. Alors, actuellement, pas forcément en termes de consommation, puisqu'il faut boire.
0: Oui,
3: c'est très important. Puisque si on ne boit pas assez, on peut créer d'autres problèmes ailleurs. Donc il faut, mais par contre, peut-être que l'on peut prendre un peu moins de douche ou de bain comme on le faisait peut-être il y a quelques années, surtout beaucoup moins de bain. Il y a une multitude. On retient l'eau qu'on utilise par exemple lorsqu'on se nettoie, qui va servir pour le jardin. Dans le cycle de l'eau, cette eau-là peut être très très bonne pour arroser les jardinières. Enfin, il y a un nombre d'actions qui tombent plus sur le bon sens en fait. De chacune de chacun, je serais tenté de dire, comme vous l'avez dit, le bon sens paysan, même s'ils n'avaient pas forcément raison toujours à l'époque, hein, on le voit maintenant. Mais voilà, il y a un ensemble d'actions qui sont et de préconisations qui permettent de mieux retenir l'eau. Lorsque nous avons établi notre schéma d'aménagement et de gestion des eaux de la Vire, nous avons comme ça toute une palette d'actions dont il nous faut trouver des porteurs pour pouvoir intervenir à la fois, ça c'est très important, sur la quantité d'eau, ce que nous faisons maintenant de plus en plus, alors que ces 10 dernières années, nous avons essentiellement travaillé sur la qualité de l'eau, oui. Ce qui est aussi très important.
0: Voilà, un autre aspect intéressant également, qu'on a déjà évoqué sur cette antenne, nous y reviendrons bien entendu. On continue de parler de l'eau ce matin, de la ressource, mais buvez quand même aujourd'hui. Non, ne voyez pas, ne lisez pas notre message à l'envers. Hein. On vous incite à boire énormément d'eau, parce qu'aujourd'hui, en effet, il va faire vraiment très très chaud. Pensez à vous protéger également. 9h33, d'autres infos pour vous.
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0: Avant de poursuivre cette discussion avec Laurent Pien, d'ailleurs, vous pouvez intervenir aussi si vous le souhaitez au 02 33 23 13 23. Vendredi et samedi prochain à la Glacerie près de Cherbourg, ne manquez pas le mystère de la verrerie royale. Vous allez pouvoir embarquer pour un voyage hors du temps, au cœur du XVIIe siècle, entre la cour de Louis XIV, les verreries royales donc, et les mystères de Venise, de la manufacture royale des glaces aux intrigues de Venise, une aventure qui vous fera vivre un véritable roman vivant, plein de suspense, de passion et d'histoire de France. C'est les 29 et 30 mai à la Glacerie, une fresque historique, déambulatoire, son et lumière sur le site de la manufacture, donc au village de la Verrerie, pour ceux qui connaissent. Toujours à l'occasion de Pierre en Lumière, puisque c'est dans ce cadre que s'inscrit cette manifestation, vous avez le parc-musée du Granit à Saint-Michel-de-Montjoie qui propose des jeux d'enquête à ses visiteurs, vendredi soir, de 20h à 23h. C'est dans le parc-musée illuminé, vous allez partir pour une chasse aux objets, vous devrez résoudre des énigmes, alors tout ça est entièrement gratuit. N'oubliez pas de vous munir d'une lampe torche, ce sera mieux, ou d'une frontale si vous voulez avoir les mains libres. 9h34, d'autres infos dans moins d'une heure maintenant.
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0: Un groupe qu'on adore parce que au moins leur nom est facile à prononcer, c'est Toto, Hold the Line, les Californiens, tout de suite. Bonne matinée.

0: All the Line et Toto à l'instant, il est 9h38. Nous sommes en pleine canicule. Je vous le rappelle, vigilance orange pour canicule. On boit tous énormément d'eau. Il faut boire énormément d'eau, évidemment. On pense aux douches aussi. Eh ben, commencez à réfléchir un peu au moment opportun où vous allez la prendre ou pas. Ne vous dites pas forcément, j'ai un peu chaud, je passe sous l'eau. Parce que nous parlons des ressources ou de la ressource en eau ce matin en compagnie de Laurent Pien, président de la commission locale de l'eau du bassin de la Vire. On est d'accord. On a dressé ce bilan. C'est factuel. La ressource baisse. On vous l'a dit. Et donc, il faut veiller, on l'expliquait avec Laurent Pien il y a quelques instants, à limiter au moins sa consommation en eau, à préférer un arrosage si besoin, par exemple, en ce moment, à des moments opportuns, le faites pas à midi, par exemple, ça n'a aucun sens, l'eau va s'évaporer d'un coup. Donc ça, c'est la vision locale, en fait, que nous avons, que nous traversons en ce moment, cet épisode caniculaire exceptionnel. Mais vous vouliez qu'on parle aussi, Laurent Pien, du monde, parce que plus largement, l'eau va devenir, ou peut-être même, est déjà un problème dans le monde entier.
1: Alors, je me permets de, pour faire la transition entre le local et le global, dire que lorsqu'on parle de restrictions, lorsqu'on parle de sobriété, pour prendre le terme d'une personne très connue, nous devrions parler de sobriété heureuse, parce que moins consommer, ça ne veut pas forcément dire renier sur sa qualité de vie. Ça veut dire simplement faire attention aux choses et être conscient que nous vivons dans un système qui n'est pas fermé et on doit faire attention aux autres. Oui. Concernant
0: Je me permets de vous couper 20 secondes par rapport à ça, parce que ça me semble capital. J'ai l'impression qu'il y a encore, qu'on est encore, allez, je me mets dedans, hein, parfois, pas complètement conscient de la chance que nous avons quand on tourne le robinet d'eau.
1: Bien sûr. Et si on savait tout ce qui se passe dans le petit cycle ou dans le grand cycle de l'eau en termes d'organisation, on se dit effectivement qu'on a une chance formidable chez nous. Mais comme on appuie sur le bouton pour l'électricité, c'est de même. Hein, donc c'est quand même des avantages très importants. Donc faisons attention et ça ne remet pas en cause la façon dont moi je vais vivre. À une échelle beaucoup plus importante, c'est vrai que lorsqu'on regarde la géopolitique du monde, on se rend compte à quel point le monde évolue, notamment avec la ressource en eau. Il ne vous aura pas échappé que depuis la nuit des temps, toutes les grandes villes, toutes les grandes métropoles se sont construites autour de l'eau, d'un point d'eau, puisqu'il fallait pouvoir avoir accès à l'eau, déjà pour la consommation, mais également dans la vie de tous les jours. Et on voit actuellement que dans certains grands conflits dans le monde, c'est vrai entre la Palestine, c'est vrai entre l'Israël. On oublie complètement des fois que c'est aussi des problèmes d'accès à l'eau. Quand on regarde un peu ce qu'il se passe en Égypte et au Soudan, c'est encore des problèmes d'eau. L'Égypte comment a un regard sur le Soudan, puisque imaginez-vous ce que pourrait donner une coupure de l'eau, puisque le Nil prend sa source au Soudan. Voilà, ce sont des phénomènes de géopolitique très importants. Et ces jours-ci, en parlant d'actualité, on parle bien sûr du détroit d'Hormuz, dont on ne comprend plus grand-chose d'ailleurs actuellement, tellement tout ça est bien compliqué. Il y a des attaques iraniennes sur comment les pays du Golfe aux alentours, et là où il y a une crainte absolue, c'est pas tant sur les attaques qu'il peut y avoir sur les zones gazières ou de pétrole ou de production d'électricité, mais c'est bien là où il y a la production d'eau, puisque des pays de tous ces pays il fait extrêmement chaud, des très pays arides. Si vous à un moment donné comment empêcher ces usines de désalisation de fonctionner pendant ne serait-ce que quelques jours, vous mettez un pays à genoux. Donc voilà, tout ça, ça rappelle combien des fois on l'oublie, vous le disiez très justement, on tourne le robinet, l'eau arrive, combien ce n'est pas forcément évident partout dans le monde, et ces phénomènes dus à l'eau sont des phénomènes très importants. À contrario, lorsque vous allez dans les périodes de mousson, par exemple, dans certains pays un peu plus dans le nord, notamment du côté du Bangladesh ou autre, imaginez ce que peuvent donner les quantités d'eau phénoménales dont en fin de compte ils ne profitent même pas parce qu'on oublie que l'eau et que la quantité d'eau reste la même depuis des millions d'années sur la Terre mais que par contre elle est répartie différemment, l'accès est différent selon les endroits et selon la pression à laquelle on peut avoir sur l'eau.
0: Voilà, soyez donc totalement conscient de la chance que vous avez en tournant le robinet d'eau.
1: On est bien d'accord.
0: Voilà, qui plus est aujourd'hui encore. Allez, 9h43, on se retrouve d'ici quelques instants pour la suite et la fin de ce Bienvenue chez vous consacré à l'eau et sa ressource hein, et sa richesse. Dans l'immédiat, ces quelques messages et l'IO arrive avec Banana Split.
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0: Banana Split, c'était Lio à l'instant, 9h46.
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0: L'eau, on en a besoin, on en a envie en ce moment. D'ailleurs, je vous précise que même si vous n'avez pas soif, il faut boire régulièrement. Hein, et on y reviendra. On reviendra sur les quelques grandes recommandations du moment avec cette canicule qui nous touche. Nous sommes toujours en compagnie de Laurent Pien, président de la commission locale de l'eau du bassin de la Vire. Laurent Pien, revenons quelques secondes en fait sur cette grande étude qui a lieu en ce moment, qui va chercher à déterminer en fait l'eau dont la nature a besoin, ce qui va nous rester, nous, pour notre consommation du quotidien. À quel moment aurons-nous quelques ébauches de résultats et de chiffres qui parleront pour nous ?
2: Alors, là, nous sommes dans une période de recueil de données, de recherche approfondie, donc avec un bureau d'études. Donc, on commencera à voir les premiers résultats de cette étude à l'échelle du département de la Manche par avant un an et demi, je pense que... Alors, à l'échelle climatique, c'est relativement court. Mais ceci dit, voilà, on va pas avoir de données avant plusieurs mois, puisque c'est vraiment un travail en profondeur et que vous avez raison de le dire, qui a cette particularité de tenir compte de l'ensemble de l'écosystème dans lequel nous vivons.
0: Alors, précisons que cet écosystème est à terme donc sera perturbé, hein, parce que on peut le rappeler et le redire, la quantité d'eau va baisser. On prend l'exemple de la Vire, hein, vous pouvez affirmer aujourd'hui que son débit, là, à terme, baissera. C'est pour juste illustrer, expliquer et que ce soit bien clair dans l'esprit.
2: Exactement, la baisse est affirmée et confirmée. Ceci dit, je le rappelle aussi, il ne s'agit pas d'être alarmiste, il suffira simplement de s'adapter. Est-ce que je dois laver ma voiture aujourd'hui ? Est-ce que je dois prendre de l'eau pour la petite piscine pour les enfants à l'extérieur ? Est-ce que je dois ne pas reporter à quelques jours telle et telle action qui va me prendre de l'eau, est-ce que je dois pas réfléchir à changer mes variétés de plantes de façon à ce qu'elles soient moins gourmandes en eau. Donc ça, il s'agit simplement de s'adapter et on ne renie pas de ce que l'on est. Et puis n'oublions pas quand même que dans les années qui viennent, dans le département de la Manche, nous allons avoir un très gros projet industriel qui va s'implanter chez nous. Et globalement, je parle des élus, globalement, nous sommes tous très heureux de recevoir ces industriels qui vont venir investir dans le département de la Manche. Ça crée de l'emploi, de l'activité, ça crée de la richesse qui est répartie pour l'ensemble des actions qu'on met en place. Tout ça va très bien. Par contre, ceci dit, il faudra quand même que nous soyons vigilants, justement, dans tous les processus industriels, tous les process qui vont être mis en place, nous aurons besoin d'eau, et donc il faudra faire attention à partager l'eau, puisque l'eau, nous devons la partager avec les habitants, avec les industriels, mais également avec les agriculteurs dont on n'a pas parlé. Et l'agriculture, on parle de relocaliser les productions agricoles en France, qui est une très bonne chose, encore un paradoxe, mais à côté de ça, donnons aussi la possibilité aux agriculteurs de le faire, et pour ça, il leur faut de l'eau, et même si nous sommes encore le premier département de France en quantité de têtes de bétail, malheureusement, cela n'arrête pas de diminuer, et faisons aussi attention au monde agricole.
0: Voilà, l'eau est une richesse, ne l'oublions jamais. Merci beaucoup, Laurent Pien, d'avoir été notre invité ce matin, c'était riche d'enseignements tout cela. À très bientôt, belle journée à vous.
2: Merci, au revoir.
0: Au revoir.

0: Soleil bleu, Louisa, et bleu soleil. Je vous rappelle les grandes recommandations du jour avec cette vigilance orange canicule. Il faut évidemment éviter de sortir aux heures les plus chaudes, donc en particulier entre midi et 16h. Il faut, si vous le pouvez, maintenir votre logement frais, vous fermer les fenêtres, les volets en journée, comme dans le sud en fait, copiez-les. Vous allez voir que ça va vous aider et puis vous pourrez aérer à la tombée de la nuit quand les températures vont baisser un petit peu. Pensez à vous hydrater, on a parlé de l'eau il y a quelques instants, mais buvez de l'eau régulièrement et pensez même à boire quand vous n'avez pas soif, évidemment, éviter la consommation d'alcool et les efforts physiques, qui plus est, là aussi, aux heures les plus chaudes de la journée, entre midi et 16h. On se tient au courant, évidemment, hein, si vous avez des questions, n'hésitez pas à nous joindre, des témoignages, 02 33 23 13 23. Il fait beau, on continue de parler du sujet, on cherche même la fraîcheur dans les forêts ou les sous-bois avec nos chiens, alors c'est chouette, mais attention, attention aux tiques, cette fois. Autre sujet d'actualité, ces petites bêtes qui peuvent carrément devenir mortelles pour nos animaux. Alors, quels sont les bons réflexes à adopter pour limiter les risques chez nos chiens en particulier? On voit cela avec notre véto, Pierre Fabin.
1: Eh oui, les tiques, c'est le grand fléau des balades. On a souvent tendance à banaliser la tique en se disant « c'est juste une petite bête de plus à enlever ». Mais le danger n'est pas la piqûre en elle-même, ce sont les maladies qu'elle transmet. La plus grave et la plus fréquente chez le chien, c'est la pyroplasmose. La tique va injecter un minuscule parasite dans le sang du chien qui va littéralement détruire ses globules rouges. Sans traitement vétérinaire d'urgence, l'animal devient abattu, présente une forte fièvre, fait une jaunisse, ses urines deviennent foncées, couleur mare de café, et il peut en mourir en quelques jours. C'est donc une urgence vitale qu'il faut absolument anticiper.
0: Et donc concrètement, Pierre, comment est-ce qu'on fait pour empêcher cette petite bête de s'accrocher à notre chien pendant la promenade?
1: La règle d'or, c'est la prévention médicale continue. Il faut utiliser des antiparasitaires prescrits et reconnus. Vous avez le choix entre les colliers, les pipettes qu'on applique sur la peau du cou ou les comprimés. Mais attention au grand piège, méfiez-vous des répulsifs naturels vendus en supermarché à base d'huiles essentielles ou d'extraits de plantes. Ils peuvent sentir très bon et rassurer le propriétaire, mais face à une zone infestée de tiques, leur efficacité est bien trop faible pour protéger votre chien d'une maladie mortelle. Demandez impérativement conseil à votre vétérinaire pour avoir un traitement adapté au poil, au mode de vie de votre animal et à la région où vous vivez.
0: Et puis dernière question essentielle me semble-t-il, qu'est-ce qu'on doit faire si on trouve quand même une tique plantée dans la peau de notre chien, Pierre?
1: Alors si vous trouvez une tique sur votre chien, n'utilisez jamais d'éther ou d'alcool pour l'endormir et ne tirez surtout pas dessus avec une pince à épiler. Elle va régurgiter tout le contenu de son estomac et donc les microbes directement dans le sang de votre chien. Le seul outil autorisé, c'est le petit tire-tique, ce petit pied de biche en plastique. On le glisse sous la tique, on tourne doucement comme si on dévissait et elle se décroche toute seule avec sa tête sans aucun danger.
0: Les conseils de Pierre Fabin chaque jour un petit peu après 10h, moi 10, je vous retrouve demain après les infos de 9h. Demain, autre sujet, on parlera de vos impôts. Voilà, si vous avez une question liée à vos impôts, ce sera le moment ou jamais, puisqu'il ne vous reste plus que quelques heures pour dire les choses très simplement, pour finir de remplir votre déclaration en ligne. Elton John arrive, Aurore également, pour la suite de Bienvenue chez vous. Toute l'actu, c'est dans 5 minutes.
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0: Can You Feel the Love Tonight? C'était Elton John à l'instant, la suite de Bienvenue chez vous, donc avec vous, Aurore.
1: Oui, bonjour Yannick. C'est vrai qu'on va pouvoir s'intéresser à, eh bien, forcément quelqu'un de très connu, Alexis de Tocqueville, ça vous dit quelque chose?
0: Ça me parle.
1: L'association Alexis de Tocqueville avec son président Pierre Antoire sera donc notre invité dans quelques instants.
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1: Belle matinée à vous. Nous sommes le mardi 26 mai, il est 10h. Les infos, Katia Letrou, bonjour.
3: Imaginez, le plan canicule est déclenché en plein mois de mai dans la Manche. C'est inédit. Des mesures sont donc prises, notamment plus de maraudes pour venir en aide aux SDF dans la rue. Nous sommes en vigilance orange jusqu'à demain soir minuit. Hier déjà, des records sont tombés, comme à Gouville-sur-Mer avec 35,9. Aujourd'hui, on attend 37 degrés à Coutances, 36 à Saint-Lô et 32 à Cherbourg. Ce matin, invité d'ici Cotentin matin, le cabinet du préfet de la Manche qui nous a rappelé les gestes de précaution comme rester au frais, se protéger avec un chapeau ou encore s'hydrater. Et hier, avec ces fortes chaleurs, un homme aussi a été victime d'une noyade en fin d'après-midi à Port-Bail-sur-Mer. Un homme de 77 ans qui a été pris d'un malaise dans l'eau. Les secours n'ont rien pu faire. L'homme habitait Saint-Lô et avait une résidence secondaire sur Gouville, sur Port-Bail, pardon, sur mer. Toutes les infos sont à retrouver sur ici.fr. Il y a eu 7 noyades en France hier. Alors que les commémorations approchent gros plan ce matin sur un pan de l'histoire parfois méconnu, les baraques de la reconstruction. Un livre sur le sujet va bientôt sortir et les baraques préfabriquées qui ont été montées en urgence après la guerre par la France et ses alliés pour loger les sinistrés intéressent un collectif. Sauver Barbara et ses copines, c'est son nom, du nom d'une baraque qui s'appelait Barbara et qui tente, ce collectif aujourd'hui, de les préservée. Coutances avait été détruite à 65%. Il y a eu jusqu'à 445 de ces logements dans la périphérie de la ville. L'affiche officielle, justement, du 90e anniversaire du débarquement dévoilée sur les réseaux sociaux, qui rend hommage aux soldats de la 82e Airborne, parachutés dans la nuit du 5 au 6 juin sur le territoire de la baie du Cotentin. On y voit une photographie qui met en scène des parachutes lors des commémorations de la fière, et aussi une autre prise à l'aube du 7 juin 44 sur l'aérodrome de Portree en Angleterre. Affiche collector numérotée, grand poster aussi disponible dans les bureaux d'information de Sainte-Mère-Église et de 40 ans les Marais. En handball, la JSC aura un préparateur mental la saison prochaine avec l'arrivée du nouvel entraîneur Franck Maurice. Pour le staff, c'est bien dans la tête des joueurs que ça pêche. Et le fait que l'aventure se soit terminée dimanche en quart de finale, retour des play-offs face à Pobillère, n'est pas pour rien. On y est revenu hier dans le Club Manche. L'émission est à réécouter, si vous le voulez, sur ici.fr. Et puis, un nouveau paquebot. Si je vous dis qu'il y en a quand même eu 4 paquebots en 4 jours de suite. Aujourd'hui, c'est le MSC Virtuosa qui est là à Cherbourg en Cotentin jusqu'à 19h. 6200 passagers à bord sont majoritairement britanniques.
1: Et là, ils se disent tous...
3: What else?
1: Déjà, je ne suis pas sûre qu'il soit là, lui. Hein.
3: Non,
1: mais
3: dommage.
1: Ils se disent tous, mais c'est génial ici.
3: Ah non, mais il fait un temps magnifique. Mais oui, c'est ça. Mais c'est vrai qu'on est quand même en vigilance, comme vous le disiez, orange. Hein.
1: Oui, il faut faire attention.
3: Pour ce phénomène de canicule, jaune pour le phénomène d'orage. Attention donc aux fortes températures, hein, restez hydratés, comme le disait Katia à l'instant. Il va faire donc très chaud, prenez soin de vous. Le soleil est déjà bien présent et cet après-midi, le temps va se dégrader sur la moitié sud du département avec des nuages qui pourraient apporter quelques averses et un coup de n'est pas exclu. Le vent, il est faible dans l'ensemble. Température maximale, c'est assez incroyable, c'est vrai. Et on a rarement l'habitude, vous devez annoncer en tout cas, des températures comme celle-là. Il fait 27 à 30 degrés sur le nord du département en ce moment. Donc, des températures qui vont grimper au fil des heures. On note jusqu'à 26 degrés à Cherbourg ce matin, 23 à Kinéville et à Brie, 26 degrés aussi. Où aura lieu la 10e édition de la Briseuse. C'est samedi avec des trails et des marches aussi. Il y en aura pour tous les goûts et c'est avec votre radio ici Cotentin. On note 27 aussi à Barfleur, 28 à Sortainville et Saint-Germain-sur-Aix. Alors on parle de l'indice de protection quand même.
1: Combien?
3: Soleil Info nous indique 7 en indice UV.
1: Aïe.
3: Donc limiter les expositions entre 12h et 16h en plein soleil. Privilégier les activités à l'ombre. Les enfants donc sont forcément plus vulnérables que les adultes face au soleil et donc faut penser à la crème solaire, indice de protection minimum 50.
1: le parasol, le chapeau après l'école, les lunettes de soleil, évidemment, des vêtements couvrants. Donc, un bon indice, c'est vrai, de protection est important pour les petits, et puis éviter d'exposer forcément les tout petits. Et puis, la crème solaire, c'est toutes les 2 heures, il faut le savoir également. Les manœuvres du pont tournant à Cherbourg, si un bateau se présente, entre ou sort du port, ce sera tout à l'heure, ce soir à 17h36. Et si vous êtes actuellement à Avranches, Coutances, Cherbourg, Granville, vous êtes au volant de votre voiture, vous rencontrez des difficultés, ayez le bon réflexe, vous nous appelez 02 33 23 13 23. Merci Katia.
4: Merci Aurore.
1: À tout à l'heure, non?
4: Non, à demain.
1: À demain, parce que vous allez
4: vous
1: faire la sieste pas au soleil.
4: Non, je la fais pas au soleil.
1: C'est bien. Allez, bonne journée à vous. Et puis les infos reviennent évidemment à 11h tout à l'heure.
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1: Et voici Félix Gray et la Gitane.

0: Ici Cotentin avec Félix Gray chez La Gitane.
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0: Bonjour, bonjour, soyez les bienvenus. Ici Cotentin Solidaire, la suite qui mettra en avant ce matin l'association Alexis Tocqueville. Alexis Tocqueville, écrivain, philosophe, homme politique, il aimait séjourner au château, il rédigeait beaucoup de ses œuvres d'ailleurs. Il est d'ailleurs inhumé à l'ombre du clocher de l'église. Et Pierre Antoire, le président de l'association Alexis Tocqueville, sera présent donc pour nous parler des projets de l'association et puis aussi du soutien dont ils ont besoin. On y revient dans quelques minutes. Et puis votre rendez-vous entre terre et mer mettra en avant l'histoire de la chèvre des fossés qui a failli disparaître. Guillaume de Lestrange, président de la Fédération des races de Normandie, nous en dira quelques mots au micro d'Anne Boétie.
3: Cette race a failli vraiment disparaître parce que le troupeau féral a disparu. Mais grâce en particulier à la famille Paysan et ses chèvres, et puis à quelques chèvres qu'on a retrouvées dans des fermes, eh bien la race a pu être sauvée.
0: Alors comment ils ont sauvé cette race? La suite de l'histoire, tout à l'heure, à 10h35. La musique est là avec un jeune homme que vous avez découvert, c'est Charles Doré, famille ou pas famille, et que je vous propose d'écouter maintenant avec sa nouvelle chanson. Belle matinée, il est 10h35.

0: Ici Cotentin avec Charles Doré, famille ou pas famille.
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0: Et c'est Cotentin solidaire qui met en avant aujourd'hui l'association Alexis de Tocqueville. Alexis Tocqueville qui est écrivain, philosophe, homme politique. Hein, comme je vous le disais, il aimait séjourner au château où il rédigeait beaucoup de ses œuvres. Il est inhumé à l'ombre du clocher de l'église. On s'intéresse à cette association qui existe depuis une bonne dizaine d'années maintenant avec son président de l'association Alexis Tocqueville qui est là, Pierre Antoire. Bonjour Pierre.
2: Bonjour.
0: Et bienvenue, ravi de vous accueillir avec donc cette association qui est née de quelle manière ?
2: Alors c'est une association qui a maintenant 17 ans.
0: Mais quand même.
2: L'année prochaine, nous atteindrons la majorité.
0: C'est bien.
2: L'association a été créée en 2009 sous l'impulsion de deux personnes, Denis Onfroy et Jean-Guillaume de Tocqueville. Jean-Guillaume de Tocqueville qui est un descendant direct du frère d'Alexis. Mm-hmm. Et cette association a été créée dans le but d'aider la commune de Tocqueville, la petite commune de Tocqueville, à restaurer son église.
0: Alors l'église, forcément, qui a eu beaucoup de travaux hein, depuis l'existence de l'association. Vous avez fait quoi dans l'église déjà ?
2: Alors depuis donc ces 17 ans, on a fait énormément de travaux, à commencer par la couverture de la nef des chapelles, la couverture du clocher. On a refait l'éclairage intérieur, on a traiter les problèmes contre l'humidité en refaisant particulièrement complètement le sol de l'église. Tout ça pour un montant de près de 500 000 euros.
0: Quand même. Hein. Et donc vous avez besoin d'aide, vous avez besoin de soutien, le patrimoine a besoin de vous aussi. Et là, l'objectif 2026, ce sont les portails de l'église ?
2: Voilà, nous avons encore quelques travaux à faire, en particulier pour restaurer, remplacer, on ne sait pas encore exactement si on restaure ou si on remplace, les deux portails de l'église ainsi que les fenêtres de la sacristie qui ont des vitraux qui nécessitent d'être restaurés.
0: Ah, les vitraux, qu'est-ce que c'est joli quand on arrive dans une église. Hein, c'est important de restaurer nos églises. Hein, dans une église comme celle de Tocqueville, des vitraux magnifiques.
2: Oui, il y a 16 vitraux dans l'église de Tocqueville qui sont très jolis et en particulier ce week-end dans le cadre de Pierre en Lumière, ils seront mis en éclairage à la nuit tombée, malheureusement. Enfin, malheureusement ou heureusement, la nuit tombe très tard. Donc,
0: il faudra
2: veiller pour voir les vitraux illuminés.
0: Mais si vous désirez faire un don avant de venir et de présenter la manifestation, vous pouvez faire un don en remplissant finalement un formulaire, c'est simple.
2: Oui, il faut aller sur notre site tocqueville-association.com. Vous trouvez formulaire pour nous adresser un don ou pour adhérer à l'association.
0: Voilà. Et puis alors chaque année, l'association organise des manifestations, dont une foire aux livres le 14 juillet, une randonnée des découvertes dans les pas d'Alexis de Tocqueville. Et puis, dans le cadre de Pierre en Lumière, vous venez de le dire, l'association donc organise une expo de broderie aussi dans l'église.
2: Oui, cette année, sous l'impulsion de notre trésorière Martine, qui anime un atelier de broderie à Tocqueville, elle a décidé, et nous avons accepté, de faire une exposition dans l'église. C'est le samedi 30 et dimanche 31, de 14h à 18h.
0: Donc n'hésitez pas, allez voir un petit peu toutes ces broderies. Il faut du temps, il faut de la patience surtout.
2: Ah, moi, je n'y connais rien, mais c'est un travail qui demande énormément de patience.
0: Exactement. Et puis, il y a donc une foire aux livres aussi en juillet.
2: Alors, la foire aux livres, ça fait maintenant 17 ans qu'elle existe. Elle se situe autour du 14 juillet. Le 14 juillet, systématiquement, et comme cette année, le 14 juillet est un mardi, nous avons décidé de la prolonger le samedi, dimanche, lundi et mardi.
0: Et elle aura
2: lieu ? Sur 4 jours. Ça a lieu dans la salle polyvalente de Tocqueville.
0: Bon. Et là aussi, les fonds serviront à l'association.
2: Alors, les fonds récoltés servent à l'association et vont directement aider la mairie à financer les travaux, puisque finalement les travaux sont pilotés par la mairie, par la municipalité.
0: Voilà, merci beaucoup. Hein. Je rappelle que vous êtes Pierre-Antoire, le président de l'association Alexis de Tocqueville. Merci d'être venu dans nos studios aujourd'hui.
2: Merci à vous.
0: Belle journée sous le soleil.
2: Ah oui, sous la haute température.
0: Exactement, merci beaucoup. Voici Eurythmics pour vous accompagner, même s'il fait très chaud, restez à l'ombre, bien hydraté, avec de l'amour aussi dans votre poste de radio, avec Miracle of Love. Ça fait des miracles parfois l'amour.

0: Ici Cotentin avec Eurythmics et Miracle of Love. Le miracle de la cuisson de la dinde, ça c'est quelque chose aussi, parce que bah, quand c'est trop sec, c'est pas bon. Et Yannick Leflo va nous donner quelques astuces pour bien cuire la dinde, justement, dans quelques instants, restez à l'écoute. Et puis, il était une fois nous deux, Jo Dassin arrive juste après ça.
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0: ici Cotentin avec Il était une fois nous deux, c'était Jonathan.
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0: Allez, c'est l'heure de cuisiner maintenant, comme chaque jour à cette heure-ci, on enfile le tablier avec Yannick Leflo. Apparemment, la dinde, c'est sec quand c'est trop cuit, et ça on le sait, c'est vrai. Donc la solution, c'est bien la cuire. Mais le conseil cuisine du jour, c'est la cuisson, évidemment avec lui. Et prenez des notes parce que je pense que ça va être technique.
3: Je manquais d'idées pour ma cuisine du jour, et en fouillant dans le rayon viande, je passe devant une belle cuisse de dinde. Alors, la cuisse de dinde, c'est assez avantageux parce que déjà c'est pas très cher, c'est consistant, mais parfois c'est un petit peu sec. C'est le risque avec la dinde. Et je me suis souvenu d'un conseil d'un chef qui me disait « le truc c'est doucement et longtemps ». C'est ce que j'ai fait avec ma cuisse de dinde. Je l'ai donc huilée avec de l'huile partout à la main. Il faut quasiment la masser comme un kiné pour faire pénétrer le gras. Ensuite, je l'ai saupoudré d'un mélange d'épices qu'on appelle du saté, mais à vous de choisir le vôtre. Ça marche avec du curry, du zaatar, du ras el hanout. Vous prenez ce que vous avez, ce que vous aimez. En revanche, il faut vraiment qu'il y en ait sur toute la chair. Et vous allez assaisonner sel, poivre, et là, on y va tranquille. On met la cuisse de dinde dans un plat qui va au four, 120 degrés, pendant 3 heures. Vous avez bien entendu, 3 heures, 3 heures et demie, ça va supporter. Vous pouvez arroser d'un petit peu de jus de cuisson à mi-parcours, mais vous allez remarquer, avec cette technique et cette viande aussi un petit peu, vous allez avoir assez peu de jus qui sort de la viande. C'est pour ça d'ailleurs qu'elle ne s'assèche pas. Au terme de ces 3 heures, ces 3 bonnes heures, vous n'avez plus qu'à sortir la cuisse, vous l'épluchez, vous gardez bien le plat parce que vous allez voir que la viande va partir toute seule, ça s'effeuille littéralement. Vous remettez la viande, la chair au four, le temps de servir le reste, avec une belle purée de pommes de terre par exemple, c'est délicieux. Voilà, essayez ça, la cuisse de dinde massée, on va l'appeler comme ça. Voilà, il n'y a plus qu'à.
0: Quand je vous disais que ça allait être technique, s'il faut en plus masser comme un kiné les cuisses de dinde, c'est quelque chose de technique quand même. Merci quand même pour ce conseil, Yannick Leflo. Ça nous fait forcément sourire un petit peu. La suite du programme avec quelques idées de sortie dans quelques instants, avec des travaux aussi routiers. Faudra faire attention sur les routes de notre département. Et puis, on va découvrir aussi la belle histoire de la chèvre des fossés dans notre rendez-vous entre terre et mer avec Guillaume de Lestrange, président de la Fédération des races de Normandie. Au micro d'Anne Bouessi dans quelques instants. Allez, c'est dit, tout est dit quasiment. Voici la nouvelle chanson de Calogero. Belle journée.

0: Ici Cotentin avec Calogero, c'est dit.
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0: Et pour commencer, un point sur vos conditions de circulation. Des travaux routiers vont débuter aujourd'hui entre Villedieu-les-Poêles, Rouffigny, Sainte-Cécile et la zone artisanale de la Colombe. C'est un nouveau rond-point giratoire qui est en cours de réalisation, ce qui va forcément perturber la circulation, et là, pendant 2 mois. Il s'agit donc du croisement entre la départementale 999 et la rue des Artisans, pile à la frontière avec Sainte-Cécile. C'est un carrefour très passant, très fréquenté, qui sera donc bientôt complètement sécurisé à la sortie de la 84. Les travaux sont prévus au moins jusqu'au 31 juillet. Et puis, ce vendredi, vous êtes invité à une balade nocturne théâtralisée dans les rues de Saint-Sauveur-le-Vicomte qui seront donc illuminées pour l'occasion. Au fil de vos pas et au fil des rues, vous voyagerez dans le temps pour découvrir l'histoire des femmes. Le rendez-vous est donné ce vendredi 21h, haute cour du château de Saint-Sauveur-le-Vicomte. Un endroit donc magnifique à découvrir si vous êtes de passage dans la région. Et en plus, l'événement est complètement gratuit. La suite du programme, donc, entre terre et mer, avec la découverte, comme je vous le disais, de la chèvre des fossés avec Guillaume de Lestrange, président de la Fédération des races de Normandie, au micro d'Anne Boessy. Et puis la musique revient avec un roman d'amitié, Souvenir hein, de votre jeunesse, avec Elsa et Glenn Medeiros.
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0: Une idylle dans notre esprit à l'époque avec cette chanson, hein, Elsa et Glenn Medeiros, un roman d'amitié. Et c'était une belle amitié apparemment, pas d'histoire d'amour entre eux, selon les potins de Star. Dans quelques instants, Pink All Out of Fight, mais tout de suite, votre rendez-vous entre terre et mer.
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0: Rendez-vous qui met en avant autant la mer que l'agriculture. Et aujourd'hui, eh bien, on va découvrir la belle histoire de la chèvre des fossés, notre unique chèvre normande qui a failli disparaître, mais elle a été sauvée. On va découvrir comment, grâce à Guillaume de Lestrange, président de la Fédération des races de Normandie, au micro d'Anne Boétie.
3: Aujourd'hui, nouveau focus sur nos races patrimoniales normandes. Elles ont failli totalement disparaître faute d'élevage. Elles ont été miraculeusement préservées dans la Hague. Elles, ce sont les chèvres des fossés, l'unique race de chèvre normande. Alors, à quoi ressemble cette chèvre et comment continuer de la préserver? Guillaume de Lestrange, président de la Fédération des races de Normandie, nous répond.
4: Anne, la chèvre des fossés, c'est une sublime chèvre de race locale. Il y en a 10 en France, mais nous, en Normandie, on a celle-ci qui est très particulière parce qu'elle a des longs poils, elle a un très beau cornage, les boucs ont un cornage extraordinaire, vraiment, c'est un spectacle et un ravissement à la fois. Et puis, les petits sont vraiment adorables. Alors, maintenant que je vous ai dit ça, quand même une histoire incroyable. C'est-à-dire qu'il y avait un troupeau qui était devenu sauvage parce que les agriculteurs avaient plus ou moins abandonné leurs bêtes et qui s'est ce qu'on appelle un troupeau féral qui s'est développé à Jobourg, dans la Hague, dans les Landes. Et puis, il y avait une famille, pas loin, la famille paysan, qui élevait traditionnellement des chèvres des fossés depuis tout le temps. Et cette race a failli vraiment disparaître parce que le troupeau féral a disparu. Mais grâce en particulier à la famille paysan et ses chèvres, et puis à quelques chèvres qu'on a retrouvées dans des fermes, eh bien la race a pu être sauvée. C'est nos amis bretons, puisqu'on partage cette race avec la Bretagne, qui s'est aussi engagée dans sa préservation à l'écomusée du Pays de Rennes. Et aujourd'hui, on est passé de quasiment zéro à 2000 chèvres répertorié, enregistré, en 20 ans, hein, c'est une dynamique importante. Et pourquoi? Parce qu'on s'est rendu compte que cette chèvre avait des qualités laitières formidables. Elle fait moins de lait que les chèvres dites standards ou industrielles, l'Alpine ou la Sennen, mais en revanche, elle fait un lait fromager extraordinaire, très crémeux, avec pas mal de matière grasse. Et donc, il y a un certain nombre d'éleveurs qui se sont installés pour à la fois préserver la chèvre, mais faire ce fromage. Je pense dans la Manche, à Anthony Crépin, à Magneville, qu'on peut retrouver sur les marchés de Cherbourg et de Bricbec, qui fait un délicieux fromage. Certains même grands restaurants parisiens viennent le voir pour acheter ses fromages. Mais je pense également à d'autres façons de la valoriser, la chèvre des fossés. Et je pense aussi à Saint-Lô, à Mélanie Anguard, Aglaé Cosmétique, qui fait des savons au lait de chèvre des fossés. Ou je pense à Bastien Dez, dans la Hague, qui reprend la tradition de l'élevage des chèvres des fossés, des chèvres de la Hague, et qui développe un troupeau à la fois pour de l'écopâturage, c'est-à-dire vendre des chèvres des fossés aux collectivités qui ont des espaces naturels à entretenir. L'écopâturage, c'est important. Dans la Manche, par exemple, on peut en voir à Bricbec, sur les remparts, ou à Saint-Sauveur, ou dans les Landes, bien sûr, de Vauville, d'un côté, ou de la Hague, mais aussi du côté du Val-de-Serre. Pourquoi? Parce que cette chèvre, elle est très rustique, elle est adaptée à nos conditions climatiques plutôt pluvieuses, elle transforme et elle nettoie, elle entretient, elle ouvre le milieu, c'est-à-dire qu'elle permet, si vous voulez, d'entretenir les Landes. Et donc, en plus d'être une excellente laitière, elle est formidable pour entretenir les espaces naturels.
3: Eh bien, cette chèvre des fossés a de beaux jours devant elle. En tout cas, on croise les doigts, c'est plutôt bien parti. Merci beaucoup, Guillaume de Lestrange. Et si vous souhaitez d'autres informations sur vos races patrimoniales normandes, n'hésitez pas à aller consulter le site racesdenormandie.com.
0: Merci beaucoup, Anne. Dans quelques instants, vous qui aimez découvrir des endroits dans la région que vous connaissez peut-être même pas, eh bien, faites-nous confiance. Clémence Castel, notre grande sportive et gagnante de Koh-Lanta, vous propose chaque jour de découvrir ses coups de cœur. Les ruines romaines d'Uberville sont à l'honneur avec elle d'ici quelques minutes. Donc restez à l'écoute pour découvrir cet endroit magnifique.
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0: All Out of Fight. On va se promener maintenant, même s'il fait très chaud. Allez, on met dans le sac la bouteille d'eau, la crème solaire, on a chapeau, lunettes, c'est bon, on est pareil.
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0: Et on a de bonnes chaussures de marche aussi avec Clémence Castel, comme chaque jour on la découvre avec ses coups de cœur. Elle nous partage d'ailleurs ses coups de cœur puisqu'elle est dans la région depuis quelques temps maintenant. Clémence Castel, grande sportive et gagnante, double gagnante de Koh-Lanta, qui a découvert les ruines romaines d'Uberville.
2: Bonjour à tous, j'ai testé pour vous la découverte des ruines romaines d'Uberville. Aujourd'hui, je vous emmène faire un bond de 2000 ans en arrière, à une quinzaine de kilomètres de Valognes, au nord du Cotentin. Car sous ces paysages de bocage typiquement normands, se cache un trésor véritable, un trésor archéologique. Les vestiges de la cité gallo-romaine d'Alona, l'une des rares traces de la présence romaine encore visible en Normandie. Alona, c'était au 1er siècle après Jésus-Christ, l'une des principales villes de la Gaule romaine dans le nord du Cotentin. Une cité prospère avec ses thermes, ses temples, ses voies pavées. Incendiée à la fin du 4e siècle, elle a disparu progressivement sous les herbes et la terre normande. Mais les vestiges les plus impressionnants, les thermes balnéaires, ont survécu et sont classés aux monuments historiques depuis 1862. J'ai testé une randonnée au départ de la mairie d'Uberville, une boucle d'environ 6 km sur des chemins et petites routes peu fréquentées. Le tracé vous mène tranquillement vers les ruines des thermes qui émergent du sol dans un pré comme une apparition. Les murs d'une hauteur surprenante témoignent de l'ampleur de l'édifice d'origine. Une chapelle romane des 11e et 12e siècles s'appuie même sur les fondations antiques, une superposition de l'histoire parfaitement normande. La randonnée offre aussi de beaux points de vue sur le bocage depuis les hauteurs du parcours, avec ses pommiers et ses haies de chêne. Fermes et manoirs ponctuent le chemin, et au retour, si le cœur vous en dit, Valognes est à quelques kilomètres, avec ses magnifiques hôtels particuliers du XIIIe siècle et son musée du cidre. Mon conseil, apporter un guide pour identifier les points importants du circuit. Le balisage rouge est bien présent, mais les panneaux explicatifs sur les ruines elles-mêmes sont discrets. Pour une expérience encore plus riche, visitez d'abord le musée de Valognes avant de partir en randonnée. Vous aurez alors toutes les clés pour comprendre ce que vous voyez sur le terrain. Une sortie pour toute la famille qui mêle histoire, nature et marche. Très belle journée à tous et surtout n'oubliez pas, les plus beaux voyages commencent bien souvent tout près de chez vous.
0: Merci beaucoup Clémence Castel. Découvrez d'ailleurs d'autres endroits magnifiques chaque jour à cette heure-ci avec elle et demain à la même heure avec bien sûr un petit coup de cœur peut-être aussi pour vous. Voici Jean-Jacques Goldman, il suffira d'un signe.

0: d'ici Cotentin avec Jean-Jacques Goldman. Il suffira d'un signe.
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0: Et chaque jour, l'œil curieux de Muriel Jourdan s'arrête sur une tendance, un phénomène de société. Aujourd'hui, on s'intéresse à l'écoute en accéléré, Muriel.
2: Oui, alors on va faire un test. Écoutez, ça c'est un message vocal normal que je laisse à ma fille ado.
3: Hello, j'ai ramassé toutes les fringues qu'il y avait par terre. Je les ai nettoyées, donc t'as tout dans ton placard. Et le déjeuner est prêt dans le frigo. Allez, bisous et à ce soir ma chérie.
2: Et ça c'est le même message, mais écouté par ma fille ado.
3: Hello, j'ai ramassé toutes les fringues qu'il y avait par terre. Je les ai nettoyées, donc t'as tout dans ton placard. Et le déjeuner est prêt dans le frigo. Allez, bisous et à ce soir ma chérie.
2: La tendance très populaire chez les jeunes, tout écouté en accéléré. Podcast, messages et même vidéos. Apparemment, les maniaques du bouton x2 ou x 1,5 sont surtout des moins de 30 ans. Dites, c'est vrai que vous écoutez tout en accéléré ?
4: Pas tout.
5: Moi j'écoute tout en accéléré.
2: Toi t'écoutes tout en accéléré ?
5: Ah oui, ça va plus vite.
2: Mais genre en combien, fois combien ?
4: Fois 2.
5: Moi j'adore.
4: Il y a trop de blanc, trop de blabla, ça me saoule, donc je veux que ça aille plus vite.
2: Même les messages qu'on te laisse, les vocaux sur WhatsApp, tout ça, tu les écoutes en accéléré ?
4: Oui, si quelqu'un met du temps à réfléchir quand il parle, je veux que directement avoir les informations qu'il veut me dire.
6: Moi je trouve que le truc qu'on accélère le plus, c'est les messages. Le fait qu'on puisse écouter des messages vocaux et qu'on les accélère quand parce qu'on a surtout tendance à pas être très précis dans ce qu'on raconte et donc ça permet de zapper un peu les conneries qui sont dites.
2: Il y a eu une étude là-dessus de l'université de Haïfa publiée il y a 14 ans. Elle expliquait déjà que le cerveau humain pouvait s'habituer à ces lectures accélérées sur le long terme. Tout ça ne serait donc qu'une question d'habitude.
0: Incroyable. Bon, il est même demandé aussi à certaines chaînes et à des scénaristes de simplifier les dialogues de séries et de films pour qu'ils puissent être lus en accéléré aussi.
2: Eh oui, pour satisfaire un public d'impatients. Moins de suspense, moins de romantisme, plus le temps pour les petits détails donc, plus le temps pour le charme, le regard, le silence qui façonne le récit. Faut que ça aille vite, hein, quitte à ce qu'on ne retienne rien. Mais quand on écoute en x2, bah on fait quoi du temps gagné ? Eh ben on regarde deux fois plus de contenu. Bah oui, et ça c'est tout bénef pour les plateformes. Allez, faisons un test. Alors si je vous fais écouter ça, ce débit-là, c'est un podcast qu'il y a sur notre radio, donc sur ICI. Est-ce que vous trouvez ça lent ?
7: Et qu'on va du coup pouvoir mettre en place
2: Tu l'écouterais en accéléré ?
6: Je pourrais l'écouter comme ça, je pense que ça ce serait pas gênant, mais c'est vrai que
2: Je te le mets en x2, tu me dis si tu comprends.
3: J'ai vraiment l'impression d'avoir vieilli de 10 ans en quelques jours. J'ai des douleurs articulaires il y a un moment où j'arrivais pas
2: à... Oui, là tu piges.
6: Oui, c'est facile à comprendre.
8: Je pense que le x1,5 il est pas mal. là dans ce cas-là, le x1 marche bien aussi. Moi pour les podcasts ou les vidéos, souvent je l'accélère pas. Pour les vocaux, c'est utile. Juste le problème du x2, c'est que ça modifie la voix. Donc souvent c'est moins agréable à écouter, c'est plus robotique, mais en termes de compréhension, c'est pas un problème.
2: Bref, l'écoute en accéléré, c'est tendance, mais à force d'écouter en x2, le risque est de diviser par deux notre capacité à retenir les infos. Il y a une phrase de Woody Allen qui semble bien résumer tout ça. J'ai pris un cours de lecture rapide et j'ai pu lire Guerre et Paix en 20 minutes. De ce que j'ai compris, ça parle de la Russie.
0: Oh non. Bon, bah écoutez, il va falloir qu'on se mette un petit peu à la page aussi. C'est une tendance assez amusante. Merci beaucoup Muriel Jourdan, qu'on retrouve chaque jour avec forcément des tendances différentes, des phénomènes de société et des choses assez croustillantes, comme vous venez d'entendre à l'instant dans ce rendez-vous. Dans quelques instants, c'est tout aussi croustillant, vous allez le voir, avec notamment de la bonne musique. Il y aura Richard Marx avec White Ear Waiting, l'info locale dans la Manche à 11h, et puis évidemment, vous allez pouvoir vous amuser, d'où ce côté croustillant, avec Alex Arbé qui va me rejoindre, et un cadeau à gagner aujourd'hui. 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

0: avec Richard Marx et White Here Waiting. Il s'installe, Alex Harvey, oui, en studio pour une bonne paire de manches.
1: Bonjour, bonjour, bonjour tout le monde.
0: Ça va bien?
1: Mais ça va bien et vous en cette chaleur?
0: Ça va très très bien, merci. On va pouvoir s'amuser avec vous alors?
1: Oui, on va s'amuser ensemble. J'ai préparé plein de jeux différents aujourd'hui pour gagner plein de beaux cadeaux. On en parle juste après les infos.
0: Exactement. Soyez les bienvenus et jouez dès maintenant. Inscrivez-vous au 02 33 23 13 23.
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0: Excellente journée. Nous sommes le mardi 26 mai. Il est 11h. Les infos, Sarah Saltiel-Rago, bonjour.
3: Bonjour Aurore, bonjour à tous. Un homme de 77 ans s'est noyé hier à Port-Bail-sur-Mer. Il a été pris d'un malaise dans l'eau en fin d'après-midi. Les secours n'ont malheureusement rien pu faire. Le gouvernement, par ailleurs, avertit sur les comportements à risque en mer en cette belle météo et envisage de renforcer les sanctions en cas d'attitude dangereuse, prévient aujourd'hui la ministre de la Mer. Prudence donc si vous décidez de vous rafraîchir à la plage, car il va encore faire très chaud dans la Manche. Aujourd'hui, notre département avec sept autres de l'ouest de la France est toujours en vigilance orange canicule. La nuit dernière encore, on a relevé des températures autour des 20 degrés. Et en journée, nouveau record régional pour une fin mai à Gouville-sur-Mer où il a fait plus de 35 degrés selon Météo France. La préfecture prend donc des mesures, notamment pour les personnes sans abri en cette période. Les maraudes sont multipliées et chacun est invité à prendre des précautions. Les recommandations sont à retrouver sur ici.fr. Un char de la Seconde Guerre mondiale vandalisé dans l'Orne, dans la forêt d'Écouves. Il a été peint en rose avec les mots « Peace et Love » tagués dessus. La mairie d'Alençon a porté plainte ainsi que celle du Bouillon. La semaine dernière déjà, un char du mémorial Patton de Néou dans la Manche avait été recouvert de poudre d'extincteur. Rien n'indique que les deux faits soient liés. Mais c'est donc un nouvel incident sur un lieu de mémoire à moins de deux semaines des commémorations du débarquement en Normandie. La guerre et les traces qu'elle laisse encore aujourd'hui, un collectif se mobilise à Coutances pour sauver les baraques de la reconstruction, des habitats construits dans la hâte après la destruction par les bombardements de 65% de la ville. Un livre est en préparation avec une illustratrice pour raconter la vie de ces familles dans ces préfabriqués qui ont finalement duré toute une vie. Reportage en images sur ici.fr. Et puis comment analyser la défaite de la JS Cherbourg Handball en quart de finale des play-offs? Invité du club Manche hier soir, Stéphane Groux, vice-président du club en charge du sportif, a annoncé qu'un préparateur mental aller accompagner l'équipe la saison prochaine, car pour lui, c'est clairement ce qui a fait défaut au collectif Mauve dimanche face à Paubillère. Prudence, donc, nous sommes toujours en alerte orange pour la canicule.
0: Exactement, phénomène de canicule avec cette alerte évidemment, et jaune aussi pour ce phénomène d'orage. Attention donc aux fortes températures, restez donc hydratés. Il va faire très chaud, prenez soin de vous, le soleil est déjà bien présent. Et cet après-midi, le temps va se dégrader sur la moitié sud du département avec des nuages qui pourraient porter des averses et un petit coup de tonnerre. Le vent, il est faible dans l'ensemble. Température maximale, donc sur la moitié sud du département, 32 à 35 degrés, comprise entre 27 et 30 sur le nord du département. Température qui se situe bien au-dessus des valeurs de saison, évidemment. On note en ce moment qu'il fait 24 à Quinéville, Brie, 26 degrés. Là où aura lieu d'ailleurs la 10e édition de la Briseuse, c'est samedi avec des trails, des marches. Il y en aura vraiment pour tous les goûts. Et c'est avec votre radio locale ici, Cotentin. On note en ce moment 27 à Barfleur, 28 à Surtainville et Saint-Germain-sur-Ré. L'indice UV indiqué par Soleil Info, il est donc à 7, très élevé. Limitez les expositions entre 12h et 16h et en plein soleil. Privilégier les activités à l'ombre. Les enfants donc sont plus sensibles et vulnérables que les adultes face au soleil. Il faut penser donc à les protéger. La panoplie, hein. Crème solaire, chapeau, lunettes, t-shirt, grand parasol, la totale. L'indice de protection
3: 50, moi je mets que du 50 plus.
0: Voilà, 50 plus même pour les enfants. Évitez les petits, hein, parce que alors là le coup de soleil c'est terrible.
3: Ouais, c'est terrible.
0: Et puis la crème, c'est toutes les combien?
3: 2 heures minimum.
0: Voilà, c'est bien.
3: Vous
0: ça
3: un peu comme j'ai une peau de rousse, hein, moi, c'est donc la crème solaire, je suis calée.
0: J'ai une peau plutôt mate, mais je fais comme vous.
3: Voyez, c'est valable comme pour
0: quoi,
3: tout le monde.
0: Le soleil, non, il faut faire très attention avec le soleil, on ne le dira jamais assez. Voilà pour les précisions pour Soleil Info. Les manœuvres du pont tournant à Cherbourg, si un bateau se présente, entre ou sort du port, ce sera donc tout à l'heure à 17h36. Et vous êtes peut-être en ce moment en chemin, vous rentrez à la maison peut-être, eh bien, que vous soyez à Avranches, Granville, Coutances, Saint-Lô et Cherbourg, dites-nous comment ça circule pour vous en nous appelant 02 33 23 13 23. Merci beaucoup Sarah.
3: À tout à l'heure,
0: midi pour le journal.
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0: Vous manquez d'eau peut-être? En voici, en voilà. Rien que de l'eau de pluie, de l'eau de... Là-haut. Véronique Sanson. Allez, pour vous rafraîchir, justement, soyez les bienvenus. Et belle journée.

0: Ici Cotentin avec Véronique Sanson, rien que de l'eau.
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0: Et du soleil dans le poste de radio également pour réchauffer votre cœur uniquement, hein, parce que bon, après le coup de soleil, c'est pas très agréable.
3: On a déjà chaud, ouais.
0: Voilà, c'est ça. Donc Alex Arbet est à mes côtés pour vous faire jouer avec des défis à relever. 4 points maximum en minimum de temps. Il faut pour cela choisir un territoire. Ouais. Et ensuite, on gagne quoi?
3: Pour gagner ce matin, le coffret de 60 cartes de Valère Correa. Vous savez, celui qui nous donne de bonnes astuces pour faire des économies chaque jour sur votre radio ici Cotentin. Eh bien, il sort un livre avec un coffret de 60 cartes, avec un petit livre pour nous donner plein de petites astuces. Voilà, donc ça c'est le...
0: Vous l'avez en main. Pour optimiser en fait votre budget au quotidien, c'est vraiment pas mal. Si vous avez envie d'économiser sans bouleverser toutes vos habitudes, 60 cartes illustrées en fait qui sont pour vous guider avec des astuces simples, des actions rapides, explorer des thématiques. Alors il y a la consommation, l'énergie, l'alimentation, l'habitation, le transport, loisirs, vacances, on y pense forcément quand il fait beau comme ça. Donc grâce à ce livret, ça explique en fait, ça identifie les postes de vos dépenses et ça crée aussi une petite routine d'économie économique est plutôt pas mal.
3: Voilà.
0: Donc ça, c'est vraiment à gagner aujourd'hui. Ça devrait bien faire en sorte que vous soyez un peu plus riche.
3: Exactement, ouais. Faire de bonnes économies.
0: Et puis le cadeau pour la qualification de vendredi.
3: Et oui, vous pourrez peut-être remporter, si vous étiez au sort vendredi, juste avant 8h30. Vous allez pouvoir passer un petit séjour au Domaine des Lacs à Lériposse dans l'Eure pour une escapade nature au bord de l'eau. Le parc qui est bordé par deux étendues d'eau, le lac des Deux Amants et le lac du Ménil. 02 33 23 13 23 si vous voulez tenter de gagner ce séjour pour 4 personnes, même le temps d'un week-end de 3 jours et 2 nuits.
0: La qualification donc vendredi à 8h30, juste avant 8h30. Allez, on vous attend pour jouer. 02 33 23 13 23. Et puis la douceur de Bibi Lee pour l'arrive avec Me and Mrs. Jones.

0: Ici Cotentin avec Billy Paul et Me and Mrs. Jones.
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0: Une bonne paire de manches avec une bonne mante à l'eau avec plein de glaçons.
3: Ah ouais.
0: Et Linda à Donville-les-Bains, bonjour.
4: Bonjour.
3: Bonjour Linda.
0: On a tout prévu pour vous rafraîchir aussi Linda.
3: Oui.
4: Ah, il y a des glaces.
0: Alors, qu'est-ce qu'on a dans le congélateur, Alex?
3: Oui, on a des glaces. Et, bah, je pense que c'est la meilleure solution, les glaces, ce matin. Effectivement, pour bien se rafraîchir. Sinon, j'ai des jeux aussi pour vous, Linda. Ça. J'ai plein de mini-jeux. Ça vous dit?
4: Oui, mais je suis très joueuse.
3: Bon,
0: très bien. Des petits plongeons, piscine, tout ça. Vous avez votre maillot de bain ou pas?
4: Oui, j'ai toujours un maillot de bain.
0: Parce qu'à Donville-les-Bains, sans maillot de bain,
3: oui.
0: Dommage quand même, Linda. Donc c'est bien. Alors, petit maillot de bain, tout ce qui va bien pour passer un bon moment avec nous, et ça c'est chouette. Il faut donc cependant choisir un petit territoire pour commencer. Le Val-de-Serre, le Saint-Lois, la Hague, la Côte des Îles, le Pays Grand-Villers, le Coutançais ou alors Carentan. Où est-ce qu'on va?
4: Le Pays Grand-Villers.
3: Ah oh bah, je m'en doutais un petit peu, tiens, bizarrement. Bizarrement. Alors, aujourd'hui, à Granville, on joue à quoi? Eh ben, on joue à... On l'a pas eu hier, tiens. On joue au Quiz Express. Le Quiz Express, Linda, vous voyez ce que c'est?
4: J'aimerais bien qu'on me rappelle...
3: Je vais vous le rappeler, il n'y a pas de souci. Je vais vous poser une question. Il n'y a pas de proposition de réponse. Vous me donnez la réponse directement. Si vous ne connaissez pas la réponse, je peux vous aider avec deux propositions. Mais dans ce cas, il faut crier « Au secours !» Et là, je vous fais deux propositions.
4: D'accord.
3: Ok?
4: Ça marche.
3: Et il y a 4 questions pour 4 points au maximum, en étant le plus rapidement possible. Évidemment, si vous demandez de l'aide, ça va faire perdre un petit peu de temps, bien sûr. Mais au moins, on s'assure les 4 points, et comme ça, c'est bien mieux. On est prêt? Est-ce que vous êtes prête, Linda? Eh bien, c'est parti, on lance le chrono. Et voici la première question. Dans quelle ville se trouve le cinéma Le Cotentin?
4: Au secours.
3: À Valognes ou à Carentan?
4: J'en sais pas plus. Ah,
3: Ballonne,
4: elle
3: joue. Non, c'est 40 ans. Dans la baie du Mont-Saint-Michel, on élève le grévin. De quel animal s'agit-il?
4: Le grévin? Le mouton?
3: Oui, bonne réponse. À Cherbourg, comment s'appelle le quai qui permet au paquebot d'accoster?
4: Au secours.
3: Le quai de Caligny ou le quai de France?
4: Je sais pas, le quai de France, allez.
3: Bonne réponse. Et comment est surnommée l'île anglo-normande de Jersey?
4: J'y suis, au secours.
3: L'île aux fleurs ou l'île aux oiseaux?
4: L'île aux oiseaux.
3: Eh non, c'est l'île aux fleurs.
4: Ah mince, j'ai confondu.
3: C'est l'île aux fleurs, puisque Jersey offre une variété extraordinaire de paysages, de plages et de petits sentiers côtiers, avec plein de petits chemins de campagne et des villages de charme. Donc c'est un paradis hein, pour tous les amateurs de randonnée à pied ou à vélo, pour aller donc sur l'île aux fleurs, l'île anglo-normande de Jersey. Eh bien, ça nous fait un total de 2 points.
0: Bah oui, c'est bien quand même 2 points.
3: C'est bien, c'est la moitié, c'est bien. Est-ce que ça sera suffisant pour aller en finale? Ça, on verra. Mais en tout cas, c'est déjà un beau parcours, Linda.
0: Vous pouvez être fière de vous.
4: Bah, merci.
0: Allez, on continue en musique. Restez à l'écoute. Voici Zazie, peu importe. Et puis, on va bien sûr vous retrouver juste après.

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1: Nouveau titre de Zazie aux accents plutôt électro sur cette chanson Peu importe. Zazie qui revient donc avec un nouvel album qui devrait sortir prochainement. On aura bien sûr l'occasion d'en reparler. 11h21 Alex. Bon, il reste de la place pour jouer avec nous.
2: Il y a de la place, oui. 02 33 23 13 23, venez jouer avec nous. On a Linda qui a fait 2 points sur 4, donc vous avez largement possibilité de faire un meilleur score et de vous qualifier pour la finale pour tenter de gagner ce matin le coffret de Valère Correa, vous savez, celui qui nous donne plein de bons plans et des astuces chaque matin sur l'antenne d'ici Cotentin, avec sa chronique Par ici les économies. Là, il sort un coffret de 60 cartes avec un petit livret aussi pour vous accompagner au quotidien et vous aider à optimiser vos dépenses.
1: Et donc, le contenu en fait, de cette boîte de jeux avec les cartes, c'est issu des émissions de Valère Correa qui sont diffusées chaque matin et le samedi sur ici. Et ça, c'est vrai que c'est un bon résumé pour faire des économies. Et puis, la qualification pour vendredi,
2: et oui, surtout, 8h30. Surtout, si vous gagnez ce matin, vous êtes qualifié pour le tirage au sort de vendredi prochain, juste avant 8h30. Pour gagner un séjour pour 4 personnes pour un week-end de 3 jours et 2 nuits au domaine des lacs à Lériposes dans l'Eure pour une escapade nature au bord de l'eau. Vous allez profiter d'une expérience de glisse dans un cadre naturel verdoyant. Vous allez pouvoir partir à vélo et traverser les berges de la Seine, profiter aussi du lac, faire un petit tour du lac, un véritable terrain de jeu à ciel ouvert, évidemment. C'est idéal pour une sortie en famille ou en amoureux ou entre amis, donc n'hésitez pas, c'est un très beau cadeau à gagner. Donc si vous voulez tenter votre chance, appelez-nous 02 33 23 13 23 et en plus il y a plein de petits jeux bien sympas encore ce matin. Donc si vous voulez vous amuser avec nous, n'hésitez pas à nous appeler.
1: Et c'est la première fois que vous jouez, tentez l'expérience et osez nous appeler. 02 33 23 13 23, on vous attend.
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0: Ici Cotentin avec Philippe Bailey et Phil Collins, Easy Love. Vous êtes en train de penser à ce que vous allez faire ce midi pour tout le monde à la maison, petite grillade, barbecue, parasol, attention, crème solaire pour manger dehors ce midi. Il fait très très très chaud, prenez soin de vous. Mais avant de penser à ce que vous allez faire comme grillade, j'ai envie de vous inviter quand même à jouer avec nous parce qu'on se sent un petit peu seul avec notre sirop, là, notre paille et nos glaçons, ouais, Alex ça. Et moi. 02 33 23 13 23, vous pouvez jouer avec nous et puis gagner cette boîte par ici, les économies aujourd'hui, la qualification aussi pour un week-end pour 4, pourquoi pas aller à Les Riposes dans l'heure, c'est vraiment une belle invitation pour un petit séjour en famille et la qualification voilà. C'est juste avant 8h30 vendredi, c'est pas
1: de
0: mal.
1: De ce temps-là, c'est incroyable.
0: C'est le paradis, complètement.
1: C'est le cadeau qu'il faut.
0: Bon, alors, vous savez le numéro ou pas?
1: Oui, bien sûr. 02 33 23 13 23.
0: Et vous qui nous écoutez, vous l'avez le numéro?
1: 02 33 23. Ah, j'en ai déjà entendu dans le poste. 23 13 23.
0: Est-ce que vous avez eu le temps de noter?
1: 02 33 23 13 23.
0: Ah, bah voilà. Bon, bah, vous avez tout ce qu'il faut. On vous attend. Allez, voici Rod.
1: Il n'y a plus d'excuses. Hein. On veut des appels.
0: Allez, appelez-nous
1: on
0: maintenant.
1: On veut des candidats.
0: On passe un beau moment. Vous relevez des défis, vous marquez des points et vous gagnez des cadeaux. Elle est pas belle la vie? 02 33 23 13 23.
1: Venez vous amuser, venez jouer. Juste rire. Allez, venez.

0: Ici Cotentin avec Rod Stewart et Baby Jane. Il reste de la place pour jouer, tenter l'expérience, même si c'est la première fois. Jouez donc à une bonne paire de manches en nous appelant au 02 33 23 13 23. Il y a donc plein de choses à gagner. Et déjà, vous aurez donc ce super jeu de Valère Coréard. Mes cartes par ici, les économies, avec un livret. Et ça, c'est quand même plutôt sympa pour faire des économies et penser à votre porte-monnaie. Et puis, une qualification également pour un week-end pour 4 personnes avec donc le nom du gagnant qui sera donné avant 8h30. Mais avant cela, avant de vous retrouver pour jouer, car on vous attend mine de rien, 02 33 23 13 23, voici quelques idées de sortie.
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2: Et on commence avec les apprentis de l'unité de formation par apprentissage de l'ensemble scolaire La Salle de Montebourg qui organise le mini-festival de la Terre samedi au sein de leur établissement. Au programme, animation, rencontres et sensibilisation autour de la Terre, de l'agriculture et de l'environnement. Un rendez-vous porté par les étudiants eux-mêmes. Et puis demain soir à 20h, direction la salle des fêtes de Barenton pour le spectacle pluridisciplinaire Un besoin de mémoire, un projet artistique porté par l'école des arts de la communauté d'agglomération Mont-Saint-Michel Normandie autour de la mémoire des peuples persécutés et victimes de génocide du 20e siècle, juifs, tziganes et arméniens. Musique, chant, art plastique et témoignages se croisent dans cette création collective inspirée notamment des paroles de Simone Veil, je cite « Il faut qu'on sache tout ». Près d'une cinquantaine d'élèves participeront à ce spectacle sensible et engagé mêlant chorale, piano, accordéon, art plastique et musique de l'Est. L'entrée est gratuite et le spectacle est ouvert à tous.
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0: Allez, défier Linda Donville-les-Bains avec ses 2 points en jouant avec nous à une bonne paire de manches au 02 33 23 ah oui. 13 23.
2: C'est le moment de jouer.
0: Allez, jouez. Il n'y a que 2 points. Axel Red, sensualité. Et puis bien sûr, on vous attend pour tenter l'expérience, choisir un territoire et relever un défi marqué plus que 2 points.
2: Ce qui est faisable.
0: Linda, ce qui est faisable.
2: Largement.
0: Exactement. À vous de jouer.

0: Ici Cotentin avec Axel Red et Sensualité.
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0: Et on accueille Denise à Cherbourg. Bonjour Denise.
3: Bonjour, je suis sentie désespérée, alors j'ai appelé.
0: Ah, bah on aime bien jouer avec vous qui nous écoutez, forcément, on aime passer du bon temps avec vous, ce pourquoi on insiste, et quand y a de la place, au lieu d'aller siroter sur la terrasse, pensez aussi à jouer au 02 33 23 13 23. Il faut choisir un territoire, le Val-de-Serre, le Saint-Loualag, la Côte-des-Îles, le Coutançais ou 40 ans, que choisissez-vous Denise?
3: La Hague.
0: La Hague. Attention, ça devient sérieux.
4: Alors, Hague, on va voyager, tiens. Aujourd'hui, on va jouer au jeu des prénoms, Denise. Au jeu des prénoms. Ce soir, sur France 2, il y a un nouveau rendez-vous de En Terre Inconnue, animé par Laurie Tillman. Et ce soir, elle est partie avec l'humoriste Stéphane De Groot. Alors, on va jouer avec les prénoms des célébrités qui ont participé à Rendez-vous en Terre Inconnue.
3: Alors, comme je regarde pas du tout, alors j'en sais rien du tout.
4: On parle c'est des célébrités.
0: Et Denise.
4: Pas besoin de l'avoir regardé Rendez-vous en Terre Inconnue.
3: Aucune mémoire des noms.
0: Ceci dit, Denise, c'est un rendez-vous qu'il faut absolument découvrir.
4: Ah oui, regardez ce soir, 21h.
0: Voilà.
4: Franchement, je vous conseille de regarder ce programme. C'est vraiment une escapade incroyable.
0: C'est génial.
3: Bon. Je regarde pas la télé.
0: Exceptionnellement. En écoutant la radio en même temps.
4: Vous n'avez pas le choix, Denise.
3: J'ai pas le choix. Bon.
4: Non, on plaisante. Alors, vous inquiétez pas, de toute façon, on joue avec des personnalités. Je vous donne le nom de famille de cette célébrité. À vous de me dire le prénom.
3: Allez,
4: on est parti. On démarre avec le chrono. Il y en a 4 à trouver le plus rapidement possible. Bonne chance. C'est parti. Si je vous dis Cornillac, c'est un acteur.
3: Patrice ou Fabrice ou...
4: Non, c'est pas ça, mais ça se finit comme ça, mais c'est pas ça, malheureusement. Si je vous dis Pesquet, l'astronaute.
3: Nicolas Pesquet.
4: Et non, ça se termine pareil, mais ce n'est pas ça non plus, désolé. On continue avec un autre acteur, Solo.
3: Yann.
4: Non, mauvaise réponse. Et enfin, on termine avec un mannequin, Lefébure.
0: Elle a été mariée à David Hallyday.
4: Vous m'avez dit
3: Fabienne,
4: non. Bon, bah, Denise, on est sur un zéro pointé, là, Denise.
3: Ah, bah oui, mais je vous avais prévenu.
4: Alors, pourtant, vous étiez pas loin. Par exemple, vous m'avez dit Patrice pour Cornillac. C'est Clovis. Ça se termine pareil.
3: Oui.
4: Voilà, mais Clovis Cornillac, qui était en Chine en 2016. Pesquet, c'était Thomas. Thomas Pesquet, l'astronaute originaire de Rouen et qui avait été en Colombie en 2018 pour Rendez-vous en Terre Inconnue. Mmh. L'acteur Solo, c'est Bruno Solo.
3: Et qui moi, était... j'étais dans Yann Solo, moi.
4: Ah oui, mais ça, c'est Star Wars, ça n'a rien à voir. Là, il existe vraiment, Bruno Solo. Il était parti.
3: Moi, je préfère Yann Solo.
4: Ah bah, c'est votre côté Jedi, ça.
3: Voilà.
4: Bruno Solo qui était parti en Mongolie en 2007. Et enfin, le mannequin Estelle Lefébure qui était parti au Kenya en 2019. Et Estelle Lefébure qui est aussi une Rouennaise, qui est originaire de Rouen également, normande.
0: Elle était donc longtemps avec David Hallyday, avec qui elle a eu des enfants. Bon, bah écoutez, zéro pointé, mais c'est gentil d'avoir partagé ce bon moment avec nous. Vous avez prévu quoi?
3: J'ai essayé.
4: Bah oui, vous avez bien fait.
0: Le tout, c'est d'essayer, donc vous qui nous écoutez, si vous désirez essayer comme Denise, vous faites pareil. 02 33 23 13 23.
3: Comme ça, la personne cadeau, il n'y a pas de problème, elle gagne.
0: Bon, en tout cas, défiez Linda Donville-les-Bains, elle a 2 points. Vous qui nous écoutez, n'hésitez plus. Denise, on vous fait un gros bisou, passez une très belle journée et merci de votre fidélité à notre radio.
4: Au revoir, Denise.
0: Merci. Et on va continuer en musique avec justement Johnny Hallyday, en duo avec Carmel. J'oublierai ton nom juste après cette pause.
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0: Ici Cotentin avec Johnny Hallyday, en duo avec Carmel, j'oublierai ton nom.
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0: Et Maryse à Torigny-les-Villes, bonjour Maryse.
2: Bonjour
3: Maryse.
2: Voilà, bonjour à tous les deux.
0: Bon, et vous êtes notre dernière candidate pour jouer une bonne paire de manches aujourd'hui.
2: Voilà, le suspense. J'ai beaucoup hésité, puis j'ai dit, oh là, j'y vais.
3: Bon,
2: ça fait un moment que j'avais pas joué d'ailleurs.
0: Ah bah c'est super ça. Et comme quoi, faut toujours oser et puis passer un bon moment avec nous, c'est chouette.
2: Bah,
0: bon,
2: bien bah,
0: on
2: sûr,
0: est très contents de partager cet instant avec vous. Il faut choisir donc un territoire et relever un défi. Pour cela, vous avez le choix encore entre le Val-de-Serre, le Saint-Lois, la Côte des Îles, le Coutançais ou 40 ans. Où désirez-vous aller?
2: Eh ben je vais prendre le Saint-Lois, c'est le plus près.
3: Le Saint-Lois, c'est le plus près, bien sûr.
0: À quelques kilomètres de Torigny.
3: Et à Saint-Lois, aujourd'hui, on joue à chasser l'intrus. Le principe est simple, Maryse. Le principe est très simple. Je vais vous donner trois communes, d'accord? Trois noms de communes.
2: Oui.
3: Il y en a deux, elles font partie de la Manche. Et il y a un intrus. À vous de retrouver l'intrus. Par exemple, si je vous dis Cherbourg, Granville, Caen, l'intrus c'est...
2: Ah bah oui, là j'ai
3: mis
2: une camp, bien sûr.
3: Voilà. Bon, c'est un exemple, c'est le plus simple, bien évidemment. On va corser l'affaire, bien évidemment,
2: non, mais vous pouvez continuer comme ça,
3: ça j'imagine.
0: Ben oui, forcément.
3: Avranches, Saint-Lô, Rouen, oh là là, c'est dur.
0: Oui, mais le chrono n'est pas lancé, je l'ai en main.
3: C'était encore un exemple.
2: Voilà. Ah ben voilà.
0: Non, on va y aller maintenant peut-être.
3: On va y aller maintenant. Et Maryse, une seule bonne réponse vous permet de vous qualifier en finale. Je ne vais pas vous mettre la pression, mais je vous la mets quand même.
2: Bah, je n'avais pas écouté le début.
3: Bah, voilà, je vous le dis.
2: Quel score étaient les autres candidats?
0: On va y revenir. Linda à Donville-les-Bains, 2 points. Denise à Cherbourg, 0 points. Donc, vous avez donc tout à faire.
3: Un point, c'est bon.
2: Voilà. Faut que je relève. Quand même.
3: Voilà, ça va le faire. Allez, on est parti. Bonne chance. Voici le premier intrus à trouver. Entre Quinéville, Cambernon et la Ferrière-sur-Risle. Quel est l'intrus?
2: Je veux dire la Ferrière-sur-Risle puisque je connais pas, alors je sais pas.
3: Eh ben c'est la bonne réponse, c'est dans l'heure.
2: Voilà.
3: Deuxième intrus, Fréville, Beauffais ou Montfarville?
2: Beauffais, je connais pas non plus.
3: Eh ben c'est une bonne réponse, c'est dans l'Orne.
2: Ah bah alors là c'est une question de chance.
3: Pondouilly, Saucé, Géfosse, quel est l'intrus?
2: Le deuxième, là.
3: Saucé, mauvaise réponse.
2: Oui.
3: Mauvaise réponse, c'est bien dans la manche, bon. Saucé. Et enfin, Sorteauville-en-Beaumont, Reauville-la-Bigot, Veulent-les-Roses. Quel est l'intrus?
2: Veulent-les-Roses.
3: Bonne réponse.
2: Ah ouais, là j'étais sûre, là.
3: Ben voilà, et on a 3 points. Magnifique.
2: Ah bah c'est
0: donc
2: c'est
0: vous
2: bien.
0: Êtes finaliste.
3: Vous êtes finaliste, Maryse, juste trompé à Saucé, donc c'est bien dans la Manche, Saucé, et Pondouilly, c'est dans le Calvados. Voilà, c'était l'intrus.
2: Ah, d'accord, Pondouilly, comme je connaissais pas.
0: Bon, écoutez, vos 3 points vous permettent, d'affronter Linda Donville-les-Bains avec ces 2 points dans quelques instants pour peut-être, gagner la boîte de jeu. Par ici, les économies, des cartes, c'est donc notre expert en pouvoir d'achat, Valère Correr, qui a sorti, ce livret pour optimiser votre budget au quotidien et vous amuser avec ces 60 cartes. Donc, c'est
2: très
0: pas
2: bien.
0: Mal.
2: Oui.
0: Donc, on se retrouve dans quelques instants. Ne quittez pas. Le temps pour nous d'écouter One Republic Runaway avec l'accent, s'il vous plaît. Moi, j'ai encore des efforts à faire par rapport à mon accent anglais. Et Linda Donville-les-Bains nous rejoint dans quelques minutes. Runaway. Avec One Republic, c'est maintenant. Runaway.

0: One Away avec One Republic à l'instant. La finale avec Marisa Torini-Léville et Linda Donville-les-Bains juste après ceci.
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0: Avec Maryse à Torini-Léville et Linda à Donville-les-Bains. Maryse, vous avez la main, soit vous répondez en première, ou alors vous laissez Linda faire. C'est comme vous voulez.
8: Je préfère passer en deuxième, je laisse la main.
9: Stratégique. Maryse est stratégique.
0: Linda donc qui commence.
9: C'est Linda donc qui commence, Maryse répondra donc. En deuxième, je vais vous poser une question, la réponse est chiffrée, la plus proche gagnera les cadeaux et sera inscrite pour le tirage au sort de vendredi prochain. Et on veut évidemment une réponse au tac au tac, hein, bien sûr. Ok, vous êtes prêtes toutes les deux ?
8: On est prêtes.
3: Oui.
9: Eh ben c'est parti, voici la question. Samedi, à Brie se déroulera la 10e édition de La Briseuse, une journée avec des trails et des marches. Allez, la question, elle est simple. Combien y a-t-il eu de participants à l'édition 2025 ?
0: Linda.
3: Je sais pas, 200.
9: 200 pour Linda. Maryse ?
8: Moi, je vais dire plus. Hein. Je vais dire 250.
9: Hein. 250. Eh ben, franchement,
8: oui,
9: beaucoup plus. On est à 2273 oui. participants l'année dernière.
8: Oui, ben, je voulais
9: plus.
8: Dire 2500. Mais bon, je dis, je vais pas. Comme je sais que dès que je passe au-dessus de la personne, je dis, bon, ben. Voilà, j'ai pas pris de risque.
0: Bon, Maryse, vous êtes l'heureuse gagnante. Linda, vous fait un gros bisou à Donville-les-Bains. Merci d'avoir joué avec nous et profitez bien du soleil.
8: Désolée.
9: Mais désolée pour vous. Vous revenez jouer quand vous voulez, Linda.
0: À bientôt, Linda.
8: Oui,
0: Maryse.
8: Avec plaisir.
0: Vous gagnez la boîte par ici des économies. Valère Coréard qui donne tous les jours ses bons plans et ses astuces sur votre radio locale ici. 60 cartes accompagnées d'un livret. Et vous êtes qualifié pour vendredi, peut-être avant 8h30. Votre nom sortira du chapeau pour gagner donc un week-end pour 4 personnes. Donc dans l'heure, à l'Éripose.
8: D'accord,
0: restez à l'écoute. Merci beaucoup d'avoir joué avec nous. On vous embrasse, Maryse.
8: Merci à vous deux.
0: À bientôt.
9: Bonne journée, Maryse.
0: Bonne journée, merci
9: Alex.
0: Bravo.
9: Merci Aurore, bonne journée.
0: Et à demain, merci.
9: À demain,
0: 11h. À partir de 11h pour une bonne paire de manches. Voici Michel Jonas. Dites-moi et l'info locale dans la Manche arrive dans quelques minutes.

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1: Ici Cotentin avec Dites-moi, c'était Michel Jonas.
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1: Que vous soyez dans votre voiture, dans votre jardin ou tout simplement à la maison, bienvenue. Il est tout juste midi. Le journal présenté par Sarah Saltier-Arago. Bonjour.
3: Bonjour Aurore, bonjour à tous.
1: Le coup de chaud continue sur la Manche.
3: Oui, plusieurs records de température sont déjà tombés hier dans le département. 33 à Saint-Hilaire-du-Harcouët, plus de 34 degrés à Longueville, près de Granville, et le record dans la région, 35,9 degrés relevés à Gouville-sur-Mer. La Manche est donc en vigilance orange, car le thermomètre continue de grimper aujourd'hui, avertit François Leverger, directeur de cabinet du préfet de la Manche.
4: On est passé dans une vigilance orange, donc ça veut dire que c'est un épisode tout à fait exceptionnel avec une chaleur qui est une chaleur intense pendant au moins 3 jours. C'est la définition de la canicule et nous sommes dedans puisque ça a commencé lundi et aujourd'hui Météo France nous indique que cela va durer à minima jusqu'à demain soir, mais quand même potentiellement également jusqu'à jeudi. Tout le monde est à risque parce que les très grosses chaleurs peuvent mettre en danger tout le monde, y compris les personnes en bonne santé. Mais il y a des personnes qui sont plus vulnérables et cela va concerner quand même avant tout les personnes âgées de plus de 65 ans, les personnes handicapées ou malades, les femmes enceintes, les jeunes enfants. Il y a aussi les personnes sans abri, donc qui sont dans la rue et qui sont particulièrement exposées à ces très fortes chaleurs. Le plan canicule, c'est un plan que nous prenons pendant la période de l'été, mais là que nous mettons en place dès maintenant, en particulier pour les personnes sans abri. Nous renforçons dès aujourd'hui des maraudes dans les centres-villes pour aller à leur rencontre, les recenser, leur donner de l'eau pour commencer et ensuite les orienter vers des lieux d'hébergement.
3: François Leverger de la préfecture de la Manche, invité d'Ici Cotentin ce matin, à réécouter sur ici.fr. Le ministre de l'Éducation nationale indique qu'il a rappelé les bonnes pratiques dans les établissements scolaires en ces fortes chaleurs, mais aucune fermeture de classe n'est pour l'heure prévue. Prudence donc tout de même si vous êtes en extérieur aujourd'hui, notamment en mer. Hier, un homme de 77 ans est mort noyé à Port-Bail-sur-Mer, victime d'un malaise dans l'eau. Les secours n'ont malheureusement rien pu faire. En Belgique, un car scolaire a été percuté par un train ce matin. Selon les premières informations, il y a plusieurs morts. À 40 ans, les marées, un accident de la route ce matin vers 9h30. Une moto et une voiture se sont percutées. Les deux motards, un homme de 52 ans et une jeune femme de 16 ans, sont légèrement blessés. Les secours les ont transportés vers l'hôpital de Saint-Lô.
1: C'est la période du recrutement des saisonniers.
3: Chaque année, un quart des étudiants français travaillent l'été. Des revenus indispensables pour certains pour financer leurs études. Mais décrocher un job d'aidé, c'est pas toujours simple dans le Cotentin, mon Fred Duval.
5: Été ne rime pas toujours avec vacances pour les étudiants. Dans le Cotentin, ils sont nombreux, comme Pauline et Raphaël, à rechercher un emploi saisonnier, par nécessité, mais pas seulement.
6: La motivation première, c'est pouvoir gagner de l'argent.
7: Je prends aussi au compte la dimension du travail, quelque chose d'intéressant.
5: Mais alors que l'été approche à grands pas, la recherche d'un job n'est pas si évidente.
6: Et quand on est étudiant, c'est assez compliqué de trouver, parce qu'entre les stages et la rentrée, ça correspond pas toujours sur les dates. J'ai déjà trouvé des jobs d'été, mais ouais, c'était du bouche à oreille. Ça n'a jamais été sur les applis dédiées à trouver de l'emploi.
7: Forcément, tu n'as pas de qualification spéciale à notre âge, donc ça joue surtout sur le piston, quoi.
5: Les initiatives locales existent pour faciliter l'accueil des saisonniers. Les offices de tourisme du Cotentin déploient en amont de nouveaux systèmes de recrutement.
8: Dans la baie du Cotentin, on a mis en place un job dating qui a lieu au début du mois de février. C'est vraiment une ruche, on reçoit énormément de jeunes.
9: À l'office de tourisme du Cotentin, on a réussi à obtenir 250 CV. Cette campagne, elle était début d'année. Un conseil à donner, c'est anticiper vos recherches.
5: Et pour ceux qui peinent encore, tout n'est pas perdu.
9: Il y a encore des emplois à pourvoir. Ils peuvent toujours aller sur notre site internet et déposer leur CV.
5: En France, plus de 700 000 étudiants travaillent l'été. Et le recrutement des saisonniers est un enjeu déterminant pour les professionnels du Cotentin.
3: Le reportage de Manfred Duval pour Ici Cotentin. Sur la terre battue de Roland-Garros, entrée en lice du phénomène de l'an dernier, Loïs Boisson. Aujourd'hui, c'est en début d'après-midi. Premier tour contre Anna Kalinskaya, tête de série numéro 22 quand même pour la Française qui avait atteint les quarts de finale l'an dernier. Et puis, vague de touristes à Cherbourg aujourd'hui. Le paquebot de croisière MSC Virtuosa fait escale dans le Cotentin ce mardi avec à bord plus de 6000 passagers, majoritairement des Britanniques qui vont pouvoir profiter des sites de la région à travers des excursions. La météo, et on l'a dit, on reste en vigilance orange.
0: Exactement,
3: canicule sur le département.
0: Oui. Alors attention, phénomène canicule et puis vigilance jaune pour le phénomène d'orage qui n'est pas exclu. Donc attention aux fortes températures, restez hydratés. Il va faire donc très chaud, prenez soin de vous cet après-midi. Le temps en plus va se dégrader sur la moitié sud du département. Nuages qui pourraient même apporter des averses et des coups de tonnerre. Vent faible dans l'ensemble, température maximale sur la moitié sud, 32 à 35 degrés. Au nord, 27 à 30 degrés. On note en ce moment 24 du côté de Kinéville et à Brie, 27 degrés, où se déroulera la 10e édition de la Briseuse. C'est samedi avec des trails, des marches. Il y en aura pour tous les goûts et c'est à suivre avec Ici Cotentin. Midi 5, on continue de jouer avec Valérie Damido, mais également Éric Bastien.
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3: Bonjour la France, j'espère que tu vas bien la France. J'espère que t'as pas trop chaud la France, que c'est hein, c'est chaud. Hein,
11: c'est chaud, il fait chaud. Bonjour Valérie.
3: Comment ça va?
11: Ah bah j'ai chaud.
3: Alors je vous rappelle que vraiment alors par chance,
11: oui,
3: la personne a remporté hier la c'est première vrai. Manche. Comment vous dire que aujourd'hui bien évidemment c'est moi qui vais gagner. Je vous rappelle que toute la semaine nos candidats vont s'affronter pour se sélectionner pour la finale de vendredi. Le premier prix, c'est un week-end de roi, les gars. Oui, c'est un week-end exceptionnel à Autun, à l'occasion de quelque chose de royal. Oui, c'est l'Augusto d'une homme, le rêve du roi. C'est pour deux personnes. Alors attention, c'est votre radio ici et l'office de tourisme du Grand Autunois Morvan qui vous invite à l'occasion du rêve du roi. Attendez, je ne vais pas prononcer ça d'une façon exceptionnelle.
11: Allez-y, allez-y.
3: Augusto Dunum. Voilà. Alors, vous partez le vendredi, vous choisissez votre transport, parce que le transport est compris, train ou voiture. Vous allez dormir deux nuits à l'hôtel de la gare. Les petits-déj, les dîners, les déjeuners sont inclus. Et vous allez évidemment visiter, ça va être super, parce que vous allez visiter la magnifique ville d'Autun, le musée, le site archéologique du Mont-Beuvray, le château de Couches. Mais attention, c'est pas tout. Parce que le climax, c'est le vendredi soir. Parce qu'à la nuit tombée. Mais oui, à la nuit tombée, le théâtre antique d'Autun va s'illuminer et ça va devenir la scène de l'un des plus grands spectacles historiques de France. Un show monumental. Et ça, croyez-moi, vous êtes peu près de l'oublier. Ça, c'est le premier prix. Le deuxième prix, c'est quoi?
11: Bonne journée, rendez-vous demain, c'est la fin d'au taquet. Tellement de cadeaux, c'est tellement merveilleux qu'on a, voilà, on prend un temps de dingue. Bah, vous le savez, on a bu bon café.
3: Bien sûr.
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3: Bien sûr.
11: La 6 verres en verre, c'est du bon café Malongo, c'est à gagner dès vendredi.
3: Jingle. On accueille nos deux candidats du jour, Colin et Marie-Laurence. Bonjour.
11: Bonjour.
12: Bonjour.
13: Bonjour. Bonjour à tout le monde et bonjour.
3: Alors.
11: Oula.
3: Oh, mec.
11: Ça part mal.
3: Mec, tu me vois plus. Alors, Colin, tu joues avec Ici Gascogne. Tu as 25 ans. Tu habites à Mont-de-Marsan. J'ai bon?
12: Exactement. Impeccable.
3: Impeccable. Alors, tu es en couple avec Élise. Et on a un petit métier, un petit métier dans l'immobilier, hein? Qu'est-ce que...
12: Exactement.
3: Alors, qu'est-ce qu'on
12: Exactement,
3: fait?
12: Dans l'immobilier.
3: Alors, tu fais quoi?
12: Je cherche des maisons à vendre, j'essaie de les vendre, et puis si tout se passe bien, après, moi, je suis notaire avec les clients.
3: Ah, voilà, un beau métier, vendre des maisons. Petit, tu voulais quand même bosser dans les voitures, donc...
12: Exactement, j'ai quand même assouvi mon rêve. Pendant 4 ans, j'étais vendeur de voitures chez plusieurs marques françaises et étrangères.
3: Et voilà,
12: donc là j'essaye d'autres choses.
3: Eh ben, t'as bien raison. Alors, tu fais beaucoup de rugby, hein. Tu en as fait beaucoup et maintenant tu fais du triathlon. Tu es un grand sportif.
12: Exactement.
11: Oui.
12: J'ai essayé de me dépenser. J'ai fait pendant 15 ans du rugby, effectivement. Et là, je choisis un truc un peu plus complet avec le triathlon qui allie trois disciplines, natation, vélo et course à pied. J'en ai fait un samedi où j'avais toute ma famille qui était là, donc c'était super.
11: Oh, il m'a perdu là, il y a trop de sport là.
3: Trop de sport.
11: Je suis perdu là.
3: Bon, en même temps, tu bricoles pas, hein, tu comptes un peu sur ton père, qui lui est bricoleur, c'est ça?
12: C'est ça, lui est très bricoleur, je me rappelle quand j'étais petit. Je disais, si mon papa, s'il existait un métier où il faut tout faire, mon papa il le ferait.
3: Eh ben voilà.
12: Donc, mais il n'a pas cette qualité, il ne l'a pas passé. Non.
3: Ah, bon, bah, c'est pas grave, on ne peut pas tout faire. Hein. Il y a un moment donné, tu cuisines, tu fais des tartes salées, enfin, on est à ça de Top Chef, si j'ai tout compris.
12: C'est ça, j'ai raté l'inscription, mais oui, il faudra que je m'inscris dans quelques années. Ouais.
11: Vous parlez voilà. des appartements sur M6, de Top Chef sur M6, vous parlez de Brico Déco sur
0: oui,
11: M6.
0: Oui, bah évidemment.
11: Dites-moi, vous revenez pas sur M6
0: On sait pas, Valérie. On verra bien.
11: Oh, attends, tout le monde le sait.
0: Alors, mon petit chat, c'est la première question vraie ou faux qui peut te permettre de marquer un point. Tiens, je te mets une petite chanson.
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0: Alors, figure-toi qu'à Toulon, il y a un livreur qui distribue gratuitement des pizzas au volant d'une Ferrari. Est-ce que c'est vrai ou faux? Top chrono, 5 secondes.
12: Je dirais faux.
0: Et non, c'est vrai. Et oui, il y a un pizzaiolo qui a distribué gratuitement des pizzas avec sa Ferrari dans plusieurs quartiers de la ville. C'était bon, ça a été relayé sur plein de réseaux sociaux. C'était pour faire connaître son restaurant. Et lui, il y en a qui choisissent les flyers. Lui, il a carrément loué la Ferrari et offert des pizzas, ce qui est pas mal aussi. Pas de points pour Colin.
11: Marie-Laurence est avec nous, avec ici Occitanie. Comment ça va, Marie-Laurence? Ah là, c'est toi qui as un téléphone de toute nouvelle génération. Je sens que ça va être pratique. Marie-Laurence, est-ce que tu nous écoutes bien?
15: Je m'entends très très bien quand vous étiez à côté de moi.
11: Ouais, alors ne bouge plus, ne respire plus. Parce que voilà, je ne sais pas si tu es dans un garage, dans une salle de bain. En tous les cas, on est ravis de t'accueillir. Tu habites à Calmont, c'est en Haute-Garonne. Divorcée, situation maritale, mais heureuse, Marie-Laurence.
15: Oui, oui, ça va, ça va. Je ne me refonds pas tous les soirs, maman, hier. Je sors, je vais au théâtre, je fais plein de choses.
11: Ah, bah ça c'est bien, on adore, voilà, quand voilà, vous êtes dynamique, vous faites plein de choses. Tu as deux enfants, Arthur et Charlotte, la petite vingtaine. Qu'est-ce qu'ils font, Arthur et Charlotte, dans la vie?
15: Eh ben, Charlotte a fini ses études, elle cherche actuellement un emploi, et Arthur est à moitié, je dirais, études. Il est parti faire une année de césure en Australie, et il va bientôt revenir là pour faire son master.
11: Pour faire son master, c'est ça? C'est ce que j'ai compris.
15: Ouais.
11: Bon, bah, plein de bonnes choses pour Arthur. Alors, on t'appelle Lolotte, on t'appelle Marilo, on t'appelle pour tes enfants. Comment ils t'appellent, tes enfants?
15: Même.
11: C'est à l'anglais, vous savez que je suis nul en anglais.
0: Oui, mais enfin, quand même, c'est la base.
11: Ah, et Marie, Laurence, elle travaille dans l'aéronautique.
15: Et oui, comme beaucoup de gens, qui créent sur Toulouse.
11: Oui. Ah oui, bah oui, t'es surtout. Qu'est-ce que tu fais dans l'aéronautique? Parce que c'est large, hein, pour le coup.
15: Oui, assistante d'équipe.
11: Assistante d'équipe, d'accord. T'as une équipe de combien?
15: Oh, presque 40 personnes.
11: D'accord, ah oui, donc ça fait un petit peu de monde. Et avant, t'étais documentaliste technique, et plus jeune, t'aurais aimé avoir une librairie. Voilà, on commence à savoir plein de choses.
15: Ouais.
11: Ah ouais.
15: Oui.
11: Ah, t'as un amour.
15: C'est toujours mon rêve. Hein.
11: Ah, il est jamais trop tard, hein, franchement. Pourquoi
15: oui,
11: pas?
15: Oui, oui.
11: Allez, nous allons jouer. Marie-Laurence, bienvenue dans la compétition. Un premier point peut-être à gagner maintenant pour partir à Autun, notre destination de la semaine.
0: Voilà. Qui passait par là a tout emporté.
11: Secrètement, j'ai toujours rêvé qu'elle fasse un autre tube. J'ai toujours, voilà, j'attends toujours d'ailleurs. Parce que j'adorais, moi, comme un ouragan.
0: Très bien.
11: Voilà. Alors, question. La climacophobie et la peur de la pluie et des ouragans. C'est pour ça qu'on a écouté Stéphanie. Je répète cette question, est-ce que c'est vrai ou faux? La climacophobie et la peur de la pluie et des ouragans. Top chrono, 5 secondes.
0: Hein?
11: Comment?
15: Faux.
11: La climacophobie, tu as raison, désigne en réalité la peur, alors c'est fou ça, la peur des escaliers. Je savais pas que ça portait un nom. Climacophobe, c'est celui qui a peur de tomber dans les escaliers.
0: Eh ben, voilà, c'est super. Colin, pas de points. Marie-Laurence, un point. Et là, tout de suite, vous écoutez ici. Et on va danser, on va bouger son petit boule avant l'été. Pour une biguine avec toi, Marc Lavoine. Pour une biguine avec toi. Allez, à tout de suite, mes chéris, on vous kiffe.

0: Pour une biguine avec des glaçons, avec la citronnade, avec la petite pantalo et la fraise à l'eau, là. On a envie de se rafraîchir avec Marc Lavoine.
1: Eh ben oui.
0: Sur ici fraîcheur.
1: Jingle.
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0: Il fait frais à Autun. Pareil que c'est bien.
1: Bah,
0: un petit coin d'ombre sympa.
1: Ouais, ça dépend. Hein. Tout le monde, toute la France est sous la canicule, là, monsieur. Hein,
0: oui, mais donc, sous les arbres.
1: Voilà. Alors, on joue avec Marie-Laurence, qui joue avec ici Occitanie, et Colin, qui joue avec ici Gascogne. Ça va, sinon, je vais m'acheter des mots, je reviens. Alors, Colin, qui est donc agent immobilier, tu es aussi administrateur de l'association Les Colosses aux Pieds d'Argile. Et alors, parle-nous donc de cette association. Qu'est-ce que c'est? C'est fait pourquoi? Comment? Pourquoi? Voilà.
3: Exactement, je suis administrateur depuis 2019 dans cette magnifique association qui a été lancée par Sébastien Boy, un ancien joueur de rugby professionnel qui a été victime de viol. Et donc cette association a pour but de lutter contre ce fléau qui en avance sur ce sujet, mais il y a encore énormément de pas à franchir. Donc voilà.
1: Eh ben, c'est une très belle association. Et tu en as créé une toi-même qui s'appelle les Cagouillous. Et qu'est-ce qu'on fait dans les Cagouillous? Les Cagouillous?
3: Alors les Cagouillous, c'est une, ça veut dire en patois, ça veut dire escargot.
1: Et oui.
3: C'est une association de copains de rugby qu'on a créé récemment pour partager des moments, promouvoir le rugby amateur. Et donc là justement, je passe un petit appel, on fait un point de rugby à 5 flags le 20 juin à Grenade-sur-Adour. Donc voilà, c'est juste pour un petit peu par les temps qui courent, se rassembler, nous promouvoir le rugby, qu'on sait faire, le rugby amateur, etc.
1: Eh ben oui, et puis surtout, par les temps qui courent, effectivement, c'est pas mal de prôner la bienveillance et le rassemblement. Alors, on a une petite habitude avant d'éteindre la lumière, on scrolle sur Twitch ou YouTube.
3: Oui, on peut trop.
1: Eh voilà, alors c'est quoi tes chaînes Twitch préférées?
3: Oh, je regarde un petit peu de tout, comme à l'image de la musique, j'écoute beaucoup de variétés. Et là c'est pareil pour Twitch et YouTube, beaucoup de créateurs de contenu. Ce week-end notamment à Bordeaux, il y avait un match de rugby organisé par les créateurs de contenu qui était très sympa. Donc voilà, ça me permet, c'est mon divertissement.
1: Eh ben voilà, c'est ton petit somnifère. Alors, Colin, voici la deuxième question, vrai ou faux. Essayons de la gagner. Tiens, je te mets une petite chanson. Colin. Pour ceux qui n'ont pas vu le film, c'est Ice-T qui chante cette film.
0: C'est très bien, ça. J'adore.
1: Merci Céline d'avoir trouvé ce morceau exceptionnel. Alors, écoute bien la question. Grâce à l'IA, il est possible d'inventer de nouvelles couleurs. Est-ce que c'est vrai ou pas? Top chrono, 5 secondes.
3: Je dirais vrai.
1: Non, c'est faux. Il est impossible, même pour l'IA, d'inventer une nouvelle couleur que l'œil humain n'a jamais vue. Parce que notre vision reste limitée aux couleurs que nos yeux peuvent percevoir. Donc non, pas de point, Colin.
0: Marie-Laurence, qui pour l'instant a un point avec ici Occitanie, qui travaille donc à Toulouse, dans l'aéronautique, la ville rose, Marie-Laurence. Alors Marie-Laurence, elle fait du sport. C'est quoi le sport, là, le postural ball? Qu'est-ce que c'est que ça?
4: C'est ça. Mais alors, moi, je suis pas une grande sportive comme Colin. Hein.
0: Oui.
4: Moi, je fais ça sur mon lieu de travail, entre midi et deux, avec mes copines. Le but, c'est de travailler les muscles profonds et surtout de gagner au niveau de l'équilibre. Voilà.
0: Ah oui, c'est intéressant. Travailler les muscles, c'est ce qu'on fait régulièrement avec Valérie.
1: Ah bah, moi, je le fais tout le temps.
0: Alors, regarde, on prend des stylos, on les soulève, on a fait travailler les muscles.
1: Ouais.
0: De la marche, du vélo. Tu participes même parfois à des marches qui luttent, qui permettent d'apporter sans doute ou qui financent le cancer du sein. Voilà, tu participes à des choses associatives, si j'ai bien compris.
4: Oui, tout à fait. Oui, parce que c'est quelque chose à laquelle je suis très sensible.
0: D'accord.
4: Il y a pas mal de. Il y a des cancers du sein, hélas, dans ma famille. Il y en a plusieurs. Donc, quelque chose qui me touche beaucoup.
0: Mais c'est bien, il faut penser à se faire dépister, c'est très important. Alors Valérie ne va pas être contente parce que madame est une catastrophe. C'est la caca, c'est la tata en bricolage.
1: Ah bah ça s'apprend, hein.
0: Mais à quel point c'est la catastrophe?
4: Oh bah là, récemment, j'ai pensé un vieux meuble, je l'ai peint à peu près correctement. Et puis j'ai dit, bon allez, je passe une petite couche de vernis, mais le vernis, j'en ai trop mis et il y a eu des coulures, voilà.
0: Il se passe quoi quand on met trop de vernis, du coup?
1: Eh ben, on ponce, on reponce et on remet du vernis doucement.
0: Il faut tout refaire, quoi.
1: C'est pas très grave, ça.
0: Ouais. Bon. Allez, tiens, juste avant de jouer, raconte-moi, c'est quoi ce cours d'IK Kebana que tu prends, c'est quoi ça?
4: Ah oui, que je prenais, oui, ben, j'ai eu une période, c'est de l'art floral japonais. Ben voilà, réunis toutes, et puis on apprend à composer des bouquets japonais. Voilà, dans les règles de l'art, ouais, c'est divin.
0: C'est une discipline artistique pour composer le bouquet. Ce que tu disais, ça s'appelle Ikebana japonais. Oui. Tu connais?
1: Ah oui, je connais, oui.
0: Oui.
1: Et oui,
0: là, c'est là qu'on boit la culture.
1: Ça s'appelle la culture générale.
0: Voilà. Allez, Marie-Laurence, mais c'est bien. Oui. Moi, on apprend tous des choses dans cette émission. Voici une question. Et Walker Texas Rangers, on rejoint Rangers.
1: Oh là là, cette série, mon Dieu.
0: Et oh, Valérie, j'ai envie de prendre mon
1: 4x4
0: et de partir dans le Californie. Enfin, pas en Californie, dans le Texas. Oui, parce qu'il est question du Texas. Marie-Laurence, c'est un état américain.
4: Oui.
0: Le Texas, c'est plus grand que la France. Je l'affirme. Est-ce que c'est vrai ou faux? Top chrono, 5 secondes.
4: Ah ben oui.
0: Le Texas serait plus grand que la France?
4: Oui.
0: Oui, tu as raison. 695 000 km², alors que la superficie de la France est de 549 000. Ça paraît fou, hein. Même si on additionne les territoires d'outre-mer, etc., etc. Non, le Texas est bien plus grand que nous. Bravo.
1: Et voilà, 2 pour Marie-Laurence. Colin, on va se mettre une petite pile, hein, mon petit chat. Le temps d'écouter Sous le vent. Ah, Sous le vent. Garou, Céline Dion. C'est une chanson romantique pour les couples pendant les karaokés. Vous écoutez ici, on vous aime. À tout de suite, mes petits chéris.

0: Exactement, Céline Dion, Garou sous le vent, 16 concerts attendus à Paris pour Céline Dion quand même. C'est l'événement, la rentrée, Valérie, Céline Dion.
1: Jingle.
2: Elle aime pas Céline Dion.
1: Non, je m'en fous, surtout vu le prix des places.
0: De midi, c'est vrai.
2: C'est
1: enfin, à un moment donné,
0: allez, c'est
1: trop cher, quoi. Voilà. Faites des prix moins chers de concerts. Allez, nous sommes avec Colin, qui n'a pas de points. Tu n'as pas de points. Donc là, on
3: je
1: va faire.
3: Me réveiller.
1: Oui, il y a le quiz musical. T'aimes la variété française. J'espère que tu vas trouver les deux mots à trouver. Alors, il y a un truc que j'aimerais comprendre. Si t'étais un animal, tu voudrais être un singe. Oui. Lequel?
3: Alors, pas. On va dire le. Comme ça, Louis. Pourquoi le singe? J'avais pas trop d'idées, mais c'est vrai que le singe, ça m'a toujours. Les singes en général, ça m'a toujours fasciné. Dans le sens où c'est l'animal qui évidemment se rapproche le plus de l'homme dans son comportement, etc. Oui. Et ça peut donner scène à des ouais, ça peut donner une image à des scènes assez cocasses, donc c'est assez drôle.
1: Donc tu veux être un Ouistiti comme dans Indiana Jones, tu veux pas être un chimpanzé ou un gorille, tu veux être un Ouistiti, un truc un peu malin, quoi.
3: On verra, je laisserai choisir la nature si.
1: Ok, d'accord. Bien, alors comme je te l'ai dit, c'est le quiz musical. Là, on est parti sur les deux mots manquants. Je vais te faire écouter une chanson de Claude Nougaro. Et évidemment, quand le mot est à trouver, tu entendras le bip, bip. Et on fera un point après. Écoute bien Claude Nougaro.

0: 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Top chrono, 10 secondes, c'est quoi les deux mots?
1: Alors, pour le premier, je dirais barbare.
0: Ouais.
1: Et le second, démarre.
0: Ok. Eh ben, on va écouter tout de suite. Si t'as raison, c'est parti.

0: points. Voilà, t'es bien réveillé là, c'est bien. 2 points quoi. Allez,
1: Marie-Laurent, c'est le clin d'œil pour toi. Toi qui es de Toulouse, t'aurais pu tomber sur Claude Nougaro, ça aurait été simple finalement pour toi.
2: Ben ouais, mais bon, allez, au moins mon adversaire a remonté, c'est tant mieux pour lui.
1: C'est vrai, c'est vrai. Tu sais, moi hier, j'ai eu un candidat, à 1h-10, il était encore à 0. Hein, donc, et puis finalement, il l'a gagné. Non, mais c'est juste histoire de vous rappeler que j'ai déjà un candidat. Bref. Marie-Laurence, qu'est-ce qu'on fait? On joue tout de suite? Elle a pas réagi. Tu réagis plus, hein? Tu ne dis plus rien.
0: Oh là là, moi, tu sais, j'ai.
1: Ouais, non, mais voilà, t'es passé à autre chose. Allez, on y va tout de suite pour ton quiz musical. Donc, c'est une chanson de rock voisine. C'est la plus connue, c'est Hélène. La chanson va s'arrêter à 2 reprises et tu l'as compris. Dès que tu entends les. Eh bien, il faudra trouver les 2 moments quand on y va. 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

0: Et voilà. Alors, seul sur le sable, les yeux dans l'eau, mon rêve était trop beau. Qui s'achève. 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Comment ton sourire? Top chrono, 10 secondes.
1: Alors là, je pense que je vais avoir zéro. Je vais être magie, le premier mot.
0: Ouais.
1: Et le second, c'est retrouver. Mais franchement, j'y suis pas du tout, je pense.
0: Tube de 1989, numéro 1 du top 50 pendant des semaines. Il n'y en a pas un, là. T'as pas tapé dedans, hein. Alors on écoute. Ouais. Seul sur une sable.
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0: Jusque-là, tout va bien.
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0: La saison.
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1: Oui.
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0: Comment?
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0: Et tellement de souvenirs. Et ben, le souvenir des points qui s'éloignent pour toi.
3: Alors,
1: J'ai d'autant plus honte que je l'ai vu en concert.
3: Et ben voilà. Bon, allez, ça fait deux partout. Deux pour Colin, deux pour Marie-Laurence. Là, tout de suite, c'est l'heure de la réclame et l'actualité dans vos régions grâce au 44 local de votre radio ici. À tout de suite.
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7: Et en partenariat avec le Festival du Livre de Jeunesse et de Bande Dessinée, la médiathèque de Cherbourg en Cotentin accueille l'artiste Mamzelle Bulle. C'est demain, mercredi, de 14h30 à 15h30 et de 16h à 17h. Au programme, un atelier artistique sur le thème forêt de Méduse. La forêt, le thème cette année. À partir de matériaux textiles recyclés et de bois flotté, vous allez pouvoir réaliser un mobile unique. Ce sera le vôtre. Il sera exceptionnel, évidemment. Il y aura une petite séance de dédicace dans la foulée. Autre activité possible, ne ratez pas la journée des arts énergétiques et martiaux chinois, c'est dimanche, c'est de 9h30 à 17h à Cherbourg-en-Cotentin, salle polyvalente André Picnaud, c'est à la glacerie. Au programme, des ateliers gratuits pour tous, que vous soyez licenciés ou non, débutants ou confirmés. Tai Chi Chuan, Qi Gong, Kung Fu, vous pourrez découvrir tous ces sports grâce à des enseignants de la fédération. Renseignements et inscriptions par courriel pour avoir l'adresse, appelez-nous 02 33 23 13 23 et pensez aussi à apporter votre pique-nique.
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3: Je vous rappelle que Colin et Marie-Laurence sont à égalité 2 points. Ils tentent de se qualifier pour la finale de vendredi. Le premier prix, c'est un week-end exceptionnel à Autun à l'occasion d'Augusto Donum, le rêve du roi pour deux personnes. L'office de tourisme de Grand Autunois Morvan vous offre un week-end de rêve. Vous aurez l'hôtel de la gare, vous aurez tous les déjeuners, les petits déjeuners, le transport compris. Vous visiterez la ville d'Autun, son musée, le site archéologique du Mont-Beuvray, le superbe château de Couches, mais c'est pas tout. Parce que le vendredi soir, à la nuit tombée, le théâtre antique d'Autun va s'illuminer et deviendra la scène de l'un des plus grands spectacles historique de France. Ça, c'est le premier prix. Et le deuxième prix, c'est la machine à café Malongo, avec ses 32 dosettes et ses 6 verres en verre. Reprise de... Hein ? Allez, jingle !
0: Bah oui. Et on salue l'équipe d'ici Bourgogne, d'ailleurs.
3: Exactement,
0: pour ce beau cadeau.
3: Exactement, ici Bourgogne, quelle belle région, la Bourgogne.
0: Moutarde, disons.
3: Mais non, le vin de Bourgogne, mon Dieu.
0: Les hospices de Beaune.
3: Oui.
0: Vous allez bientôt connaître.
3: Alors, Colin, tu as repris la main, tu as 2 points, je suis très contente. On va continuer sur cette lancée. Alors, comme ça, pour l'anniversaire de ta sœur, tu lui as offert une pochette de jeux à gratter. Hein? Hein? Hein? Hein? Et dedans, il y avait... Un faux ticket gagnant à 20 000 euros ?
0: Non.
9: On m'a calmé, hein. Normalement, ça devait être plus drôle à ça.
3: Non, mais attends, tu lui as mis dedans un faux ticket. Donc, elle regarde, elle découvre qu'elle a gagné 20 000 euros. Elle est comme une dingue. Toi, pendant ce temps-là, évidemment, tu filmes.
9: Exactement.
3: Et alors, qu'est-ce qui se passe-t-il ?
9: Et alors, la réaction est assez hilarante. Au début, je voulais vraiment faire une plus grosse somme. Mais c'est vrai, bon, il n'y a pas de problème cardiaque, parce que bon, il ne faudrait pas non plus être débile à ce point-là. Mais je voulais faire une plus grosse somme, on m'a calmé. Et donc, dans une pochette de tickets à gratter, il y en avait plusieurs, j'avais mis au milieu ce ticket à gratter, faux ticket à gratter. Et donc, elle a gratté les trois couronnes, à bêté, 20 000 euros. Donc, elle explose de joie. Et donc, au bout de 10 secondes, moi, j'ai pas pu me retenir de rire. Et voilà, elle est très vite descendue, malheureusement.
10: Alors, comme elle est pas, voilà, elle a pas trop digéré d'avoir une fausse joie, elle s'est un petit peu vengée. Parce que pour ton anniversaire, elle est arrivée avec quoi comme cadeau?
9: Avec un nouvel iPhone.
10: Ah, voilà.
9: J'avais toute ma famille qui était réunie. Et donc, elle est arrivée avec une poche d'une marque d'opérateur et elle m'a amené la boîte de l'iPhone en me disant voilà, on s'est tous cotisés, donc le retour de la médaille a été très très dur.
10: Parce que t'as ouvert la boîte et il y avait quoi dedans?
9: Il y avait un vieux téléphone.
10: Et oui, il y avait un vieux Nokia avec le serpent, tout ça là. Et ben, elle s'est bien vengée, bien fait pour toi. Voilà. Enfin, c'est très drôle. Hein. Ceci étant dit, je trouve que c'est une très très bonne vanne. Alors, on va essayer de marquer 3 points de plus avec la question à choix multiples. Je te pose la question, je te propose des réponses. Mon top chrono, tu auras 10 secondes pour me donner la réponse. Tiens, une petite chanson. Soif d'aujourd'hui. Avec Monsieur Eddy qui chante Soif d'aujourd'hui. Alors, quel objet a inspiré la forme des premières bouteilles de coca? Une fève de cacao? Une ampoule électrique, une quille de bowling ou les joues d'Éric Bastien?
0: C'est une honte.
10: Donc, quel objet a inspiré la forme des premières bouteilles de coca? Une fève de cacao, une ampoule électrique, une quille de bowling ou les joues d'Éric Bastien? Top chrono, 10 secondes.
9: J'étais tenté de dire les joues d'Éric Bastien, mais on va dire plutôt la fève de cacao.
0: C'est dégueulasse.
10: Pardon. C'est une bonne réponse. Voilà, évidemment, c'est la cabosse de cacao. Et c'est très très bien. Voilà, 5 points pour toi.
0: Oui, j'ai des bonnes joues, on peut mettre plein de choses dedans. Et de la bonne cuisine, peut-être celle que Marie-Laurence prépare pour nous. Elle habite à Calmont, en Haute-Garonne, elle travaille à Toulouse, avec ici Occitanie. C'est vrai que t'es gourmande, Marie-Laurence. Hein, on va se dire les choses.
11: Oui. Ouais. Et oui, hélas.
0: Oh, bon, hélas, c'est une bonne chose. Tu dois ça de ta grand-mère?
11: Ouais. Oui, en fait, ma grand-mère qui était cuisinière dans une famille bourgeoise à l'époque, en Bourgogne, et puis voilà, et puis ça s'est transmis de génération en génération. Ma maman cuisine très bien, mon papa cuisine très bien, et puis voilà, et puis moi je suis gourmande et je cuisine.
0: Alors tu fais des confits.
11: Je prends des kilos.
0: On est tous là.
10: Mais... Excuse-moi, tu dois ça de ta grand-mère. Alors tu tiens ça de ta grand-mère.
0: Ouais.
10: Ou tu dois ça à ta grand-mère. Excusez-moi, mais il y a un moment donné, des enfants nous écoutent.
0: Merci, Maître Capello.
10: Voilà.
0: Heureusement qu'elle est là. Tu adorais le risotto, ou tu adoras le... Comment on dit?
10: Tu adores, tout simplement.
0: Tu adores le risotto, moi aussi j'adore. Tu as une recette particulière?
11: J'adore.
0: Ouais.
11: J'adore, là par exemple en ce moment avec des asperges, c'est absolument délicieux.
0: Ah là là, oui. Et tu fais des tartes aux asperges d'ailleurs?
11: Oui, tout à fait. Tout à fait, avec une base de parmesan, les invités se sont régalés.
0: Des verrines également, des grillades. Par contre, t'es pas très dessert, moi j'aime un peu déçu, j'aime bien les desserts, moi t'en fais pas du tout.
11: Non, mais je suis très peu en fait, moi, à part les tiramisu et les charlottes, comme ma fille d'ailleurs. Voilà, je suis pas sucrée en fait, je suis plutôt salée.
0: Bah écoute, moi le tiramisu, ça m'ira très bien. Hein. Alors qu'est-ce que c'est cette histoire, chaque fois que tu vas dans un pays, et Dieu sait que tu voyages beaucoup, tu ramènes un éventail?
11: Ouais, mais c'est... Alors, j'ai jamais collectionné. Je comprenais pas pourquoi les gens collectionnaient. Et puis, finalement, je crois que je me suis prise d'affection pour les éventails. Et du coup, chaque fois que je pars, maintenant, j'en ramène un. Et ma foi... Mais c'est pas pour les enfermer dans une armoire. Hein.
0: Bah oui, tu les utilises. Voilà. Ok. T'en as deux de Sardaigne, t'en as qui viennent d'Espagne, t'en as qui viennent du Canada. Puis bientôt, tu vas aller à New York, donc tu vas peut-être en ramener, justement, des États-Unis.
11: J'y compte bien, ouais. L'année prochaine, ouais.
0: Qu'est-ce que tu vas faire aux États-Unis? Tu vas pourquoi?
11: Eh ben, déjà voir New York parce que je n'ai pas vu la bien dernière sûr. Fois que j'y suis allée. Et puis, je vais voir mes amis, mes témoins de mariage là-bas.
0: Ah, ils vivent là-bas. D'accord. En Caroline du Nord, c'est ça, hein?
11: C'est ça. Voilà.
0: Voici ta question. Est-ce que tu aimes Astérix et Obélix?
11: Ah, j'aime bien, ouais, c'est super
0: c'est
11: sympa.
0: C'est génial, on va parler de Tintin. Allons-y.
12: Montre-toi donc, diplodocus, babouin, mégalomane, flibustien.
0: Tu l'as reconnu dans Tintin? C'est qui?
12: de cyanure.
0: Et qui? Celui-là, celui-là, c'est Haddock. Marie-Laurence.
11: Oui. Oui.
0: On vient d'écouter
11: t'écoute.
0: Le capitaine Haddock. Quel est le prénom du capitaine Haddock? Parce qu'il a un prénom dans Tintin. Voici les propositions.
11: Okay.
0: Est-ce qu'il s'appelle Théodore, Archibald, Norbert? Beaucoup l'ignorent. Mais Valérie est aussi un prénom masculin. Top chrono, 10 secondes. Valérie, Norbert, Archibald ou Théodore, le prénom du capitaine Haddock?
11: Moi, je pencherai pour Archibald.
0: Tu dis Archibald. Il apparaît dans Le Crabe aux Pinces d'Or. Ce n'est que dans le dernier album de Tintin, Tintin et les Picaros, qu'on va découvrir quand il perd un peu la mémoire, qu'il s'appelle Archibald. Bravo! Bonne réponse, bien vu, hein.
10: Allez, ça fait 5 pour Colin, 5 pour Marie-Laurence, égalité parfaite. Et là, vous écoutez ici et vous vous dites, mais où va-t-elle nous emmener?
0: Mais où vas-tu nous emmener?
10: Eh bien écoutez, elle vous ramène Back to the 70s. Oh là là, j'ai 5 ans, j'ai pas encore de Tiag, mais qu'est-ce que j'aime ce chanteur. George Harrison, my sweet love.
0: Vous avez 5 ans, c'est donc qu'elle aimait
10: ça. Bah 70, hein.
0: 70. Ah oui.
10: Oui, ouais, je suis vieille. Allez, à tout de suite mes chéris, on vous aime, ça. Vous écoutez ici.
0: Vous faites du mal.

0: My Sweet Lord, George Harrison, à 12h42 sur ici. Harrison.
1: C'est pas bien
2: ici, il y a
1: des efforts.
2: On est au taquet.
1: Bah, au taquet de l'anglais.
3: Je m'en pardon à tous les auditeurs qui savent parler anglais. Alors, nous sommes avec Colin qui a 5, Marie-Laurence qui a 5, Colin qui joue avec ici Gascogne qui habite à Mont-de-Marsan, qui est évidemment qui est agent immobilier,
1: Oui.
3: fait du sport, qui aime bien les activités à sensation, qui, on l'a vu, fait des blagues à sa sœur avec des faux tickets gagnants. Mais dis donc, t'étais déjà petit, un peu... on est sur un petit bêtise. Ce qui paraît que...
4: Logique, on va dire, oui.
3: Oui, il voulait jamais faire de sieste, celui-ci. Donc, les parents, eux, comment vous dire, que comme tous les parents, hein, la sieste, c'est vital. Hein, c'est là où les parents se rechargent. Donc, tes parents étaient obligés de t'enfermer à clé dans la chambre, mais toi, tu trouvais toujours un moyen de t'échapper.
4: C'est toujours compliqué. Ça a commencé par... Il y avait une salle de bain traversante entre la chambre de ma sœur et la mienne. Je passais par celle-ci, évidemment, donc ils ont dû la condamner. J'avais même plus accès à la salle de bain. Ensuite, ils fermaient la porte à clé. J'avais pris un tournevis avant d'aller à la sieste pour pousser avec tournevis la clé, en avoir une autre pour pouvoir ouvrir ma chambre. Et ça a fini que je passais par la fenêtre en levant le volet roulant électrique. Donc ma mère fermait la porte à clé, avait condamné la salle de bain. Et courait vite au disjoncteur pour éteindre l'électricité de ma chambre et pas que je puisse vraiment dormir tranquillement.
3: Mais est-ce que tu dormais au final ou est-ce que tu inventais d'autres stratagèmes?
4: Non, parce qu'au final, dès que j'étais calmé et que j'avais plus de solution, ça y est, c'était une super sieste.
3: Bah dis donc, mais pourquoi tu voulais pas dormir? Qu'est-ce que c'est? Tu voulais courir dans la nature?
4: Peut-être. Ou embêter mes parents, juste peut-être.
3: Ouais, d'accord, ouais. Bah c'est bien, écoute. En tout cas, t'es malin. Moi, je sais pas. Bah oui, je sais pas si j'aurais fait tout ça pour échapper à la sieste. Moi, je suis pas sûr. Pas du tout. Hein. Bon. Alors, il paraît que en 2017, pour le match France-Écosse, lors du tournoi Destination, t'as fait le coup d'envoi du match, c'est ça?
4: Exactement. Notamment grâce à Sébastien Boy, donc avec l'association Colossus Pied d'Argile.
3: Ouais.
4: Il m'a fait cette surprise-là, cette magnifique surprise de taper le coup d'envoi du match Destination France et que c'était magnifique.
3: Alors, t'as tiré devant 80 000 personnes dans le stade?
4: C'est ça.
3: Oh là là.
0: La pression, là.
3: Dis donc, t'as les images, bien sûr, parce que c'est passé à la télé.
4: Oui, j'ai les images. Bizarrement, j'avais pas de stress. Je me suis rendu compte après de l'immense chose que c'était. J'en suis super fier.
3: Eh ben ça, c'est bien. Bon, alors, tu as 5 points. Marie-Laurence a 5 points. Est-ce que tu vas marquer la question cash et marquer 5 points de plus? Écoute bien la question. Quel métal entre principalement dans la fabrication des fils électriques? Les fils électriques sont fabriqués principalement avec quel métal? Top chrono, 10 secondes.
4: Je dirais du cuivre.
3: Eh bien, sache que c'est une bonne réponse.
1: Bravo.
3: Oui, parce que il est très bon conducteur d'électricité, il est soupe-résistant, donc c'est très bien, ça te fait 10 points.
0: Bon, Marie-Laurence, on est pas mal là, hein, on est à 5. Tu peux faire comme lui, marquer 5 points. Et vous serez encore à égalité, mais on va pouvoir vous départager avant 13h. T'as envie d'aller au Tain? Tu connais ou pas du tout d'ailleurs, Marie-Laurence?
5: Absolument pas.
0: Ah bah voilà, bah,

0: ce qui te ferait plaisir et puis on verra si...
1: Bon, allez, vas-y, oui.
0: Vas-y.
1: Allez, Marie-Laurence, petite annonce.
2: Alors, physiquement, j'avoue que ça m'est un peu égal, parce que je pense que quand on arrive à un certain âge, on est peut-être moins exigeant. Je pense que ce qui compte, c'est surtout le cœur, la bonté et puis l'honnêteté, voilà. Et pouvoir s'appuyer sur quelqu'un, je dirais, au quotidien. Voilà, quelqu'un de fiable.
1: Écoute, tu habites Calmont, en Haute-Garonne. Tu as écouté le message de Marie-Laurence.
0: Tu peux nous appeler au 0810-055-056. Et nous communiquerons ton adresse à Marie-Laurence.
1: Oui, vous faites connaissance, vous prenez un café Malongo à Toulouse, et puis ça finit à Autun, tout ça. Voilà.
0: Ça finit à Autun.
1: Évidemment, tout est possible.
0: Et oui, ça finit au Théâtre Dantique.
1: Ça peut finir avec elle aux États-Unis. Oui, parce qu'elle a évoqué tout à l'heure New York. Tu t'es mariée à New York.
2: Oui, c'est ça, je me suis mariée à New York, mais oui, je sais. Voilà, mes amis m'appellent un jour des États-Unis et me disent tiens, tu pourrais venir, t'es jamais venue encore chez nous, voir la Virginie. Et puis je dis ok, puis ma copine me dit tu pourrais aussi te marier, tiens, c'est fait comme ça. Et j'ai dit ouais, ok, pourquoi pas. Donc je me suis mariée.
1: T'es mariée par Elvis, là, un truc dans ce genre-là ou...
0: Non, ça c'est Las Vegas.
2: Non, du tout.
1: Vegas.
2: Du tout, non. Ah, parce que ce genre de mariage, ça vaut pas grand-chose. Enfin,
1: ah oui, là, c'est un truc sérieux.
2: Et juridiquement, je me suis mariée comme une vraie américaine, avec des papiers qui allaient bien, j'ai payé pour ça. Et voilà, et mon livret de famille est passé par l'ambassade de France, donc c'est un vrai mariage.
1: Ok. Eh ben, écoute, rock'n'roll. Moi, j'adore. Allez, nous jouons pour tenter de t'offrir 5 points de plus et donc égaliser. Alors, c'est tout ce que je te souhaite. Un petit extrait, écoute. Est célèbre pour ses geysers et ses sources d'eau chaude naturelle. Top chrono, 10 secondes. Pays célèbre pour les geysers.
2: L'Islande.
1: Et l'Islande, tu crois les geysers, ça vient d'Islande ? Bien sûr que oui, située sur une zone volcanique très active, l'Islande, connue pour ses geysers, allait d'ailleurs à geysir, on les voit notamment sur place, c'est absolument magnifique, l'Islande c'est lunaire, si vous atterrissez en Islande, vous allez avoir l'impression qu'on atterrit sur la Lune.
0: Ça fait 10 chacun, vous êtes exactement à égalité, le bingo vous départagera, mais tout de suite on écoute la dernière chanson du monde, Florent Pagny, vous écoutez ici, à tout de suite mes chéris.

0: La dernière chanson du monde, Florent Pagny, sur votre radio ici.
1: Eh ben c'est magnifique, on adore cette chanson. Et là tout de suite, mes petits chéris, c'est la réclame.
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1: Ici, nous sommes avec... qu'est-ce qui t'arrive, toi ?
0: Oh, bah, ils veulent jouer. Hein.
1: Non, ils veulent aller à la cantine, Iki.
0: Il y a des frites aujourd'hui.
1: Allez, c'est parti. Colin à 10, Marie-Laurence à 10. Alors, Colin, ça fait un an que tu es avec Élise, que tu as... vous étiez dans le même lycée, mais c'est un peu Tinder qui vous a rapproché. Et il paraît que t'es bordélique et que ta copine est maniaque. Ça se passe bien, la cohabitation ?
5: On essaie de faire, on va dire qu'on est complémentaires, c'est ça qu'on dit, non ?
1: Oui, voilà, on dit ça, on est complémentaires. Mais bordélique, bordélique ou un peu bordélique ?
5: Ben depuis un an, un peu moins du coup.
1: Ah bah oui. On fait le canard devant Élise. Ah là là. Et voilà. Alors, pour t'encourager à gagner le bingo, je te mets une chanson. Écoute, c'est pas de ton âge, mais apparemment, c'est toi qui l'as choisi.
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1: Voilà. Voici les clés, tatilala, Gérard Lenormand, voilà. Alors, mon petit chou. Aujourd'hui, le bingo, il est très simple. À mon top chrono, tu vas avoir 10 secondes pour me donner un maximum de noms, enfin de races de chiens ou d'animaux qui ont les poils ras, ou pas de poils, hein, ça veut dire. Donc, max de chiens ou d'animaux sans poils, poils ras, top chrono, 10 secondes.
5: Le teckel, le caniche, le bichon, le yorkshire, non, le chouchonnant. Lama.
1: Alors tu m'en as donné qu'un, hein, le teckel, parce qu'il existe un teckel. Il y avait le Doberman, le Staff, le Bull Terrier, le Braque de Weimar, le Dalmatien, le Pinscher, l'éléphant, le cochon, le chat-sphinx et même l'hippopotame. Bon, tu m'en as donné qu'un.
5: J'ai pas pensé à tout ça.
1: Eh oui.
0: Ça fait peut-être nos affaires, ça, Marie-Laurence, même si je reste méfiant parce que j'ai cru comprendre que t'étais un peu étourdie parfois. Un petit côté chèvre, hein, rappelons-le, pour ceux qui ne sont pas au courant. Hein, Marie-Laurence ?
7: Oui, mais c'est peu dire, en fait. Je suis une catastrophe.
0: Ah oui. Alors, on n'a pas trop le temps d'en parler, mais tu reviendras vendredi, évidemment. Mais... N'empêche que quand elle est rentrée des pouilles un jour, elle s'est trompée de valise. Voilà, qu'est-ce qui s'est passé avec cette valise ?
1: Elle s'est trompée.
0: Ouais, mais enfin. Hein ? Qu'est-ce qui s'est passé avec la valise ?
7: Eh bien, il s'est passé que vite, j'avais envie de rentrer chez moi. Je vais sur le tapis récupérer ma valise et puis c'était pas la bonne. Donc, j'arrive à la voiture, j'ouvre le coffre et puis je me dis, tiens, c'est bizarre, la valise, elle rentre pas dans le coffre.
0: Non, mais c'était pas la tienne.
7: Et puis là, je me dis, finalement, c'est pas ma valise.
0: mais ce n'est qu'un petit aperçu de ce que vous découvrirez vendredi. Dave, Vanille. Oui, parce qu'elle sera avec nous vendredi, elle va gagner. Dave, c'est sa chanson, elle adore.
1: Vanina!
0: Et c'est parti, Dave va te porter bonheur, je le souhaite. Alors, tu n'as que 2 points à marquer, hein. Ça devrait aller.
1: Oh là là, ça suffit là.
0: On te demande de citer un maximum de chiens, d'animaux, à l'inverse, donc à poil long, nous sommes d'accord. Tous les animaux, les chiens, les animaux à poil long, top chrono, on y va.
7: Les chiens
1: ou les animaux.
0: Oui, voilà.
1: Écoutez.
7: Allez. Oh, des animaux aussi.
0: Allez. Mais non, mais je l'ai dit, j'ai tout précisé.
1: Tu auras compris, Colin, mais que non. C'est toi qui as gagné. Tu seras là avec nous vendredi.
5: Tu croyais pas.
1: Moi non plus, figure-toi. Donc, tu pourras gagner soit le premier prix, un week-end exceptionnel à Autun pour Augusto Dunham, le rêve du roi, avec évidemment la visite d'Autun, le musée, le site archéologique du Mont Beuvray, le château de Couches et surtout. le magnifique spectacle historique de France, au théâtre antique d'Autun, avec un son et lumière, un show monumental. Et si tu ne gagnes pas ça, qu'est-ce qui peut gagner?
0: Bah, la machine Malongo avec ses 32 dosettes et ses 6 verres en verre. Qu'est-ce qui s'est passé, Marie-Laurence? Elle a raccroché, on me dit. Mais oui, mais moi je suis déçue.
1: Oh là là. Bon, et en plus, Colin lui avait donné des indices, puisqu'il lui a donné lama, Yorkshire, bichon.
0: Est-ce que vous êtes en train de dire que c'est pas mérité votre victoire?
1: Bah, ah non, alors j'ai pas dit ça. J'ai pas dit ça.
0: Semi-mérité.
1: Bah, écoutez, semi-mérité ou pas.
0: Pas franchement mérité.
1: Bon, moi je trouve, Colin, que tu as été brillant et tu as eu beaucoup de chance. Voilà, on peut le dire.
0: C'est le jeu.
5: C'est ça, on va dire ça.
1: Voilà, et puis en plus, il aime bien aller visiter. Il a envie de visiter Autun. Il a envie d'aller au château de Couche. Il a envie d'aller au théâtre antique. Évidemment.
0: Bon, merci Marie-Laurence quand même.
1: Allez, merci Marie-Laurence d'avoir joué. Colin, je te souhaite une bonne journée à vendredi. Je remercie Céline à la réalité, qui à la technique, le maître Coupez au savoir, Sadika au standard, Eric Bastien.
0: Il est là.
1: Et oui, il est là. Et puis surtout, je vous embrasse tous un par un.
0: Et puis nos partenaires d'Autun qui sont là
1: et
0: aussi.
1: Oui, et oui, nous avons. Dis bonjour. Dans le micro, dis-le.
0: Bonjour.
1: Hey, je m'appelle Mathéo.
0: Hey. Merci Mathéo.
1: Je vous embrasse et on écoute tout de suite notre Wendy Chou préférée.
0: Oui, eh bien on va la retrouver. Bonjour Wendy Bouchard pour Ma France.
8: J'arrive toujours après. Bonjour, le jingle.
1: Hello.
8: Hey.
1: Comment ça va?
8: Eh bien écoutez, ça va bien. On va vous rafraîchir, vous accompagner en cet épisode caniculaire parti pour durer, chers amis, avec notre Tour de France de circonstances, nos conseils de prudence. Et puis on parlera de ce que nous avons dans nos assiettes, ce qui nous raconte aussi nos habitudes alimentaires changent et on les accompagne sur ICI.
0: Ouais. On vous envoie un peu de fraîcheur, ma Wendy.
8: Merci,
0: voilà,
8: si, je le reçois.
0: Un petit
8: merci,
0: glaçon comme chers ça.
8: Chers amis, à demain, ma petite Wendy.
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0: C'était pas bien mérité tout ça. Mais bon, elle a quand même un candidat. Qu'est-ce que vous voulez que je vous dise? On fera mieux demain. Quelle heure il est?
1: Vous écoutez ICI.
0: Ouais, c'est ça.
1: J'ai encore gagné.
0: Ouais.
1: Et il est 13h, je vous aime.
0: Moi, ouais, j'ai pas encore rêvé d'elle. Voici Wendy Bouchard sur Ma France, sur ICI.
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8: Bonjour à tous, merci d'être à l'écoute de Ma France. Une France qui a battu hier 330 records de chaleur et à l'échelle du pays, un record de température pour un mois de mai. Cette canicule précoce est inédite, vous le savez, niveau orange, dans 8 départements qui déclenchent un certain nombre de dispositifs et illustrent une réalité. La chaleur tue, 7 morts en 2 jours, dit le gouvernement. L'appel à la prudence et de rigueur, l'annulation, la limitation d'activités sportives, il faut du bon sens pour se protéger tous. Nous sommes à la fois près de La Rochelle, en Mayenne, dans le Finistère, dans le Maine-et-Loire, en Gironde, avec nos reporters et nos invités pour faire un point de situation et prévenir les dangers de cet épisode de chaleur intense. Et puis à 13h15, avant les Journées nationales de l'agriculture, on regarde ce que nous mangeons et ce que nos assiettes disent de nous. Une nouvelle enquête OpinionWay et mec.org souligne que 6 Français sur 10 se disent omnivores, que 20% se déclarent aujourd'hui végétariens. Édouard Bergeon, fils d'agriculteur et réalisateur, parraine ces Journées de l'agriculture. Il réagit à ses habitudes alimentaires et sur le soutien bien sûr que l'on peut apporter comme citoyen à ceux qui nous nourrissent. L'actualité est donc dominée par cet épisode caniculaire d'une précocité inédite. La vague de chaleur se renforce encore aujourd'hui avec des températures maximales autour de 36 degrés dans 8 départements de l'ouest du pays placés en vigilance orange canicule. Soyez donc particulièrement précautionneux dans le Finistère où nous serons dans quelques instants, dans le Morbihan, la Manche, l'Ille-et-Vilaine, le Maine-et-Loire, la Mayenne, la Vendée et la Loire-Atlantique. Hydratation régulière, buvez de l'eau même si vous n'avez pas soif. C'est aussi le conseil de prudence que relève à 7h, la ministre de la Santé, Stéphanie Rist, car les appels au SAMU et aux pompiers se multiplient face aux situations d'hyperthermie notamment. Reportage à Périgny, près de La Rochelle. Gérald Paris s'est rendu au centre d'appel des pompiers le 18.
9: 18 et pompiers, j'écoute. Bonjour madame.
10: Bonjour Marie, là, monsieur Lambert
9: Michel,
10: il est tombé, il a une
9: opération. Il a quel âge votre mari? D'accord. Et vous le sentez plus fatigué que les autres jours, là, votre mari? Ça doit y jouer, la chaleur. Bon, ben madame, vous ne raccrochez pas, on voit rapidement avec la régulation médicale, d'accord, pour la prise en charge de votre mari.
11: Activité soutenue en ce long week-end de la Pentecôte. Habituellement, les pompiers reçoivent en moyenne 300 appels par jour pour le département. Avec cette vague de chaleur, il y en a beaucoup plus. Lieutenant Xavier.
12: Sur le samedi et dimanche, on a reçu entre 700 et 800 appels jour.
11: Il y a un pourcentage de gens qui étaient dans des malaises liés à la chaleur, ou ça représentait combien tout ça?
12: 240 interventions générées suite à ça.
11: Adèle, pompier volontaire au centre d'appel. appellent.
13: Les gens nous appellent, ils sont en terrasse de restaurant, ils font des malaises, ils peuvent tomber dans les pommes, vomissements. Ça peut être une déshydratation, ça peut être surtout la chaleur en fait qui fait ça. Les personnes âgées sentent moins la soif comme les enfants.
11: À l'autre bout du fil, des personnes téléphonent parfois stressées, mais l'opérateur doit prendre vite une décision.
13: On a à peu près 2 minutes pour savoir si on engage nos collègues sur place ou si on fait une régulation, ce qu'on appelle au SAMU, qui eux prennent la décision d'engager ou pas une ambulance privée ou d'engager les pompiers.
11: Les opérateurs qui se doivent d'être réactifs et concentrés sur la durée, en salle d'appel, il faut savoir qu'ils travaillent sur des vacations de 12 heures, de 7 heures le matin à 19 heures.
8: Les pompiers, le SAMU, les équipes de la protection civile, mais aussi de la Croix-Rouge, sont d'autant plus mobilisées. Marine Le Génie, bonjour. Marine.
14: Bonjour.
8: Que plusieurs dizaines de records de chaleur ont été battus en France.
14: Et oui, hier, un lundi de Pentecôte historiquement chaud, particulièrement dans l'Ouest. 34,7 à Bergerac, c'est en Dordogne. En Bretagne, peu habitué à ces fortes chaleurs, 33 degrés à Brest, 32,4 à Rennes. On a relevé aussi 34,3 à Nantes ou 34 tout pile à Angers. Angers où nous serons dans quelques instants pour comprendre concrètement quels sont les dispositifs mis en place dans les villes pour protéger les habitants. Une vague de chaleur qui va se renforcer aujourd'hui dans l'Ouest, toujours. Mais sur les départements en vigilance orange, ils sont 8, vous l'avez dit, la journée s'annonce plus chaude que la veille.
8: Et on le répète, Marine, la chaleur tue. Hier dans Ma France, nous recevions un représentant des pompiers qui vous disait de ne pas surestimer vos organismes avec une grande prudence, notamment pour les activités sportives en plein cagnard. Dans ce contexte, la porte-parole du gouvernement Maud Brejon a fait un premier bilan ce matin sur TF1.
14: Oui, 7 morts probablement liées à la chaleur. On écoute Maud Brejon.
15: Ce que je peux dire aujourd'hui, c'est que il y aurait 7 décès liés directement ou indirectement à la chaleur. Effectivement, des cas de noyade, on en dénombre au moins 5, et des décès liés à la forte chaleur lors de compétitions sportives. Voilà. Mais tout ça méritera d'être précisé à la fin de l'épisode que l'on connaît aujourd'hui. Et ça me permet aussi de rappeler qu'au-delà des mesures prises par l'État, prises par les préfectures, prises par les communes, il y a la vigilance individuelle de chacun qui est extrêmement importante dans ce genre de moment.
14: Alors face à ce risque sanitaire, on l'a entendu, les services de l'État sont mobilisés, assurent le gouvernement. On apprend d'ailleurs que le Premier ministre Sébastien Lecornu réunira jeudi, après-demain, donc plusieurs membres du gouvernement. Autour de la table, le ministre de l'Intérieur, la ministre de la Santé, le ministre de la Justice, la ministre de la Transition écologique et le ministre de l'Éducation nationale pour faire le point sur l'accueil du public, l'état des nappes phréatiques, le risque de feux de forêt et les dispositifs mis en place dans les crèches et les écoles, précise Matignon, car la journée va être éprouvante pour les enfants et les profs. Par exemple, ce matin à Bordeaux, la température avoisinait les 25 degrés vers 8h30 devant une maternelle, alors que le département de la Gironde n'est pas en orange pour l'instant.
8: Et nous sommes dans une école du Finistère dans quelques instants. On va parler santé et à cet égard, j'ajoute que la ministre Stéphanie Rist annonce qu'il n'y a pas de tension particulière à ce stade d'ailleurs de la situation sur le système de santé. Ces vigilances jaune et orange canicule, Marine Le Génie, dans près de 30 départements, s'accompagnent aussi d'une mauvaise qualité de l'air.
14: Oui, on va dépasser aujourd'hui le seuil d'information dans toute l'Île-de-France et en Vallée du Rhône. Ça veut dire que les concentrations d'ozone dans l'atmosphère devraient dépasser 180 microgrammes par mètre cube et par heure, ce qui peut entraîner des gènes respiratoires ou cardiaques, surtout chez les plus fragiles. Si vous prenez la voiture aujourd'hui dans ces régions, vous êtes invité à lever le pied, passer de 130 à 110 ou de 110 à 90.
8: Merci pour ce point de situation, Marine, qu'on retrouve à 14h pour les infos. Malgré ces vigilances, notamment ces vigilances orange, canicule, dans 8 départements de l'Ouest, aucune fermeture d'école n'est pour l'instant envisagée. Le ministre de l'Éducation nationale s'en remet au bon sens des directeurs d'établissement. Autrement dit, quand la situation devient trop chaude, la commune, le préfet, le ministère peuvent décider de fermer ou pas une école en fonction de la configuration locale. Et nous voici donc dans le Finistère, où dans chaque établissement scolaire, les directeurs et les directrices, hier soir, ont envoyé aux parents un certain nombre de consignes pour accueillir au mieux leurs enfants. C'est particulièrement délicat pour les plus petits d'entre eux. Illustration avec vous, Angéline Demoinc, dans une école maternelle du sud du département.
16: Sandales aux pieds et sac renard sur le dos, Ewen est équipé pour la journée.
17: Et ma casquette, ma lunette de soleil et ma gourde.
16: La cloche n'a pas encore sonné, mais dans la classe, il fait déjà plus de 25 degrés. Les stores sont fermés.
18: on est orienté quasiment plein sud. Donc nous, bah, l'hiver, on a de la lumière aussi. Et aujourd'hui, on va faire attention.
16: Emmanuel Prigeon est le directeur de l'école maternelle et l'enseignant des grandes sections.
18: J'ai reçu des consignes ce matin. Les directeurs et directrices ont la possibilité, par exemple, d'annuler les sorties. Et après, ils nous donnent des consignes de bon sens, c'est-à-dire baisser les stores si on peut, veiller à ce que les enfants aient des casquettes dans la cour, voilà, mais des choses assez simples.
16: Mais pas question pour lui de renoncer à la sortie piscine prévue l'après-midi.
18: Non, on n'annule pas. J'ai mis un petit mot même ce matin à 7h, j'ai envoyé un petit mot aux parents. Je sais que certains sont très réactifs en disant « pensez aux casquettes ».
19: Allez, on a le droit de jouer tranquillement.
16: Okay. Alice vient de déposer son fils, le dernier d'une fratrie de 5.
20: Un peu stressant, hier soir, on a vu le mail et du coup, bah, ce matin, hop, équipé tout le monde en short, t-shirt et crème solaire. Quoi. Là, du coup, c'est vrai que ça va être la première journée vraiment où ils sont à l'école avec les grosses chaleurs. Donc, on va voir ce soir. Je ne sais pas trop comment on va les récupérer.
16: La bonne nouvelle, c'est que les dortoirs sont orientés au nord. Il y a donc de l'espoir pour la sieste.
8: Angéline Demoingue pour Ici, Braise, Isel. Nous voici dans ma France. Désormais avec ici dans le Maine-et-Loire à Angers où 37 degrés sont attendus cet après-midi. Bonjour Anthony Luçon.
21: Bonjour Wendy Buchor.
8: Vous êtes monsieur adjoint au maire Christophe Béchu en charge de la sécurité et de la prévention. Avec la cellule canicule à Angers, quelles mesures avez-vous prises pour les plus vulnérables et puisqu'on parlait de l'école, à commencer par les enfants?
21: Alors en effet, ce matin Christophe Béchu nous a réunis à 7h30. Et on a passé un peu tous les âges de la vie pour voir quelles étaient les mesures que nous mettions en œuvre. Pour les écoles, c'est près de 350 ventilateurs qui avaient été commandés la semaine dernière qui vont être livrés pour que toutes les classes soient équipées. Pour les crèches également, on avait eu pas mal de rénovations de crèches. Donc on est extrêmement vigilant avec les directeurs, les directrices de crèches pour s'assurer qu'il y ait bien des pièces froides et permettre la ventilation des locaux. Et à l'autre bout de la vie, entre guillemets, auprès des personnes âgées, nous avions mis en place un registre d'appels où on a entre 250 et 300 adjoints âgés qui se sont signalés et que nous appelons quotidiennement pour prendre des nouvelles, s'assurer que ça va bien dans leur logement et potentiellement leur venir en assistance si c'est nécessaire.
8: Autrement dit, vous tirez expérience des canicules passées, des épisodes intenses qui ont tendance à s'accumuler, y compris dans l'Ouest qui était jusqu'à présent épargné pour permettre le dispositif qui protège le plus la population.
21: Et y compris, on tire l'expérience aussi de Christophe Béchu, qui a été ministre et qui a
8: de
21: été celui qui a mis en place
8: absolument
21: le plan d'adaptation, avec en effet des épisodes qui sont appelés à se renouveler et à s'intensifier. Angers est une ville dans l'ouest de la France, mais qui est quand même gagnée par ces vagues de chaleur. Oui. Angers est une ville verte, donc ce soir, par exemple, on va faire des fermetures tardives de parcs. Quand vous êtes dans un parc, dans un jardin, vous gagnez ou vous perdez en fonction de la manière dont vous voyez les choses, quelques degrés. Et donc, pour tous les habitants qui parfois n'ont pas la possibilité de sortir de chez eux parce que pas de terrasse, pas de balcon, pas d'extérieur, on fait des fermetures tardives à 22h pour permettre aux habitants d'aller se rafraîchir avant des nuits qui s'annoncent également chaudes dans les prochains jours.
8: Eh ben, merci beaucoup pour ce point de circonstance à Angers, votre ville dont vous êtes adjoint en charge de la sécurité et de la prévention, Anthony Luçon, avec ses habitants qui pourront se rafraîchir donc dans vos parcs et jardins. En Mayenne, on attend des températures là encore très importantes et nous rejoignons Lola Salamand pour ici, bien au-dessus. Lola, encore une fois, des normales de saison ces températures.
22: Oui, il fait déjà très chaud ici à Laval. On dépasse les 30 degrés et les températures continuent de grimper. La préfecture de la Mayenne annonce entre 33 et 36 degrés prévus cet après-midi. Plusieurs records mensuels ont déjà été battus hier dans différentes villes du département, ressentis jusqu'à 38 degrés par endroit. Et nous ne sommes pas les seuls à connaître des records de chaleur. La situation est la même chez nos voisins dans toute la région au Pays de la Loire. Oui. Pour le moment, aucune mesure restrictive n'a été prise. Les écoles et les crèches restent ouvertes et ce sont toujours les mêmes gestes qui s'applique en cette période de forte chaleur. Rester le plus possible au frais, boire beaucoup d'eau, surveiller ses proches. Les vertiges, les crampes ou encore les propos incohérents peuvent être les symptômes d'un coup de chaud. D'autant plus que le thermomètre n'est pas prêt de redescendre. D'après les prévisions, le dôme de chaleur va persister jusqu'à vendredi, ici en Mayenne.
8: Merci beaucoup Lola Salamand. Alors que la Gironde, de son côté, est passée en vigilance jaune canicule. On le disait déjà hier, ces fortes chaleurs se conjuguent en Gironde à des alertes baïnes, des courants violents qui ont tué une femme de 56 ans d'origine allemande ce week-end à Lèche-Cap-Ferré, mais aussi un Corrézien de 63 ans à Lacano. Une trentaine de sauvetages, par ailleurs, ont permis d'éviter autant de drames sur les plages qui sont, à cette période de l'année, en majorité non surveillées. Alors, à la mairie du Porche, par exemple, on a décidé de déclencher la réserve communale pour sensibiliser les baigneurs et les touristes aux baïnes. Jules Brelaz.
23: À l'entrée de la plage du Gressier, d'un côté Jean-Claude, en chasuble orange.
24: Bonjour, mademoiselle, mesdames.
23: Face à lui, Emma et ses copines bordelaises Lyonnaise en maillot de bain.
3: Non, mais bonjour.
4: Voilà, on fait une prévention sur les baïnes et puis sur la mer qui est très mauvaise parce qu'il y a eu malheureusement deux noyés à Lacanau et puis à Lège. Donc c'est quoi une baïne?
3: Je ne sais pas.
4: C'est un compte courant qui peut vous amener au large.
23: Emma écoute, mais d'une oreille distraite.
3: J'ai envie de manger ma glace avant qu'elle fonde, quoi. C'est tout.
6: Bonjour, messieurs, dames.
23: Jean-Claude de la réserve citoyenne, lui aussi, a sa technique.
7: Bonjour. Vous avez 10 000 euros à gagner. Non, je plaisante. C'est juste sur la dangerosité du littoral parce que les plages ne sont pas surveillées actuellement.
23: Cette vague de chaleur pourrait contraindre la station balnéaire à avancer sa saison de surveillance des plages, selon Jean Lazerovitch, premier adjoint du Porge.
24: Il peut y avoir 10 000 personnes à la plage. On n'a pas encore armé notre poste de secours. Hein. Il sera armé que le 15 juin. Je pense qu'avec le réchauffement climatique, il va peut-être falloir revoir les modèles. Hein. Et déjà, on réfléchit à qu'est-ce qu'on peut faire dans les périodes intermédiaires, notamment les week-ends de mai où il fait très chaud comme ça.
6: Regarde le mec là-bas.
23: L'élu fronce les sourcils en observant certains baigneurs.
25: Ils font exactement ce que leur dit de pas faire. Ben, ils vont nager un petit peu loin. Ils sont dans l'axe des baïnes.
23: Un père de famille, sapeur-pompier, n'en revient pas.
26: C'est hyper dangereux en fait. En deux secondes, on part très très loin. Hein.
23: Mieux vaut suivre le conseil de sa fille, Léana.
27: Tu restes au bord de l'eau et tu fais très attention.
16: Et dans ce contexte, et face à la hausse des noyades, le gouvernement réfléchit à la mise en place de sanctions pour ces comportements à risque. La ministre de la Mer, Catherine Chabot, s'en est d'ailleurs expliquée ce matin sur Ici Provence. C'est une mesure qui participerait du plan pour renforcer la sécurité en mer, alors que le nombre d'opérations de sauvetage du cross augmente, notamment en Méditerranée. Et puis sous ces fortes chaleurs encore, les trains roulent, mais parfois avec difficulté, rattrapés par des défauts d'alimentation électrique. Le ministre des Transports demande d'ailleurs à la SNCF d'établir les circonstances des invraisemblables retards survenus hier sur l'axe ferroviaire sud-est. Des TGV qui circulaient entre Paris et Marseille et Paris et Nice ont enregistré cette nuit jusqu'à 8 heures de retard. Son Ouigo a été arrêté près de Lyon. Une aventure effarante que nous raconte Kevin, pompier volontaire, qui décrit plusieurs heures de retard.
28: Au bout d'une heure, ils nous ont dit qu'ils allaient ouvrir les portes pour pouvoir respirer puisque on n'avait plus de clim dans l'après-midi et les wagons ils sont montés jusqu'à 60 degrés. Et là, au début, les gendarmes sont arrivés les premiers. Ils avaient un peu des packs d'eau dans leur voiture. Ils ont commencé à nous les faire passer par-dessus le grillage et le portail. C'est là que, des passagers, on est monté les escaliers, on a récupéré les packs d'eau pour commencer à les distribuer aux personnes qui étaient pas très bien et surtout aux enfants en bas âge qui hurlaient parce que on s'est retrouvé en gros coincé pendant une heure dans le train sans avoir de clim, sans avoir d'eau et de réponse à tout ça. Personne de la SNCF passer un message comme ça, où est venu dans les wagons voir si tout allait bien. Il n'y avait personne,
16: cette
28: en fait.
16: Cette remise au pas du ministre des Transports, alors que Valérie nous signale que sur le Paris-Toulouse qui circule actuellement, la SNCF a prévenu les voyageurs. La climatisation est en panne à bord pour un voyage prévu pour durer plus de 5 heures. Voilà ce qu'on pouvait vous dire pour cet épisode intense, cette canicule précoce et inédite. À la une encore, un deuxième procès dans le scandale du périscolaire parisien. C'est un animateur, cette fois, d'une école maternelle du 11e arrondissement qui est jugé pour agression sexuelle sur au moins 9 enfants de 3 et 4 ans. Des faits qui remontent à l'an dernier. Les 9 familles demandent pour la première fois à ce que le huis clos soit levé. En Belgique, ce drame, un train qui percute un minibus scolaire dans les Flandres à Buggenhout. Les barrières étaient baissées au moment de la collision. Le choc a été d'une extrême violence et a fait au moins 4 morts, dont 2 enfants. En Suisse, le festival de Fribourg reporte sine die le concert de Patrick Bruel prévu le 26 juin. Les organisateurs considèrent que dans les circonstances, il n'est pas possible d'assurer la promotion du spectacle dans des conditions apaisées. Et puis à Roland-Garros, au lendemain de l'élimination de Gaël Monfils, qui prend sa retraite cette année. On va suivre ce mardi l'entrée en lice de la révélation du tournoi l'an passé. La Dijonnaise Louise Boisson, 45e mondiale, avait atteint le dernier carré porte d'Auteuil.
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16: Et dans Ma France, à quelques jours des journées nationales de l'agriculture qui commencent le 5 juin, ici, notre radio vous révèle en exclusivité une étude sur notre rapport à l'agriculture, à notre alimentation. Étude OpinionWay et mec.org. Quel avenir, au fond, dans nos assiettes? C'est une question qu'on explore, notamment avec le parrain de ces journées de l'agriculture, le réalisateur si passionné de ces questions agricoles, vous-même fils agriculteur. Bonjour, Edouard Bergeon.
29: Bonjour.
16: D'abord, le but de ces journées de l'agriculture, vous pouvez peut-être nous en parler un peu, c'est de mettre en avant ces métiers agricoles dans nos vies, la manière aussi dont notre consommation les soutient, ces métiers, ou les encourage.
29: Et les Français aiment leurs agriculteurs. On n'aimerait pas qu'ils n'aiment plus leur agriculture. Donc pour ça, il faut faire de la pédagogie. Faut aller dans les fermes pour découvrir que ce métier d'agriculteur, il évolue. Et puis les journées nationales de l'agriculture, c'est pas que de l'agriculture, c'est tout ce qui se passe depuis le champ jusqu'à notre assiette. En parlant de toutes les formes d'agriculture, qu'elles soient conventionnelles ou bio, qu'on achète à la ferme, en local ou dans un supermarché, puisque plus de 80% des achats se font dans la grande distribution.
16: Oui, oui.
29: C'est important justement de faire cette pédagogie, d'ouvrir, de montrer, parce qu'aujourd'hui on entend souvent méga ferme, agriculture industrielle, de moins en moins de fermes. Il y a un enjeu de transmission, il y a un enjeu de vocation pour que les jeunes viennent justement s'intéressent au métier de la terre, parce que on parle beaucoup d'IA en ce moment. Mais j'ai mon petit doigt qui me dit que peut-être que le métier demain, qui sera celui le plus important dans 20 ans, dans 30 ans, ça sera celui d'agriculteur en fait, celui qui nous nourrira sans IA, bien sûr avec de l'IA dans les outils, la technologie, puisque la technologie et le progrès viennent justement apporter des solutions à l'agroécologie, à moins de chimie, à meilleure maîtrise de l'eau, à plus de confort aussi pour les agriculteurs, les agricultrices, puisque aujourd'hui il y a 90 000 exploitations agricoles en France. Il va y avoir une concentration de ces exploitations et peut-être que dans 20 ans, c'est vraiment la voie qui est celle-ci. Il y en aura peut-être deux fois moins des fermes, mais ça veut dire qu'il y a des fermes qui vont se transformer, des modèles familiaux qui vont aussi se moderniser.
16: Bien sûr.
29: Moi, j'étais la semaine dernière dans l'exploitation d'un ami dans la Manche. Il y a 350 vaches à la traite, il y a 700 animaux. On pourrait dire que c'est une ferme industrielle, sauf que ces vaches vont à l'herbe. Mm-hmm. Mais surtout, sur cette ferme, il y a 4 familles qui vivent.
16: Voilà.
29: Donc, si on divise cette ferme par 4 familles, ça fait 90 vaches par famille. Il y a un week-end sur 4 seulement à faire. Donc, il y a du temps pour les enfants, il y a du temps pour faire des activités, pour faire vivre le territoire. Et les vaches, je vous promets, en ayant fait beaucoup de visites de ferme et en y ayant travaillé, elles sont vraiment heureuses. La vache heureuse, c'est important.
16: Et ce monde paysan que vous décrivez si bien, que vous filmez aussi, que vous racontez, Édouard Bergeon, on vient d'en entendre une illustration parmi ces agricultures françaises. Et en face, il y a donc ces consommateurs citoyens que nous sommes. Mmh. Et là, j'aimerais qu'on regarde ensemble cette enquête sur les habitudes alimentaires qui changent. À quoi ressemblent nos menus aujourd'hui? 52% des sondés mangeraient de plus en plus bio, local, de saison. Et ce qui ressort aussi d'assez notable, c'est que les Français mangent moins de viande qu'avant, ou plutôt, ils en mangent moins, mais mieux. C'est ce que vous avez constaté avec ce reportage pour Ici Saint-Étienne-Loire, Aurélie Jacquan.
0: Devant le camion de son boucher, Louis le regarde préparer une côte de bœuf.
1: C'est l'été, madame. Et dans le barbecue, et dans le côte de bœuf.
0: Vous en mangez beaucoup de la viande ou pas?
1: Non, non, parce que voyez-vous, après je vais aller chez le poissonnier. J'alterne.
0: Omnivore, comme près de 6 Français sur 10, même si chez les 25-35 ans, la part des végétariens augmente. Carole, elle, achète de la viande pour ses deux enfants, mais elle fait partie de ceux qui font plus attention qu'avant.
5: C'est vrai qu'on mange un petit peu moins de viande. On va plus privilégier d'en manger le week-end, un peu moins en semaine, et en tout cas de réduire les parts. Mais on achète de la meilleure viande. Et d'acheter au marché plutôt qu'au supermarché.
0: 27% du panel interrogé vérifie l'origine des produits. Et ça, Olivier de la boucherie Gastel le constate, mais ce n'est pas le seul changement.
6: On ne vend plus les produits de la même façon. On fait, à cette époque, on fait de la viande marinée qu'on ne faisait pas dans le temps. Et puis la jeune génération, ils se nourrissent de viande hachée.
0: Souvent de la viande moins chère, et ça aussi, ça joue.
6: C'est que la viande a terriblement augmenté depuis 18 mois. Par manque d'agriculteurs en France, on a des produits, ça a pris 40%, comme le bœuf, le veau et l'agneau. C'est surtout ça que les gens, ils en consomment moins.
0: Selon l'étude, 30% des Français acceptent de payer plus cher pour une meilleure alimentation.
16: À vos côtés, Édouard Bergeon, j'accueille Ludovic Massacret, qui est céréalier en Charente et président d'Agri Demain. Bonjour Ludovic.
9: Bonjour Wendy Bouchard, bonjour Edouard.
16: Merci de venir aussi réagir à ce que vous venez d'entendre et à ce sondage de manière plus générale avec ces 20% de Français qui se déclarent rester très carnivores, mais qui donc, pour plusieurs, mangent moins de viande, mais continuent de plébisciter d'autres produits français, les œufs, la crèmerie. Qu'est-ce que tout cela vous inspire? Est-ce ce que vous ressentez, vous, quand vous interrogez les filières françaises?
9: Bah écoutez, ce qui m'inspire, c'est que déjà tout le panel qui a été enregistré et entendu au travers de cette différentes questions nous prouve que le changement de l'alimentation du consommateur français se situe dans nos champs, dans nos volaillers, dans nos poulaillers, et il faut effectivement que l'agriculture en prenne acte. Et donc, à travers ça, on s'aperçoit qu'effectivement, nous avons un consommateur qui, comme l'a très bien précisé Édouard, nous amène vers soit de la consommation du marché local ou de la grande surface, avec une qualité en ligne de mire, c'est-à-dire que 30% des Français sont prêts à mettre un peu plus cher dans leur panier moyen pour manger de la viande ou des produits de qualité. Donc, toute cette analyse que l'on peut faire, nous, en tant qu'agriculteurs, se transforme et se traduit dans nos champs, se traduit dans nos fermes, pour apporter le meilleur de ce que l'on peut apporter à la volonté du consommateur, tout en étant très résilient.
8: Bien sûr, encore faut-il savoir d'où provient la viande, la volaille, par exemple, que nous achetons. Et on se disait, oui, Edouard, que la moitié des poulets qu'on consomme en France.
29: Un poulet sur deux est importé. On mange 1,6 milliard de poulets par an en France, et la moitié vient de l'étranger, de Pologne, d'Ukraine. J'étais la semaine dernière dans le Maine, donc la région historique des poulets de Loué, chez Benoît Drouin, un des éleveurs des poulets de Loué. Et bien, j'ai vu des éleveurs heureux, en fait, parce que ils ont créé une coopérative, c'est là que le sens du collectif est beau. Ils produisent leurs céréales eux-mêmes. Derrière, ils montent des ateliers de 4400 poulets pour du poulet fermier qui gambade en plein air. C'est pas des gros bâtiments, hein. 4000, ça paraît grand comme ça, et ça sert à ça, les JNA, en fait, faire de la pédagogie. En fait, c'est des poulets qui gambadent comme on avait chez nos grands-parents. Et ces poulets-là se retrouvent, vous le savez, dans la grande distribution et à des prix plutôt abordables sur du local. Alors, il y a du bio, il y a la filière bio, et puis il y a la filière classique, conventionnelle. C'est la même chose pour les œufs, sans les défendre, parce qu'il y a plein d'autres collectifs qui font les choses bien. En fait, on voit que c'est une des marques préférées des Français. Ça veut dire que ça rassure, parce qu'on sait d'où ça vient. On a, voilà, quand on sait, ça irrigue le tissu local. Ce qui est important quand t'es un agriculteur, c'est créer de l'économie, en fait. De l'économie de la valeur. On en parlait avec Ludovic, il y a quelques jours. C'est d'abord vivre de son métier, et puis ensuite faire vivre le territoire.
8: Oui, mais comment embrasser, justement, parce que créer de la valeur et créer du réflexe citoyen, Ludovic Massacré, vous êtes au cœur de ces questions, vous, comme président d'AgriDemain, et avec ces journées nationales de l'agriculture. Il y a plein de bonnes intentions des Français dans ce sondage, mais on sait aussi que le deuxième plat préféré des Français, c'est le kebab aujourd'hui. Donc comment on lutte contre à la fois cette réalité, pour que ça ne soit pas une fatalité, et qu'on les encourage, par exemple, à privilégier tant que faire se peut le bio, et surtout le local.
9: Pour reprendre un petit peu le témoignage des différents reportages que vous aviez publiés juste avant notre passage, effectivement, le kebab peut être une alimentation sur les 18-25 ans, parce que restauration étudiante, restauration un peu fast-food, mais pour autant, elle doit être de qualité. L'enjeu majeur, comme vient de le dire Edouard, c'est d'avoir cet aspect rémunérateur. La vocation, enfin, un agriculteur est né avec une vocation, alors quelle qu'il soit, son origine, fils d'agriculteur ou pas, mais en tout cas la vocation, c'est d'utiliser un milieu en étant le moins impactant possible et de produire avec la technologie, l'aspect scientifique que peut apporter ce métier par la richesse des espèces, des variétés. On parlait du changement climatique, l'aspect résilient, des besoins en eau, des plantes, et ainsi de suite. Mais tout ça fait partie d'un moyen de rémunérateur, ce que ressort d'ailleurs ce sondage, d'apporter donc beaucoup plus d'apport financier dans l'aspect scientifique, recherche. Bien évidemment, sur l'aspect vital de l'agriculteur en lui-même, puisqu'il faut que ça reste un métier attractif. Et rappelons qu'aussi, la souveraineté alimentaire passe par l'intérêt de l'installation de nos jeunes de demain. Donc il faut que ce métier reste attractif par l'intérêt d'y retrouver l'aspect économique et vital.
8: Et j'indique que dans cette étude opinionoemec.org, 84% des Français font confiance aux agriculteurs. Vous vouliez réagir, Edouard Bergeon?
29: On parle d'évolution de l'agriculture et créer de la valeur. Un exemple simple qui sera aux Journées nationales de l'agriculture, je pense à mon ami Bastien Debras, qui a monté le réseau Rezan, et c'est la marque J'achète Fermier. Oui. En fait, c'est mettre un caisson, comme un caisson qu'il y a sur les camions, là, un container, vraiment dans une exploitation laitière, et dans ce caisson, une yaourterie. Créer de la valeur en créant des yaourts, de la crème, du beurre. Et ça, vraiment, avec de la formation pour transformer la production à la ferme et donner accès en plus aux consommateurs à un produit local et de qualité, c'est du concret, ça existe. Et c'est ce que montrent ces journées nationales agricoles. Il y a plus de 2000 lieux comme ça en France où les Français sont invités à venir franchir les portes des fermes. Oui. Et on sera très heureux, en tout cas aussi, de les retrouver aux arènes de Lutèce, avec plein de stands de l'agri-food, notamment Rezan, J'achète Fermier, justement, pour voir comment la technologie et puis les initiatives font changer l'agriculture et donnent envie et la rendent attractive. Parce que moi, aujourd'hui, si j'avais 12, 13, 14 ans, franchement, j'embrasserais ces métiers liés à la terre parce que c'est là, je pense, qu'il y a de l'avenir.
8: Ouais. Edouard Bergeon est avec nous, parent de ces journées de l'agriculture. Alors, petit clin d'œil, parce que j'évoquais le kebab tout à l'heure, je vous encourage à écouter sur ici.fr notre sujet en Creuse avec ce kebab 100% creusois qui initie un couple de gérants avec du produit entièrement local. J'ajoute aussi que 22% optent, Ludovic Massacré, pour des Français, pour une alimentation à dominante végétale. Ça explique aussi un marché qui est assez porteur et on sait que par exemple la marque française Apivore dépasse Nestlé sur les ventes de produits alimentaires végétaux. Là encore, une réaction de l'agriculteur du céréalier que vous êtes sur ces chiffres.
9: Bah, tout à fait, effectivement, quand on voit ces chiffres, 22%, en fait, ils se traduisent sur ces journées nationales d'agriculture en montrant par le biais de la transformation des produits que l'on peut avoir sur les fermes céréalières, puisque bon nombre de mes collègues font aussi de la transformation, soit deviennent boulangers paysans, soit deviennent tout simplement transformateurs et vendent leurs graines auprès du public qui entoure leur ferme. Donc, en fait, on s'aperçoit que même au sein de notre propre alimentation, nous avons un changement qui vient vers une partie un peu plus végétale, un peu plus minérale peut-être. Et c'est tout là, au travers des Journées Nationales de l'Agriculture, de faire découvrir ce que peut être une usine de trituration sur les secteurs qui sont complètement attribués. Pour ça, comment on contribue à faire des pâtes. N'oublions pas, le céréal est un végétal et dans la famille des céréales, bon nombre de céréales existent. Et qui des fois sont plus ou moins entre guillemets non expliqués par des besoins, et on parle notamment de l'eau où on a besoin d'avoir cette gestion pour amener le céréal au mieux qu'il soit. Et puis bien sûr, avec la période de canicule que nous traversons actuellement, c'est un besoin essentiel et vital pour nous, mais aussi pour nos plantes. Donc en fait, le végétal effectivement rentre progressivement dans cette consommation, dans ce quotidien que nous retrouvons trois fois par jour, mais qui, je dirais, de tout temps l'a été, en fait. C'est que on a plus ou moins changé ou évolué ou laissé tomber pendant quelques temps cette alimentation qui était issue d'une agriculture vivrière depuis quelques années, tend à être sur une alimentation beaucoup plus rapide, beaucoup plus fast-food, comme je l'expliquais tout à l'heure.
8: Merci, cher Ludovic Massacré, président d'Agri Demain. Merci, cher Edouard, parrain d'Edouard Bergeon, des Journées de l'Agriculture, les 5, 6 et 7 juin. Mot de la fin, vous avez 10 secondes. Sur les agriculteurs.
29: J'achète français, j'achète local et justement, je prends le temps de m'intéresser à ce que j'ai dans mon assiette.
8: Merci beaucoup, cher Edouard, et à très vite.
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Bohemian Rhapsody avec le groupe Queen sur votre radio locale ici Cotentin. Dans quelques minutes, votre rendez-vous 50 raisons d'aimer la Manche avec Manu Gouache. Il nous emmènera au Montville-la-Rogue où se trouve une des figures de la pêche locale, Jacques Aubert. Il aime particulièrement sa région pour la pêche, mais pas que. Plus de détails dans quelques minutes. En attendant, voici quand même le nouveau Matt Pokora. Bon après-midi.

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1: Allez, on part dans la Hague, à Aumonville-la-Rogue, où s'est installé un pêcheur qui est bien connu là-bas, Jacques Aubert. Il aime la pêche, il est en retraite, mais il nous confie un petit peu son expérience avec Manu Gouache. Il a évoqué la pêche dans ce coin tellement particulier et si beau d'ailleurs.
2: Ici, c'est quand même un pays qui est réputé pour être difficile à naviguer, avec des courants énormes. La mer, tu la respectes, quoi. Tu jauges ce que peut faire ton bateau par rapport à ce que va être l'état de la mer. Parce que une heure avant, il va faire beau, mais quand le courant va se renverser et qu'il va être contre le vent et que les prévisions sont pas bonnes, tu sais qu'à ce moment-là, il faut pas être là, quoi. Ça fait partie du métier, complètement.
3: Le métier, c'est donc avoir un certain frisson et peur aussi, des fois?
2: Frisson, oui, forcément. J'ai jamais eu peur sur un bateau. Mais il y a une expression qui dit les moments difficiles, où là, tu serres les fesses quand même, et dit « là, j'étais pas fier ». Ça veut dire tout. C'est pas la peur, mais c'est, il y a tout un mélange de sentiments qui fait que t'es bien content quand c'est fini, quoi.
3: Il y a une petite abeille qui s'est posée sur ta table.
2: Ouais, j'ai vu, ouais. On a plein dans le camélia, ça butine. Marin, mon copain marin, qui est mon voisin, il a des ruches, il m'a dit, oh, ça travaille depuis déjà un bon moment. Hein.
3: T'as un voisin marin?
2: Non, ce marin, c'est son prénom.
3: Ah, d'accord.
2: Mais il est également pêcheur, et il est en retraite. Baptiste, c'est son fils qui est pêcheur encore aujourd'hui.
3: Ça, c'est une des caractéristiques de Aumonville-la-Rogue, c'est qu'il reste peu de pêcheurs artisans. Et ici, à Aumonville, il y en a encore quelques-uns quand même, hein.
2: Il en reste de moins en moins ici aussi. Ça va devenir vraiment difficile. Tout change, la ressource est beaucoup trop travaillée. Le changement climatique qui fait que des espèces montent vers le nord et vont disparaître, comme le lieu jaune qu'on appelle le colin ici, la morue, le merlan, la gode. On a réduit cette année de 70% les quotas de prise de maquereau. Alors forcément, c'est la grande pêche qui en profite parce qu'elle les prend d'abord. Et ça, c'est dramatique aussi. Tout le temps qu'on laissera aussi des chalutiers de 200, 140 mètres travailler dans la mer de la Manche, qui est un tout petit canal, extrêmement poissonneux, mais très, très étroit. Toutes les flottes du monde travaillent, c'est impossible.
3: Parce qu'ils raclent les fonds, quoi.
2: Ils raclent tout. Ils ont un chalut qui prend à peu près la hauteur d'eau, quoi. C'est pas adapté du tout à la pêche en Manche. En Somalie, il y a du piratage en mer. C'est qui les pirates? C'est des anciens pêcheurs à qui on a bousillé la ressource en face d'eux par des accords internationaux de pêche. Et la grande pêche est venue ratisser tout le poisson au large et affamer les pirogues, les petits pêcheurs locaux. Les Japonais, les Chinois, les Français, la pêche littorale, la petite pêche disparaît parce qu'il n'y a plus de poisson.
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0: Ici Cotentin avec Taylor Swift et The Fate of Ophelia. Tout en douceur, on continue bien sûr en musique dans quelques instants. Avant 14h, entre le parasol et le transat, la petite crème solaire, faut pas l'oublier non plus. Laurent Voulzy arrive, il sera là avec sa chanson Le pouvoir des fleurs. Bon après-midi.
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1: Excellente journée, nous sommes le mardi 26 mai, il est tout juste 14h, l'heure de faire un point avec les infos.
2: On s'attend à battre de nouveaux records de chaleur aujourd'hui. 8 départements du quart nord-ouest sont en vigilance orange canicule, c'est du jamais vu pour un mois de mai. 20 sont en vigilance jaune et ça devrait continuer pendant le reste de la semaine. Aucune fermeture d'école n'est prévue à ce stade, ni report des épreuves de baccalauréat. Prudence pendant ces fortes chaleurs. Un barbecue a entraîné un feu de végétation hier, c'était dans le Jura. Bilan, 2 blessés légers. Ce tragique accident en Belgique, un train a percuté un car scolaire à un passage à niveau en Flandre, au nord de Bruxelles. Un choc excessivement violent qui a fait 4 morts, dont 2 enfants. Le train roulait à environ 120 km/h. Selon les premiers éléments de l'enquête, les barrières étaient baissées. Après le Québec, c'est un festival suisse qui annonce le report d'un concert de Patrick Bruel prévu le 26 juin. Après la multiplication de plaintes pour violences sexuelles contre le chanteur français, les organisateurs de ce concert, qui devait avoir lieu à Fribourg, veulent laisser à la justice le temps d'établir les faits avec le recul et l'objectivité nécessaire. Fin de citation. 240 000 bornes de recharge supplémentaires d'ici 2030 pour les voitures électriques. C'est la promesse des opérateurs faite à l'Elysée. Emmanuel Macron reçoit les acteurs du BTP, de l'industrie, des transports, de l'énergie aujourd'hui, un mois après la publication du plan du gouvernement destiné à accélérer la consommation d'électricité dans le pays. Un mot de Roland Garros avec le retour de Loïs Boisson. Un an après avoir créé la sensation, la Française, demi-finaliste en 2025, affronte Anna Kalinskaya cet après-midi.
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1: Ça va chauffer, canicule forcément et vigilance orange annoncée par Météo France et jaune aussi en raison de l'orage qui va s'inviter. Attention donc aux fortes températures, restez hydratés cet après-midi, prenez soin de vous. Le temps devrait se dégrader au fil des heures sur la moitié sud du département avec des nuages qui apporteront quelques averses et un coup de tonnerre n'est pas exclu non plus. Le vent quant à lui il est faible dans l'ensemble, température maximale jusqu'à 35 degrés aujourd'hui avec un indice UV élevé, il est de 7, protégez-vous.
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0: Ici Cotentin avec Laura Branigan, self-control. Aujourd'hui, nous sommes en vigilance jaune en raison de ce phénomène de canicule avec Soleil Info qui nous indique un indice UV qui est assez important. Il est de 7, alors limiter les expositions en plein soleil, privilégier les activités à l'ombre et profitez-en bien évidemment avec les chansons de votre radio préférée. Ici Cotentin avec François Fellman, les valses de Vienne qui arrivent juste après ça.
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1: Pour commencer, un point sur vos conditions de circulation. Des travaux routiers vont débuter aujourd'hui entre Villedieu-les-Poêles, Rouffigny, Sainte-Cécile et la zone artisanale de la Colombe. Un nouveau giratoire est en cours de réalisation, ce qui va perturber la circulation pendant moins de mois. Il s'agit donc du croisement entre la route départementale 999 et la rue des Artisans, pile à la frontière avec Sainte-Cécile d'ailleurs. C'est un carrefour très passant qui sera bientôt complètement sécurisé à la sortie de l'A84. Notez que les travaux sont prévus jusqu'au 31 juillet. Et puis, ce vendredi, vous êtes invité à une balade nocturne théâtralisée dans les rues de Saint-Sauveur-le-Vicomte, rues qui seront d'ailleurs illuminées pour l'occasion. Au fil de vos pas et au fil des rues, vous voyagerez dans le temps pour découvrir l'histoire des femmes. Le rendez-vous est donné, notez sur votre agenda, c'est ce vendredi à 21h, haute cour du château de Saint-Sauveur-le-Vicomte, et en plus c'est gratuit. Plus d'infos au 02 33 23 13 23 en nous appelant évidemment.
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0: Souvenir de l'année 85 avec James Brown, Living in America. 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Et puis avant 15 heures, la musique revient avec Seal Crazy, Les Épines du Cœur, Vanessa Paradis et Johnny Hallyday, le chanteur abandonné. C'est juste après cette pause. Bon après-midi.
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1: Excellente journée, il est tout juste 15h, l'heure de faire un point avec les infos.
2: Les deux enfants retrouvés seuls au bord d'une route du sud du Portugal à la mi-mai vont être confiés provisoirement aux services sociaux de Colmar. Un couple de Français toujours en détention provisoire au Portugal, soupçonné donc d'avoir abandonné ces deux petits garçons de 4 et 5 ans. Les enfants ont expliqué qu'on leur avait bandé les yeux et qu'on les avait envoyés chercher un jouet caché. Il n'y a pas de tension particulière aux urgences ou au SAMU. En pleine vague de chaleur, la ministre de la Santé se veut rassurante, même si Stéphanie Rist appelle les Français, notamment les sportifs, à se méfier. 8 départements, tous dans l'Ouest, sont en vigilance orange canicule. Une vingtaine d'autres restent en vigilance jaune. Une chaleur exceptionnelle par sa précocité qui a fait 7 morts selon le gouvernement, dont au moins 5 noyades. Un lycéen rennais de 17 ans blessé à l'arme blanche par un autre élève du même âge. Blessure au couteau ou au cutter au sein du lycée. La victime évacuée par le SAMU est hors de danger. L'agresseur lui a été interpellé. Le deuxième procès d'une longue série à Paris. Un animateur du périscolaire d'une école maternelle est jugé pour agression sexuelle. Il y a un an, des enfants de cette école ont tout raconté à leurs parents après une première alerte lancée en septembre 2024. Il devient le plus jeune joueur à se qualifier au deuxième tour de Roland-Garros et il est français. Moïse Kouame, 17 ans, 318e mondial, s'est imposé face au vétéran croate Marin Cilic en 3-7. Son portrait est sur ici.fr. Dans le tableau féminin, on attend maintenant l'entrée en lice de Loïse Poisson.
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1: Ça va chauffer. Canicule, forcément, et vigilance orange annoncée par Météo France et jaune aussi en raison de l'orage qui va s'inviter. Attention donc aux fortes températures. Restez hydratés cet après-midi. Prenez soin de vous. Le temps devrait se dégrader au fil des heures sur la moitié sud du département avec des nuages qui apporteront quelques averses et un coup de tonnerre n'est pas exclu non plus. Le vent, quant à lui, il est faible dans l'ensemble. Température maximale jusqu'à 35 degrés aujourd'hui avec un indice UV élevé. Il est de 7. Protégez-vous.
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0: Ici Cotentin avec Don't Go, c'était le groupe Yazoo. Trois chansons françaises à la suite et puis quelques idées de sortie arrivent. C'est le programme sur votre radio locale ici Cotentin avec la musique La vie par procuration de Jean-Jacques Goldman, Merveille, Jean-Louis Aubert et puis Bernard Lavillier avec On the Wood Again. Et c'est juste après cette pause. Bienvenue.
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1: Et alors on commence avec les apprentis de l'unité de formation par apprentissage de l'ensemble scolaire. La salle de Montebourg organise le mini-festival de la Terre, c'est samedi au sein de leur établissement, avec au programme animation, rencontres, sensibilisation aussi autour de la Terre, de l'agriculture, de l'environnement. Le rendez-vous est d'ailleurs porté par les étudiants, ne manquez pas cet événement ce samedi. Et puis demain soir à 20h, direction la salle des fêtes de Barenton pour le spectacle pluridisciplinaire Un besoin de mémoire. C'est un projet artistique porté par l'école des arts et la communauté d'agglo Mont-Saint-Michel Normandie autour de la mémoire des peuples persécutés et victimes de génocide au XXe siècle. Près d'une cinquantaine d'élèves participeront à ce spectacle sensible et puis engagé forcément, mêlant chorale, piano, accordéon et arts plastiques et musique de l'Est. L'entrée est gratuite et le spectacle est ouvert à tous. Plus d'infos, nous appelons bien sûr au 02 33 23 13 23 02 33 23 13 23.
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0: Que vous soyez dans votre voiture, à la maison ou alors dans votre transat, tranquillement installé dans votre jardin, soyez les bienvenus. Vous écoutez Ici Cotentin avec le soleil en prime et avant 16h, des chansons pour vous accompagner. Cet après-midi, Renaud Morgane de Toi arrive dans quelques instants. Bruno Mars avec son nouveau titre, Adjust Might, et puis Véronique Sanson, Vancouver. Et c'est juste après cette pause. Bon après-midi.
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1: Excellente journée, nous sommes le mardi 26 mai, il est tout juste 16h, l'heure de faire un point avec les infos.
2: Localement, la température pourrait atteindre 38 voire 39 degrés ces prochains jours dans le Languedoc notamment. Voilà les dernières infos de Météo France sur cette vague de chaleur précoce. 8 départements du quart nord-ouest sont en vigilance orange canicule. C'est du jamais vu pour un mois de mai. 20 sont en vigilance jaune et ça devrait continuer pendant le reste de la semaine. Aucune fermeture d'école n'est prévue à ce stade, ni report des épreuves de baccalauréat. Le bac pro commence ce jeudi. 240 000 bornes de recharge supplémentaires d'ici 2030 pour les voitures électriques. C'est la promesse des opérateurs faite à l'Elysée. Emmanuel Macron reçoit aujourd'hui les acteurs du BTP, de l'industrie, des transports, de l'énergie, un mois après la publication du plan du gouvernement destiné à accélérer la consommation d'électricité dans le pays. Ce tragique accident en Belgique, un train a percuté un car scolaire à un passage à niveau en Flandre, au nord de Bruxelles. Choc excessivement violent qui a fait 4 morts, dont 2 enfants. Le train roulait à environ 120 km/h selon les premiers éléments et les barrières de sécurité étaient baissées. Après le Québec, c'est un festival suisse qui annonce le report d'un concert de Patrick Bruel prévu le 26 juin. Après la multiplication de plaintes pour violences sexuelles contre le chanteur, les organisateurs de ce concert qui devait avoir lieu à Fribourg veulent laisser à la justice le temps, je cite, d'établir les faits avec le recul et l'objectivité nécessaire. Un mot de Roland-Garros avec le retour de Loïse Boisson un an après avoir créé la sensation. La française demi-finaliste en 2025 affronte Anna Kalinskaya cet après-midi.
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4: Et attention, aujourd'hui, le département de la Manche est en vigilance orange hein, pour un phénomène canicule. S'en est aperçu, il fait un peu chaud quand même. Hein. Vigilance jaune également pour le phénomène orage aujourd'hui. Et demain, on sera de nouveau en vigilance orange pour la canicule. Alors, en cette période de canicule, quelques conseils s'imposent. Hein, éviter de sortir aux heures les plus chaudes. C'est en gros entre midi et 16h. Bon, il est 16h02, mais il fait encore très chaud. Hein. N'hésitez pas à tout faire pour maintenir votre logement frais en fermant les fenêtres et les volets pendant la journée, puis vous aérez à la tombée de la nuit, évidemment, quand il fait un petit peu plus frais. Et vous vous hydratez régulièrement, buvez de l'eau sans même attendre d'avoir soif, c'est important. Côté température, nous avons 33 degrés cet après-midi à Brie, dans le Nord-Cotentin, à Brie, où aura lieu la 10e édition de la Briseuse. C'est samedi avec des trails et des marches, il y en aura pour tous les goûts, et c'est avec ici Cotentin. Pour la nuit prochaine, en minimale, on va descendre entre 17 et 20 degrés. Vous allez me dire, c'est quand même assez élevé. Bah effectivement, hein, des températures qui se situent bien au-dessus des valeurs de saison. Demain mercredi, de belles éclaircies en matinée. Demain après-midi, des nuages plus nombreux, des orages possibles et en maximale, ça va grimper encore, hein, on garde la canicule entre 32 et 34 degrés.
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4: Il est 16h03, bon après-midi avec votre radio dans la Manche. C'est ici Cotentin avec Imagination, Just an Illusion.

0: Imagination, Just an Illusion, un trio britannique au début des années 80. Et si ce groupe a connu un succès incroyable à l'époque, sur la planète entière, en fait, ça a marché, bien c'est grâce à Gérard Lenormand. Bah oui, grâce à Gérard Lenormand. Alors que je vous raconte, Gérard Lenormand, il avait fondé quelques temps plus tôt un label et il avait décidé donc de produire d'autres musiciens, des artistes qui lui semblaient bien. Donc justement, ce jeune groupe londonien prometteur, Imagination, qu'il avait repéré comme ça, il l'a produit. Et il s'est pas arrêté là, hein. Il a aussi produit Indochine, mais ceci est une autre histoire et puis je vous raconterai ça un autre jour.
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0: Et on va continuer dans la musique sympa avec Peter Gabriel, Sledgehammer, Dans les yeux d'Emily, Joe Dassin, et puis Les Enfoirés, L'île au trésor. Et puis juste après L'île au trésor, les amis, ce sera L'humeur de Manu avec une free party à Biville. Oui, avec Manu Gouache.

0: C'est ici, Cotentin, on vient d'écouter les Enfoirés, c'est leur second hymne cette année, l'île au trésor. Et tous les jours, Manu Gouache, lui, il n'a pas besoin d'hymne, il nous partage clairement, comme ça, ses réflexions sur le monde, et une fois de plus, on ne sera pas déçus. C'est l'humeur de Manu avec Caroline Joanneau et Katia Lautroux. Bonjour Manu.
1: Bonjour Manu.
2: Oui, bonjour tout le monde. Bonjour.
1: La mairie de La Hague a interdit l'accès à une ancienne carrière dans le secteur de Biville face au risque d'une rave party non déclarée durant tout le week-end.
2: Oui, la mairie de La Hague qui estime qu'il fallait maintenir l'ordre public et protéger la zone. Alors jusque ce matin, 8h, il est donc interdit d'emprunter le chemin de Bival pour accéder à l'ancienne carrière en dehors, évidemment, des services de secours, des forces de l'ordre, des agents communaux et des personnes disposant d'une autorisation municipale. Et heureusement, j'ai envie de dire qu'on a des pompiers, des gendarmes et des agents de la commune consciencieux, parce que j'imagine avec 2-3 fêtards chez les pompiers, j'en connais, on aurait pu vivre un moment inoubliable. Imaginez Mich-Mich, pompier de son état qui connaît bien GG, gendarme de son état qui aime bien partager des moments festifs autorisés ou pas, d'ailleurs avec Guigui, agent de la ville de son état. Imaginez que tout ce petit monde se retrouve dans cette magnifique carrière, sous le soleil, avec les collègues, seuls, puisque personne d'autre qu'eux ne peuvent se rendre dans cet endroit. Du coup, Jojo, il pourrait très bien se dire, on va faire un petit barbecue quand même avec ce soleil. Il y a Gégé qui aurait emmené sa petite enceinte connectée. C'est super pratique, les enceintes connectées, ces petites enceintes. Et on se serait mis un peu de Johnny, par exemple. Ça s'écoute à fond, Johnny, on est d'accord. Et vu qu'il y aurait eu 2-3 glacières pour tenir 3 jours, il fait chaud, souvent sous le soleil, ça aurait peut-être même un peu dérapé. Ça serait parti en free party avec les sirènes et les gyrophares de pompiers et de gendarmes pour les stroboscopes. Ça aurait été un chouette week-end. Heureusement qu'une partie de la population est sérieuse pour les autres, et qui sait être festive, mais de manière déclarée, de toute façon, aujourd'hui c'est canicule, on reste dans son bain.
0: Bon, voilà, c'était donc l'humeur de Manu avec Caroline Joanneau sur votre radio locale, et c'est tous les matins, ne le manquez pas, c'est à 7h40. Et la musique d'ici Cotentin, elle est de retour avec, vous l'avez reconnu, ça c'est Peter Gabriel, c'était lui le premier leader du groupe Genesis, bien avant Phil Collins, Nous sommes en 1986, il entamait sa carrière solo à l'époque avec un gros succès quand même, cette chanson qu'on écoute, c'est Sledgehammer.

0: Merci d'écouter ici Cotentin, Peter Gabriel, Sledgehammer et à l'instant You, c'était le groupe Ten Sharp. 16h21, Fred Ballard est dans les starting blocks pour l'humour en tube. Aujourd'hui on va parler de votre animal de compagnie. Et avoir un animal de compagnie qui nous correspond vraiment, c'est pas si simple, vous le savez peut-être, en tout cas vous allez le voir. Rendez-vous dans 3 minutes pour plus de détails dans l'humour en tube. Côté musique, nous avons pour vous Dans les yeux d'Émilie, ce sera Joe Dassin juste après ça.
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0: un petit côté troisième mi-temps de rugby quand même, avec les trompettes et tout ça. Bah oui, c'est pour ça que ça a marché. Joe Dassin dans les yeux d'Emilie, un titre qui a été remis au goût du jour, bah justement par les supporters de rugby. Et voici venir Fred Ballard, l'humour en tube. Alors, pas question de rugby, on parle de votre animal de compagnie. Et quel qu'il soit, quel que soit celui qu'on choisit, il y a forcément des contraintes. Hein. La litière pour les chats, le nettoyage des cages pour les hamsters. Alors aujourd'hui, Fred Ballard va nous aider à trouver l'animal de compagnie qui correspond vraiment, mais vraiment à nos besoins.
1: La gueule du pitbull, va ! Un pitbull, ça a une gueule que même lui, quand il croise son regard dans un miroir...
2: Voilà, bon, donc déjà, si vous avez beaucoup de miroirs chez vous, le conseil de Danny Boone, c'est d'éviter le pitbull qui se fait peur à lui-même. En revanche, quand on habite un quartier un peu craignos, c'est l'animal parfait.
1: Quand tu te promènes avec un pitbull, personne t'emmerde, hein ? Même toi, t'emmerdes pas le pitbull. Si t'as un gros collier comme ça, avec une muselière en cuir, qu'il faut lui laisser dehors, c'est obligé. Moi, je lui laissais même dedans. Tellement je flippais, ouais. Et quand c'était l'heure de la bouffe, je lui donnais sa gamelle avec une paille et démerde-toi.
2: Oui, alors là, non, hein, l'animal de compagnie, même d'apparence terrifiante, ne doit pas être maltraité. Donc si on est un peu trouillard, on change de catégorie d'animal de compagnie. Il y en a plein, des petites bêtes qui ne demandent qu'à vivre à nos côtés, sans faire de vagues.
3: T'as quoi toi comme animal de compagnie là-bas ?
4: Une crevette ?
5: Une crevette d'eau douce, donc ça se mange pas.
4: Quel est le but de cette crevette ? Sa fonction, son...
5: Rien.
4: D'accord. Elle fait sa vie de crevette, quoi.
5: Elle faisait.
4: Ah, oh non. Elle est morte ?
5: Elle nous a quittés.
4: Oh non.
2: Oui, alors ça aussi, hein, il faut en avoir conscience quand on adopte un animal de compagnie. Leur espérance de vie est plus courte que la nôtre. Mais bon, crevette d'eau douce ou pitbull mastoc, leur facétie poilante nous feront toujours mourir de rire.
0: Ah ah ah, merci Fred Ballard et à demain, vivement demain pour la suite. Hein.
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0: Et bon après-midi avec Louane, son nouveau titre, Conduire.
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1: Conduire, c'est Louane sur un nouvel album qui sortira, paraît-il, cette année. On ne sait pas quand, mais on vous préviendra.
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1: En partenariat avec le Festival du Livre de Jeunesse et de Bande Dessinée, la médiathèque de Cherbourg en Cotentin accueille l'artiste Mamselle Bulle mercredi. Ah bah c'est demain, mercredi de 14h30 à 15h30 et de 16h à 17h, c'est précis. Au programme, un atelier artistique sur le thème forêt de méduses à partir de matériaux textiles recyclés et de bois flotté. Vous allez pouvoir réaliser un mobile unique. Il y aura également une petite séance de dédicace dans la foulée. Autre activité possible, ne ratez pas la journée Les Arts Énergétiques et Martiaux Chinois, ce sera dimanche prochain de 9h30 à 17h et c'est à Cherbourg-en-Cotentin, à la salle polyvalente André Piquenot, c'est à la Glacerie. Au programme, des ateliers gratuits pour tout le monde, que vous soyez licencié ou pas, débutant ou confirmé, peu importe. Tai Chi Chuan, tout style au programme, du Qigong, du Kung Fu. Vous découvrirez ces sports grâce à des enseignants de la Fédération. Renseignements et inscriptions par courriel, il y a l'adresse internet qu'on peut vous donner au 02 33 23 13 23. N'hésitez pas.
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1: Allez, dans quelques minutes, ici ça marche. Coup d'œil sur l'économie locale, les nouvelles boutiques, les nouvelles entreprises. On va découvrir une nouvelle société de conseil en stratégie patrimoniale à Cherbourg. Rendez-vous avec Caroline Joanneau. Dans quelques minutes, il sera aux environs de 16h40. Allez. La musique d'ici Cotentin avec Black Wonderful Life, ce sera juste après Gold, Gold Calicoba, sur l'album du même nom. On est en 1986, c'est l'album d'ailleurs qui a eu le plus gros succès à l'époque pour le groupe, jusqu'à aujourd'hui en fait. Hein. On les écoute, Gold, et c'est ici Cotentin.

0: Black qui chantait Wonderful Life. Vous écoutez ici Cotentin et ici ça marche à présent. C'est votre rendez-vous avec les créateurs manchois, les nouvelles entreprises évidemment, ceux qui font bouger l'économie avec Caroline Joanneau. Et je ne vous apprends rien, parler d'argent, ça reste souvent un sujet un petit peu tabou en France. Hein. Pourtant, derrière les questions d'épargne ou de retraite, eh bien, il y a surtout des choix de vie, Caroline.
1: Alors après plusieurs années dans de grandes banques à Paris, Paul Dubourguet, vous avez choisi de revenir à une approche plus humaine et plus pédagogique à Cherbourg. Bonjour Paul.
2: Bonjour Caroline.
1: Qu'est-ce qui vous a donné alors envie de créer votre propre cabinet à vous ?
2: Eh bien écoutez, je pense que c'est la résultante de 10 ans d'expérience dans la gestion de patrimoine. C'est un domaine que j'ai, dans lequel j'ai fait mes études, déjà à Caen où j'ai fait mon master. Et ensuite, comme vous l'avez dit juste au titre, j'ai commencé dans différentes banques privées sur Paris, puis j'ai pris un premier virage en allant plutôt sur le digital, où j'étais en charge notamment du développement d'une commerciale en ligne, d'une filiale d'Amundi, et des circonstances plutôt personnelles, notamment des choix avec ma femme de retourner sur Cherbourg, qui fait partie, on va dire, de ces nombreuses personnes qui sont arrivées chez Naval ces dernières années.
1: Ouais.
2: Donc voilà, c'était le souhait de pouvoir entreprendre un jour ou l'autre, et ce retour sur Cherbourg, il y a bientôt 6 mois, 1 an, a enclenché cette création d'entreprise.
1: Ouais, effectivement, et vous avez choisi le nom Octan, c'est pourquoi justement ce nom ?
2: Alors, c'était trouver un petit lien avec Cherbourg. L'Octan, c'est un ancien instrument de navigation qui est l'ancêtre du sextant.
1: Mmh.
2: Donc ça me permet déjà d'avoir ce premier lien avec Cherbourg, mais aussi d'avoir un peu cet instrument de guidance auprès de mes clients, notamment dans la gestion de leur patrimoine.
1: Ouais, effectivement, ce qui revient beaucoup justement dans votre discours, c'est la pédagogie. Vous dites vouloir que les gens comprennent vraiment leur argent.
2: Oui, c'est ça. Aujourd'hui, si on prend des statistiques,
1: ouais.
2: On va dire, j'adore ça, vous avez 7 Français sur 10 qui se disent non à l'aise avec l'épargne financière.
1: Ouais.
2: Donc sur tout ce qui est investissement, savoir comment en parler avec ses proches, avec son banquier, 3 Français sur 10 seulement sont à l'aise, 7 vont prendre le choix par défaut. Mon but, c'est qu'à la fin d'un rendez-vous, à la fin de l'accompagnement qu'on peut faire, c'est que vous compreniez enfin sur quoi vous investissez et surtout pourquoi.
1: Bah oui, effectivement. Et puis je le disais, c'est très tabou en France. Pourquoi c'est aussi tabou de parler d'argent ?
2: Excellente question. C'est vrai que c'est dans notre culture, historiquement. Vous allez dans d'autres pays, notamment en Allemagne, il va y avoir 0 tabou par rapport à ça. Il faut que les mœurs changent très clairement par rapport à ce sujet.
1: Et puis surtout, ça concerne tout le monde. Hein. Vous écoutez pas que les hauts revenus, c'est ça qui est important.
2: Oui, tout à fait. Soit l'accompagnement patrimonial, il est adapté à toute personne. On va trouver des solutions qui vont être accessibles en fonction de certains seuils. Mais dès le plus jeune âge, dès vos premières années de carrière, il faut s'intéresser au sujet.
1: Ben justement, si vous êtes intéressé par le sujet, faites-le. Tiens, ça peut être une idée, restez au frais aujourd'hui et pensez à votre argent. Une approche plus accessible, plus transparente d'un sujet qui nous concerne toutes et tous, vous l'aurez compris. Même si on n'ose pas en parler parfois, eh bien en parlons-en. On va en parler avec Octan Patrimoine, 9 avenue Carnot, c'est à Cherbourg. Merci beaucoup Paul.
2: Merci Caroline.
0: Caroline Joanneau, ici ça marche, c'est l'économie expliquée dans la Manche, tous les matins à 7h20 en direct. Bonne fin de journée avec ici Cotentin. On écoute Stilto avec Faut que tu m'aimes.

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1: C'est Silto qui chantait « Faut que tu m'aimes ». Sympa cette chanson, hein. C'est pour ça qu'on vous la repasse régulièrement. C'est votre radio locale ici Cotentin et on a choisi pour vous Paul Simon, la moitié de Simon et Garfunkel. Ben oui, c'est lui. Écoutez, cette chanson vous rappelle quelque chose? Oui, évidemment, « You can call me Al ». Vos chansons préférées sont ici. C'est ici Cotentin. Ça avait fait un gros tube dans les années 80. Paul Simon sur ici Cotentin.

0: Vous écoutez ici Cotentin et les tubes des années 80, donc celui-ci de Paul Simon, You Can Call Me Al. Dans un instant, on écoutera Marine, son nouveau titre Escroc, et puis les Connells, 74-75, juste après ça.
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1: Une chanson qui évoque manifestement le syndrome de l'imposteur, hein, si vous avez écouté les paroles. Escroc, c'était donc Marine. Dans un instant, les infos.
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1: Et bon début de soirée, 17h. À 17h, le flash est présenté par Sarah Saltiel-Rago. Bonsoir Sarah.
3: Bonsoir Lionel, bonsoir à tous. Toujours cette vague de chaleur sur la Manche. Le département reste en vigilance orange canicule encore jusqu'à demain soir. Et d'autres départements basculent. De 9 aujourd'hui, on passe à 13. Demain en orange, de la Manche jusqu'à la Gironde. Les services de l'État donc s'adaptent. Le directeur de cabinet du préfet indiquait ce matin sur l'antenne d'ici Cotentin que des maraudes supplémentaires sont organisées, notamment pour distribuer de l'eau aux sans abris. La ville de Saint-Lô, par exemple, en organise. Elle a aussi mis à disposition un robinet d'eau potable place de Gaulle et contacte les personnes vulnérables. L'homme interpellé le week-end dernier à Granville pour tentative de meurtre a été présenté à un juge et placé en détention provisoire. Le trentenaire était connu des services de police d'Argentan pour trafic de stupéfiants, indique le procureur de la République de Coutances, qui précise qu'il a utilisé un pistolet d'alarme, une arme en vente libre, mais qui a été modifiée pour tirer des munitions, blessant un jeune homme dans la nuit de vendredi à samedi dernier. Une manifestation ce matin à La Glacerie. Le secteur médico-social est en grève. Environ 150 personnes étaient rassemblées devant les locaux d'ACAIS, Association pour le Handicap, avec des structures aussi du grand âge, de l'enfance ou encore de l'insertion. Les personnels protestent contre l'absence d'augmentation de leur salaire alors que leur pouvoir d'achat, lui, baisse. Ils dénoncent aussi les coupes d'austérité qui dégradent leurs conditions de travail et l'accompagnement des personnes selon eux. Le conseil municipal de Cherbourg-en-Cotentin démarre en ce moment et au programme une mesure de la nouvelle municipalité sur le stationnement. L'idée, c'est de rendre le centre-ville plus attractif en offrant une deuxième heure gratuite dès la première heure payée de stationnement. La gratuité du stationnement pour les aides à domicile et le personnel soignant doit également être votée ce soir. Et puis c'était la révélation de Roland-Garros l'an dernier. Arrivé en quart de finale, Loïs Boisson va faire son entrée sur le court en cette fin d'après-midi pour son premier match du tournoi 2026. Plus tôt dans la journée, le tout jeune Moïse Kouamé, 17 ans seulement, a battu Marina Cilic, ancien numéro 3 mondial. Le Français qui passe donc au second tour.
1: Eh ben c'est super ça.
3: Mais bien sûr c'est super. C'est un temps à s'endormir devant Roland Garros
1: ouais,
3: au
1: peu,
3: doux
1: ouais.
3: bruit des balles qui rebondissent, c'est n'est-ce ça. Pas Lionel?
1: Oui, oui, oui, exactement. Mais en écoutant la radio.
3: Bien sûr. Ah,
1: évidemment. Alors attention, aujourd'hui le département est encore vigilance orange pour ce phénomène de canicule. Vigilance jaune également pour un phénomène d'orage. Demain, toujours phénomène orange pour la canicule qui va se poursuivre normalement en théorie jusqu'à jeudi. Alors, en cette fin de journée, de larges éclaircies, quelques nuages dans le ciel. Le temps peut se dégrader quelque peu sur la moitié sud du département. Des nuages qui peuvent donner quelques averses. Donc ça peut faire du bien, ça. Un petit peu de fraîcheur. Comme
3: oui,
1: ça, hein.
3: C'est à espérer, surtout dans le Sud-Manche où il a encore fait très très chaud aujourd'hui.
1: Exactement. Bah oui, jusqu'à 35 degrés en fait en maximal. Hein. Voilà. Ouais. Dans le Nord, Cotentin, c'est pas mal aussi. Hein. À Brie, on a relevé 33 degrés. Alors je vous parle de Brie parce que à Brie aura lieu la 10e édition de la Briseuse samedi. Et oui, la Briseuse avec des trails et des marches. Il y en a pour tous les goûts et c'est avec ici Cotentin, bien sûr.
3: Et le thermomètre sera peut-être un petit peu redescendu d'ici là.
1: Bah, on l'espère. En tout cas, cette nuit, la nuit prochaine, le thermomètre pour les minimales, c'est entre 17 et 20 degrés. Donc, il va encore faire bien bon, hein, bien au-dessus des normales saisonnières. Voyons demain mercredi, belles éclaircies en matinée. Demain après-midi, des nuages nombreux, des orages sont possibles demain après-midi et en maximale, entre 32 et 34 degrés sur la moitié sud. Sur le nord, entre 26 et 28 degrés. Voyons vos conditions de circulation. Alors, on va commencer par Saint-Lô, la rue de Baltimore. Évitez, puisque dans les deux sens ça coince pas mal. C'est peut-être à cause des travaux qu'il n'y a pas très loin de là. Boulevard d'Alsace-Lorraine, quand vous descendez vers la plage verte, là aussi ça coince. Sur la Nationale 174, contournement de Saint-Lô, au niveau de la sortie numéro 4, quand vous prenez direction Bayeux dans le sens Nationale 13 vers la 84, et ben là ça coince un petit peu. Disons que vous sortez et vous débordez sur la 4 voies, donc ça peut être un petit peu dangereux. On arrive à Cherbourg, bouchon Besançon, boulevard Mendès-France vers la gare. Depuis l'avenue Carnot, rue du Val-de-Serre, donc vers la gare également. Dans la descente du boulevard de l'Atlantique vers la gare. Et puis si vous tentez de contourner le centre-ville de Cherbourg en passant par l'Arsenal, en passant par la plage verte jusqu'au pont tournant, eh bien mauvaise pioche. Parce que là, ça roule difficilement aussi. Alors n'oubliez pas, hein, vous êtes nos yeux sur la route. On est preneur de l'infotrafic au 02 33 23 13 23. Que vous soyez à Granville, Coutances, Saint-Lô, Cherbourg ou Avranches.
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1: Alors, ça va, Salkiel Rago, je vous propose de revenir tout à l'heure.
3: Bah écoutez, hein, j'accepte la proposition.
1: Voilà, vous retournez devant Roland Garros et puis vous nous dites ce qui se passe.
3: Je travaille un petit peu quand même, hein, pour vous présenter un petit journal de 18h.
1: Je blague, bien sûr. À tout à l'heure, Sarah.
3: À tout à l'heure.
1: Nous, on écoute de la musique aussi. On écoute Michel Jonas, joueur de blues.

0: paraît qu'on est tous des joueurs de blues. Michel Jonas, énorme succès dans les années 80 avec cette chanson. Hein.
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0: Ne manquez pas dans quelques minutes Clémence Castel. Tous les jours, Clémence se balade et elle nous fait profiter de ses découvertes, ses bons coins de promenade dans le département. Aujourd'hui, elle va nous emmener à la découverte des ruines romaines d'Uberville, figurez-vous. Eh ben oui, il y a des ruines romaines à Uberville. On va découvrir ça avec elle dans quelques instants. Et on va écouter aussi de la musique, hein, comme chaque après-midi, avec le premier titre d'une chanteuse qui s'est fait connaître avec ses reprises de chansons sur les réseaux sociaux. Vous ne la connaissez peut-être pas encore. Elle s'appelle Oria et son premier titre... Donc son premier vrai titre à elle, qu'elle a enregistré pour de vrai, c'est Soirée mondaine, sur Ici Cotentin.

0: C'est ici Cotentin avec Oria qui chantait Soirée mondaine, une nouveauté qu'on vous présente ce soir. Clémence Castel, notre intrépide manchoise, sillonne le département dans tous les sens pour vous faire découvrir des lieux vraiment sympas. Clémence vous dévoile chaque jour sa sélection d'endroits de balade dans la Manche et aujourd'hui on est à Uberville, près de Valognes.
1: Bonjour à tous, j'ai testé pour vous la découverte des ruines romaines d'Uberville. Aujourd'hui, je vous emmène faire un bond de 2000 ans en arrière, à une quinzaine de kilomètres de Valognes, au nord du Cotentin. Car sous ces paysages de bocage typiquement normands se cache un trésor véritable, un trésor archéologique. Les vestiges de la cité gallo-romaine d'Alona, l'une des rares traces de la présence romaine encore visible en Normandie. Alona, c'était au 1er siècle après Jésus-Christ, l'une des principales villes de la Gaule romaine dans le nord du Cotentin. Une cité prospère avec ses thermes, ses temples, ses voies pavées. Incendiée à la fin du 4e siècle, elle a disparu progressivement sous les herbes et la terre normande. Mais les vestiges les plus impressionnants, les thermes balnéaires, ont survécu et sont classés aux monuments historiques depuis 1862. J'ai testé une randonnée au départ de la mairie d'Uberville, une boucle d'environ 6 km sur des chemins et petites routes peu fréquentées. Le tracé vous mène tranquillement vers les ruines des thermes qui émergent du sol dans un pré comme une apparition. Les murs d'une hauteur surprenante témoignent de l'ampleur de l'édifice d'origine. Une chapelle romane des 11e et 12e siècles s'appuie même sur les fondations antiques. Une superposition de l'histoire parfaitement normande. La randonnée offre aussi de beaux points de vue sur le bocage depuis les hauteurs du parcours, avec ses pommiers et ses haies de chêne. Fermes et manoirs ponctuent le chemin, et au retour, si le cœur vous en dit, Valognes est à quelques kilomètres, avec ses magnifiques hôtels particuliers du XIIIe siècle et son musée du cidre. Mon conseil, apportez un guide pour identifier les points importants du circuit. Le balisage rouge est bien présent, mais les panneaux explicatifs sur les ruines elles-mêmes sont discrets. Pour une expérience encore plus riche, visitez d'abord le musée de Valognes avant de partir en randonnée. Vous aurez alors toutes les clés pour comprendre ce que vous voyez sur le terrain. Une sortie pour toute la famille qui mêle histoire, nature et marche. Très belle journée à tous et surtout n'oubliez pas, les plus beaux voyages commencent bien souvent tout près de chez vous.
0: Eh bien ça c'est bien vrai ça. Ça c'est vrai ça, comme disait la mère Denis d'ailleurs. Clémence Castel et son coup de cœur pour cette balade découverte des ruines romaines d'Uberville aujourd'hui. C'est très intéressant ça. Vous écoutez ici Cotentin et Youssou N'Dour et Néné Chéri. On est il y a quelques années en arrière, allez au siècle dernier, avec cet énorme succès. La chanson s'appelait Seven Seconds et on vous la rejoue ce soir.

0: Ici Cotentin avec Youssou N'Dour, un chanteur sénégalais qui s'est fait connaître sur la planète entière en 1994 avec ce duo partagé avec Néné Cherry, c'était 7 Seconds. On parle actualité musicale avec notre spécialiste maison, c'est Émilie Mazoyer bien sûr, elle arrive dans quelques minutes. Elle va nous parler ce soir de Jules, qui a battu le record d'affluence du Stade de France détenu par Indochine. Eh ben oui, c'est possible. Il sera aussi question de Paul McCartney, de Ringo Starr, de Joséphine Baker, et aussi de Lenny Kravitz. Et côté musique, tiens, bah justement, on écoutera Le Chant des Cygnes, signé Indochine, juste après ça.
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0: C'est ici Cotentin avec Indochine, le chant des cygnes, 17h25, voici Décibel, la chronique d'Émilie Mazoyer, notre spécialiste maison sur l'actualité musicale, le monde du show business. Salut Émilie.
1: Salut tout le monde. Émilie au rapport pour votre dose quotidienne d'actualité musicale. Vous n'allez pas croire combien de bougies Lenny Kravitz souffle aujourd'hui.

0: 62. Lenny Kravitz a 62 ans. Permettez-moi de douter. Étant donné qu'on le voit au minimum torse nu dans tous ses clips, je pense avoir une assez bonne vision du physique de la personne. Et pour ma part, je le situe dans une fourchette 30 ans, 30 ans et demi. Allons vérifier sur place. Lenny Kravitz est en tournée chez nous. Normal, c'est en France qu'il a le plus de succès depuis son premier album en 1989. Vous verrez Lenny Kravitz au Printemps de Pérouges, au Festival de Nîmes, aux Nuits de l'Erdre et en Picardie pour le Rétro C'est Trop. Le rappeur Jules vient de livrer son 26e album. C'est pas un gag, hein, mais comme il en sort 2-3 par an, ça grimpe vite. Mais le dernier, Oubliez-moi, a une saveur particulière. Il est sorti le jour de son Stade de France, archi complet. Complet comme jamais, en fait.
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0: a. Jules a battu le record d'affluence au Stade de France, détenu jusque-lors par Indochine, qui avait réuni 97 036 spectateurs pour son Central Tour en 2022. Jules a fait 3000 de mieux, 100 000 personnes. Le chiffre a été validé par les équipes du Stade de France. C'est énorme. Le nouvel album de Paul McCartney sort dans 3 jours et on sait que ça va être canon. Ici en duo avec l'autre survivant des Beatles, Ringo Starr, Paul McCartney nous offre avec The Boys of Dungeon Lane un album doux, nostalgique, mélodieux, incontournable. Vivement vendredi. Un film pour raconter l'histoire de l'héroïne panthéonisée Joséphine Baker. Mais quelle bonne idée! Son enfance dans l'Amérique ségrégationniste, puis Broadway et la France, le musical. Le rôle de Joséphine Baker dans la résistance face aux nazis. Elle était espionne. Ses combats auprès de Martin Luther King ou les 12 enfants venus du monde entier qu'elle a adoptés. Ça, c'est un film qu'on a envie de voir. Bravo à la réalisatrice française Maïmouna Doucouré qui a décroché le projet et à la chanteuse américaine FKA Twigs qui tiendra le rôle principal iconique de Joséphine Baker. Yeah.

J'ai deux amours, mon pays est Paris et Joséphine Baker et puis Émilie Mazoyer aussi évidemment. Hein. Alors Décibel, l'émission revient à 20h ce soir et l'invité d'Émilie ce sera Zazie. Bah oui, Zazie qui va nous faire découvrir Peu importe, son nouveau single. Il est sorti, il est tout frais, il est sorti vendredi dernier, donc comme un avant-goût de son 12e album qui va bientôt sortir lui aussi. Voilà. Allez, dans quelques minutes, rendez-vous Info Loisirs, Info Pratique, et puis d'ici là, bah, nous voici avec le groupe ABBA. Gimme, gimme, gimme, un triple gimme qui avait bien plu à Madonna, tiens d'ailleurs, il y a quelques années.

0: Les classiques d'abord avec ici Cotentin. Oui, on parlait de classique, Gimme Gimme Gimme, une chanson dont s'est très fortement inspirée d'ailleurs Madonna, comme je vous le disais tout à l'heure pour son titre Hang Up, il y a quelques années. Alors, dans moins de 10 minutes, ça se passe ici, rendez-vous où on met en avant la culture tous les jours. Dans 10 minutes, je recevrai un peintre officiel de la Marine, figurez-vous, à l'occasion de l'atelier maire Escale des peintres officiels de la Marine, c'est dans le Val-de-Serre et c'est pour les 400 ans de la Marine nationale. Soyez au rendez-vous, donc vers 17h40.
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0: Vendredi et samedi prochain à la Glacerie, près de Cherbourg, ne manquez pas le mystère de la verrerie royale. Embarquez pour un voyage hors du temps au cœur du XVIIe siècle, entre la cour de Louis XIV, des verreries royales et les mystères de Venise. De la manufacture royale des glaces aux intrigues de Venise, cette aventure vous fera vivre un véritable roman vivant, émouvant, plein de suspense, de passion et d'histoire de France. Le mystère de la verrerie royale, les 29 et 30 mai, à la Glacerie, donc une fresque historique déambulatoire, son et lumière, sur le site de la verrerie, spectacle dans la programmation régionale de Pierre en Lumière d'ailleurs. Et toujours à l'occasion de Pierre en Lumière, le parc musée du Granit, c'est à Saint-Michel-de-Montjoie. Ce parc vous propose des jeux d'enquête vendredi soir de 20h à 23h, toute la soirée, dans le parc musée qui sera illuminé pour l'occasion. Vous allez partir pour une chasse aux objets, vous devrez résoudre des énigmes, c'est totalement gratuit, mais n'oubliez pas de vous munir d'une lampe de poche.
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0: Ici Cotentin avec un classique d'Étienne Dao, tiens, Bleu comme toi, en 88 sur son quatrième album. On l'écoutera tout de suite, si vous le voulez bien, hein, l'album Pour nos vies martiennes. Album qui est le résultat de son exil à Londres, où il peut enfin vivre une vie normale sans qu'on l'arrête à tous les coins de rue. C'est là qu'il écrit et enregistre avec des musiciens britanniques. Le résultat est vraiment super, disque de platine et avec des chansons comme Bleu comme toi qu'on écoute.

0: vous écoutez Ici Cotentin avec le nouveau Gauvin Serse, Silence Radio.
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0: Ça se passe ici, dans la Manche. Aujourd'hui, on s'intéresse à l'Atelier Mer, l'escale des peintres officiels de la Marine, dans le Val-de-Serre, pour les 400 ans de la Marine nationale. Bonjour Christophe de Buchère.
3: Bonjour.
0: Vous êtes peintre officiel de la Marine, mais pas seulement, on va le voir, et vous participez à cet atelier mer qui réunit les peintres officiels de la Marine pour une semaine de création, une semaine d'échange. Il y a des expositions aussi, vous exposez aussi. C'est un statut très particulier, ça, peintre officiel de la Marine, presque une confrérie, un corps en tout cas. Je voudrais savoir comment vous avez accédé à ce statut et de quoi il s'agit en pratique.
3: Alors, comment devient-on peintre de la marine? Et d'abord, il faut s'intéresser à la mer. Moi, c'est quelque chose qui me passionne. C'est un jour, en fait, j'étais déjà peintre officiel de l'air et de l'espace. Et un de mes amis, qui s'appelle Serge Marco, qui était déjà peintre de la marine depuis un fort longtemps, qui est décédé maintenant, en fait, il m'a dit, tu sais, Christophe, voilà, on a un corps qui s'appelle les peintres officiels de la marine, qui existe depuis le XVIIIe siècle. Et on est 40 maximum, nous sommes 40 maximum, on est toujours un petit peu moins parce que la moyenne d'âge est assez élevée, du coup il y a toujours des 2-3 personnes qui, tous les 2 ans, puisque c'est tous les 2 ans les élections, il y a toujours 2-3 personnes qui sont décédées, du coup il y a toujours des places. Et alors, voilà, et Serge Marco m'avait dit, écoute, il y a un bateau, une frégate qui part pour Saint-Pétersbourg, par contre il faut que tu sois demain matin à Brest, à la porte Caffarelli pour embarquer. Donc j'ai pris mon auto, j'ai mis des toiles dans ma voiture, je suis parti, et j'ai pu peindre sur la frégate le Primauguet. Nous sommes partis de Brest, c'était en 1996, nous sommes partis de Brest, on est arrivé à Saint-Pétersbourg, mais sur le trajet, j'ai beaucoup peint, j'avais des toiles, j'avais emporté une vingtaine de toiles, j'ai dû en faire 15 ou 16. Et en rentrant avec cet ami, Serge Marco, on a préparé un dossier. J'ai présenté un dossier, je ne pensais pas être élu du premier coup, moi j'avais 34 ans à l'époque. Et on a préparé un dossier, il faut donc préparer un dossier, montrer au moins un tableau pour être exposé au Salon de la Marine qui a lieu une fois tous les 2 ans au Trocadéro à Paris, au Musée de la Marine. Et donc, il y a un jury qui se réunit, et il y a à peu près 400 candidats. Nous en gardons 40 pour l'exposition, qui a lieu en ce moment d'ailleurs au Musée de la Marine à Paris. Et sur ces 40, ceux qui ont déposé un dossier, un jury se réunit, regarde tous les dossiers et sont élus les nouveaux, qui, on ne leur annonce qu'après décision du ministre, puisque c'est le ministre qui signe le décret après, enfin qui signe les nominations. Voilà. Et donc on est élu à vie, pardon. On est élu à vie, on a un grade de lieutenant de vaisseau, le capitaine de corvette après. Et puis on a donc accès à tous les bateaux de la Marine nationale. Donc moi j'ai été élu il y a 30 ans cette année. Et j'ai fait plusieurs fois le tour du monde avec la Jeanne d'Arc, le bateau école des officiers. Et puis, on a toujours des occasions. Il y a quelques temps, je suis parti à Nouméa. Voilà, on a accès à tous les bateaux de la Marine nationale. On est bien reçus, évidemment. Et on travaille, voilà.
0: Et donc, pour les 400 ans de la Marine nationale, vous êtes dans la région, vous êtes dans le Val-de-Serre. Alors vous avez, oui, j'imagine, vous êtes en résidence hein, sur la côte nord du Cotentin. Vous avez, j'imagine, déjà peint. Je voudrais savoir quels, oui, ont été vos sujets, alors, cette semaine.
3: Alors, en fait, nous logeons au château de Tocqueville. Et là, vous m'appelez, je suis dans le bureau d'Alexis de Tocqueville, dans le château, et j'ai peint des vues d'intérieur du château. J'ai peint à l'extérieur également. Et là, ce soir, nous allons au bord de l'eau et je vais aller peindre la mer. Voilà. Mais mes sujets, moi, dans ma peinture, c'est surtout des lieux un peu confinés. C'est-à-dire, moi, j'aime bien l'intérieur des bateaux, j'aime bien l'intérieur des maisons. Là, j'ai fait déjà 5 vues d'intérieur. Dans ce merveilleux château là où nous sommes reçus, c'est un endroit tout à fait extraordinaire, très, très motivant en fait. Il y a des lumières incroyables. Et voilà. Moi en fait, c'est pas tellement le sujet qui m'intéresse, c'est la lumière. Bon. Et que ce soit sur la mer, dans un bateau, dans un château ou qu'importe, moi ce que j'aime, c'est vraiment faire le portrait de la lumière. Mais votre pays ici, c'est extraordinaire. Il y a une lumière. Ce matin, c'était incroyable.
0: Donc on est sûr que vous reviendrez en tout cas.
3: Ah mais moi je connaissais déjà un peu puisque j'ai passé pas mal de temps à Agon-Coutainville, c'est pas très très loin. Là, je reviendrai, bien évidemment, je reviendrai.
0: Merci en tout cas d'avoir partagé avec nous votre métier, votre passion de la mer, peintre officiel de la marine. Merci Christophe de Buchère, peintre officiel de la marine, et vous participez avec d'autres peintres officiels de la marine à cet atelier mer, escale des peintres officiels de la marine dans le Val-de-Serre, pour les 400 ans, je le rappelle, de la Marine nationale, et vous serez également présent avec d'autres peintres pour une conférence jeudi soir au cinéma de Réville, après la projection à 20h jeudi soir du film Le Crabe Tambour. Merci Christophe de Buchère et au plaisir. Au revoir.
3: Grand plaisir, au revoir.

Les pépites des années 90 avec Issy Cotentin et Mike Oldfield et Maggie Reilly qui chantaient, c'est sa choriste qui chantait Two Fronts. Voilà, un beau succès des années 80. 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

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En attendant, eh ben, on va écouter cette excellente reprise des Beach Boys par le chanteur de Van Halen, dans les années 80, David Lee Roth, avec California Girls.

0: California Girls, le tube des Beach Boys, repris 20 ans après sa sortie par David Lee Roth, chanteur du groupe Van Halen, vous savez, le gars avec les cheveux là. Eh bien, il avait aussi repris à l'époque Just a Gigolo de Luis Prima, donc je pense que vous vous en souvenez, ça va. C'est des chansons de vacances, ça, on en profite, hein, parce qu'il fait beau, il fait chaud, voilà. Alors, à suivre les amis, vous avez demandé David Hallyday ? Non, ben on l'a quand même, c'est pas grave, vous allez l'écouter, puis ça va vous plaire. Tu ne m'as pas laissé le temps, c'est l'un de ses plus grands succès qu'on écoutera juste dans un instant.
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0: Tu ne m'as pas laissé le temps. David Hallyday, une chanson dédiée à son grand-père, tiens, figurez-vous. Dans quelques instants, on va faire un point sur vos conditions de circulation et surtout les conditions météo. Bon, alors sans surprise, on est toujours en vigilance orange canicule, hein, donc les températures sont très élevées, mais on va voir ça dans le détail et on va voir si ça va durer encore demain. Bah, y a des chances que oui, et puis dans un instant, ce sera les infos et puis on parlera de ça juste après.
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0: Et on vous souhaite une excellente soirée sous la chaleur. Il est 18h. Avec le journal de la rédaction, Sarah Saltiel-Rago, bonsoir.
2: Bonsoir Lionel, bonsoir à tous.
0: Et donc évidemment, je le disais, on étouffe dans la Manche.
2: Hein. Et oui, comme vous l'avez précisé, le département est toujours en vigilance orange canicule. Et en cette reprise des cours après le week-end de la Pentecôte, eh bien, dans les salles de classe, c'est parfois difficilement supportable. Comme à Picauville, ce matin, certains enseignants ont même fait classe dehors, à l'ombre des arbres dans la fraîcheur. Pourtant, la commune avait pris des précautions, explique le maire Ludovic Mignot, mais ça ne suffit pas.
3: Ce matin, avant l'arrivée de l'ensemble des élèves, parce qu'aujourd'hui, il y a environ 230 écoliers sur l'école des Blancs-Marais, l'équipe pédagogique a ouvert toutes les fenêtres, a fait du courant d'air pour faire entrer le plus possible l'air frais du bon matin. Mais très très vite, on voit que la méthode ne tient pas, puisque vers 10h, 10h30, déjà, les chaleurs étaient assez importantes dans les différentes salles de classe. Ce qui est mis en place de manière alternative, c'est que déjà, chaque enfant à une gourde, puisque l'idée c'est aussi que les enfants puissent s'hydrater pour éviter le coup de chaud. Et donc il y a des ventilateurs qui sont mis à disposition pour les différentes classes. Sauf que là, on se rend compte que c'est pas suffisant. On essaye de voir là avec les services de la mairie pour trouver des ventilateurs très rapidement pour essayer de renouveler l'air frais dans les différentes classes.
2: Et pour l'heure, pas de fermeture de classe en France à cause de la chaleur, assure le ministre de l'Éducation, Édouard Geffray, qui se dit prêt cependant à franchir le pas si la situation venait à s'aggraver. Le thermomètre a donc encore grimpé aujourd'hui, 1 degré de plus à Coutances par rapport à hier, avec 34,9 degrés, 32,8 à Bricbec par exemple. On fait le point sur vos conditions météo près de chez vous, juste à la fin de ce journal. Face à cette chaleur, la ville de Saint-Lô, elle, mobilise son CCAS qui multiplie les marées auprès des sans-abri pour leur distribuer de l'eau. Un robinet d'eau potable a également été rendu accessible place de Gaulle et puis les agents du CCAS contactent régulièrement les personnes fragiles inscrites sur leur liste pour s'assurer qu'elles vont bien. On le rappelle donc, le département reste en vigilance orange jusqu'à demain soir.
0: Il avait tenté de tuer un jeune de 20 ans à Granville.
2: C'était dans la nuit de vendredi à samedi. L'homme d'une trentaine d'années a été présenté à un juge et placé en détention provisoire. Le procureur de la République de Coutances indique qu'il était connu de la justice pour des faits liés aux stupéfiants. C'était à Argentan dans l'Orne. Il précise également que l'arme utilisée est un pistolet d'alarme en vente libre mais modifié là pour tirer des munitions. 150 personnes mobilisées à la glacerie ce matin, le secteur du médico-social en grève dans le département. Les associations d'aide aux aînés, à l'enfance, aux personnes handicapées ou encore d'aide à l'insertion protestent contre des salaires qui n'évoluent pas alors que leur pouvoir d'achat ne cesse de baisser. Les personnels dénonce également les mesures d'austérité avec des moyens toujours plus insuffisants qui dégradent, disent-ils, les conditions de travail et la prise en charge des personnes dont ils s'occupent. À Cherbourg-en-Cotentin, c'est le conseil municipal qui se déroule en ce moment et au programme du changement côté stationnement. La nouvelle majorité veut renforcer l'attractivité du centre-ville en offrant la deuxième heure de stationnement dès la première payée, soit 90 centimes pour deux heures au lieu d'une. C'est au vote ce soir. Un message envoyé directement aux habitants et commerçants, assure la maire Camille Marguerite.
4: C'est une manière de leur dire qu'il y a du stationnement, mais que le message, il n'est pas toujours entendu. Donc c'était important pour nous d'envoyer un message très clair là-dessus et de permettre aux habitants de Cherbourg-en-Cotentin d'avoir ce temps pour venir en ville sans se presser par le rodateur et en ayant malgré tout une rotation sur deux heures qui pourra continuer de s'opérer. Mais deux heures, ça paraît déjà être un bon timing pour pouvoir prendre le temps, flâner, redécouvrir les vitrines. Et c'était un message important qu'on voulait envoyer aux commerçants de la ville pour leur dire qu'on a écouté leurs doléances, on a écouté leurs demandes et qu'on travaille pour que ce centre-ville redevienne attractif.
2: Le conseil municipal de Cherbourg-en-Cotentin qui se penche aussi ce soir sur la gratuité du stationnement pour les personnels soignants et les aides à domicile. La solitaire du Figaro, la deuxième étape est partie de Vigo en Espagne, direction Pornichet en Bretagne. Et notre cher bourgeois Pierrick Letouzet est actuellement 17e. Les navires sont pour l'instant assez regroupés, personne ne se distingue pour le moment en remontant au large des côtes au nord de l'Espagne.
0: Elle est très attendue pour son retour à Roland-Garros.
2: Ah oui, Loïs Boisson a foulé la terre battue pour son premier match du tournoi. Ça a commencé il y a un peu moins d'une heure. Elle joue contre Anna Kalinskaya, tête de série numéro 22. La Française qui était arrivée jusqu'au quart de finale l'an dernier. En ce moment, en mauvaise posture, elle a perdu lourdement le premier set, 6-2. Elle est actuellement dans le deuxième. Lui a seulement 17 ans, Moïse Kouame a réalisé une très grosse performance en battant Marine Cilic, ancien numéro 3 mondial. Le jeune Français qui accède donc au second tour pour sa toute première participation, porte d'Auteuil. Et puis Elsa Jacquemot, c'est elle qualifiée sans difficulté en 2-7. On le disait, Lionel, il fait donc très chaud sur la Manche. Prudence.
0: Oui, et puis nous sommes en vigilance orange, justement. Vigilance orange pour le phénomène canicule, vigilance jaune pour un phénomène d'orage. Demain, on sera toujours en vigilance orange pour ce phénomène canicule qui menace de durer au moins jusqu'à jeudi, avant que ça ne redescende petit à petit. Alors donc, il y a des préventions, évidemment, des conseils de prévention de la préfecture de la Manche. Il ne faut évidemment pas boire d'alcool, éviter les efforts physiques, s'hydrater régulièrement, boire de l'eau sans attendre d'avoir soif et puis maintenir son logement frais tant que possible en fermant les fenêtres ou les volets pendant la journée et puis vous aérez le soir dès que la nuit tombe, comme ça fait bien un petit peu plus frais, ça descend la température.
2: Une casquette, crème solaire, ce sont quelques petits accessoires qui peuvent servir.
0: Exactement, ça peut servir aussi. Alors parmi les températures, on a relevé 33 degrés à Brie dans le nord cotentin, Brie où aura lieu la 10e édition de la Briseuse. C'est samedi avec des trails, avec des marches et il y en aura pour tous, pour tous les goûts, et c'est avec ici Cotentin. La température ne va guère baisser pour la nuit prochaine. Les minimales seront comprises entre 17 et 20 degrés. Voyons demain mercredi, belles éclaircies en matinée, des nuages l'après-midi, plus nombreux, des orages seront possibles d'ailleurs demain après-midi pour les maximales. Sur la moitié sud du département, 32 à 34 degrés, elles seront comprises entre 26 et 28 sur le nord du département. Vos conditions de circulation, on va commencer par le nord du département, par l'agglo cherbourgeoise. Évitez le boulevard Mendès-France vers la gare, ça coince pas mal. Évitez également l'Arsenal, la plage verte jusqu'au pont tournant et en poursuivant par le quai Alexandre III parce que ça avance vraiment pas vite, mais vraiment pas vite. Ça bouchonne également depuis le rond-point de Minerve près de la Cité de la Mer en direction de l'avenue Carnot et jusqu'à la gare. Et exactement. Et puis autrement, c'est dense, mais à part ça, ça roule. On arrive à Saint-Lô avec la rue de Torigny en direction du rond-point des Matignons. Ça bouchonne un peu. Et puis la sortie numéro 4 sur la nationale 174, on vous en parlait déjà tout à l'heure, en direction de Bayeux, dans le sens national 13 à 84, où ça bouchonne et vous débordez justement sur la 4 voies au niveau du début des travaux. Voilà, soyez très prudents et partagez l'infotrafic au 02 33 23 13 23, que vous soyez à Saint-Lô, Cherbourg, Avranches, Coutances ou Granville.
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0: Voilà, merci Sarah Sadiel-Rago. J'ai beaucoup parlé, donc j'ai soif,
2: Faut vous hydrater, Lionel.
0: Je vais m'hydrater, regardez cette belle
2: gourde.
0: Vous
2: avez votre belle gourde.
0: Eh ben voilà, je vais donc boire dedans de l'eau, bien sûr. Merci Sarah, et bonne
2: soirée. C'était un plaisir.
0: Et on écoute Queen, A Kind of Magic, ça vous va?
2: Ah, c'est parfait.
0: Eh ben c'est parti.

0: Ici Cotentin avec Queen en 1986, A Kind of Magic.
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0: Il n'y a pas que Queen dans la ville, il y a aussi Kate Bush avec Wuthering Heights. Les Hauts de Hurlevent, c'est une super chanson, ça qu'on écoutera tout à l'heure. Il y aura Niagara, il y aura Cool and the Gang et bien d'autres. On retrouvera également Aurore Le Hel Loco pour son rendez-vous ici Cotentin Solidaire. Et aujourd'hui, on va parler de l'association Alexis de Tocqueville à propos des travaux de réfection de l'église du village de Tocqueville. On sera dans le Val-de-Serre. On en parle avec Aurore en détail juste après Benabar, quoi qu'on dise.

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0: quoi qu'on les dise, au rayon nouveauté d'ici Cotentin, c'est Benabar. 18h15 à présent, votre rendez-vous solidaire avec Aurore Le Loco.
1: Ici Cotentin solidaire qui met en avant aujourd'hui l'association Alexis de Tocqueville. Alexis Tocqueville qui est écrivain, philosophe, homme politique. Comme je vous le disais, il aimait séjourner au château où il rédigeait beaucoup de ses œuvres. Il est inhumé à l'ombre du clocher de l'église. On s'intéresse à cette association qui existe depuis une bonne dizaine d'années maintenant avec son président de l'association Alexis Tocqueville qui est là, Pierre Antoire. Bonjour Pierre.
2: Bonjour.
1: Et bienvenue, ravi de vous accueillir avec donc cette association qui est née de quelle manière ?
2: Alors c'est une association qui a maintenant 17 ans.
1: Mais quand même.
2: L'année prochaine, nous atteindrons la majorité.
1: C'est bien.
2: L'association a été créée en 2009 sous l'impulsion de deux personnes, Denis Onfroy et Jean-Guillaume de Tocqueville. Jean-Guillaume de Tocqueville qui est un descendant direct du frère d'Alexis. Et cette association a été créée dans le but d'aider la commune de Tocqueville, la petite commune de Tocqueville, à restaurer son église.
1: Alors l'église, forcément, qui a eu beaucoup de travaux depuis l'existence de l'association. Vous avez fait quoi dans l'église déjà ?
2: Alors depuis donc ces 17 ans, on a fait énormément de travaux, à commencer par la couverture de la nef des chapelles, la couverture du clocher. On a refait l'éclairage intérieur, on a traiter les problèmes contre l'humidité en refaisant particulièrement complètement le sol de l'église. Tout ça pour un montant de près de 500 000 euros.
1: Quand même. Hein. Et donc vous avez besoin d'aide, vous avez besoin de soutien, le patrimoine a besoin de vous aussi. Et là, l'objectif 2026, ce sont les portails de l'église ?
2: Voilà, nous avons encore quelques travaux à faire, en particulier pour restaurer, remplacer, on ne sait pas encore exactement si on restaure ou si on remplace, les deux portails de l'église, ainsi que les fenêtres de la sacristie, qui ont des vitraux qui nécessitent d'être restaurés.
1: Ah, les vitraux, qu'est-ce que c'est joli quand on arrive dans une église. C'est important de restaurer nos églises. Dans une église comme celle de Tocqueville, des vitraux magnifiques.
2: Oui, il y a 16 vitraux dans l'église de Tocqueville qui sont très jolis, et en particulier ce week-end, dans le cadre de Pierre en Lumière, ils seront mis en éclairage à la nuit tombée, malheureusement. Enfin, malheureusement ou heureusement, la nuit tombe très tard. Donc
1: il faudra
2: veiller pour voir les vitraux illuminés.
1: Mais si vous désirez faire un don avant de venir et de présenter la manifestation, vous pouvez faire un don en remplissant finalement un formulaire, c'est simple.
2: Oui, il faut aller sur notre site tocqueville-association.com. Vous trouverez formulaire pour nous adresser un don ou pour adhérer à l'association.
1: Voilà. Et puis alors chaque année, l'association organise des manifestations, dont une foire aux livres le 14 juillet, une randonnée des découvertes dans les pas d'Alexis Tocqueville. Et puis, dans le cadre de Pierre en Lumière, vous venez de le dire, l'association donc organise une expo de broderie aussi dans l'église.
2: Oui, cette année, sous l'impulsion de notre trésorière Martine, qui anime un atelier de broderie à Tocqueville, elle a décidé, et nous avons accepté, de faire une exposition dans l'église. C'est le samedi 30 et dimanche 31, de 14h à 18h.
1: Donc n'hésitez pas à aller voir un petit peu toutes ces broderies. Il faut du temps, il faut de la patience surtout.
2: Moi, je n'y connais rien, mais c'est un travail qui demande énormément de patience.
1: Exactement. Et puis, il y a donc une foire aux livres aussi en juillet.
2: Alors, la foire aux livres, ça fait maintenant 17 ans qu'elle existe. Elle se situe autour du 14 juillet. Le 14 juillet, systématiquement, et comme cette année, le 14 juillet est un mardi, nous avons décidé de la prolonger le samedi, dimanche, lundi et mardi, sur 4 jours. Ça a lieu dans la salle polyvalente de Tocqueville.
1: Bon. Et là aussi, les fonds serviront à l'association.
2: Alors, les fonds récoltés servent à l'association et vont directement aider la mairie à financer les travaux, puisque finalement les travaux sont pilotés par la mairie, par la municipalité.
1: Voilà, merci beaucoup. J'appelle que vous êtes Pierre Antoire, le président de l'association Alexis de Tocqueville. Merci d'être venu dans nos studios aujourd'hui.
2: Merci à vous.
1: Belle journée sous le soleil.
0: Ici Cotentin solidaire, c'est un rendez-vous que vous retrouvez tous les matins à 10h10 d'ailleurs, avec Aurore Le Loco. Merci de nous avoir choisis. On écoute dans un instant Kate Bush, Wuthering Heights, son premier 45 tours d'ailleurs, il y a fort longtemps, et Niagara en 90. J'ai vu.

0: Ici Cotentin, en 1978, à l'âge de 19 ans, son premier 45 tours, Kate Bush chantait Wuthering Heights, qu'elle avait composé et écrit elle-même. Hein, bonne soirée avec nous. Le nouveau Amir arrive dans un instant, à l'imparfaite, juste après ça.
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1: Bonne soirée avec ici Cotentin et le nouveau titre d'Amir que vous avez découvert qui s'appelle À l'imparfaite. Restez donc avec nous dans moins de 10 minutes, les coulisses télé de Patrice Gascoigne. Et ce soir, avec Patrice, on va découvrir comment l'émission Rendez-vous en Terre Inconnue, que vous connaissez forcément, eh bien comment elle a impacté la vie de Laurie Tillman. Pour les détails, on verra ça dans les coulisses télé de Patrice Gascoigne à 18h38 tout à l'heure. Bonne soirée avec ici Cotentin.
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1: Des travaux routiers ont débuté aujourd'hui entre Villedieu-les-Poils-Rouffigny, Sainte-Cécile et la zone artisanale de la Colombe. Un nouveau giratoire est en cours de réalisation, ce qui va perturber la circulation pendant au moins 2 mois. Il s'agit précisément du croisement entre la départementale 999 et la rue des Artisans, donc juste à la frontière avec Sainte-Cécile. C'est un carrefour très passant qui sera bientôt complètement sécurisé à la sortie de la 84. Les travaux sont donc prévus jusqu'au 31 juillet. Autre chose, vendredi, vous êtes invité à une balade nocturne très théâtralisée dans les rues de Saint-Sauveur-le-Vicomte, les rues qui seront illuminées pour l'occasion. Rendez-vous à partir de 21h dans la haute cour du château fort de Saint-Sauveur-le-Vicomte et c'est gratuit.
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1: Pierre Garnier chante l'horizon, vous connaissez Pierre Garnier, hein, c'est un garçon de Villedieu-les-Poils qui désormais est devenu une star de la chanson en France. On l'écoutera donc juste après Celebration. Voici Cool on the Gang.

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1: Vous écoutez ici Cotentin et vous écoutez Pierre Garnier, l'horizon. C'est l'heure des coulisses télé, Patrice Gascoin. Alors ce soir, Patrice, vous nous proposez de partir carrément en voyage en regardant France 2. Bah oui, parce que sur France 2, il y aura le nouveau numéro de l'émission « Rendez-vous en terre inconnue ».
2: Quand une émission réussit à nous mettre en tête sa signature musicale, son générique, c'est qu'elle a conquis le public. Cette musique, c'est celle de Rendez-vous en terre inconnue, numéro inédit. Ce soir sur France 2, Laurie Tillman, nouvelle présentatrice du programme, prend par la main le comédien Stéphane De Groot. Écoutez leur première rencontre quand ils sont encore à Paris, à quelques heures du départ, pour un rendez-vous en terre inconnue.
3: Comment tu te sens?
4: Écoute, je me sens gâté. Quand on m'a annoncé que je partais, j'ai fait non. Voilà.
3: Les surprises?
4: Je sais pas comment je suis avec les surprises. Je préfère donner un cadeau que de recevoir un cadeau.
3: Est-ce que tu te rends compte qu'il y a quelqu'un qui t'attend là-bas, quelque part?
4: L'idée même que quelqu'un puisse m'attendre quelque part, déjà, je trouve que c'est une très belle promesse.
3: On y va?
4: On y va.
2: Direction le sud de l'Amazonie, au cœur du Brésil. Ils partent tous les deux à la rencontre des Indiens Waoja, des agriculteurs-pêcheurs qui ont gardé une relation étroite avec leur environnement tout en acceptant une part de modernité. Comme toujours, ce soir, vous allez voir de magnifiques paysages, de la savane, des forêts, des rivières et un peuple fort, bienveillant, qui ouvre ses bras à Laurie Tillman et Stéphane De Groot. Une Laurie Tillman formidable dans ce nouveau rôle de guide dans Rendez-vous en terre inconnue. Une nouveauté qui l'a marqué profondément, Laurie Tillman.
5: Ça a été un énorme bouleversement, c'est-à-dire que j'ai fait un tri pas possible dans ma petite vie. J'avais déjà une façon d'habiter ce monde un peu nomade et ça n'a fait que s'exacerber. Voilà, sans rentrer dans le détail, j'ai vraiment eu ce besoin de m'accorder davantage de temps et de mieux comprendre à quel point, pourquoi et pour quelles raisons parfois. On voulait remplir sa vie et jusqu'à parfois exploser. Et donc, ça a été une vraie prise de conscience, mais aussi parce que j'ai aussi la chance de repartir. Et donc, du coup, pour ça, il fallait que je refaçonne peut-être un peu ma petite vie, mon petit agenda. Donc non, ça m'a bouleversée dans le bon sens. Mais ça a vraiment été une grosse remise en question, le fait de rencontrer ces gens qui avaient choisi de vivre isolés et de choisir cette liberté. Donc, j'ai choisi la mienne maintenant.
2: La nouvelle Laurie Tillman emmène ce soir sur France 2, Stéphane De Groot en rendez-vous en terre inconnue. À demain pour un rendez-vous bien connu de nouvelles coulisses télé.
1: Ah bah, on sera là aussi, fidèle au rendez-vous. Merci Patrice Gascoin. Dans un instant, parole d'enfant avec Yannick Leflot, avec des enfants de Flamanville ce soir qui vont nous dire dans quel pays ils aimeraient bien voyager. Réponse dans 3 minutes et le temps pour nous d'écouter ce titre qu'on vous a retrouvé, hein, qui va vous parler forcément, qui vous rappellera peut-être la belle époque du top 50. Voici P. Lion avec Happy Children.

0: Happy Lion, Happy Children. Ça, oui, ça vous a rappelé quelque chose à la télévision. Bah oui, quand vous étiez jeune, hein.
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0: Bah oui, c'était le top 50, évidemment. Voici Parole d'enfant, Yannick Leflo, les enfants qui ont forcément réponse à tout, hein, ce soir. Vous allez le voir avec Louis, Liam, Lison et Maël. Ils sont des enfants de Flamanville. Et ce soir, ils vont nous dire dans quel pays ils aimeraient bien voyager.
3: Ils ont remplacé certains trottoirs pour qu'ils fassent de l'électricité.
4: Il n'y a pas un pays qui vous attire, un endroit dans lequel vous aimeriez aller?
5: Moi, j'aimerais trop aller en Italie, mais je sais pas pourquoi, j'ai trop envie.
6: Moi, j'aimerais bien aller au Japon, parce que j'adore tout ce qui est japonais, les mangas, les séries japonaises.
7: La Grèce, pour l'histoire, la mythologie, et les endroits cultes.
8: Moi, c'est comme Lison, le Japon, pour les mêmes raisons.
4: Et le Japon, c'est marrant, ça vous fascine tous les deux. C'est vraiment que les mangas? Vous pensez que tous les Japonais, ils dessinent le manga ou il y a autre chose dans le Japon qui vous intéresse?
6: Les séries japonaises aussi, elles sont bien. Il y a les films japonais, il y a les chats, moi j'aime bien les manekineko. Bah, si c'est un chat, bouge la patte.
4: Ça fait partie des pays qui vous fascinent vraiment, ça? Et toi, le Japon, pour les mêmes choses ou pour d'autres raisons?
8: C'est pour un peu les paysages, les... Ben, si, récemment, j'ai appris que le Japon, comme il y a beaucoup de monde qui passe, ils ont instauré des... Ben, ils ont mis des trucs. Ils ont remplacé certains trottoirs pour qu'ils fassent de l'électricité.
9: Ah, ça, j'avoue, j'y avais pas pensé, mais c'est une idée. C'est même une très bonne idée.
10: Une idée excellente.
8: Ils sont beaucoup plus en avance que nous, en France, par exemple, par rapport à la technologie.
6: Et aussi, comme ils disent, les paysages, ils sont hyper beaux parce que, par exemple, ils ont des arbres roses, des sakuras. Et ben, du coup, c'est très joli. Je crois qu'il y en a... Il y en a plus au Japon, et en fait, il n'y en a pas beaucoup dans d'autres pays. Du coup, moi, si je venais, ce serait principalement pour voir ces arbres.
4: Pour la beauté du Japon.
6: Exactement.
4: D'accord. Et tu aimerais, toi aussi, y vivre ou pas?
6: Non, pas vraiment. Il y a trop de monde. Je crois qu'il y a trop de monde.
0: Bah voilà, affaire à suivre. C'était Parole d'enfant avec Yannick Leflo. Je vous signale, si vous êtes en automobile, que tout à l'heure, à 19h36, si vous circulez à Cherbourg, le pont tournant pourrait bien manœuvrer. Oui, ce sont des choses qui arrivent si un bateau se présente, bien évidemment. Donc, possible manœuvre du pont tournant, je vous préviens, hein, 19h36, tout à l'heure. Voilà, à Cherbourg. On écoute Kim Wilde avec Cambodia.

0: de qui chantait Cambodia. Ça vieillit pas, c'est sympa ça. Hein. Info circulation, Jean-Paul nous a appelé il y a quelques instants pour nous signaler un accident sur la route Saint-Sauveur-Port-Bail. C'est au niveau du château d'Hollande et il y a un embouteillage. Soyez très prudent quand vous arrivez dans ce secteur, donc au niveau du château d'Hollande sur la route Saint-Sauveur-Port-Bail. Merci Jean-Paul.
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0: Les nouveautés d'ici Cotentin, Gaëtan Roussel, tout s'en va dans quelques minutes. Bah, je peux vous le dire, dans 5 minutes, ce sera les infos de 19h. Ensuite, Laurent Petit-Guillaume pour 100% 80. Et à 20h, Décibel, ne manquez pas ce rendez-vous ce soir avec Émilie Mazoyer, avec son invité Zazie. Bah oui, Zazie, qui va nous faire découvrir Peu importe. C'est le titre de son nouveau titre, qui est sorti d'ailleurs vendredi dernier. Vous l'avez peut-être entendu sur l'antenne d'ici Cotentin. Un avant-goût, évidemment, de son 12e album, d'ailleurs, qui devrait sortir prochainement. On vous prévient. Évidemment, donc rendez-vous à 20h avec Zazie pour Décibel.
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0: Une comédie musicale de Luc Plamondon et Michel Berger dans les années 80, La Légende de Jimmy, avec Diane Tell qui interprétait le rôle principal de cette comédie musicale. Je vous souhaite de passer une bonne soirée. Ne manquez pas 100% 80, Laurent Petit-Guillaume et Zazie, l'invité de Décibel, à 20h ce soir.
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0: Passez une bonne soirée, il est 19h. C'est l'heure du journal, journal d'ici présenté par Marine Logénie.
2: Deux jours après la découverte du corps sans vie d'un enfant de 11 ans à Rennes, sur les bords de la Vilaine, une serviette de bain serrée autour du cou, les deux suspects, un garçon de 16 ans et une fille de 15 ans, ont reconnu les faits. Bonsoir Thomas Pinaroli.
3: Bonsoir.
2: Alors les deux jeunes ont avoué avoir étranglé l'enfant pour une histoire d'appât de pêche.
3: Oui, du matériel qui vaut quelques dizaines d'euros et que Théo aurait volé aux deux ados avec qui il est parti pêcher dimanche après-midi. Un jeune homme de 16 ans, interpellé hier matin, et une fille de 15 ans qui s'est rendue d'elle-même. Ils ont tous les deux reconnu en garde à vue avoir étranglé l'enfant, et c'est bien cette strangulation qui l'a tué, selon le rapport d'autopsie. Les deux jeunes sont ensuite partis en courant avec les affaires de Théo. Les enquêteurs les ont retrouvés chez eux hier. L'adolescente connaissait la victime, tous deux était dans le même collège Échange en centre-ville de Rennes. En revanche, l'adolescent, lui, n'a rencontré Théo que la veille du drame, lors d'une première partie de pêche. C'est là qu'il lui aurait donné des appâts, selon le récit des parents de Théo. Ce jeune de 16 ans dit au contraire que Théo lui a volé ce matériel. Les deux suspects seront présentés à la justice demain. Le procureur précise qu'ils sont inconnus de ses services.
2: Merci Thomas Pinaroli. Précision pour ici Armorique. Un lycéen rennais de 17 ans blessé à l'arme blanche par un autre élève du même âge. Au sein du lycée, la victime évacuée par le SAMU est hors de danger. L'agresseur, lui, a été interpellé. La vigilance orange, canicule 7 ans. Elle concernera demain 13 départements de la façade ouest. Les deux Charentes, la Gironde et les deux Sèvres s'ajouteront aux 9 déjà concernés. Plus d'une vingtaine sont en jaune. La chaleur pourrait atteindre localement des températures exceptionnelles de 38 voire 39 degrés ces prochains jours. Des conditions à la limite du supportable pour celles et ceux obligés de travailler en extérieur, de faire des efforts physiques, comme sur le chantier du musée d'art de Belfort. Les travailleurs du BTP essaient de s'adapter comme ils peuvent, Pauline Boudier.
4: Casque sur la tête, pantalon de chantier, Anthony n'a pas encore de la sueur sur le front alors qu'il décharge le Manitou, sorte de petit tracteur dont il est le conducteur.
5: C'est un sonar, il n'y a pas de pile, donc voilà. On ne peut pas ouvrir grand-chose, il n'y a rien qu'ouvrable, à part la porte latérale, c'est tout, mais c'est avec les roues, c'est pas possible.
4: Il essaye de prendre un maximum de petites pauses à l'ombre quand le chantier le permet, mais sinon, il n'y a pas de secret.
5: On s'hydrate et puis on bouge le casque, quoi, pas trop le choix.
4: En cas de pic de chaleur, les chefs d'entreprise doivent effectivement fournir aux employés de l'eau en quantité suffisante. En l'occurrence, sur le chantier rue de Mulhouse, il y a un point d'eau. Mais le Mazuc Mac, patron de l'entreprise Matlock, qui s'occupe du terrassement, préfère prévoir en plus.
6: On amène notre pack d'eau, puis on met dans un endroit en ombre, pas qu'il prend le soleil. On prend carrément l'arrosoir et puis on fait du bien.
4: Une pluie d'eau pour se rafraîchir. Quelques mètres plus loin, Jérémy est dans sa mini-pelle. Il a une autre stratégie pour bien vivre les journées de grosse chaleur.
7: Moi, je vais manger à l'extérieur où il fait plus frais.
4: S'assurer que ses employés mangent bien, c'est une des problématiques, dit le Mazuc Mac.
6: On est des salariés qui fument, qui ne ramènent pas leur gamelle. Ils ne sont pas habitués. Et s'ils ne mangent pas, ils vont tomber dans le pomme. Et en plus, avec la chaleur et tout, donc moi, je leur paye le resto.
4: Des frais supplémentaires qu'il a du mal à se faire rembourser.
2: Un reportage signé Pauline Boudier. Il n'y a pas de tension particulière aux urgences ou au SAMU, dit la ministre de la Santé, Stéphanie Rist, qui appelle les Français, notamment les sportifs, à se méfier. Dossier complet sur cette vague de chaleur à retrouver sur ici.fr. Stellantis va investir plus d'un milliard d'euros pour produire une nouvelle génération de voitures électriques à partir de 2029. Annonce faite par Emmanuel Macron aujourd'hui, un chiffre qui n'est à ce stade pas confirmé par l'entreprise. Le chef de l'État recevait à l'Élysée un parterre d'industriels et d'entreprises engagés dans l'électrification de la France. Des nouvelles de Roland Garros, grosse déception pour la demi-finaliste sortante et numéro 1 française Loïse Boisson, éliminée d'entrée par Anna Kalinskaya 2-7 à 0. On se console donc avec l'exploit de Moïse Kwame, ce jeune prodige du tennis, 17 ans, a sorti l'ex numéro 3 mondial, aujourd'hui 46e, le croate Marin Cilic en 3-7. Moïse Kwame est français, c'est son premier tournoi du Grand Chelem et il n'est pas prêt d'oublier ce 26 mai 2026.
8: C'est clair que ça restera une date que je me souviendrai toute ma vie. Beaucoup d'émotions. Je suis très content d'avoir pu remporter mon premier match ici à Roland aussi. En tout cas, pour ma part, j'ai du mal un peu à avoir ce côté plaisir. Et aujourd'hui, je l'ai eu. Donc, je m'entraîne énormément pour ce genre de moment. En un sens, non, je me surprends pas, mais on apprend tous les jours sur soi. Donc, une nouvelle étape franchie, j'ai envie de dire. Le plus important, c'est de continuer sur cette lancée.
2: Moïse Kwame, 17 ans, 318e mondial, est entraîné par Richard Gasquet. Ce soir à 20h15, un autre Français, Clément Tabour, affronte un gros morceau, l'Italien Yannick Sinner, en night session, comme on dit.
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0: Et attention, ce soir encore, le département de la Manche est en vigilance orange pour le phénomène canicule, en vigilance jaune également pour le phénomène orage, et puis demain nous serons encore en vigilance orange toujours pour la canicule. Alors, pour la nuit prochaine, les minimales ne vont pas beaucoup baisser, entre 17 et 20 degrés en général, 21 sur la côte ouest et la côte des îles, des températures bien au-dessus des valeurs de saison évidemment. Demain, mercredi, de belles éclaircies en matinée, demain après-midi les nuages deviendront plus nombreux, des orages sont possibles.
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9: Bonsoir à tous, la magie des années 80 est de retour. Eh ben oui, pourquoi ces chansons n'ont-elles pas quitté notre mémoire juste parce qu'elles avaient un petit secret qui se résume par « elles étaient juste bonnes ». Ben voilà. Et ce soir, elles sont de retour et ça commence comme ça.

0: Francis Cabrel, c'était Animal.
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0: Sur l'album Sarbacane, qui mérite d'être dans votre collection de CD, de téléchargement et même de vinyle, tellement c'est devenu un classique. Mais je pense que c'est déjà fait. Animal, c'est un titre sur notre part instinctive, sauvage. Et oui, nous sommes tous des petites bébêtes quand la passion vient dominer nos élans. Bon allez, ça suffit, la psychologie à bas prix. Revenons au rythme et à notre Zoulou préféré, Johnny Clegg, Scatterlings of Africa. C'est dans la suite de 100% années 80.
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0: Luna Parker, c'était des États d'Amérique. Un petit jeu de mots, ça n'a jamais fait de mal à personne, et surtout pas à Rachel et Eric qui, avec cette chanson, atteindront quand même la 10e place du top 50 en 1987. Vous écoutez 100% années 80, on continue à feuilleter l'album Souvenir en musique avec un titre qui a fait danser la planète en 1984, Somebody's Watching Me. Rockwell arrive juste après ça.
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1: Et en partenariat avec le Festival du Livre de Jeunesse et de Bande Dessinée, la médiathèque de Cherbourg en Cotentin accueille l'artiste Mamzelle Bulle. C'est demain, mercredi, de 14h30 à 15h30 et de 16h à 17h. Au programme, un atelier artistique sur le thème forêt de Méduse. La forêt, le thème cette année. À partir de matériaux textiles recyclés et de bois flotté, vous allez pouvoir réaliser un mobile unique. Ce sera le vôtre. Et il sera exceptionnel, évidemment. Il y aura une petite séance de dédicace dans la foulée. Autre activité possible, ne ratez pas la journée des arts énergétiques et martiaux chinois, c'est dimanche. C'est de 9h30 à 17h à Cherbourg-en-Cotentin, salle polyvalente André Picnaud, c'est à la glacerie. Au programme, des ateliers gratuits pour tous, que vous soyez licencié ou non, débutant ou confirmé. Tai Chi Chuan, Qi Gong, Kung Fu, vous pourrez découvrir tous ces sports grâce à des enseignants de la fédération. Renseignements et inscriptions par courriel. Pour avoir l'adresse, appelez-nous 02 33 23 13 23 et pensez aussi à apporter votre pique-nique.
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0: c'était Alain Chamfort.
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0: Alain Chamfort qui a bien fait de quitter l'écurie Claude François qui lui produisait des tubes pour Midinette pour aller frapper à la porte de Serge Gainsbourg et lui proposer de travailler ensemble. Après hésitation, il a accepté. Et Bambou en est un exemple. C'est une chanson qui s'inspire de la nouvelle compagne de Gainsbourg et qui va devenir le plus grand succès d'un autre. Bah, en l'occurrence, Alain Chamfort. Bah, voilà. Pour la suite, il paraît que la vidéo Kill the Radio Star, bon, c'est seulement les Buggles qu'ils disent et qu'ils chantent.
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0: 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On dit que c'est la première chanson rap en France, mais les ondis n'ont pas toujours raison. Hein. Alors disons que c'est une chanson culte des années 80 et qu'on ne se lasse pas du petit accent de l'américaine Vali. La suite de votre soirée à 20h, Décibel, Émilie Mazoyer qui reçoit ce soir Zazie. Ce sera après, entre autres, U2 qui arrive dans un instant avec I Still Haven't Found What I'm Looking For.
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1: Il est 20h sur votre radio locale, ici, merci de nous avoir choisis.
2: Et à 20h, c'est Décibels, toute l'actualité musicale avec ce soir. Une voix, une personnalité, un tempérament qui nous accompagne depuis plus de 30 ans. Ah, on en a des souvenirs avec Zazie.
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2: Zen, puis aussi Larsène, à ma place, rue de la paix, je suis un homme, speed. Je ne sais pas quelle est votre chanson préférée de Zazie. À vrai dire, je ne sais même pas quelle est ma chanson préférée de Zazie. Ce que je sais pour sûr, c'est que c'est bon de la savoir toujours là, pas loin, à s'occuper amoureusement de sa musique et de nos petites oreilles. Zazie est de retour avec une nouvelle chanson, Youpi. Elle est ce soir dans Décibels pour tout vous raconter.
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2: Salut à toutes, salut à tous et bienvenue dans Décibels. On est le mardi le plus chaud de tous les temps. Vous avez entendu ça à la radio? Ben oui, c'est très sérieux. J'espère que vous allez bien. Hydratez-vous pendant l'heure qui vient car ça va être chaud bouillant le Décibels de ce soir avec l'anniversaire de Lenny Kravitz, la découverte d'une artiste qui s'appelle Mélissa et un blind test qui parle des femmes. 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Venez donc jouer avec nous et on retrouve Zazie maintenant. Et bonsoir Zazie.
5: Bonsoir.
2: Bienvenue dans Décibels. Chère Zazie, la dernière fois qu'on s'est vu, c'était pour un album dans lequel il fallait mettre de la couleur.
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2: Et plutôt un album dans lequel vous mettiez les couleurs dont on avait bien besoin. Et vous réclamiez un petit peu de légèreté dans ce monde de brutes.

0: C'était le 11e album.
1: Oui. Et ça vous a emmené en tournée. Vous avez vécu vraiment une belle aventure avec ce disque. Aujourd'hui, on va découvrir la nouvelle chanson qui est la porte d'entrée du 12e album, c'est ça?
2: Oui.
1: Ouais. Alors,
2: oui. Alors, il n'est pas complètement fini, cet album, d'où le fait qu'on sort un petit single avant.
1: Ouais.
2: On est en train de peaufiner pour deux, trois éléments techniques, mais enfin, il est quand même en très, très, très bonne voie. Donc, il va sortir quelque part à la rentrée. On ne sait pas trop quand, ça dépendra un peu de l'état des lieux. Mais...
1: En tout cas, cette année, quoi.
2: Oui, complètement. Ouais.
1: Cette année. Alors évidemment, 12, moi qui adore les trucs un peu cosmiques, entre les 12 fois où la Lune fait son petit tour de... Non, c'est la Terre qui fait le tour. Non, c'est la Lune qui fait le tour.
2: Alors là, je vais vous laisser toute seule dans votre mouise, Émilie.
1: Dans le système solaire. Ah non, c'est la Lune qui effectue 12 fois le tour de la Terre en un an. Bah oui, parce qu'il y a 12 mois, il y a les 12 travaux d'Hercule. Enfin, il y a beaucoup de 12. Il y a les 12 apôtres. Alors vous, 12,
2: la vache.
1: Ah oui.
2: C'est bien, c'est pas chargé déjà comme...
1: C'est ça, les 12 fils de Jacob qui ont donné naissance aux 12 tribus d'Israël. J'ai tout relu pour préparer l'émission. Non mais en vrai, c'est un nombre qui est intéressant pour vous, 12, vous êtes penché dessus ou pas du tout?
2: Ah tellement, j'avoue. Hein.
1: Ouais.
2: J'ai cette chance de ne pas avoir beaucoup de... Enfin d'être vraiment assez ancré dans le présent.
1: Ouais.
2: De mesurer la chance que j'ai de pouvoir faire encore un album dans de bonnes conditions, de pouvoir appeler mes copains musiciens et qu'ils me disent « Oh oui, on va se marrer !» Enfin, ouais. Donc c'est plutôt ça. Après, plus le temps passe, donc 12e album, ça fait... Comme moi, je prends pas mal de temps entre chaque album, je mesure aussi un peu ce temps-là. Les coupes de cheveux ont changé, les couleurs, quelques rides en plus, chez mes copains aussi, mais ce qui est très très drôle, c'est que en fait, quand on se retrouve, on est toujours complètement immature et on a l'impression d'aller se baigner dans la piscine un soir d'été quand on joue de la musique ensemble, donc c'est chouette.
1: Ça c'est beau. Peu importe, c'est le nom de la chanson qu'on va découvrir maintenant, premier extrait donc de ce 12e album. Qu'est-ce que vous pouvez nous dire pour nous préparer psychologiquement avant de l'écouter?
2: Alors, peu importe, au début, elle s'appelait pas Ma Faute, pour vous dire.
1: Ah.
2: Et puis, j'y ai rajouté un peu d'humour, ce qui est compliqué en chanson, en tout cas un peu de deuxième degré. Je trouve qu'on est dans un monde qui n'est pas hyper rigolo, avec pas donc son lot de très très bonnes nouvelles tout le temps. Donc, j'ai fait un peu comme j'aime faire, comme d'habitude, c'est-à-dire... un espèce de paradoxe entre une chanson ou un son, en plus un peu électro, là, où j'ai eu la chance de travailler avec Yuxek, qui est assez digeste, en fait, et puis avec un peu de deuxième degré, mais avec du sens quand même, parce que j'y tiens toujours un peu dans mon écriture. J'essaie de rendre ça plus digeste, en fait, que quand j'écris le texte tout seul, où je me dis, on va tous tirer une balle, c'est pas possible.
1: Oui, l'idée, c'est, évidemment, c'est pas de forcer le trait, en fait. Si on parle de quelque chose qui est angoissant, on va pas mettre la musique des Dents de la Mer.
2: Exactement,
1: ouais, c'est ça.
2: C'est horrible. Voilà. Je vous remercie de la comparaison, mais c'est un peu ça. Donc, il y a aussi un peu de cynisme dans Peu importe, parce que ça voudrait dire que, en fait, je dis ça, je dis rien, peu importe. Évidemment que c'est pas une chanson qui va changer le monde, mais quand même, j'aime bien penser à ce que je dis avant de le chanter, et j'aimais bien cette idée de partir. Alors d'une pub qu'on peut voir tellement souvent sous nos écrans et qui nous dit « Oh regarde, il a une voiture plus grosse, il a un jardin plus beau, l'herbe est plus verte » et d'élargir comme si on dézoomait, on commence par le chien qui a pissé dans le jardin et c'est le chien des voisins, salopard, et puis on dézoome et puis on va un peu sur la lune et on regarde ça, on se dit « Bah, est-ce que c'est très important ?» Et aussi avec tous les problèmes qu'on peut voir de territoire, de regarde comme c'est plus mieux, comme on va à la conquête de tel terrain, comme de tel pays. Donc voilà, c'était un peu l'idée de cette grande parano, mais où on peut danser dessus, quoi. Comme disait Nougaro, danser sur moi.
1: Danser sur Zazie, les amis, c'est tout nouveau, ça vient de sortir, ça s'appelle Peu importe.

0: forte.
1: Ce je dis ça, je dis rien, à la fin, il est parfait.
2: Un cynique absolu, la fille qui prend pas.
1: Non, tout ce que je viens de vous dire depuis 3 minutes,
2: oubliez.
1: Laisse tomber.
2: C'est un peu ça.
1: Zazie de retour en pleine forme. Alors, ce peu importe, il a été fabriqué, donc on l'a dit sans vraiment le dire, mais d'abord avec le texte, qu'il a ensuite fallu rendre digeste, ce sont vos mots, Zazie. Pour nous faire danser, quoi.
2: Oui, alors j'avais cette espèce de gimmick pour composer la mélodie, donc j'ai fait la mélodie au piano, donc bon, bing, bon, bing, bon, bon, c'était déjà au piano, mais ça sonnait comme un pot, évidemment. après, j'ai fait le texte dessus, après, j'ai appelé mon copain en lui disant que je voudrais que ce soit un truc un peu électro, qui revienne, comme ça, avec des vagues, donc je suis allée chez lui, dans le sud, et on a fait la maquette,
1: ouais.
2: En une journée. À la fin, on avait un peu la pêche. Ça nous a mis de bonne humeur.
1: Ça, c'est bon signe, non?
2: C'est plutôt
1: ça marche
2: bon
1: sur
2: signe,
1: vous, ouais.
2: En général,
1: ouais.
2: Quand on commence à ouais. Voilà. Et puis, je suis rentrée à Paris avec cette maquette. Et là, j'ai demandé à mon ami batteur, qui a fait aussi le reste de l'album, David Salquin. J'ai la chance d'avoir des musiciens que je connais très bien et qui, en plus, ne font pas que... Enfin, mon ami batteur, il fait aussi de la guitare, il chante très très bien, etc. Et donc, pour me faire une vraie batterie, donc il a enregistré une vraie batterie dans son studio, qu'il m'a envoyé, il m'a dit, j'ai une petite idée pour une basse, est-ce que... Bon, j'ai dit, bon, écoute, envoie toujours, je voulais pas être désagréable avec lui. Et la basse, au début, elle était synthée, elle était faite avec un clavier, et puis j'envoie ça, je le rappelle, je dis, bon, écoute, David, je suis désolée, mais là, tu vas devoir me le faire, elle est géniale, ta basse.
1: Génial, on l'entend
2: tout au long de la chanson. Et puis, du coup, il m'a renvoyé la basse en disant, j'ai aussi une petite idée de guitare. Je dis, bah, vas-y, fais écouter. Et la guitare, elle devait être que à la fin du refrain. Yuxek a décidé de la mettre dès le début du refrain, parce qu'elle est super, sa petite cocotte, comme ça, voilà. Donc, en fait, c'est vraiment une espèce de ping-pong avec des gens qui se connaissent très bien et qui aiment jouer, quoi. Donc,
1: mais ça dit aussi beaucoup de vous et de votre ego pas du tout surdimensionné, parce que vous acceptez les suggestions, vous les prenez, et là, vous les réappropriez pas, vous me donnez le nom des gars et tout. Enfin, c'est pas tous les artistes qui fonctionnent comme ça.
2: Bah, ils devraient, parce qu'on leur doit ça aussi aux gens avec qui on travaille.
1: Ouais,
2: moi, évidemment, je suis très fière d'être compositrice et auteure, mais c'est pas tout. C'est-à-dire qu'il y a des gens qui aussi transforment l'essai, je dirais.
1: Ouais.
2: Vous faites un truc en maquette, en noir et blanc au fusain, et ils sont là en train de vous faire un truc en cinémascope. Donc, évidemment, je suis présente, puisque j'ai réalisé l'album, j'ai produit l'album, je les laisse aussi faire. J'appelle des gens où je sais quel est leur talent, comment il peut être complémentaire du mien, comment ils vont avoir des idées auxquelles j'ai pas pensé.
1: En fait, vous leur faites confiance.
2: On se fait confiance, voilà, mutuellement. Ouais. Et ils savent aussi que de temps en temps, ils font un truc super. Et je leur dis, c'est super, mais non. Ce qui peut être très désagréable, mais ils savent que c'est pas eux qui sont pourris, c'est juste que j'entends un autre truc dans ma tête, quoi. Voilà. Ah. Donc c'est vraiment une question de confiance, la musique.
1: C'est marrant, ça me fait penser à un échange de messages que vous avez eu avec Vianney, mais qu'il a publié sur les réseaux pour votre duo. Alors pour le coup, ça a été un énorme tube, mais vous lui avez envoyé avant de fabriquer la chanson. Bon, si c'est pas bien, on ose se le dire, c'est très important pour moi.
2: Exactement. Alors, ce qui était drôle, c'est qu'il m'a dit après, il m'a dit, tu sais, j'ai halluciné, parce qu'en fait, sur tous les gens à qui j'en ai parlé pour cet album de duo, je crois que t'es la seule à me l'avoir dit, et en fait, c'est exactement ce que je pense à chaque fois. Donc, il me dit, ça me met dans une position qui est vachement confortable, parce que du coup, on sait que quoi qu'il arrive dans cette journée ou ces deux journées de travail, là, en l'occurrence, c'était une journée, si c'est pas bien, je vais pas être tout seul à dire c'est super, mais au revoir. Voilà, ça, il y a pas d'obligation à ce que ça sorte. Voilà. Après, on était concentrés quand même. Voilà.
1: Oui, bah ça s'est senti. Hein. Ils ont pas fait une belote, ils ont fait un tube. Vianney et Zazie, comment on fait? Il y a un autre duo sur lequel on vous a entendu là récemment. Finalement, c'était votre dernière apparition discographique avant la sortie de Peu importe. C'est le duo avec Pascal Obispo, l'Archipel des séquelles.

0: Pascal Obispo, pour le coup, ça fait un moment que vous le pratiquez. ce genre de moment, là, de duo avec lui, entre deux disques, pour vous, c'est quelque chose qui peut vous nourrir ?
1: Ça me nourrit, et puis il y a une question de fidélité aussi. On a commencé la musique quasi à deux mois près, au même moment, en 1902. en 92-93, en tout cas, nos albums sont sortis à peu près de cette année-là. Ouais. Et il a toujours été mené par la musique. D'ailleurs, c'est assez drôle, parce que on se rend compte que les gens... Alors, c'était peut-être une époque plus facile aussi pour s'inscrire dans la durée, comme on dit. Mais... Ce qui fait, je pense aussi qu'on est toujours là, c'est cet amour de la musique et cet enthousiasme, quels que soient les trajets de vie, les décisions, maison de disque, pas maison de disque, contrat, etc. Il y a toujours cet amour de deux choses, c'est de faire de la musique, de la composer, de la partager. Et c'est une chanson, en fait, qu'on avait fait il y a assez longtemps. Il m'avait fait écouter cette mélodie. Bon, c'est un très bon mélodiste, hein. C'est un peu comme Calogero. Moi, c'est des mélodistes que j'aime beaucoup. Je lui avais proposé un texte compliqué, Archipel de séquelles. C'est une espèce de jeu de mots un peu pourri. Mais bon,
0: ça lui a plu. L'album, il s'appelait comme ça, carrément.
1: Oui, carrément. Mais j'ai trouvé ça mignon, en plus. Et je me souviens de la première fois que j'ai fait cette chanson. C'était sur scène, elle n'était pas sur un album. Je venais de finir le texte et donc j'avais vraiment le texte qui était sur scène, sur la scène que j'essayais de cacher un peu. Et j'avais eu malheureusement une panne de courant à ce moment-là. Le gars Dimitri qui faisait mes lights à cette époque-là avait décidé de faire un noir scène à un moment donné entre deux couplets. Sauf que moi je ne connaissais pas mon texte que je venais vraiment de finir d'écrire la veille. Et là j'ai eu une espèce de sueur froide où j'ai inventé un couplet en temps réel.
0: J'adore.
1: Avec des gens qui m'ont retrouvé en sueur en se disant qu'est-ce qui lui prend. Mais donc je garde un souvenir un peu mitigé de cette chanson.
0: J'adore.
1: Mais quand il m'a proposé de la refaire en duo, je lui dis écoute, avec plaisir, parce que c'était du souvenir aussi.
0: Ouais. En parlant de souvenirs, justement, puisque vous avez démarré dans les années 90 et vous avez vu beaucoup d'évolution du métier, beaucoup de changements entre la sortie de Peu Importe et la sortie de vos premiers singles. Évidemment, ça sort pas de la même manière. Est-ce qu'il y a des changements qui ont mis, vous parliez de la joie de faire de la musique, qui ont mis votre joie de faire de la musique à l'épreuve?
1: Oui.
0: La dématérialisation ou les réseaux, enfin je sais pas, quelque chose.
1: Au début, tout ça, je trouve ça réjouissant. C'est-à-dire que, pour vous dire, nous, on a commencé sans Internet quand même.
0: Oui.
1: Il faut quand même se remettre dans le contexte.
0: Moi, j'avais la cassette.
2: J'avais sur les cassettes.
0: Voilà.
1: C'est ça. Et Internet est arrivé. Moi, je trouvais ça intéressant. Je me suis dit, tiens, il y a une certaine liberté là-dedans. On était trois artistes et j'étais parmi les premières, alors que je connaissais rien du tout au numérique. Je crois qu'il y avait Aubert, Souchon, Dao, moi. Enfin, on était quelques-uns à se dire, tiens, on va faire des sites. C'était marrant au début. On pouvait avoir une ligne artistique là-dessus, etc. Et puis, les réseaux sociaux sont arrivés les uns après les autres. Ça a commencé à s'horizontaliser, avoir beaucoup de choses, et surtout où on a commencé à voir arriver les filtres, les influenceurs, les instagrammeurs, les trucs des drôles de métiers,
0: ouais,
1: où il n'y a pas de sous-métiers, hein, y a bien des gens qui vivent de la publicité, donc pourquoi pas, mais où d'un côté, en fait, c'est pas tellement la dématérialisation des choses, parce que ça peut être hyper intéressant, mais c'était la déshumanisation des choses, où s'éloigner un peu de la vérité, mettre des filtres, de l'autotune, alors que ça peut être très artistique aussi.
0: Bien
1: hein.
0: Sûr. Ouais.
1: Moi aussi, de temps en temps, je mets un filtre pour faire un post, parce que je trouve que j'ai une sale gueule, ou je trouve que c'est plus marrant, y compris si avec les trucs qu'on peut voir sur, où on a des têtes de cuillère à peau et des choses comme ça.
0: Où on se met des petites oreilles de chat.
1: Voilà. Oui. Mais je trouve que quand même, il y a un danger là-dedans. C'est la perpétuelle comparaison avec ce qui se passe, avec ce que les autres font.
0: Ouais.
1: L'algorithme, quoi. Je veux dire, est-on vraiment les prostituées de l'algorithme? Quand j'entends parler en disant « Oui, alors maintenant, tu sais, il faut faire des dumps, ce serait mieux. Des carousels. » Alors, un carousel, pour moi, c'était un manège qui tournait. Non, alors maintenant, ça a une autre signification.
0: Pour poster des photos.
1: C'est quoi? Oui, c'est des photos. Pourquoi? Ah, parce que tu vas rentrer plus facilement dans l'algorithme. Et oui, la question est vraie, c'est mathématique. Mais pourquoi en fait ? Ouais. Pourquoi vouloir rentrer plus facilement dans l'algorithme ? Oui, j'ai bien compris, pour l'exposition, c'est une manière de faire parler de soi, de diffuser ses chansons. Mais de temps en temps, je pense qu'on est tellement dans cette mécanique-là qu'on oublie qu'elle est... Que ça n'est qu'une mécanique, ça n'est qu'un média en fait, ça n'est qu'un moyen. Média, ça vient du latin, moyen d'arriver aux gens. Donc prenons-le comme un média et non pas comme une fin en soi ou comme une source en soi. La source, c'est la musique, quoi. C'est toujours la même tuyauterie.
0: Zazie, la sagesse de cette réponse, j'adore. Je pense que je vais me noter ce petit texte et cette réponse que vous venez de me faire. En tout cas, ça donne envie d'écouter une chanson qui s'appelle Speed. Elle n'est pas sur votre dernier album, elle est sur l'album d'avant. Parce que justement, oui, cette déshumanisation du métier, mais finalement du monde, elle donne envie de revenir à l'essentiel, au cœur. Alors allons-y, j'en suis pas remise de cette chanson. Je sais pas, si vous l'avez jamais écoutée, bon, vous retardez un peu, mais je vous envie parce que vous allez découvrir une merveille.

0: C'était en 2018 sur Essentiel. Speed, oh là là, Zazie, oh là là. Et mais alors c'est drôle parce que j'ai pas fait exprès, mais pour le coup, il y a un peu le côté électro qu'il y a dans Peu Importe aussi dans Speed finalement.
1: Oui, oui,
0: ça a toujours été votre truc, rock électro.
1: Bah oui, alors je fais l'électrop ou l'électroc, je sais pas. On va inventer un mot.
0: On va faire des t-shirts pour la prochaine tournée.
1: J'aime bien ce mélange de choses un peu électro, comme ça un peu numérique, parce qu'on peut maintenant vraiment. J'aime bien aussi l'idée que la musique soit abordable par plein de gens, y compris ceux qui n'ont pas fait des études de violon ou de piano. Ça n'empêche pas de d'y mettre son cœur, et c'est aussi un travail très précis. Et en même temps, j'aime bien aussi la présence de vrais musiciens et de vrais humains qui mettent leur cœur, quoi. Donc, j'ai toujours bien aimé ce mélange-là, en fait.
0: Une belle musicienne humaine invitée ce soir dans Décibel. C'est Zazie, les amis. On revient tout de suite.
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0: Merci d'avoir choisi ici pour passer votre mardi soir. Avant de retrouver Zazie, je vous annonce que dans l'actu musicale et d'ici à 21h, on jouera au Blind Test autour des chansons qui parlent des femmes. On célébrera l'anniversaire de Lenny Kravitz qui, scoop, ne fait pas son âge. On vous fera découvrir Mélissa et puis on vous racontera l'énorme scandale au concert d'Eric Clapton à Madrid. Oyez, oyez les amis, Zazie vient de sortir une nouvelle chanson.
5: Peu importe.

0: l'album de Zazie sortira quand il sera prêt, parce que c'est pas encore le cas.
1: C'est un peu ça, mais enfin à la rentrée, quelque part à la rentrée, quoi.
0: Ouais.
1: Voilà. Mais je sais pas si c'est septembre, octobre, novembre, je ne sais pas.
0: Et donc on table sur une tournée 2027.
1: Oui.
0: Ah mais on adore.
1: Oui.
0: Non mais alors moi j'aimerais bien avoir toute une liste de trucs très très chouettes à faire en 2027, parce que pour le moment la seule raison pour laquelle on parle de cette année, c'est les élections présidentielles.
1: Oui.
0: Donc voilà, la tournée de Zazie, comment vous dire, moi j'ai... C'est un petit anxiolytique.
1: Oui, on en aura besoin, je pense. On aura besoin de se rassembler pour autre chose que de... Voilà, de...
0: Bah ouais. Donc tournée 2027.
1: Ouais, ouais.
0: Ça, c'est une très bonne nouvelle. Alors, j'ai reçu ici, dans Décibels, une jeune femme qui avait des choses à dire sur vous, Zazie. Elle s'appelle Alice on the Roof.
1: Oh là là.
0: Et vous lui avez écrit une chanson qui s'appelle Tyrannosaur. Alice on the Roof qui raconte comment ça s'est passé, votre rencontre et votre travail ensemble.
2: J'ai eu la chance de venir ici dans le studio de sa musicienne et acolyte de toujours qui s'appelle Edith Fabuena. Et
1: ensemble, une de nos plus grandes productrices aussi en France.
2: Joyau de la France. Et on a écouté plusieurs maquettes ensemble. Elle a flashé sur ces deux mélodies qui étaient pour le coup vraiment très en talent là, tululu. Et elle travaille, bon, j'imagine que vous le savez, mais elle travaille beaucoup la nuit, Zazie. Et je crois quelques jours plus tard, à l'aube du coup, vers 5h du matin, elle m'a fait un mail avec les deux chansons. Je crois que c'est un des plus beaux mails que j'ai reçus de ma vie. Les mails sont d'une poésie folle, c'est magnifique. Et elle m'a dit 40 fois, tu peux tout changer, c'est ta chanson. Et c'était parfait. Elle avait mis des mots, voilà, qui collaient tellement bien avec ce que j'ai envie de dire. Il y a une chanson qui s'appelle Tyrannosaure. J'adore ce mot. Moi-même, j'aurais pas osé. Enfin, je sais pas. J'ai trouvé ça génial qu'elle l'utilise.

0: Tyrannosaur, signé Zazie, donc sur l'album de Alice on the Roof. Vous devez être tellement sollicité. Qu'est-ce qui fait que vous allez vers, par exemple, cet artiste-là, Alice, quand oui, vous devez être sollicité tout le temps pour écrire?
1: Oui, souvent, mais en fait, j'aimais bien son univers déjà. Donc, ouais. C'est déjà plus simple pour une rencontre, même si je lui dis, écoute, je suis en plein album moi-même, donc c'est compliqué, parce que je me laisse toujours le choix d'être inspiré ou pas par un travail ou une maquette de quelqu'un. Bon, déjà, la personne est délicieuse, complètement perchée. Enfin, voilà. C'est très drôle parce qu'elle s'appelle Alice Dutoit, d'où son nom Alice on the Roof. Mais elle est vraiment perchée, quoi. C'est-à-dire qu'elle est vraiment sur le toit de quelque chose. Et en même temps.
0: Elle a cette belgitude aussi qu'on adore.
1: Mais complètement. Voilà. Elle est d'une douceur infinie. Elle est extrêmement bienveillante et tendre. Et on a vraiment beaucoup fonctionné par mail. Mais ce qu'elle ne dit pas, parce que là c'est très très flatteur pour moi, mais ce qu'elle me dit pas, c'est qu'avant je lui ai posé la question en lui disant, est-ce que tu as des thèmes ou des choses que tu aimerais aborder, sans avoir forcément les mots ou la manière de les dire, mais, et elle m'avait sorti 3-4 thèmes comme ça par mail en me disant, écoute, voilà, parler du démon ou du truc en soi qui nous bouffe, et où est-ce qu'on le met, à quelle place il a dans nos vies, est-ce qu'on l'écoute, est-ce qu'on l'écoute pas, est-ce qu'on arrive à s'en sortir, et tout un tas de thématiques comme ouais. ça qui étaient très inspirantes aussi, plus la chanson, enfin vous entendez, ouais. elle faisait comme ça, mais c'était déjà magnifique, au piano, elle était toute seule au piano, et d'où l'idée de l'appeler Tyrannosaur, puisqu'on a pris le plus terrible des monstres, et c'est vrai que j'aurais peut-être pas écrit, en effet, c'est drôle qu'elle le dise, j'aurais peut-être pas écrit une chanson pour moi qui s'appelle Tyrannosaur, ouais. mais entre sa belgitude, son univers très, très fantasque et en même temps d'une poésie folle, puis sa voix, quoi, ses capacités vocales, je me suis dit, allez, on va faire s'envoler ce tyrannosaure, on va le rendre un peu moins méchant, quoi.
0: C'est beau. Mais c'est vrai que quand un artiste a la chance, alors pardon, c'est flatteur, mais c'est vrai, de se retrouver avec un texte à vous, Zazie, ça fait parfois des étincelles, jeu de mots. Oui, moi, j'écris pas de texte, excusez-moi.
1: Voilà, c'est la seule fois que j'ai fait où j'ai fait un texte avant de faire la chanson.
0: Ah ouais?
1: Non, ça m'est arrivé deux fois.
0: Deux fois?
1: La première fois, c'était donc Pascal Obispo qui m'a appelé en me disant, oui, qu'est-ce que tu fais, quoi, là, ce serait bien de faire un hymne pour le Stade de France. C'est Johnny qui va le chanter, merci, au revoir.
0: Oui, bon.
1: Ok, donc le lendemain, à 7h, puisque c'est pareil, c'est les mêmes horaires que
0: ce
1: que
0: disait
1: Alice on the Roof, c'était la nuit. J'ai fait ça, et puis, parce que je préfère m'appuyer sur la musique, en fait. La musique me crée une image.
0: Ah oui.
1: Sans mots, et puis j'essaye de mettre du sens sur cette sensation, en fait. Donc c'est compliqué d'écrire sans avoir une idée de mélodie ou d'accord avant. Et la deuxième fois, c'était Calo. Giro, qui Maël voulait que je lui fasse un texte, et il faisait l'album de Maël, et il m'a dit, tiens, vas-y, pour une fois, on va changer, tu vas me faire un texte.
0: Ah,
1: ça ne m'arrangeait pas du tout, parce qu'à chaque fois, vraiment, je n'ai pas cette habitude, et puis j'ai fait toutes les machines ont un cœur, et je lui ai envoyé, j'avais marqué qui bat, donc il en a enlevé quelques-uns, j'avais marqué 4 fois, il l'a fait plus que 3 fois, et après, 2 jours après, Calogero m'a envoyé la mélodie qu'il avait fait dessus, et donc, ouais, c'était chouette, en fait, ça marche aussi dans ce sens-là, mais c'est vrai que je suis moins à l'aise.
0: Quand vous écrivez une chanson qui devient intemporelle, il y a Allumer le feu de Johnny, mais bon, le perso de Johnny fait que de toute façon, voilà, c'est une espèce de
1: il est déjà intemporel, oui.
0: Voilà. Je pense à Double jeu, chanté par Christophe Willem, fin mars. Zénith de Paris, premier Zénith de Théodora. Théodora, c'est la chanteuse préférée des ados.
1: Ouais, elle est formidable.
0: Donc, on est sur une salle remplie par des gens qui ont 15 ans, 16 ans, 17 ans. Allez, 25 ans, vraiment les plus vieux. Sur scène, Théodora, pareil, 22, 23 ans. Et l'invité, c'est Christophe Willem. Et la salle est folle, folle de joie. Ils chantent par cœur une chanson qui est sortie quand ils étaient soit bébés, soit pas nés.

0: Christophe Willem au Zénith mars 2026.
1: Ouais, non, c'est bien, c'est bien. C'est pas bien pour mon ego, mais c'est, non, mais c'est oh, super en fait.
0: Mais si.
1: Bah, on ne sait pas. Il y a de temps en temps ça des chansons comme ça qui
0: d'aujourd'hui qui écoutent ouais. de la musique urbaine. Qui... Donc sur le papier, on se dit ah bah non, c'est pas le public de Zazie, et ils sont complètement touchés et ils s'identifient et ils s'approprient un truc que vous avez écrit il y a 20 ans.
1: Bah, je pense que le quand je serai grand déjà peut parler à des jeunes. Hein. Ouais. C'était pas fait exprès, mais c'était plus. C'est une chanson qui, pareil, est très dansable et avec un peu d'humour quand même. Où ouais. il y a ce cœur qui font. Faudrait savoir ce que tu veux. Et lui il dit bah c'est comme ça. Qu'est-ce que j'y peux. Et en fait il y a une espèce de recherche où il dit bah je en chanteur dans ma salle de bain. Ouais. Il y a des choses marrantes où tout le monde. Bah on le voit d'ailleurs beaucoup sur les réseaux. S'invente un peu chanteur. D'ailleurs il y en a qui sont très très bons.
0: Ouais.
1: Mais qui ont pas encore franchi la porte de ouvert la porte de leur chambre et qui posent des choses, font des petites choses dans leur coin. Donc je pense que c'est ça aussi qui parle peut-être à ces jeunes.
0: Et le talent, Zazie, d'écrire des chansons qui sont restées, qui restent et qui vont rester. Alors, il n'y a pas de recette, évidemment, mais quand même...
1: un bon élément de recette, c'est ouais. de prendre des super interprètes.
0: Oui, évidemment, ça aide.
1: Ça aide.
0: Ouais, mais donc... De l'humour, ça, on a compris que c'est un truc que vous aimez bien mettre dans les chansons. Alors, c'est pas forcément la galéjade.
1: Quand la chanson le permet.
0: De l'esprit.
1: Voilà.
0: De l'esprit. Et aussi, peut-être, jamais essayer d'être à la mode.
1: Alors, Maxime Le Forestier m'avait dit un truc génial. J'ai beaucoup de respect pour Maxime, qui est devenu mon ami, et pour ça, le fait qu'il ait duré aussi longtemps, ouais. alors que moi, je l'écoutais quand j'avais 11 ans, j'écoutais là, comme un arbre dans la ville, en me disant, oh, c'est trop bien. On était tous un peu babacool à l'époque, mais je trouvais ça trop, trop sympa, ce qu'il disait. Et j'ai eu la chance de pouvoir le rencontrer, de travailler même un peu avec lui. Et il m'avait dit, je lui avais dit, comment tu fais quand t'as... Voilà, quand tu traverses des petits déserts, ce qu'on appelle ces petites zones comme ça un peu, où il y a moins de succès, on est moins ouais. sollicité, etc. Il dit, tu ne changes pas. Surtout, tu ne changes pas. Parce qu'en fait, tu sais, regarde, c'est comme les pantalons, pas de def, pas taille haute, pas les épaulettes, les couleurs atroces. Là, ils nous refont un truc des années 80. En fait, si tu changes pas, ça va redevenir à la mode dans un certain temps. Et en tout cas, je pense qu'on peut... aimer ou ne pas aimer ou trouver ça daté, bien sûr, ce qui est normal hein, puisque c'est daté par rapport à notre âge, par rapport à notre vécu, mais au moins on peut pas remettre en question l'honnêteté avec laquelle on l'a fait quoi. Je cherche pas à faire du jeunisme. J'adore rire un peu avec les codes, parfois même rire avec les réseaux ou m'en servir, mais enfin vous voyez, j'ai posté 3 trucs en un an, donc je pense que
0: l'algorithme
1: catastrophe, mon label n'en peut plus de moi.
0: Faim.
1: mais voilà, je pense que c'est une question d'honnêteté en fait, ne pas je pourrais pas défendre quelque chose qui serait loin de moi.
0: Ouais.
1: Je pense que j'irai direct au burn-out, donc
0: ça nous donne envie d'avoir bientôt des nouvelles du nouvel album de Zazie. Le premier extrait, peu importe, est disponible. Donc on se donne rendez-vous après les grandes vacances.
1: Oui.
0: Bon, comme on dit pas souvent, vivement la rentrée. Merci Zazie. À bientôt.
1: À bientôt.
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0: Ah là là, Zazie, oui, vivement la rentrée alors. Eric Clapton, il faut que je vous parle de lui. Il y a eu un scandale lors de son dernier concert à Madrid. Eric Clapton, je rappelle, je resitue, dieu de la guitare, mais vraiment, son surnom c'est God. Voilà, pour vous dire un petit peu le niveau du gars. 81 ans cette année, 25 ans qu'il n'avait pas joué à Madrid, donc la foule était en délire. Et puis il y a un fan, vous savez, ce fan du premier rang, un petit peu trop enthousiaste, peut-être même un petit peu... allez, si on n'est pas très empathique, on pourrait dire qu'il était un petit peu con-con. Tellement heureux de voir Clapton, il lui a jeté un vinyle. Voilà. Alors, puis il a bien visé. Malheureusement, il a très bien visé en jetant le vinyle en direction d'Eric Clapton, qui s'est pris le disque en pleine poitrine. Alors, pas blessé apparemment, sinon on l'aurait su, mais extrêmement agacé. Clapton est parti sans se retourner après avoir joué... Cocaine, reprise de J.J. Cale, un des artistes préférés de Clapton. Normalement, il y avait un petit rappel. Et grâce au fun concon du premier rang, il n'y a pas eu de rappel. Arrêtez de jeter des trucs sur les artistes sur scène, s'il vous plaît. Et montez le son, car Eric Clapton est dans Décibels.

0: un des plus grands tubes d'Eric Clapton. Ben, c'est pas une chanson à lui. Je vous recommande d'ailleurs d'écouter la version originale de JJ Cale sortie un an avant celle de Clapton en 76.
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0: Et si on joue au blind test maintenant avec des chanteurs qui rendent hommage aux femmes dans leurs chansons? Elisabeth et Olivier sont avec nous pour jouer. Salut l'équipe!
2: Bonjour tout le monde.
0: Bienvenue.
2: Salut.
0: Alors ce blind test du mardi soir qui paye bien, j'avoue. Alors on peut pas vous offrir l'album de Zazie puisque vous l'avez compris, il n'est pas prêt. Donc on va pas comme ça vous vendre des choses qui n'existent pas. Mais non, elle sort déjà une chanson. Allez voir le clip. D'ailleurs j'en ai pas parlé, mais le clip est très chouette. Et donc on vous offre un bouquin formidable aux éditions Le Mot et le Reste. C'est Gwenaëlle Fleur qui a écrit ce bouquin. C'est Matmata, 30 ans ferme. Ça vous raconte les 30 ans de carrière de Matmata. Parce que le succès, ouais, évidemment, de Lambeandro, voilà, mais il s'est passé plein de trucs avant et puis encore plein de trucs après. Et le bouquin est super et c'est ça votre cadeau. Vous en avez chacun un exemplaire ce soir.
2: Magnifique, merci beaucoup.
3: D'avance.
0: Ben avec
3: ça sera mon troisième.
0: Ah, Elisabeth, c'est magnifique. Ah. Ben voilà, ben il faut collectionner.
3: Quatrième, j'en ai oublié un.
0: Les bouquins de Décibel, c'est merveilleux. Ah. Olivier, oui, comment ça va en ce mardi soir de canicule?
2: Eh ben écoutez, ça va, on est au frais, hein, voilà, je suis resté dans le frais quasiment toute la journée, donc voilà,
0: pas
2: tout
0: mal.
2: Va bien.
0: Mais dans le frais, dans la clim, parce que moi si quelqu'un a un plan clim ou un plan piscine,
2: non, en fait,
0: vous pouvez nous appeler.
2: Bah, je prends le frais la nuit, hein, je fais comme tout le monde, la nuit, puis après je ferme quand ça commence à chauffer, quoi.
0: Bah voilà. Oui. Alors sinon, un bon plan hein, pour vous, les studios de radio, c'est climatisé, parce qu'il ne faut pas que les machines chauffent, sinon elles s'arrêtent. Donc franchement, c'est la bonne semaine pour faire des heures sup à la radio aussi.
2: Effectivement, sinon il y a la cave aussi. C'est pas mal.
0: La cave, c'est très très bien. Oh, ouais. Hors contexte.
3: Elisabeth, elle reste à l'intérieur, puis elle va sur le banc de temps en temps, de 5h à 7h, sous l'arbre.
0: Qu'est-ce qui se passe, Elisabeth? Tu parles de toi à la troisième personne, on dirait Alain Delon. Qu'est-ce qui se passe? C'est la chaleur?
3: Pour ne pas dire je. Oui, je vais dehors.
0: Mais non, ouais. Mais tout va bien. Elisabeth, toi, jusqu'à quelle température s'est montée aujourd'hui?
3: Alors, 32 à Mandeur. 32 dans le Doubs, à Mandeur, où j'habite.
0: Bah
3: 32.
0: Oui, quand même, hein. Oui. Non, ça rigole pas.
3: Voilà, ciel bleu, soleil, brûlant. Et c'était même étouffant. Tiens, ma fille est revenue de Roland-Garros.
0: Ah, formidable. Bah, elle a dû avoir chaud à Roland-Garros.
3: Alors, elle a vu, elle était à 5 mètres de Djokovic.
0: Ah, pas mal. C'est pas Nadal, mais c'est pas mal.
3: De Zvenet, si je prononce mal. Et elle les a bien vus, elle a filmé et tout. Voilà, elle m'a montré les photos. Enfin, aujourd'hui, elle est passée, elle est venue, puis elle m'a montré tout ça. Puis après, elle est partie à Paris aussi, elle était à Paris, le musée Grévin, enfin tout ça, Paris, la Tour Eiffel, enfin le Marais.
0: Ah bah oui, c'est la très bonne tout semaine ça. En plus pour visiter Paris. Elisabeth et Olivier, revenons à la musique. Allez. Et aux artistes qui rendent hommage aux femmes dans leurs chansons. Il va falloir retrouver le plus rapidement possible le nom des interprètes de ces chansons. Pourquoi? Eh bien, pour marquer des points et aussi pour étaler vos connaissances musicales. De toute façon, à la fin, tout le monde gagne. Olivier et Elisabeth, êtes-vous prêts à jouer, les amis?
2: Oui, on est prêts.
0: Ok, alors c'est parti pour une première chanson. Elisabeth, Olivier, n'oubliez pas de donner votre prénom avant de donner la réponse pour prendre la main.
2: Oui.
0: Qui chante cette chanson, hommage aux femmes? C'est parti.
3: Julia Claire, Elisabeth, elle c'est mon chouchou.
0: Ah, bah alors.
2: Bon, bah c'est Julien Claire.
0: Eh bah c'est Julien Claire. Bah non, là, Olivier, sur la nappe de synthé ou de que ne sais-je du début de chanson, qui peut trouver ça à part une fan, Elisabeth?
3: Ben bah, oui. Ah, bah là, je me doutais que ça serait Julien Claire, le premier.
0: C'est ça. Non, mais là, Olivier, personne n'avait aucune chance. Elisabeth a un détecteur de Julien Claire.
2: Tout le monde ne l'a pas trouvé avant même que la chanson commence.
0: Bien sûr, bien sûr. On dirait, Elisabeth, on dirait c'est ton ex-mari, il ne paye pas la pension, Julien Clerc. Quand il est à un rayon de 2 km, tu le sens. Tu le sens. Ah, Julien Clerc, il est là.
3: J'ai son premier CD, enfin son premier CD, parce que c'est ressorti en CD, mais 1968, hein, la cavalerie.
0: La cavalerie, hein. Bah évidemment.
3: Ivanovitch, les petites tasses de thé, tout ça. Oh là
0: bon,
3: là,
0: bah, j'ai compris, quand il reviendra dans Décibel, il faudra que tu appelles pour lui poser une question. On va faire ça.
3: Oui, je suis très fan. Hein.
0: On va organiser ça. Bon, alors oui, Elisabeth. Merci. Et son ex-mari, ça, c'est réglé. Maintenant, on continue. Alors ça, c'est une chanson que tout le monde connaît, mais allez-vous vous souvenir du nom de l'interprète ? Moi, par exemple, avant de faire le blind test, j'avais un peu oublié.
2: Olivier
0: Olivier, Olivier. Oui, mais Olivier.
3: Cookie Dingler.
0: Oui, Olivier.

0: Pete Dingler. Mais oui, mais
1: j'ai eu la chance de le voir en vrai parce qu'on avait fait une comédie musicale dans les années 2000.
0: Ouais.
1: Et comme moi, je suis musicien, en fait, j'ai eu la chance de participer à cette comédie musicale.
0: Trop
1: et
0: bien.
1: Voilà, donc je l'ai vu de tout près. On a même pu discuter un peu. C'est quelqu'un d'extrêmement sympathique.
0: Excellent. Et tu fais quoi comme instrument, Olivier?
1: Moi, je joue du hautbois.
0: Oh, waouh!
2: Alors, et Olivier, puis-je te dire que ma sœur Marie, bon, qui n'est plus là maintenant, l'a vue également. Tu vois, et mon frère habite à Mulhouse. Donc, toi, tu es d'Alsace?
1: C'est pas loin.
0: C'est pas loin. Oui, Olivier, il est alsacien.
2: Je tout de suite, mon frère, tu vois.
0: Bah oui.
1: Oui, d'accord.
0: Alors, Olivier, pardon, c'est une question un petit peu indiscrète, mais tant pis, je me lance. Comment on se lance dans le hautbois? Est-ce que c'est parce que c'était ton instrument préféré de l'orchestre? Aujourd'hui, c'est vraiment très spécialisé.
1: Bah, disons qu'on n'est pas très nombreux à en jouer. En même temps, à l'orchestre, il n'en faut que deux, voire trois.
0: Oui,
1: donc,
0: c'est vrai.
1: Voilà, c'est un instrument. En fait, je suis venu dessus avec la flûte à bec que je faisais au collège à l'époque, comme tout le monde.
0: Ah, voilà, c'est via la flûte. Et tu t'es dit, il y a un truc.
1: J'adorais ça. J'avais des super notes et tout. J'étais à fond dans la flûte. Donc, je suis allé prendre des cours de flûte à bec. Et le gars qui donnait des cours de flûte à bec, il jouait du hautbois, en fait. Il m'a filé le biniou un jour.
0: J'adore.
1: Il m'a mis ça dans les mains. Et je me suis dit, ça, c'est génial pour embêter mes parents, pour faire du bruit à la maison. Parce que tu sais, quand on commence un instrument, c'est toujours très compliqué, quoi. Tu vois, ça fait des dégâts au niveau des oreilles.
0: Ah ben, faut s'entraîner, hein. Oui, voilà.
1: Voilà. Et après, je me suis rendu compte que comme il n'y avait pas beaucoup de bois, j'avais beaucoup de chance de jouer, finalement, assez facilement dans des orchestres. Et c'est tous contents que j'arrive, en fait.
0: J'adore, vive le hautbois. Olivier a un point avec Cookie Dingler. Elisabeth a un point avec son ex-mari Julien
2: Clerc.
0: Elisabeth, maintenant on sait où elle était en mai 68. Elle était dans la cavalerie, voilà. Allez, une dernière chanson qui rend hommage aux femmes. Quoi qu'il arrive, Olivier, Elisabeth, vous avez tous les deux gagné. Mais dites-moi quand même, qui chante ça?
2: Elisabeth.
0: Ah, vous avez dire en même temps. Oui, non, pas Pascal Obispo.
1: Florent Pagny.
0: Florent
2: Pagny. Oui, mais oui, tu as raison.
1: Je pense que c'est
2: une femme, mais oui.
1: C'est Obispo qui l'a écrit, ça.
0: Il a composé, ouais.
1: Ah, oui. C'est pas ça. Voilà.
0: Et voilà, les amis. Bravo. Je vous félicite, Olivier et Elisabeth.
2: Merci beaucoup,
1: Émilie. C'était une très belle soirée là. Franchement, j'ai adoré passer là. Je me suis vraiment amusé et j'ai fait une belle rencontre en plus.
0: Ah bah oui,
1: Elisabeth.
2: Je me permets, j'étais tout à te connaître.
0: Mais vas-y, Elisabeth, on est en famille. Ici, c'est la radio de la famille.
2: Disons que le contact se passe bien. Voilà, on va le dire. Et puis, je suis contente aussi, un Alsacien, c'est parfait.
0: Vous allez pouvoir échanger vos numéros de téléphone au standard. Je vous envoie 1000 bises, Elisabeth et Olivier, et aussi le bouquin Mathmata 30 ans ferme des éditions Le Mot et le Reste. Et je vous propose, après Julien Clerc, Cookie Dingler et Florent Pagny, d'écouter ce que Richard Anthony a à dire à propos de sa femme. Souvenez-vous, on était en 74.

0: quand même, 3 jours et 3 nuits, il avait la santé, hein, Richard Anthony. Il nous a quittés il y a une dizaine d'années, il est mort en 2015, Richard Anthony, à l'âge de 77 ans.
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0: À la Star Academy, c'est comme dans les buffets du Campanile, les amis, hein, y a à boire et à manger. Et là, en l'occurrence, j'aime beaucoup cette jeune femme qui s'appelle Mélissa, une ex-académicienne, qui lance sa carrière avec un tout premier titre, « Quoi faire de moi ?», sorti il y a une dizaine de jours. Je la trouve talentueuse et assez originale, il faut bien le dire. Surveillez Mélissa et découvrez-la. C'est le coup de cœur du jour de Décibel. Mélissa.
2: Soirée.

0: s'appelle Mélissa et la chanson « Quoi faire de moi » annonce le meilleur. Alors vivement la suite.
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0: Ah là là, c'est l'anniversaire de Lenny Kravitz. J'avais un poster de lui torse nu. Le poster, dans ma chambre d'adolescente. Oh, Lenny Kravitz. Eh, super artiste à voir sur scène aussi. Ça joue vraiment de la guitare, ça chante merveilleusement. Mais quel âge a-t-il, Lenny Kravitz, aujourd'hui? Eh bien, mes enfants, vous n'allez pas en revenir. Il a 62 ans. Est-ce qu'il les fait? Absolument pas. On dirait mon petit cousin. Bon anniversaire à Lenny Kravitz. Et rendez-vous sur les festivals d'été en France, en juin, juillet, août. Printemps de Pérouge, Festival de Nîmes, Les Nuits de l'Erdre. Et puis en Picardie, Rétro, c'est trop. Lenny Kravitz, happy birthday.

0: chez vous aussi, chantez comme des zinzins. Believe de Lenny Kravitz, bah si évidemment, joyeux anniversaire à Lenny Kravitz. Sache Lenny, si tu écoutes l'émission, que je suis toujours disponible pour notre mariage dont je rêve depuis maintenant bah, une trentaine d'années.
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0: Belle soirée les amis à l'écoute d'ICI et merci à l'équipe de l'émission Iris, Iki, Elodie, Omaïma et Franck. Il est 21h. Bisous.
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0: Babacar est l'un des plus grands succès de France Gall, mais derrière son rythme entêtant se cache un dilemme déchirant.
1: Les secrets de vos chansons préférées, Johan Guérin.
0: Tout commence lors d'un voyage au Sénégal. Dans un village, une jeune mère en détresse tend son bébé à la chanteuse et lui lance ces mots. « Prends-le, avec toi il aura une vie meilleure ». France Gall est bouleversée. Elle refuse, mais le regard du petit Babacar la poursuit jusque dans l'avion du retour. Hantée par la culpabilité, elle confie ses remords à Michel Berger. Pour l'aider à s'en libérer, il compose ce cri du cœur.

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0: avec On jettera nos montres.
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1: Saviez-vous que l'album culte de Raphaël, Caravane, a failli porter un tout autre nom ?
0: 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Johan Guérin.
1: Jusqu'au dernier moment, le disque devait s'intituler « Ne partons pas fâchés », titre qui donne d'ailleurs lieu à une chanson sur le même album. C'était un hommage à une phrase que sa mère lui répétait chaque soir avant de s'endormir. « Il ne faut pas se quitter fâché, qui sait ce qui peut arriver durant la nuit ?»

0: Une leçon de vie devenue un titre phare avant que l'image du voyage et de la caravane ne l'emporte finalement pour baptiser l'album.
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4: J'avais 19-20 ans et j'ai remplacé le DJ, j'étais la vestiaire du club parce qu'il savait que j'aimais beaucoup toutes les chansons américaines et il savait que je ferais l'ambiance sur la piste. Et c'est grâce à ces musiciens que j'ai pu signer chez Barclay.

0: Savez-vous qui l'aimait peindre? 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
1: Nous partirons. Klemt.
2: Fallait un jour poser les bases.
1: Originaire du Mans, Klemt porte cette énergie des terres de province. Force tranquille, humilité, texte fort, l'essence de son écriture, l'émotion, la sincérité et le mot juste.

0: Tiron, Klemt, un coup de cœur ici même.
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2: Les trois quarts des gens pensent qu'ils ne sont pas photogéniques. Et tu vois dans leurs yeux qu'ils se trouvent beaux. Et ça, je trouve ça fait trop plaisir.
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2: Alors bonjour, je m'appelle Florent Collat, je suis photographe sur Tours. Je fais du portrait, je fais du reportage, je fais de l'animalier, je fais plein de choses. J'ai pas envie encore de m'arrêter sur quelque chose. Mes réseaux sociaux, c'est florian.collat sur Instagram et sur TikTok.
4: Et ces réseaux sociaux ont quand même vraiment du bon. Sur Instagram, un jour, je tombe sur ça.
2: Excusez-moi de vous déranger, je suis photographe, je me balade dans la rue, je fais des portraits d'inconnus. Est-ce que t'as genre deux secondes, je fais un petit portrait vite fait?
4: Florian arrête les gens dans la rue et leur propose gratuitement de capturer leur visage.
2: Quand les personnes se voient et qu'ils découvrent qu'ils sont photogéniques, c'est trop beau. Et même moi, après, en retouche, je prends beaucoup de plaisir à faire des retouches. C'est un peu comme si je dessinais, j'ai mon petit pinceau en plus. Pendant des années, on m'a, entre guillemets, rendu beau à l'image en me filmant quand j'étais comédien. Et j'aime bien rendre l'appareil, du coup, mettre en avant les gens, mettre en valeur des gens. Et voilà, ça me fait plaisir.
4: Peut-être que vous avez déjà vu notre photographe sur le petit écran.
2: Ouais, j'ai commencé dans la télé, le ciné, j'avais 14 ans. J'ai fait des séries Léo Mattei sur TF1. Récemment, j'ai joué Clovis, roi de France sur France 2, une grande barbe, des grands cheveux, méconnaissable du coup. Mais en fait, le métier de comédien, tu dépends vachement du désir de tout le monde, du désir d'un directeur de casting, des envies d'un réalisateur, de ci, de ça. Et j'en ai eu un peu marre, je voulais prendre les choses en main. Et là, en l'occurrence, mon appareil, regardez-vous.
4: On va passer de la théorie à la pratique, mise en situation.
2: Ah,
4: Florian alpague un père.
2: Je vous montre ce que ça donne.
4: Et sa fille.
2: Vous êtes trop beau. Je crois que le papa a vu que la fille était partante, donc il s'est dit, bon allez, pourquoi pas. Et puis finalement, ça leur fait des souvenirs. Quoi, ça leur fait des belles photos faites par un professionnel, bah, gratuitement. Mine de rien, c'est pas tous les jours que ça arrive, j'imagine.
4: Amour, amitié, complicité en tout cas, visible avec une photo. Certaines images d'ailleurs restent dans la tête de notre photographe.
2: Moi j'ai un petit coup de cœur pour les vieux couples, les personnes âgées qui s'aiment. Je trouve ça trop beau de voir cet amour qui continue avec l'âge. Quoi. Moi ça me touche beaucoup. Et c'est des petits détails, c'est une petite main qui passe sur le dos, une petite attention, un truc. Je trouve ça trop mignon quoi. De voir que ça fait 50, 60 ans qu'il s'aime et qu'il y a toujours des petites fleurs, petits machins, petits bisous. Moi, ça me fait fondre.
4: TikTok, Insta, son site web ou juste la rue, tout simplement, où vous pouvez croiser Florian Collat, de beaux clichés qu'on aime voir exister.
1: L'amour. 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
5: Aujourd'hui, pour J'ai testé pour vous, c'est sur la commune de Viennet, dans les Deux-Sèvres, que je vous emmène. On va rencontrer Patrick Dujardin. Il est apiculteur amateur et il va nous faire découvrir ce qu'on pourrait appeler un métier hors du commun. Bonjour Patrick.
6: Bonjour.
5: Merci de nous recevoir ici sur ce rucher école. Alors pourquoi un rucher école ?
6: Alors parce que l'abeille du Poitou souhaite former chaque année un certain nombre d'apiculteurs amateurs. Alors il y a de la théorie, mais il y a de la pratique. Et ici, la pratique, on l'a fait sur les ruches que l'on va visiter tout de suite.
5: J'imagine déjà qu'il y a une tenue enfilée comme la vôtre.
6: Ah oui, je vais vous donner ça. Vous allez avoir une paire de gants.
5: La paire de gants, très bien.
6: Bien solide, en cuir. Et puis la vareuse, la protection.
5: Ah oui, c'est pas une tenue de cosmonaute, c'est une vareuse.
6: C'est pas une tenue de cosmonaute, je vous conseille pas.
5: Bon, ça y est, j'ai mis la vareuse et les gants. Ça change complètement de look, là.
6: Impeccable, on est paré pour aller voir les abeilles.
5: On va voir les abeilles ?
6: Ouais.
5: Je vous suis pour les ruches ?
6: C'est parti.
5: Allez, c'est parti. Alors là, nous voici donc devant une ruche. Comment ? Il n'y a pas trop d'abeilles dehors ? Ça a l'air d'être plutôt calme ?
6: Il n'y a pas d'abeilles sur la planche d'envol. On en voit une qui arrive à l'instant. C'est plutôt une bonne nouvelle pour moi. Ça veut dire qu'elles sont parties travailler, elles sont parties
5: D'accord.
6: récolter. Donc normalement, on devrait trouver pas mal d'activités à l'intérieur et pas mal de récoltes. On voit que sur cette ruche, il y a le corps de ruche, là où elles habitent.
5: Ouais.
6: Ça, on n'y touche pas, c'est chez elles.
5: Okay.
6: Et puis on a mis deux greniers. Alors souvent, on en met un seul, mais quand on voit qu'elle récolte pas mal, on peut en mettre un deuxième, voire un troisième, exceptionnellement quatre.
5: Donc là, on peut l'ouvrir.
6: Donc là, on va ouvrir.
5: Ah, et on en voit quelques-unes qui essayent de
6: sortir. Voilà, elles viennent voir ce qui se passe. Donc, comme elles n'ont pas forcément tout eu le signal en bas, on va remettre un petit peu de fumée.
5: J'ai jamais été aussi près de tant d'abeilles. Ça voilà. Vous fait pas stresser, vous ?
6: Non, faut mieux pas, non. Donc là, on est face à une hausse qui est plutôt bien remplie. Il se trouve qu'on doit récolter dans une semaine, donc ça tombe plutôt bien. Et on va sortir un cadre.
7: Ah oui, on voit déjà des abeilles. Et c'est du miel qu'on voit.
6: Alors, c'est du miel. Tout ce que vous voyez là, c'est du miel. Je vous laisse le soulever. Vous allez voir ce qu'il y a comme miel.
7: C'est hyper stressant.
6: Vous lâchez pas, c'est tout.
7: Non, je vous lâcherai pas. Non, vous inquiétez pas.
6: Voilà, donc là, il y a 2 kilos de miel.
7: Oui, c'est lourd, ouais, effectivement. Voilà. Et imaginons, on a récupéré le miel. Derrière, c'est quoi? On le met directement en bocal
6: Alors, pas tout à fait. On va le mettre dans un extracteur. C'est-à-dire que la pellicule que vous avez vue tout à l'heure de cire, on va la couper.
7: Ouais.
6: Voilà, le miel va commencer à couler. On va le mettre dans un extracteur. Donc, ça fonctionne par la force centrifuge. Et puis, le miel va se mettre à couler. Et là, on va le mettre dans des réservoirs plastiques ou inox.
7: Okay.
6: Et on va le laisser décanter pendant quelques jours.
7: Merci Patrick, en tout cas, de nous avoir montré un petit peu votre métier et de m'avoir permis de tester ce métier un petit peu hors du commun.
6: Oui, je vous en prie, avec plaisir. Nous, on a toujours énormément de plaisir à partager, à faire découvrir. On le fera jamais assez.
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8: Je rêvais d'avoir une maison à la campagne. Cette maison, c'est comme si j'y étais née. C'est ma maison de famille.
9: Ma maison s'appelle l'Ostau de la Mar.
10: C'est une maison un peu envoûtante.
11: Eh bien, vous voyez, des livres et 3 fenêtres qui me donnent le paysage du pays, comme si c'était 3 tableaux.
12: Ils ont vécu ici.
13: Thibaut Gaudry.
14: Elle m'a dit d'aller siffler là-haut sur la colline.
15: En juillet 1968, Huguette Carin, présidente du comité des fêtes du charmant village de Cotignac, écoute son transistor quand elle entend Joe Dassin chanter « Siffler sur la colline ». Et c'est là que germe une idée un peu folle.
16: J'ai demandé donc au maire, je lui ai dit « Qu'est-ce que vous pensez si nous donnions un terrain de Cotignac, si toutefois la mairie est d'accord, pour que Joe vienne chanter ?» Et il me dit « Bon, ben d'accord, fais-moi une lettre, je vais le proposer. » Ce qui a été fait et accepté. Donc, il est venu chanter une 20aine de jours après. Et dès qu'il avait un gala sur la côte, il venait se coucher chez nous. Et voilà comment ça s'est passé.
15: Joe Dassin donne un concert mémorable le 12 août 1968 dans la cour de l'école. Après sa prestation, Huguette l'accompagne visiter le terrain proposé. Un bel emplacement que le chanteur estime néanmoins trop proche du village. On lui en propose alors un autre, dans le quartier Saint-Joseph, sur les hauteurs, près d'un monastère. Enthousiaste, il l'accepte illico. Séduit autant par le lieu que par son nom. Il faut dire qu'il s'appelle Joseph Dassin.

0: Joe ne fera construire une maison sur le terrain que 10 ans plus tard. Mais il revient souvent à Cotignac et loge au Look Allen, l'hôtel-restaurant créé par Huguette en plein cœur du village. Il y prend toujours la chambre 6. Look Allen, où l'on peut croiser les Pink Floyd ou Yvonne de Gaulle. Et la chambre 6, où Joe dormira le 14 janvier 1978, mais pas seul.
1: Joe Dassin va chanter dans un instant. Joe Dassin a vécu hier un moment important dans sa vie, puisqu'il s'est un moment troublant. Il avait sans doute plus le trac hier à Cotignac dans le Var que sur scène, devant Monsieur Martin, le maire de la localité, qui a uni Christine et Joe pour le meilleur et pour le pire.
0: Après avoir hésité avec Tahiti, c'est finalement à Cotignac que Christine dit oui à Joe. Ce jour-là, ce n'est pas vraiment l'été indien, mais un déluge, qui cependant ne gâchera pas la fête pour les 500 invités conviés par le couple. On chantera une partie de la nuit, un concert improvisé qui se terminera en duo avec l'ami Serge Lama.
2: Samedi 14 janvier, contrairement à l'habitude, il pleuvait sur Cotignac. Étaient-ce les larmes des admiratrices de Joe Dassin qui, ce jour-là, épousaient dans la mairie du village la ravissante Christine Delvaux? Enfin, malgré le mauvais temps, tout Cotignac était là, dans les rues, aux abords de la mairie, pour saluer celui qu'il considérait maintenant comme un enfant du pays, puisque Joe Dassin y possède une fort belle maison. C'est monsieur le maire en personne qui, vers 15h30, procédait à la cérémonie, ponctuée par le crépitement des appareils photos, tandis que la musique des sapeurs-pompiers de Brignoles interprétait les succès de Joe Dassin.
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0: Pour le dessert, un pâtissier a créé un gâteau géant, reproduisant la maison que Joe vient de faire construire, dans la Pinède, en haut de la colline. Si un jour, vous allez visiter Cotignac, labellisé plus beau village de France, et que vous souhaitez dormir au Look Allen, demandez la chambre 6.
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1: Il est tellement bon en hiver de se blottir, se réchauffer le corps, mais aussi l'esprit, pour affronter la vie avec plus de courage et de vigueur. En occitan, on dit coucouna. Coucouné en français régional, comme ils disent dans les dictionnaires, ils sont mignons. Sauf que le mot de coucouna vient de coucou, provençal, attesté par Mistral, dérivé de l'occitan provençal coucoun, qui signifie coque ou coquille, l'œuf, pour ne pas le citer, d'où tout commence, où l'embryon se développe, blotti contre la paroi, le cocon. J'ai reçu mes petits-enfants, ils m'ont coucouné, ils m'ont enveloppé. C'était génial. Mais chez Kukuna devant l'oufio, je me suis blotti devant le feu. Chères auditrices et auditeurs, il y a plein de mots en occitan pour dire se blottir. Satapa, sakata, sarza, sagrumi, c'est rancunia, c'est crapuni. D'accord. Mais celui que je vous adresse est rempli d'affection, de chaleur. Je vous coucoune de mots doux pour réchauffer votre âme. Kukuna vous bien. Ana adio.
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2: Anthony est un enfant de Galeria et au village, il a tous ses souvenirs.
3: J'ai grandi ici depuis mon enfance, j'ai toujours vécu ici, j'ai été à l'école à Galeria et j'ai essayé de m'investir associativement à Galeria. Donc voilà, c'est pour cela qu'on a repris il y a maintenant 2 ans avec des amis à moi d'ici, des jeunes de Galeria, l'association du village qui se nomme l'Asso du Falazorminku. Donc c'est vrai qu'on met plutôt en avant tout ce qui est associatif pour Galeria, pour les jeunes, les futures générations et les plus anciens bien sûr. Donc on essaye de faire vivre Galeria au maximum en toute saison.
2: Et l'association propose plusieurs rendez-vous sur l'année.
3: Des balles, on fait 2 à 3 balles par saison en été. On fait également des concours de boules qu'on fait pareil en été. Et on a aussi également des concours de belote ainsi que des concours de beach soccer.
2: Le but, réunir les gens et les générations.
3: C'est plus ou moins difficile dans certains points, mais bon, c'est vrai que quand on fait un bal, il va y avoir toute génération. Pareil pour des concours de boules, ceux qui aiment jouer aux boules. La belote, c'est vrai que ça rapproche vraiment pas mal de monde parce qu'on a beaucoup d'anciens qui jouent, on a appris avec eux. On joue tout le temps avec eux, que ce soit au bar, à la maison. Voilà, c'est vrai que ça rassemble vraiment beaucoup de monde et c'est très important. Il y a plus de locaux qui participent à ces événements qu'au tourisme, quoi, on peut le dire.
2: Parallèlement à son engagement associatif, Anthony est étudiant à Corté.
3: Je suis en 2e année de technique de commercialisation en BUT. Alors à côté de ça, je suis aussi impliqué pour les pompiers volontaires à Galeria. Donc je suis pompier volontaire, ça fait maintenant 1 an que je suis rentré. Donc c'est vrai que ça m'aide beaucoup, que ce soit pour le village, pour le lien avec les gens, parce que vis-à-vis de ma famille ou les gens du village, c'est très important pour moi. Donner ma passion, apporter de l'aide aux personnes qui sont en cas de danger, être là et présent pour les gens d'ici, ça me tient vraiment beaucoup, beaucoup à cœur.
2: Anthony ne quitterait pour rien au monde son village.
3: Alors, ma vision sur le village, c'est que c'est un très bon village avec une très bonne mentalité. On essaye de le refaire vivre d'ailleurs, beaucoup plus qu'avant. Il faut continuer sur cette voie-là et on est bien parti pour mettre en avant Galeria.
2: Anthony Spinoz y fait partie de ces jeunes du village qui comptent pour l'avenir de Galeria.
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4: 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Annick Bonhomme.
5: Pourquoi appelle-t-on l'eau l'or bleu ?
6: En fait, l'eau, ça donne de l'énergie, ça peut donner aussi des bonnes vies aux animaux et ça peut donner des bons trucs à l'environnement. Ça sert à la vie de contenir de l'oxygène et sans l'eau, en fait, à la Terre, ça s'en fait une grosse boule de désert.
7: Bah, pour moi, on appelle l'eau l'or bleu parce que l'eau, c'est précieux. Quand, par exemple, le pays, l'Afrique, au Sahara, l'eau là-bas, c'est comme de l'or. Si t'en as, c'est magique. Parce que là-bas, ils ont pas beaucoup d'eau. Mais oui, l'eau, c'est précieux. Et c'est aussi important parce que quand il y a des réchauffements climatiques, il n'y a plus beaucoup d'eau.
8: C'est grâce à ça qu'on vit aujourd'hui, parce que si on ne boit pas, si on ne s'hydrate pas 3 jours, on sera déjà mort. C'est vraiment précieux l'eau, il faut qu'on en ait à l'infini.
6: Vous avez vu les usines comme Christine, tout ça? En fait, eux, ils gaspillent l'eau. Ils fabriquent de l'eau qui se périment, donc ça se fait pas.
9: Et aussi, l'eau, c'est censé pas d'être périmée, parce que l'eau, dès qu'il y avait personne dans ce monde, maman, il y avait déjà l'eau. Et cristalline, maintenant, c'est comme si leur but, c'était de construire de l'eau, et après, de mettre des dates pour la périmation.
7: En fait, non, les usines cristallines, c'est en fait, ils récupèrent, je pense, de l'eau de mer, et après, ils la filtrent, ils enlèvent le sel pour pouvoir en faire de l'eau minérale, de l'eau de source, un peu, pour
5: boire. Et alors, chez vous, vous prenez l'eau du robinet, ou vous avez des bouteilles d'eau ?
8: Moi, je pense que je bois plus au robinet parce que, en fait, on a 3 bouteilles et après on remplit à l'infini.
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0: journaliste et d'une bibliothécaire des lycées Jeannot et Curie de Sens. Chaque année, de novembre à avril, des centaines de jeunes découvrent des mangas sélectionnés avec soin. L'an dernier, 160 établissements y ont participé, et pas seulement dans Lyon. Sayonara organise aussi de multiples rendez-vous tout au long de l'année autour de la culture et des arts japonais. Cette fascination des jeunes pour la culture du pays du soleil levant ne date pas d'hier. Commencé dans les années 80 à la télé avec Récréa 2 et le Club Dorothée, le Capitaine Flamme et Albator ou Goldorak ont marqué toute une génération.
1: Père, Actarus, ils attaquent en force avec un antérac. Il faut que tu ailles aider Alcor. Bon, je vais y aller.
0: Et puis, les consoles Super Nintendo et Sega ont débarqué. Des consoles avec des personnages cultes comme Sonic et Mario. Dans les années 90 et 2000, Pokémon, Dragon Ball Z et Naruto ont pris le relais, renforçant l'attrait des enfants et des ados pour le Japon. Aujourd'hui, l'influence japonaise s'étend au cinéma, à la BD et même à la musique. Oshii en est l'exemple parfait.

0: ou prix littéraire. Les jeunes découvrent des mangas plus originaux ou exigeants que ceux qu'ils lisent d'habitude. Ça stimule leur curiosité, aiguise leur sens critique et leur apprend à varier les plaisirs tout en alimentant leur rêve de Japon.
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2: Il est un beau voyage qu'on peut faire pas très loin de chez soi. Un voyage dans le Saintois. Une demi-heure d'Épinal, la même chose de Nancy, c'est pas bien compliqué. Hein. Une terre qui tourne autour d'un lieu riche en énergie et en histoire, la colline de Sion. Elle en est le phare et le cœur battant, elle qu'on aperçoit si facilement au détour d'un virage émergeant d'un champ de mirabelliers en fleurs au printemps ou fendant le flot vert des haies, des bois, des plateaux, quand on la distingue au loin au moment de traverser ce Saintois à travers sa Via Appia moderne, la Nationale 57. Que voilà un vieux pays dont le nom se perd dans la nuit des temps au point que personne n'est parvenu vraiment à en donner une origine ou une explication. Ben oui, Sion est Sion depuis toujours et tout autour, le Saintois est toujours là. Il a ses hauts lieux, la colline inspirée, avec la basilique, ce superbe émetteur d'espoir vers les nuées, avec les restes de la forteresse de la turbulente famille de Vaudémont, cette famille des cadets des ducs de Lorraine, aussi turbulents que le sont toujours les cadets, hein, et qui sont la boule blanche du billard historique lorrain, arrivant de loin, cognant pile où il faut pour faire virevolter les boules de couleur sans qu'elles ne puissent s'y opposer. Les hauts lieux du Saintois, ce sont les châteaux. Arrouet, le palais à la campagne qui plonge ses douves d'un madon, qui plonge ses douves dans un madon à l'image des gens d'ici, finalement. Il est calme, il est cool, mais il peut se réveiller d'un coup et vous rappeler quelle force est la sienne. Torre Liotet et sa mosquée intérieure, qui rappelle qu'on peut avoir ses racines à un endroit, sa vie à un autre, qu'on peut partir et revenir, comme l'a fait le maréchal Liotet, des ruelles de Nancy à la place Jamal Afna de Marrakech, avant de se poser ici, sur les rives de la colline de Sion. Je n'oublie ni Aboncourt, ni Vendée-les-Ville. Dans le Saintois, il y a les Halles de Vézelise, qui sont de ces monuments qui peuvent témoigner de l'immense variété des envies, des amours, des destins humains, elles qui en ont vu tant passer. Il y a Gélocourt et ses fleurs, il y a le petit détour bucolique par Vaudeville, mais j'aurais pu citer tant d'autres villages, si lorrains, ces villages, rues, qui se laissent traverser par celui qui ne voit rien, mais qui se laissent admirer par celui qui voit tout. Telle grange aux murs sculptés, telle pierre de grès autour des fenêtres de telle vieille église. Le Saintois, c'est un voyage au cœur de la Lorraine de toujours. D'un pays plus vieux qu'elle encore, c'est une sensation d'éternité.
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1: Empathique, sociable et honte.
2: Moi, je file un rencard à ceux qui n'ont plus rien.
3: On m'a dit, les restos ont besoin de bénévoles. Si tu veux y aller, je te fais rentrer. Et puis voilà, j'ai mis les pieds. On m'a dit, une demi-journée, deux demi-journées par semaine, c'est très bien. Et pour finalement arriver à pratiquement 5, 6, 7 jours, des fois, 7 jours sur 7. Il y a des semaines, c'est très lourd. Mais bon, on le fait volontiers et vraiment avec passion. Et puis ben voilà, j'y suis allée, j'ai poussé la porte. Et puis depuis, ben, la porte s'est jamais refermée.
4: Finalement, vous n'êtes pas à la retraite. Clairement, dans le rythme du quotidien, Dominique, vous êtes à plus qu'à temps plein.
3: Oui, et c'est d'ailleurs ce que les enfants me reprochent. Là, je suis partie une semaine à Paris, là, en formation pour les restos, et ensuite pour aller voir ma petite fille et ma fille. Mais j'avais l'ordinateur, il a fallu que je repasse des trucs. Oui, tu es là et tu fais encore. Ben non, mais ça va vite, hein, t'inquiète.
4: J'imagine qu'il y a quand même un peu de fierté.
3: Oui, bien sûr, ils ne me verraient pas rester à la maison. Non, parce qu'ils savent, bon, c'est pas mon caractère de rester là, à ne rien faire ou rester planté devant la télé. Bien sûr, ils sont très contents de ce que je fais. Hein. Ils voient que ça me permet de continuer d'avoir une vie active.
4: Au-delà d'une occupation, qu'est-ce que vous en retirez de ce bénévolat au Resto du Cœur, Dominique ?
3: C'est toujours le contact avec les personnes, hein, surtout de voir un petit peu cette population qui a vraiment besoin de nous, et on se sent vraiment utile de les aider. On fait un maximum pour les aider, donc pour essayer vraiment d'améliorer le quotidien de toutes ces personnes.
4: Est-ce que vous créez aussi un peu du lien avec certaines de ces familles? Il y en a que vous accompagnez depuis un petit moment?
3: Oui, bien sûr. On ne devrait pas dire, mais des fois, de temps en temps, on a nos petits préférés, c'est sûr. Hein. On en a qui, à chaque fois, chaque distribution, nous disent merci. Et un merci, ça soulage énormément. Ça vaut vraiment deux ou trois critiques.
4: Je peux vous demander quel âge vous avez, Dominique?
3: 76.
4: Vous avez réfléchi?
3: On ne s'en rend pas toujours compte. Il faut faire le calcul, hein, depuis un certain temps, on est obligé de calculer.
4: Et vous voyez continuer jusqu'à quand?
3: Je ne sais pas. Peut-être un petit peu lever le pied. Complètement lâcher, non. Mais un petit peu lever le pied, avoir retiré certaines casquettes quand même. Les années passent, hein, et tant que je suis encore un petit peu valide, j'aimerais bien pouvoir en profiter.
4: Vous diriez que ça vous maintient en forme aussi, cette activité?
3: Ah oui, bien sûr, on est obligé de réagir, on est obligé d'être là. Oui, ça vous booste automatiquement, parce que sinon, si vous restez à rien faire, vous faites quoi, moi, hein? Vous avachissez, vous faites là, vous réagissez plus. Ça nous permet de réagir, d'être en contact avec des gens, de discuter, d'échanger, pas toujours être d'accord, bien sûr.
4: Est-ce que ça vous a appris des choses, et si oui, quoi?
3: Je voulais dire d'être patiente, non. Si, l'empathie, oui, c'est sûr, encore plus qu'avant, ça fait du bien. Et ça se passe ici, ici et aujourd'hui. Venez, franchement, il y a une bonne ambiance, ça fait du bien d'aider les autres. C'est très prenant, mais c'est très intéressant et c'est très positif.
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5: Bonjour à toutes et tous, bienvenue dans Affaires Classées, le podcast. On vous parle beaucoup de Notre-Dame de Bétarame actuellement. Figurez-vous qu'en 1840, il y a de cela bientôt deux siècles, un enseignant de l'établissement qui se destinait à une vie au service de Dieu va soudain passer à la rubrique des faits divers. Vincent Elisabide, officiellement enseignant dans le vénérable collège, va assassiner une jeune mère de famille et ses deux enfants. Comment ce trentenaire émérite a-t-il soudain vendu son âme au diable? Réponse dans un instant.
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5: Vincent Elisabide vient au monde le 15 juin 1810 à Mauléon, capitale de la Soule. Son père, bien que modeste, est si fier de ce fils aîné qu'il ne recule devant aucun sacrifice pour lui offrir la meilleure éducation. Premier de sa classe, le garçon fait l'admiration des enseignants qui le décrivent précoce et fort intelligent. Vincent affiche très tôt une vocation pour le sacerdoce. Le dimanche, il sert la messe et ne rate jamais une occasion d'échanger avec le curé du village de Gotin. Elisabide a 14 ans lorsqu'un matin, son père le conduit au séminaire d'Oloron-Sainte-Marie. Il réussit l'examen d'entrée si brillamment que l'évêque de Bayonne, Monseigneur d'Astros, se déplace pour le féliciter. Le fils prodige décide qu'il consacrera sa vie au service de Dieu. Dans les campagnes pauvres de ce Béarn et de ce Pays basque si fervent, l'Église offre ainsi le moyen à un élève méritant, qu'il soit riche ou pauvre, de parfaire son éducation et devenir un personnage respecté. Vincent souffle sa 18e bougie. Il entre au séminaire de Notre-Dame de Bétharram où il apprend la philosophie. Il rejoindra ensuite celui de Bayonne où il suivra l'enseignement de théologie. Lorsqu'il revient parmi les siens, le jeune homme est accueilli avec les honneurs, lui qui croise fréquemment le prélat du diocèse. Vincent se destine à devenir prêtre. Un beau jour, il prend tout le monde de court en annonçant qu'il ne se sent plus aucune vocation pour le sacerdoce. Tiens donc. Son supérieur se console en se disant que la brebis égarée finira bien par rentrer au bercail. En attendant, Élie Sabide dispense des cours particuliers au sein de riches familles installées à Bordeaux. Pris de remords, l'ex-séminariste revient à Bétharram. C'est là qu'il fait la connaissance de Marie, une jeune maman domiciliée à Pau. Joseph, son fils aîné, est un élève d'Élie Sabide. Peu à peu, l'enseignant tombe discrètement amoureux de la jeune veuve.
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5: Comme lui, Marie est née en Soule, dans le village de Montcaillol. Elle avait 20 ans à peine lorsqu'elle a pris pour époux Pierre Anisa, un représentant de commerce avec lequel la jeune femme s'installe au soleil d'Oran, en Algérie. Le couple ouvre une hôtellerie sur place. Deux enfants illumineront cette union. Joseph, qui naît en 1829, et Mathilde, sa cadette, qui naît deux ans plus tard. En 1833, un drame frappe la petite famille d'origine basque. Le papa est tué à Mostaganem alors qu'il a été mobilisé pour combattre l'ennemi. Isolée, la jeune veuve rentre au pays, à Pau. Elle travaille sans compter pour offrir la meilleure éducation possible à ses deux orphelins. On lui suggère pour cela d'inscrire Joseph, son fils aîné, à Notre-Dame de Bétharram. Voilà comment, en 1840, Marie Anisa rencontre Vincent Élie Sabide, cet enseignant dont on murmure qu'il est excellent, mais très sévère. Le charme de la jeune veuve plonge l'ex-séminariste dans le trouble. L'instituteur se prend à visiter régulièrement la jeune maman à son domicile palois. Ses attraits féminins l'attirent davantage que les progrès en français du jeune Joseph. Élie Sabide confie au passage que le métier d'instituteur l'ennuie. Il rêve de s'installer à Paris. Là-bas, croit-il, il fera fortune. Octobre 1839, le jeune enseignant boucle ses valises et part tenter l'aventure. Logé dans un modeste hôtel, Élie Sabide réalise qu'à Paris, personne ne l'attend. C'est la désillusion. Vincent ne rate pourtant jamais une occasion de prendre sa plume afin d'écrire à l'élu de son cœur. Il l'encourage à le rejoindre avec ses deux enfants. Ici, à Paris, ils pourront étudier dans les meilleures écoles. Ici, écrit-il, l'argent coule à flot. Vincent affirme même qu'un établissement envisage de le recruter. Pur mensonge. Séduite, Marie tombe dans le piège. En attendant que le couple soit réuni, pourquoi ne pas lui envoyer son fils ? Le 11 mars 1840, le jeune Joseph quitte Pau pour Paris.
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5: Il y a foule dans la grande cour de cette gare parisienne. Le jeune Joseph Anisa débarque, valise à la main, dans l'après-midi du 14 mars 1840. Comme prévu, Vincent Élie Sabide est là. Il se jette sur le gamin qu'il prend dans ses bras et comble d'embrassades. Épuisé par ce long voyage en diligence depuis Pau, Joseph serre, confiant, la main de cet homme qui l'entraîne à pied à la découverte de plusieurs quartiers de la capitale parisienne. Le bambin est émerveillé. L'heure du dîner arrive. Avant de regagner ce qu'Élie Sabide dit être son domicile, le trentenaire pousse la porte d'un restaurant. L'adulte et l'enfant font bombance. Rien n'est de trop. À la fin du repas, Élie Sabide se met à écrire une lettre sur un coin de table. Il y raconte que Joseph est bien arrivé, qu'il est émerveillé et qu'il serait ravi que la jeune femme et sa fille cadette viennent les rejoindre ici, à Paris. Élise Abid tend même le stylo au garçonnet afin qu'il écrive un petit mot à sa maman. Ma chère maman, je suis bien arrivée, Paris est bien beau. Je crois que je m'y plairai beaucoup. Adieu. Je t'embrasse tendrement ainsi que ma sœur Mathilde, signée ton fils Joseph. La jeune maman reçoit la lettre quelques jours plus tard. En lisant ce mot si tendre à Pau, Marie n'imagine pas un instant que son fils n'est déjà plus de ce monde. En sortant du restaurant, Élise Abid la conduit dans un endroit sombre, près des abattoirs du quartier de la Villette. Dans un recoin, il s'est emparé d'un marteau qu'il dissimulait sous sa veste. Il a frappé l'enfant à plusieurs reprises avant de l'égorger. Des passants ont découvert son corps le lendemain. Le gamin n'ayant aucun document d'identité sur lui, il n'a pu être identifié. Élise Abid fait comme si de rien n'était. Il envoie de nouvelles lettres d'amour à Marie qu'il presse de les rejoindre à Paris. « Joseph se porte à merveille », écrit-il. Le 6 mai 1840, Marie Anisa se décide enfin. Elle part rejoindre son amant.
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5: La jeune mère et sa fillette franchissent le porche de la gare de Pau. Elles montent à bord d'une diligence qui les conduit à Bordeaux. C'est là que Vincent Élise Abid leur a donné rendez-vous, histoire qu'ils fassent ensemble ce long trajet jusqu'à Paris où Joseph, le fiston, est, paraît-il, impatient de les retrouver. La jeune maman ne nourrit aucun regret à l'idée de quitter le Béarn. Son nouvel amant affirme lui avoir débusqué un emploi de femme de maison dans les faubourgs huppés de Saint-Germain-des-Prés. Mais avant, Élise Abid suggère à Marie et Mathilde de faire étape durant une nuit en Gironde. De l'Arty. Pourquoi ne pas profiter de temps printanier pour s'y rendre à pied ? Le trio part donc à travers champs. Soudain, le ciel se gâte. De gros nuages apparaissent à l'horizon. Sur la commune d'Ivrac, le trio arpente un chemin tortueux. La jeune femme et sa fillette sont épuisées par cette marche interminable. Elles n'ont même pas remarqué qu'Élise Abid marche légèrement en retrait, tenant un marteau dans sa main droite. Le jeune homme se met soudain à les frapper l'une et l'autre au point de les assommer. Il les étend ensuite à ses pieds avant de leur sectionner la gorge à l'aide d'un couteau. À 2 mois d'intervalle, usant d'un mode opératoire strictement identique, l'ex-séminariste de Bétaram a assassiné le fils, la mère et la jeune sœur. Élise Abid dissimule les deux corps avant de s'enfuir. Plus tard, des passants feront la macabre découverte. L'annonce du double crime se répand le soir même à Bordeaux. Un aubergiste signale à la police qu'un étrange client porte des vêtements tachés de sang. Élise Abid est démasqué et aussitôt interpellé. Il doit maintenant livrer les clés de l'énigme.
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5: Comment un séminariste respecté est-il devenu un triple assassin ? Plusieurs témoins brossent le portrait d'un Élise Abid au tempérament brillant. Son caractère était sombre, peu communicatif, mais était-il violent ? Plusieurs le décrivent parfois sévère avec ses élèves, n'hésitant pas d'ailleurs à les châtier physiquement. En chœur, plusieurs témoins pointent un orgueil démesuré qui l'a déterminé à abandonner Bétaram pour le rêve d'une brillante carrière à Paris. De vilains mensonges jaillissent lorsque Vincent dissimule à l'élu de son cœur qu'il vit dans une profonde misère, lui qui affirme mener grand train. Pourquoi alors faire venir le garçonnet à ses côtés alors qu'il n'a même pas de quoi se nourrir ? Pour lui dérober les quelques 100 francs que Joseph avait dans sa poche, selon certains. Mais pourquoi alors ensuite assassiner la mère et la fillette ? Pour éviter que Marie ne lève le voile de ses mensonges, lui, l'enseignant brillant, qu'elle plaçait sur un piédestal. En septembre 1840, une impressionnante foule se presse au palais de justice de Bordeaux. Le triple assassin sous le teint s'affiche tantôt sarcastique, tantôt angoissé. « Je ne demande aucune grâce, ma mort sera bien méritée », L'accusé confirme qu'il n'est pas fou, mais un autre homme en proie à des idées sombres. À la barre, le banc et l'arrière-banc de l'évêché de Bayonne et de Notre-Dame de Bétarame défilent. Chacun souligne la piété, la bonté de l'accusé qui a pourtant tué une mère et ses deux enfants. Selon ses proches, une puissance maléfique s'est emparée de son âme. Le diable, voilà une explication qui n'enchante guère l'avocat général. L'accusateur public réclame la tête de l'assassin. Sans surprise, la cour prononce la peine capitale. Le président lui lance un commentaire. Elisabide, vos crimes étaient trop grands pour que vous échappiez à la justice des hommes. Le jeune sultan finira en enfer après un crochet par la guillotine.
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5: Vendu au diable, c'était ce nouvel épisode des affaires classées. Je vous retrouve dans un prochain numéro à la découverte d'un fait divers qui fit couler beaucoup d'encre il y a deux siècles en 1827. C'était entre Oloron et Barcus. Le 1er mai était longtemps ce que l'on appelle un jour de foire dans la capitale du Haut-Béarn. Que s'est-il passé en l'an 1827? Réponse dans un prochain numéro. À bientôt.

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1: Bonjour, je suis Julie Serrano, nîmoise. Ma passion, du coup, c'est le flamenco et j'ai la grande chance d'en faire un métier passion. Le flamenco, c'est un art de vivre, c'est vraiment tout ce qui nous permet de vivre au quotidien. On respire flamenco, on se lève flamenco. C'est vraiment toute une ambiance qui nous suit dans nos journées. Je me lève, j'écoute du flamenco, je me couche avec du flamenco en tête. Une mélodie de pas que je me dis, attends, je pourrais faire ça, ça ferait bien. Et du coup, le lendemain, on se réveille, on a toujours cette mélodie, en pantoufle, on fait ça. Et encore plus quand on est avec Tata à table, c'est vraiment tout le temps ça. Entre deux plats, on fait des palmas, c'est tout le temps. Ma tata, du coup, Christine Serrano, une danseuse emblématique de Nîmes. J'ai commencé les cours avec elle quand j'avais 4-5 ans. On m'a mis au cours avec tata comme dans la marmite. Et au fur et à mesure, ça grandit la passion. Au début, on est là parce

0: pas de filtre, il n'y a pas de masque et j'ai le droit d'être vulnérable, moi et mes émotions. Parce que le flamenco, c'est surtout ça, c'est surtout transmettre des émotions. Et c'est vrai que ben, la société d'aujourd'hui, elle nous empêche un petit peu de vraiment les vivre à cœur ouvert. Et la danse, ben, ça permet ça. Le flamenco, en tout cas, il nous permet vraiment de libérer qui on est vraiment sans avoir à se cacher. Voilà, la danse, ça me rapporte de la joie de vivre et aussi cet espace de ben, j'ai le droit d'être triste et j'ai le droit d'être en colère. Cet art, il mérite d'être connu au fin fond de toutes les planètes.
1: Olé!
0: Olé!

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